au grand cœur et était charmé par la fraîcheur de ce nouveau venu, au point de le prendre sous son aile. Car oui, Gauvin Serre est indéniablement le digne héritier de ces chansons poétiques de la rue. Tantôt drôle, tantôt le point levé, mais toujours touchante, la poésie d'Arthur Rimbaud, avec des mots de bistrot. Mais si Renaud chantait le Paris de son enfance, de la Révolution de mai 68, Gauvin vient d'un tout autre univers, celui de la France d'en bas, celui de la vie rurale telle qu'il l'a vécue durant son enfance dans la Creuse. La France des oubliés, proche de ses racines, attachée à sa terre natale. Limoges 1989. Gauvin Serre voit le jour dans une famille modeste et aimante. Son père est prof de maths, sa mère est pharmacienne. Lui est plutôt bon élève à l'école. En tout cas, c'est ce qu'on dit de lui à l'école du village de Dun-le-Palestel. Il faut dire qu'à la campagne, les sources de distraction sont rares. Alors Gauvin s'évade à travers les chansons qu'il écoute abondamment dans la voiture de son père. La fratrie est soudée. Avec ses trois frères, les Serres écument tout ce qu'ils peuvent comme concert. Trio, Benabar, Vincent Delerme. En tout cas, l'adolescent a déjà dégoté sa première guitare et commence à écrire ses propres compositions. Pourtant, une fois son baccalauréat scientifique en poche, Gauvin rejoint l'université de Toulouse pour entamer des études d'ingénieur. Heureusement, c'est son goût pour la chanson qui prend le dessus. Gauvin monte à Paris, comme tant d'autres artistes avant lui, pour tenter sa chance. Direction la manufacture à chansons pour apprendre à parfaire ses propres chansonnettes, sur le modèle de Bob Dylan ou encore celui de Renaud.

Gauvincer, le jeune provincial, s'accommode comme il peut de la vie à Paris. Jobiste le jour dans une boîte d'informatique, le soir, il arrive tout de même à assurer des petits concerts dans les bars parisiens pour boucler les fins de mois. Cette vie en deux temps dure un an et demi. Et ça marche pas si mal, puisque au bout du compte, malgré l'inquiétude de ses proches, il raccroche l'informatique pour se consacrer pleinement à ses chansonnettes. Le capital sympathie du jeune creusois, combiné à la teneur engagée de ses chansons, ont vite fait de le voir adopté par certains artistes du même cru. Très vite, il se voit proposer par le groupe Trio de faire ses premières parties, alors que quelques mois plus tôt, il allait encore les voir en concert avec ses frères. Mais ce qui va tout changer, c'est un coup de fil inattendu. Cette voix caverneuse qu'il connaît bien, à l'autre bout du fil, c'est celle de Renaud. Gauvin venait tout juste d'acheter des places pour assister au Phoenix Tour de son idole. Ce qu'il ne sait pas encore, c'est que Renaud, en personne, va lui proposer de suivre ses concerts de très très près.

Salut Gauvin, c'est Renaud. Des mots qui vont à jamais changer le destin du jeune chanteur à casquette. Ce coup de fil providentiel, il le doit à un certain Benoît Doremus, qui aurait fait écouter à Renaud les démos d'un jeune gars prometteur qui chante comme lui à ses débuts. Si Gauvin part répéter quelques titres à Lille sur la Sorgue au domicile de son idole, en vue de faire les premières parties de Renaud au Zénith, au final, c'est l'entièreté de la tournée Phoenix Tour qui lui sera proposée d'assurer, pas moins de 95 dates à travers toute la France. La machine médiatique est lancée et la chance sourit à Gauvin à la vitesse VV prime. Premières émissions radio et premières télé, notamment dans Merci Renaud, où il chante aux côtés de Julien Clerc, Patrick Bruel et Benabar. En parallèle, il peaufine Pourvu, son premier album prévu pour juin 2017.

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0: En décembre 2016, Gauvincert publie le premier single éponyme de son album Pourvu. Le titre est très bien accueilli, d'autant qu'il bénéficie d'un clip de luxe réalisé par Jean-Pierre Jeunet, le papa d'Amélie Poulain. Casting de luxe aussi, avec la participation amicale de stars du cinéma comme Jean-Pierre Darroussin et Gérard Darmon. Quant à son premier album, il est immédiatement bien accueilli grâce à l'engagement de ses textes. Notamment entre République et Nation et surtout Mon fils est parti au djihad, dans le contexte encore très présent des attentats de Paris. Côté concert, Gauvincert se voit proposer une résidence d'un mois au Café de la Danse à Paris avant le coup d'envoi à l'automne 2017 du Pourvu Tour. Une tournée triomphale qui s'achèvera par son premier Olympia le 22 mars 2018.
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Élu Limousin de l'année en 2018, Gauvin Serre ne compte pas se reposer sur ses lauriers et s'attaque directement à son second album. Un premier titre éponyme, Les Oubliés, voit le jour au mois de décembre. Un titre qui parle des campagnes et des laissés pour compte dans la société française actuelle qui marche à deux vitesses. L'album entier est dédié à ces oubliés de la France d'en bas. Et pour aller encore un peu plus loin et les mettre à l'honneur, le chanteur entame une tournée acoustique à travers la France rurale en jouant dans des petits villages oubliés comme Telloy-les-Mauflaines, Pontoile ou Dun-le-Palestel où il a grandi. Sorti le 29 mars 2019, l'album Les Oubliés est certifié disque d'or en quelques semaines et disque de platine dès la fin de l'année. Et pour fêter ses 30 ans, il s'offre même sur le disque un duo avec une héroïne de son enfance, Anne Sylvestre, avec qui il chante « Y a pas de retraite pour les artistes ».

2020 et 2021 sont marqués par la pandémie mondiale du Covid. Gauvin Serre, marqué par cette crise mondiale, écrit le titre « En quarantaine » et quelques autres dédiés aux héros du quotidien. La pandémie et le confinement sont en toile de fond présents sur le troisième album.

album du chanteur, qui sort finalement en août 2021. Ta place dans ce monde s'inscrit donc dans la lignée intimiste et sociale des albums précédents. Un disque qui questionne, comme son titre l'indique, sur l'essentiel et l'accessoire, sur ce qui a encore du sens dans un monde bouleversé par les événements récents, et tout simplement sur la place de chacun dans une société de plus en plus aliénée. Nostalgique, Gauvin jette également un coup d'œil dans le rétro sur son parcours, regard qu'il approfondira encore un peu plus sur l'album suivant. Dans l'intervalle, Didier Varrotte lui consacre en 2022 un documentaire particulièrement touchant intitulé « Gauvin Serre, la voix des oubliés ».

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1: Le 6 mai 2022, sur France Inter, Gauvin Serre prouve encore une fois que son engagement politique reste totalement intact, en y interprétant une nouvelle chanson. « Monsieur le Président » est présenté comme une lettre ouverte au président Emmanuel Macron. Il y évoque la colère du peuple face aux décisions du gouvernement, comme Renaud et comme Boris Vian avant lui. Le titre atterrira sur son prochain album « Boulevard de l'enfance », un disque qui prendra son temps à voir le jour, étant donné la toute récente paternité du chanteur. Entre-temps, son engagement politique continue à s'exprimer, notamment à travers l'album collectif « La lutte est belle », chant de révolte d'hier et d'aujourd'hui, où il y reprend les corons de Pierre Bachelet. Il fait également entendre sa voix pour la Palestine, aux côtés de Yves Jamais, Renaud, Sanseverino, Mélis Mel et les Ogres de Barbac.

Finalement, l'album Boulevard de l'Enfance sort le 27 février 2026. Il y chante sa paternité récente, ses souvenirs d'enfance ou encore les injustices infantiles dans certains coins du monde aux côtés de Francis Cabrel. Alors avec Boulevard de l'Enfance, il semblerait bien que Gauvin Serre ait enfin trouvé sa place dans ce monde, pourvu qu'il continue à nous chanter encore longtemps les oubliés.

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1: Bonjour à toutes et à tous. Aujourd'hui, nous sommes un petit peu en déplacement. Nous sommes en reportage à l'extérieur, à l'internat Asti Moulin, du côté, on va dire, Namur, Bouge, entre guillemets. On est dans le quartier de Baumel, en quelque sorte. Je suis en compagnie de François Piet, il est directeur de l'internat Asti Moulin. Bonjour François.
2: Bonjour à vous.
1: Et merci de nous accorder un petit peu de votre temps. Vous êtes directeur ici, donc vous êtes, je suppose, bien occupé. Vous avez toutes vos activités, mais merci à vous. Et aujourd'hui, on va parler d'un projet. C'est une exposition permanente ici que vous avez imaginée, enfin, que, pas que vous, mais que les élèves ont imaginé. Ça s'appelle « Des murs qui inspirent ». Est-ce qu'on peut d'abord expliquer en quelques mots ce que c'est ce projet « Des murs qui inspirent » ?
2: Des murs qui inspirent, il est né d'abord d'une réflexion qu'on a eue depuis 2 ans, c'est-à-dire qu'on a décidé au niveau de l'internat Asti Moulin de faire énormément d'investissements en termes de travaux, que ce soit la mise en conformité électrique au niveau de l'internat qui est une obligation, que ce soit des nouveaux sanitaires qui ont été construits, la rénovation de corniches où nous avions là des travaux pour plus d'un million d'euros, 1 045 000 euros.
1: Ah quand même.
2: Et nous on est allé chercher 672 000 euros de subsides pour pouvoir les réaliser. Mais quand on réalise des travaux, ben parfois le temps passe et les travaux ont duré beaucoup plus longtemps que prévu. Et donc il a fallu nettoyer, ranger. On s'est dit qu'on allait repeindre un petit peu tous nos murs. Et au fur et à mesure, quand on a repeint nos murs, on s'est dit qu'il fallait qu'on trouve un peu de l'inspiration pour ne pas que ce soit simplement des murs blancs. Et c'est un peu de cette manière-là qu'a commencé l'idée de créer l'exposition des murs qui inspirent.
1: Tout simplement. Et justement, l'internat Asti Moulin, c'est combien d'élèves, c'est combien de personnes qui y travaillent? Est-ce qu'on peut présenter en quelques mots cet internat?
2: Alors l'internat Asti Moulin, il est un peu particulier, c'est-à-dire que c'est deux internats. C'est l'internat Asti Moulin et l'internat IATA. Et donc ces deux internats font qu'il y a plus ou moins 250 jeunes ici sur place. Alors des jeunes de la première année du secondaire à la fin d'université. Parce que donc nous sommes ouverts à différentes écoles catholiques du Namurois au niveau secondaire et on travaille également avec l'enseignement supérieur. Donc là voilà 250 jeunes, une dizaine d'éducateurs pour gérer tout ça. Et puis à côté de ça, des dames d'entretien pour le nettoyage, des ouvriers pour l'entretien technique, du personnel pour faire à manger, des bons petits plats. On a également des partenariats pour pouvoir donner des cours de remédiation en soirée, etc. Donc il y a énormément de vie. Il y a également des animateurs qui viennent faire pas mal d'animations tous les soirs. Donc il y a de la vie à l'internat Asti Moulin.
1: Et comment on fait pour gérer tout ça? Vous êtes directeur depuis combien de temps maintenant, François?
2: Moi, ça fait maintenant 23 ans que je suis directeur ici. J'ai été directeur à 25 ans, donc j'en ai 48. Donc voilà, c'est presque la moitié de ma vie qui s'est passée ici à l'internat. Donc voilà.
1: Presque au sortir des études, en fait.
2: Je terminais ma licence et j'ai été engagé ici. J'avais 25 ans, je terminais ma licence en sciences de la famille et de la sexualité en faculté de psycho à Louvain. Et je travaillais comme assistant social et donc j'ai été engagé ici. C'était un beau challenge, un beau défi. Et les personnes qui m'ont engagé me retrouvent encore maintenant, 23 ans après.
1: Et qu'est-ce qui vous pousse à encore rester aujourd'hui directeur de cet internat?
2: Moi, ce qui me pousse et ce qui me motive, c'est la jeunesse. C'est de pouvoir offrir à notre jeunesse un suivi, un encadrement, optimal, que ce soit dans l'encadrement, humain, dans la sensibilité des choses, dans l'écoute des choses, mais également dans le cadre, pour voir aussi montrer que la vie, il faut un cadre et que c'est un peu comme ça partout dans tous les milieux de la société. Et puis à côté de ça, ce qui me motive aussi, c'est de pouvoir leur offrir des lieux, des bâtiments qui soient dignes de ce nom, propres, impeccables, aux normes de sécurité, avec des salles convenables, des salles de sport, des salles de jeu. Donc on a beaucoup, beaucoup travaillé, on a investi des millions d'euros depuis plus de 20 ans. Chaque fois avec cette volonté-là de recherche de subventions pour essayer de faciliter les choses, puisque les internats de l'enseignement libre n'ont pas toujours facile sur un plan financier, puisque très peu soutenus par l'État à ce niveau-là.
1: Par la Fédération Wallonie-Bruxelles un petit peu aussi ou pas du tout en fait?
2: Alors on a un petit soutien par la Fédération Wallonie-Bruxelles, c'est-à-dire qu'on a une centaine d'euros par jeune au 1er octobre et plus ou moins 25 000 pour le numéro de matricule par année. Donc voilà, mais si vous faites le calcul pour pouvoir gérer une institution comme celle-ci, il faut beaucoup plus de deniers que ça pour pouvoir la faire vivre. Donc on vit avec les rentrées des pensions des parents.
1: C'est ça justement, comment on fait, parce qu'on parle souvent de l'enseignement, qu'il y a parfois des difficultés, on voit qu'il y a de moins en moins de financement, que ça baisse de chaque année, on voit que la Fédération Wallonie-Bruxelles fait des économies aussi. Comment on s'en sort face à un contexte économique qui n'est pas toujours évident à gérer?
2: Eh bien, on travaille, on fait des recherches de subventions. Je parlais des subventions, des subsides qu'on a eu ici pour les travaux, mais on a eu des projets, par exemple, de repas équitables au sein de l'internat. Mais on a travaillé avec la ville de Namur qui nous a subsidié également pour ça. Donc, on doit être sous la balle. C'est vraiment le terme. On doit avoir les yeux bien ouverts et se dire, OK, dès qu'il y a une opportunité, on va la chercher pour essayer d'améliorer le quotidien de nos jeunes. Et puis, ben, il faut effectivement remercier des parents qui investissent dans l'éducation de leurs enfants en payant les frais de pension. C'est effectivement ces frais de pension-là qui font qu'on peut survivre et entretenir nos bâtiments et gérer les jeunes de la manière dont on les gère.
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0: Et donc, je propose qu'on revienne à cette exposition des murs qui inspirent. Donc, on l'a expliqué d'abord, c'est né d'abord d'une envie de rénover un petit peu toutes ces douches, tous ces sanitaires, comme on l'a dit. Et donc, je suppose qu'il y a d'abord ce projet-là, on rénove, puis après, on imagine. Mais c'est pas vous qui avez imaginé, ce sont les élèves alors. Comment ça s'est passé?
1: Alors, il faut avouer, j'étais un petit peu à la base de l'imagination, parce que je me suis un jour promené dans des forêts où j'ai vu des phrases qui étaient mises dans les bois, et ça m'a assez inspiré de pouvoir lire ça au gré d'une balade. Et j'en ai parlé ici, j'en ai parlé à certains, puis j'en ai parlé à un responsable à l'IATA. Et puis on s'est rencontrés, on s'est dit, tiens, est-ce qu'il ne serait pas sympa, à un moment donné, que les jeunes aient des phrases qui puissent les inspirer. Et donc, on est parti sur trois thématiques. La première, c'est la confiance et l'appartenance pour les jeunes de la première année à la quatrième secondaire. On est parti au deuxième étage sur l'effort et la persévérance pour les jeunes qui sont dans l'enseignement supérieur. Et puis, on est parti sur l'avenir et l'ambition pour les jeunes qui terminent leur cursus secondaire. Et c'est comme ça qu'on a démarré, je veux dire, la recherche des phrases intéressantes que nous pourrions avoir. Et donc, on est parti de plusieurs auteurs. Hein. On a même des auteurs anonymes. On a Albert Camus, on a Albert Einstein, on a Sénèque, Benjamin
0: Kant
1: Franklin,
0: aussi,
1: Kant,
0: voilà.
1: Et j'en passe beaucoup, Nelson Mandela, etc. Et c'est un peu dans ce sens-là où on a vraiment mis des phrases qui peuvent les toucher. Mais évidemment, comme je suis très nul en ce qui est artistique,
0: ah
1: si
0: bon?
1: J'avais dû écrire les phrases, ben, ça aurait été écrit en noir, ça aurait été très moche. Et donc, j'ai fait appel à l'équipe. Évidemment, et comme on a la chance d'être en partenariat avec l'internat de l'IATA, eh bien, on nous a proposé de travailler avec les imprimeurs et la section infographie de l'IATA. Et là, on a mis en forme tout ça, et vous avez vu vous-même,
0: Oui,
1: on
0: on
1: vient
0: l'a
1: de faire
0: vu.
1: le tour.
0: Oui, on vient de faire le tour, effectivement, on a pu voir toutes ces phrases, justement. Comme vous l'avez dit, ce n'est pas juste une écriture noire sur un fond blanc, non. C'est chaque fois, il y a des couleurs. Par exemple, un étage, c'est plutôt de l'orange. Un autre étage, c'est plutôt du bleu, etc. Il y a parfois des dessins aussi qui accompagnent tout ça. Vraiment, en fait, il y a vraiment eu un travail qui a été opéré artistique, en quelque sorte.
1: Tout à fait. Ben, ces phrases, elles vivent.
0: C'est
1: voilà.
0: ça.
1: Et on espère qu'elles vont encore vivre par la suite avec la lecture des jeunes qui seront dedans. On espère que ça va les inspirer. Et évidemment, elles vivent parce que ce sont des jeunes qui se sont appropriés, je dirais. Voilà, c'est pas simplement une phrase qui est là pour être là. Voilà, on y a mis des couleurs, on y a mis, je ne sais plus comment ils appellent ça, mais il y a des plus grandes phrases, des plus petites phrases.
0: Oui,
1: Les
0: c'est ça.
1: caractères sont différents, les dessins sont différents. Donc voilà, il y a vraiment un jeu là de réalisation, voilà, artistique qui est faite, quoi.
0: Oui, c'est ça. C'est pas dessiné, c'est imprimé sur les murs en quelque sorte. Comment on pourrait expliquer ça?
1: Alors, moi, je ne suis pas technicien. Je les ai observés. Ils sont venus avec des papiers autocollants qu'ils ont collés sur les murs. Et puis, j'ai vu qu'ils les chauffaient. Et donc, voilà, pour que ce soit, que ça adhère bien au mur, j'ai vu qu'ils chauffaient tout ça. Et alors, ben, c'était les jeunes de cette section, l'imprimerie, et leur professeur qui était là. Et je peux vous dire que ça a été du costaud parce qu'on n'est pas monté au troisième étage, mais dans la cage d'escalier, il a fallu mettre des échelles, il a fallu
0: Ah bon?
1: mettre un échafaudage pour pouvoir mettre le tout gros dessin, tellement il était énorme. Donc voilà, ils y sont, ils ont vraiment donné, et demain, on va les mettre à l'honneur aussi, en expliquant tout ce qu'on fait à l'internat, mais aussi en les remerciant et en les mettant à l'honneur par rapport à tout ce qu'ils ont fait pour amener de la joie dans nos couloirs.
0: Et donc finalement, cette exposition des murs qui inspirent, donc c'est principalement destiné aux jeunes qui vivent ici, mais est-ce que d'autres personnes pourraient venir voir l'exposition? Comment ça pourrait se faire?
1: Alors déjà, demain, on aura beaucoup de monde. On a des politiciens, on a des journalistes, on a des parents, on a des professeurs, on a des anciens professeurs. On a des membres du PO, des conseils d'administration, des écoles extérieures aussi. Donc tout ça fait qu'on va avoir plus ou moins 250 personnes demain, même peut-être un peu plus. Et l'idée, c'est que oui, ça les inspire. C'est-à-dire que l'internat ne doit pas être un lieu qui est fermé. L'internat doit être un lieu qui est ouvert. Moi, j'ai vécu l'internat au séminaire de Floreffe quand j'étais jeune. Et je trouve qu'il faut ouvrir, que les gens viennent voir comment on fonctionne, qu'est-ce que c'est de vivre en communauté, comment on vit en communauté. Voilà, parce que parfois on se fait des idées et elles sont parfois erronées. Donc je voudrais bien que les gens puissent venir. Et puis si effectivement on a des demandes pour venir voir cette expo par la suite, ben on est ouvert. On passe par l'accueil de l'internat et on, on prend le temps de faire visiter, s'il faut faire visiter. Voilà, donc on espère que ça inspirera. Puis on a aussi les portes ouvertes, on a des futures inscriptions. Et on se dit que ben voilà, peut-être que quand des jeunes viendront visiter, ils seront peut-être déjà inspirés rien qu'en lisant ce qu'il y a sur les murs.
0: Oui, je pense que ça peut être assez attractif, hein, puisque parfois, quand on pense à l'internat, on pense à quelque chose parfois d'un peu sinistre ou avec des murs assez blancs, voire un peu ternes aussi. Donc peut-être que ça peut être très inspirant aussi.
1: Tout à fait. Ben voilà, c'est un peu dans cet esprit-là qu'on l'a fait. Et toutes les rénovations de bâtiments qu'on fait, puisqu'on est sur trois implantations, ici vous avez vu une implantation, mais on est toujours dans cette réflexion-là d'amener du peps, d'amener de la couleur, d'amener des choses qui viennent des jeunes, qui s'y sentent bien. Parce que bon, voilà, je veux dire, les premières personnes concernées, au final, c'est pas le directeur et ce n'est pas les membres du personnel en soi. Oui, on est concernés, mais les jeunes sont les premiers concernés. Les parents sont les premiers concernés. Et donc, je suis papa de quatre enfants. Je suis très content quand mes enfants se sentent bien. Eh bien, je veux dire, on a un peu cette réflexion-là aussi, à un moment donné, de se dire, ben voilà, si on accueille, on les accueille bien, il faut qu'ils se sentent bien. Voilà, et voilà, après, les choses tournent. Et
0: est-ce que vous avez déjà eu des retours de la part de vos jeunes, justement? Qu'est-ce qu'ils en pensent?
1: Alors, moi, j'ai eu très peu de retours, parce qu'on avait fini de coller ça hier soir.
0: Ah oui, c'est tout récent.
1: C'est tout frais, c'est d'aujourd'hui, enfin d'hier. Et donc, et demain, on le présente. Donc, ici, j'attends de voir un peu, quand ils vont rentrer de l'école aujourd'hui, ce qu'ils vont m'en dire. Mais j'en ai certains qui m'ont dit qu'ils avaient déjà été faire le tour des trois étages et de lire un petit peu les choses et de voir un petit peu ce que ça disait. Et j'avais des bons retours. Mais voilà, on verra, on va voir tout ça fin de semaine.
0: Et vous, qu'est-ce que vous retenez de ce projet-là, justement, d'inscription? Qu'est-ce que vous, finalement, vous retenez de tout ça?
1: Bon, ce que je retiens, c'est qu'on a une chance folle de travailler dans l'enseignement libre, parce que si on avait dû faire un projet comme celui-là par entreprise, c'était, à mon avis, impayable. Et quand je vois la qualité, le rendu de ce qui a été fait, bien, je veux dire, oui, ça nous coûte un petit peu, mais au final, ça nous coûte beaucoup moins, puisque, ben, j'ai envie de dire, ce sont les jeunes qui l'ont réalisé. Donc ça veut dire qu'il y a une grande part de volontariat, de bénévolat là-dedans. Mais quand je vois l'envie qu'ils y ont mis, le plaisir qu'ils y ont mis, et le fait que demain, ils soient là et qu'on les remercie, ben, j'ai envie de dire, on a tout gagné. On n'a pas besoin d'avoir parfois des milliers d'euros pour faire des beaux projets. Parfois, il faut faire rassembler, faire réfléchir les jeunes ensemble, les jeunes, les moins jeunes, tout le monde. Et quand on met tout le monde autour de la table, il y a une énergie qui se met, et puis le projet se réalise. Hein.

0: finalement, c'est quels sont un petit peu les avantages de l'enseignement libre comparé à l'autre type d'enseignement, peut-être?
1: Les avantages, je ne les sais pas. Je pense que les deux réseaux font leur job pour accueillir au mieux les jeunes. Nous, l'avantage, c'est qu'on a une grande liberté, parce que on a tellement peu de subventions qu'on est beaucoup moins cadenassé. Et donc ça, la liberté, c'est quelque chose qui est important dans tous les pans de la vie, que peu importe ce qu'on fait. Et donc le fait d'avoir de la liberté nous permet parfois de lancer des projets que peut-être dans d'autres institutions, il faudrait des mois, des années pour les réaliser en se disant est-ce qu'on peut, est-ce qu'on a le budget, est-ce qu'on passe par ci, est-ce qu'on passe par là. Nous, parfois, on décide, on le fait.
0: c'est une bonne mentalité, je trouve. C'est vraiment une bonne mentalité que vous avez ici à Stimoulin. Et moi, je voulais aussi qu'on revienne aussi, si vous en avez parlé un peu avant cet entretien, c'est les pédacotes. Est-ce qu'on peut en parler en quelques mots? Qu'est-ce que c'est concrètement? Comment c'est née cette idée-là? Je pense que ça a 2 ans plus ou moins que ça a pris vie.
1: Alors l'augmentation des pédacotes, oui, c'était il y a 2 ans. On a lancé ça il y a 5-6 ans, au départ avec 2 jeunes. Et au fait, l'idée, c'était d'ouvrir l'internat sur l'enseignement supérieur. Et donc, on a créé un premier partenariat avec l'Enalux. Et donc, l'avantage d'avoir ce partenariat, c'est qu'on s'est rendu compte, au final, que les jeunes qui étaient dans l'enseignement supérieur étaient vraiment intéressés par le fait de venir, pas en internat, mais de venir dans un logement qui se trouve dans notre internat. Et donc, on a défini ça comme pédacote, pédagogie, dans un cote, où il y a un suivi, on n'y fait pas ce qu'on veut, mais il y a de gros avantages parce qu'ils peuvent aller, venir, mais ils peuvent bénéficier de tous les repas, de toutes les activités qui se font chez nous. Et au fait, ça marche du tonnerre. On a maintenant 70 jeunes qui sont là. On en a refusé l'année passée et on sait que, vous avez peut-être déjà même l'info, que l'Enalux va revenir ici derrière avec plus de 3000 jeunes dans les anciens bâtiments de Belgacom. Donc, j'ai envie de dire, on a sûrement de beaux jours devant nous pour ce partenariat-là.
0: C'est ça. Est-ce que justement, à l'Institut, à l'internat à Stimoulin, il y a encore des projets dans l'avenir? Est-ce que vous avez des idées, vous?
1: Alors, j'en ai encore plein.
0: Plein?
1: Oui.
0: Et qu'est-ce qui va être mis en place dans les prochaines années?
1: On a la volonté d'agrandir notre internat d'ici 2-3 ans, parce que, comme je vous l'ai dit, l'Enalux se développe aussi et arrive près de chez nous. Donc, on est dans ce projet-là. C'est pas un secret, mais voilà, il faut encore que je règle certaines questions budgétaires et certains accords. Mais voilà, on est en bonne voie d'aller peut-être vers ça. Donc, on verra. On attend un petit peu. Et puis, j'ai encore d'autres projets, mais je ne peux pas tout donner maintenant parce que sinon, il n'y a pas de garantie et de certitude et j'aurais peur de faire peur à certains investisseurs.
0: Mais donc, je comprends tout à fait.
1: On a encore beaucoup de projets et c'est ça qui est gai. C'est ça qui nous mobilise, pardon. C'est ça qui me mobilise aussi en tant que directeur. Hein, vous me demandiez 23 ans après ce que je fais encore là. Ce que je fais encore là, c'est que je me dis qu'il y a encore beaucoup de choses à faire et que je crois que je n'aurai pas fini à la fin de ma carrière. Parce que à Stimoulin, je le marque de manière générale, c'est un centre. Et dans ce centre, il y a vraiment moyen de faire plein de choses. Et c'est ça qui est mobilisant quand on a une fonction comme la mienne.
0: C'est ça. Et comment on a grandi un internat en plein cœur de Namur, entre guillemets? Je suppose qu'on est un petit peu étriqué avec tous les autres bâtiments autour. Comment ça se passe? C'est quand même un peu difficile, non?
1: Alors ça peut être difficile. Maintenant, il y a quelques années d'ici, enfin plus de 10 ans, on avait racheté un bâtiment à la rue Adolphe Bastin, où là on a agrandi de 30 places. Puis il y a quelques temps d'ici, quand on a agrandi nos pédacotes, on a repris une partie de notre boulangerie, puisque notre boulangerie à Stimoulin avait pris feu, et donc on avait réorganisé les choses en faisant des travaux et en agrandissant cette boulangerie. Et donc on a pu récupérer une partie d'un étage ici dans nos bâtiments. Et c'est un peu dans cette optique-là qu'on ira peut-être aussi pour agrandir la suite. Donc on cherche aussi en interne des possibilités parfois de développer des projets. Et puis le centre est tellement grand que je veux dire qu'en 20 ans, il y a des choses qui bougent. Parfois c'est l'internat qui grandit, à une époque qui diminuait. Parfois c'est une section qui grandit, c'est une autre qui diminue. Mais c'est ce qui permet de continuer à faire vivre tout ce centre-là à Stimoulin, puisqu'il faut savoir que chez nous, il y a l'internat, mais vous avez l'enseignement technique de qualification, l'enseignement technique de transition, vous avez l'enseignement professionnel, vous avez un CFA et vous avez un enseignement pour adultes. Donc oui. Quand vous faites le cumul de tout ça, le centre à Stimoulin, c'est un très grand centre qui vit beaucoup.
0: Exactement. Est-ce que vous aimeriez rajouter un dernier petit mot, François? On arrive doucement à la fin de cette interview. Qu'est-ce que vous aimeriez encore dire par rapport à votre internat?
1: Ah bien écoutez, ce que je voudrais dire, c'est qu'il faut que je remercie toute une série de personnes, parce que l'internat, c'est pas moi. L'internat, c'est toute une série de personnes. La première personne que j'ai envie de remercier, c'est mon président d'internat, qui a été directeur général ici pendant de nombreuses années, qui s'appelle Pierre-Jacques, et qui s'investit toujours autant. À plus de 70 ans, il vient, il nous interroge, il nous fait des propositions, il suit les dossiers de financement. Donc voilà, c'est vraiment une perle rare à ce niveau-là et on a beaucoup de chance de l'avoir. Donc merci à Pierre s'il nous entend en tout cas. Et puis ben, j'ai envie de remercier toutes les équipes d'abord d'éducation, hein, d'éducateurs qui s'investissent au quotidien pour le bien-être des jeunes, voilà, dans le contact avec les parents, dans le contact avec les jeunes. Et puis j'ai envie de mettre aussi quelques personnes en avant, c'est ce qu'on appelle le comité de gestion de l'internat. Il y a toute une série de personnes là, donc Benoît Roberti, Steve Bernard, Sylvie Marron et Philippe Verbelon. Alors, ce sont les personnes qui gèrent les travaux, qui gèrent les ouvriers, qui gèrent les dames d'entretien, les techniciens de surface et qui gèrent les cuisines de l'internat. Et ces personnes-là, elles se réunissent toutes les semaines pour faire vivre l'internat. Et quand on réalise des travaux, quand on réalise des projets, ils sont toujours là. Je pense à l'inauguration qu'on a demain, ben voilà, on va faire à manger, ben, ce sont nos cuisines, avec leur chef qui nous prépare tout ça, avec des jeunes de chez nous qui vont servir. Donc on parlait de volontariat, d'envie, et ben voilà, on a des jeunes qui vont être volontaires demain pour venir travailler. Et toutes ces équipes-là font que ça tourne. Et donc voilà, je dis un grand, grand merci à toutes ces équipes. J'espère que j'oublie personne, mais si jamais je venais oublier quelqu'un, merci à tous les gens qui travaillent au sein de notre institut pour le faire vivre.
0: Merci en tout cas François Piette, donc directeur de l'internat à Stimoulins. C'était vraiment un plaisir de discuter avec vous donc de cette exposition des murs qui inspire et de tout le fonctionnement, on va dire, en interne de tout ça. Merci à vous en tout cas.
1: Merci beaucoup et à bientôt peut-être pour la suite si on a de nouveaux projets.
0: Avec grand plaisir.
1: Merci. On écrit.

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0: Bonjour Georges de Méloïe.
1: Bonjour Régine Kersmann.
0: Aujourd'hui, nous avons, dans le cadre de cette émission qui aborde l'action sociale, les communautés étrangères, l'écologie intégrale, également les aumôneries à la fois des prisons et des centres fermés, en l'occurrence le centre fermé de Votem. Et vous, Georges de Méloïe, vous êtes aumônier, vous avez intégré l'équipe d'aumônerie du centre fermé de Votem depuis une bonne année maintenant. Qu'est-ce qui vous a donné envie d'intégrer l'équipe et de vous lancer dans cette mission tout à fait particulière ?
1: Alors c'est quand même un long chemin. Comme beaucoup de personnes, j'ai été sensibilisé au problème des migrants là, qui perdaient la vie en Méditerranée, qui souffraient beaucoup pour arriver en Europe, près de nous. Et un jour, on était en vacances en Grèce, sur une petite île, et on était dans le port, et il y avait quelques restaurants, donc il y avait beaucoup d'animation. C'était un soir, en été, et à un certain moment, tout le monde s'est tu. Et un bateau est arrivé, c'est un bateau des gardes-côtes rempli de migrants à l'intérieur. Et ça m'a extrêmement frappé parce que c'est devenu pour moi tout à fait concret. Je les voyais, je voyais le regard. Mm-hmm. Et donc, ça m'a donné vraiment envie de faire quelque chose pour ça, de me positionner pour ça.
0: Et on se sent impuissant quand on assiste à ce
1: voilà,
0: type de scène.
1: Voilà, tout à fait. On se sent bouleversé, on se sent impuissant, on trouve que c'est injuste, etc. Donc, c'est pour ça que je trouvais que je devais bouger. Parce que le pape François, il dit ça, il faut aussi bouger, il ne faut pas rester passif, il faut se lever. Et donc, de fil en aiguille, j'ai pu intégrer ici l'équipe d'aumônerie, comme vous le dites, un peu plus qu'un an, un an et demi.
0: Et donc, vous avez pris contact, évidemment, avec les aumôniers du diocèse de Liège, et vous avez été, entre guillemets, affecté à l'équipe du centre fermé de Votem. C'est très spécifique, le centre fermé, évidemment.
1: Ah, ça, c'est très spécifique. C'est, comme vous le dites, un centre fermé, c'est-à-dire des gens, ils sont enfermés pour une durée qu'ils ne connaissent pas. C'est ça qui est pour eux très pénible. C'est une des choses les plus pénibles à vivre, qu'ils disent, parce que c'est pas comme quand ils sont en prison, ils font une peine de 6 mois, ils savent que dans 6 mois, ils vont sortir. Ici, ils ne savent pas quand ils vont sortir. Aussi, ils ont parfois été coupés de leur famille, c'est-à-dire ils ont été arrêtés ici dans la ville, par exemple, alors qu'ils ont une femme et des enfants qui sont restés dans la maison et ils sont séparés, ils ne savent pas ce qui va leur arriver, est-ce qu'ils vont être expulsés, est-ce qu'ils vont être libérés, est-ce qu'ils vont être conduits à l'avion. Donc, il y a là-dedans une grande angoisse. Beaucoup de vie aussi, mais une grande angoisse.
0: Vous êtes formé à cet accompagnement, vous avez été formé, ou quelles sont finalement les qualités à avoir pour pouvoir intégrer l'équipe d'aumônerie ?
1: Alors, moi, je pense qu'il faut de grandes qualités d'écoute, parce qu'ils ont énormément besoin de parler, et il faut les écouter avec énormément d'attention. Moi, professionnellement, j'ai une activité de coaching en management, et donc j'ai eu beaucoup de formations sur l'écoute active, et donc c'est quelque chose qui m'aide beaucoup dans ce travail.
0: On sait qu'il existe des formations d'aumôniers. Vous avez suivi ces formations ?
1: Non. Pas
0: vous devez la suivre ou vous comptez la faire ?
1: Je ne vais pas la suivre, mais ça me plairait de la suivre, c'est sûr.
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0: Alors on est toujours aujourd'hui dans Terre et Vie avec Georges de Méloïe, un gros plan sur l'aumônerie, équipe d'aumônerie du centre fermé de Votem, auquel participe évidemment une partie de l'équipe des aumôniers du vicariat Évangile et Vie. Alors Georges de Méloïe, qu'est-ce qui est le plus difficile au quotidien, au contact des résidents ? Qu'est-ce qui, pour vous, demande vraiment de prendre sur vous par rapport à cette mission ?
1: Alors je vais résumer ça en donnant, comme quelqu'un qui travaille là-bas, et j'ai entendu faire ce témoignage et je vais donner le même. Avant d'aller là, si je sais que je vais aller là l'après-midi, j'ai une certaine angoisse parce que je ne sais jamais qui je vais rencontrer, ce qui va arriver. Quand j'arrive là, je me sens toujours bien. Certes, il y a parfois un peu d'agressivité, mais il y a beaucoup de joie, paradoxalement, beaucoup de vie. Et ça, c'est quelque chose d'agréable à vivre. Et puis, quand on sort du centre, il y a toujours pour moi une grande tristesse de les laisser là, de ne pas savoir si je vais les revoir, ce qui va leur arriver, etc. Donc, ce qui est difficile, c'est un peu cet état émotionnel qui arrive. C'est difficile aussi parce qu'on se sent totalement impuissant. Et d'ailleurs, parfois, certains résidents me l'ont reproché. C'est-à-dire, ils ont dit, mais tu ne sers à rien. Nous, ce qu'on veut, c'est être libérés. Tu ne sais rien faire pour qu'on soit libérés. Donc, ça ne nous intéresse pas.
0: Ça doit être dur quand même d'entendre ça alors que l'on passe son temps à leur côté.
1: Voilà. Mais il faut les comprendre. Ils sont tellement dans un état parfois désespéré que ça doit sortir. Il y a parfois une agressivité qui sort, mais jamais, jamais bien grave.
0: Alors, pour que les auditeurs comprennent bien, le centre fermé de Votem ne compte que des résidents hommes. Il n'y a pas de femmes, pas d'enfants. Votre premier sentiment, la première fois que vous y avez été, quel était-il ? Il y avait une joie aussi de pouvoir agir, même modestement, à ce niveau-là, suite à ce que vous avez vécu sur cette plage en Grèce ?
1: Oui, il y avait certainement une joie, maintenant un peu sous une certaine couche d'angoisse, mais en sachant que très vite, quand j'ai été là, j'ai su que c'était, je devais être là, voilà. Je devais être là. Je ne sais pas bien pourquoi, mais je sens toujours quand je suis là que c'est là que je dois être, quand j'y suis.
0: Les résidents du centre fermé, ils ont droit à des visites ou pas?
1: Oui, si, si, ils ont droit à des visites, tant que les visites sont annoncées, donc ils peuvent voir leur famille ou des amis au parloir, tant que les gens respectent tout un tas de consignes de sécurité, on ne peut pas entrer avec des téléphones, on ne peut pas faire de photos, etc. Tout, des consignes habituelles en milieu fermé.
0: Alors, vous faites évidemment partie de l'aumônerie catholique, avec ce rapport évidemment à la foi et cette écoute que vous proposez aux résidents. Cette année, ces dernières semaines, on a appris qu'il y avait des résidents qui entendaient peut-être se faire baptiser. Comment se fait ce rapport entre l'écoute que vous offrez à ces résidents et puis ce rapport à la foi peut-être qu'ils demandent ou bien que vous leur proposez? Comment ça se passe, ce lien-là?
1: Moi, je ne propose jamais, j'attends qu'ils en parlent. Et donc, souvent, il y a les questions, puisque vous êtes aumônier, vous connaissez bien Dieu, pourquoi il permet ce qui se passe avec nous? Donc ça, c'est une question classique qui est posée et qui amène, qui ouvre une possibilité de réponse. Maintenant, il faut savoir qu'une fois par mois, on a une messe qui est dite dans le centre fermé, où assistent les résidents qui le désirent. Et dans notre équipe d'aumônerie, on a deux prêtres qui alternent et qui célèbrent la messe là-bas, à tour de rôle. Et c'est lors de ces célébrations, à la fin des célébrations, qu'il y a eu une première demande de baptême qui a été émise par un des résidents et qui a donc été posée au prêtre qui était là, qui a un peu discuté avec lui et qui a trouvé que c'était un bon candidat pour le baptême. Et donc, on nous a demandé à une de mes collègues, Maria et moi-même, de le former au baptême. Tout ça sous la supervision du prêtre, évidemment.
0: Voilà, Maria D'Onofrio. On va revenir d'ailleurs sur ce catéchumène dont il est question ici et pour lequel vous avez pu recueillir en interne et tout à fait intimement un témoignage de sa volonté de devenir chrétien. On va marquer une première pause dans cette émission et puis on se retrouve tout de suite.
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0: Donne-moi une vie, c'était Noah.
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0: On est toujours dans Terre et vie ce mardi avec Georges de Mellewy, qui est aumônier au sein de l'équipe d'aumônerie du centre fermé de Votem, où sont donc enfermés un certain nombre d'hommes. On va revenir sur ce centre dans quelques instants. Georges de Mellewy, on parlait juste avant cette pause des conversions possibles, des personnes qui demandent à être baptisées au sein du centre. Alors, c'est pas courant, mais il se fait que ces dernières semaines, il y a eu une ou deux demandes, en tout cas, il y en a eu une effective. Comment celle-ci, je sais que vous avez recueilli, je le disais tout à l'heure, le témoignage de ce catéchumène. Comment ça s'est passé ?
2: Comme je vous disais tout à l'heure, ça a été d'abord vu par un de nos deux prêtres qui a trouvé que c'était un bon candidat. Et puis, ma collègue Maria Donofrio et moi-même, nous partageons les rencontres avec lui afin de faire un chemin vers le baptême. On suit pour ça une méthode bien connue, où le résident a un petit fascicule. Nous avons aussi un livre d'accompagnement et on peut le suivre comme ça. Donc c'est beaucoup des discussions sur des paroles de la Bible ou des évangiles.
0: Vous distribuez, entre guillemets, à la demande des Bibles au sein du centre, des Bibles dans les différentes langues, hein, ouais, ceux qui les demandent. Ici, la demande, elle a été introduite à quel moment ?
2: Elle a été introduite à la fin d'une célébration, il y a 2-3 mois. Parce que les célébrations, je trouve, sont de plus en plus vivantes là au centre. Les dernières fois, on était quasiment 15-20. Enfin, ils étaient quasiment 15-20, avec une forte participation par les chants, etc. Et c'est toujours à la fin de ces célébrations, en parlant avec eux, qu'ils demandent pour avoir une Bible ou un chapelet. D'ailleurs, on a un de nos aumôniers qui a expliqué comment prier le chapelet. Ils voulaient savoir comment prier le chapelet, donc ça leur a été expliqué, on leur a offert des chapelets, un petit fascicule qui explique comment prier avec le chapelet.
0: Alors, pour avoir déjà fait l'une ou l'autre émission sur notamment les célébrations qui se font à la prison de Lantin, parfois on sait que les célébrations qui ont lieu toutes les semaines et aux grandes fêtes chrétiennes, elles rassemblent beaucoup de monde parce que c'est aussi un moment de respiration et de liberté, hein. Il faut pas se leurrer aussi pour les personnes, pour les prisonniers, pour les résidents aussi en centre fermé. Est-ce que c'est aussi une occasion pour eux de vivre autre chose au-delà de la foi, je vais dire?
2: Je pense certainement. D'abord, c'est l'occasion de se retrouver ensemble plus formellement qu'informellement, puisqu'on se retrouve tous dans le réfectoire où a lieu la célébration. Donc, pour eux, c'est important de se rassembler entre eux, de discuter. C'est aussi l'occasion de nous rencontrer à plusieurs, puisqu'en général, toute l'équipe est là. Et pas, parce que nous, quand on fait les visites, on est en général seul. Et donc là, ils rencontrent toute l'équipe en même temps. C'est aussi une occasion pour eux, j'ai remarqué, ils adorent chanter, donc ils aiment bien, je pense qu'il y en a qui viennent là parce qu'ils adorent chanter les chants religieux.
0: Alors en moyenne, ils sont là depuis combien de temps, fermés, au centre fermé de Votem ?
2: Alors c'est très variable, il y en a qui restent 2 semaines, il y en a qui restent le plus longtemps que j'ai connu, à rester 18 mois, là je crois que c'est le maximum qu'autorise la loi, mais en général quelques mois, je dirais en moyenne quelques mois.
0: Alors ce résident qu'on appellera Paolo, qui voilà, est un nom d'emprunt évidemment, quel a été ses mots pour dire voilà, j'ai envie de,

0: de me faire baptiser. Qu'est-ce qu'il vous a confié ?
1: Ce qu'il m'a confié, c'est... c'est pas moi qui ai reçu sa première demande. Mais quand je lui ai demandé pourquoi il voulait se faire baptiser, il m'a dit « Un jour, vous m'avez demandé, donc en s'adressant à moi, vous m'avez demandé quel était mon rêve. » Et je me suis rendu compte que, ici, j'avais négligé mon rêve et que c'était une occasion de réaliser mon rêve. Et ce rêve, je sens que je ne peux le réaliser qu'avec l'aide de Dieu. Et c'est pour ça que je demande le baptême.
0: Ah oui, ce sont des mots assez forts.
1: Et il dit aussi que il demande le baptême car il veut confirmer quelque chose. Il veut confirmer qu'il donne toute son âme et tout son cœur à Dieu.
0: Ça vous a fait quoi d'entendre ces mots ?
1: Je trouve que c'est émouvant. C'est très émouvant, surtout l'histoire du rêve. C'est une belle...
0: C'est une belle image aussi.
1: C'est une belle image, oui. Et le fait de confirmer aussi, je trouve que c'est bien.
0: Donc ça pourrait aussi dire que la foi leur apporte une forme d'espoir.
1: Oui, certainement.
0: Derrière ces murs.
1: Certainement. Certainement, et je parle souvent avec eux de l'espoir, parce qu'ils parlent beaucoup d'espoir. Moi, j'essaie de leur parler de l'espérance et de la différence entre l'espoir et l'espérance. Parce que eux, ce qu'ils espèrent, c'est être libérés dans 3 jours ou dans 10 jours. Et l'espérance, c'est quelque chose qui va arriver, qui est bien pour eux, mais qu'on ne sait pas prévoir. C'est l'imprévu de Dieu. Et donc,
0: c'est sans délai, l'espérance.
1: Voilà, exactement. C'est sans délai. Ce n'est pas à nous qui décidons ça. Et donc, ils aiment bien parler de ça. Ils aiment bien... Quand on a discuté de ça, souvent, ils me répètent, ils font bien la distinction.
0: Alors justement, si on décide en tant que résident, alors ça n'arrive pas très souvent, hein, donc c'est même presque rarissime de se faire baptiser. Quel est le laps de temps entre la demande, le parcours et puis effectivement les gestes du baptême ?
1: Moi, je pense que la demande, le parcours suit tout de suite la demande, enfin à une semaine près. Le parcours, ici on fait l'expérience avec Paolo, je ne sais pas combien de temps ça va durer, je pense quelques mois. Et puis le baptême viendra assez vite.
0: Et s'il s'avérait qu'il était libéré avant d'être baptisé, est-ce que le parcours peut être poursuivi tout de même ?
1: Oui, oui, oui. D'ailleurs, une des demandes qui nous avait été faite il y a une dizaine de jours, quand on est revenu au centre pour avoir un premier entretien, la personne avait été libérée. Donc, c'est quelque chose qui arrive. Ce qu'on a prévu, c'est de leur donner une espèce d'attestation avec nos coordonnées pour que, s'ils veulent continuer la démarche, dans le futur pays où ils seront, on ne sait pas, mais ils auront une preuve qu'ils ont déjà suivi un parcours et ils pourront contacter nos prêtres pour savoir exactement ce qui s'est passé, ce qui s'est dit et où ils en sont.
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1: Alors vous qui êtes aumônier Georges de Mellery depuis un an et demi, en tout cas au sein du centre fermé, ça vous a procuré de l'émotion d'assister à cette demande de baptême. Qu'avez-vous ressenti ?
2: Mais je pense que c'est un peu comme une confirmation qu'on ne servait pas tout à fait à rien. Hein, puisqu'on m'a dit un jour que je ne servais à rien là-bas, je me suis dit, tiens, on ne sert pas tout à fait à rien.
1: Oui, donc c'est encourageant aussi.
2: C'est encourageant.
1: Ça donne envie de poursuivre. Est-ce qu'on s'attache à ces personnes, à ces résidents ? Est-ce que même parfois, il y aurait une forme d'amitié qui se crée ? Malgré tout, une distance doit être maintenue et vous parvenez à la maintenir ?
2: Théoriquement, une distance doit être maintenue, mais c'est difficile. En tout cas, moi, je m'attache vite, donc c'est certain que je me suis attaché à un en particulier auquel je pense. Et c'était un peu dur à vivre quand il a été libéré, alors que c'était bien pour lui, mais c'était difficile de ne plus le revoir. Et en général, ils coupent tout contact une fois qu'ils sont libérés, parce qu'ils veulent
1: tourner une page. Ouais. Quand ils sont libérés, ils sont envoyés dans leur pays ou ailleurs, ou bien ils sont régularisés ?
2: Ah non, hélas, quand ils sont libérés, soit ils sont envoyés à l'aéroport et là, ils peuvent refuser une fois de monter dans l'avion, etc., il y a un tas de procédures, mais donc soit ils sont renvoyés dans leur pays de force, soit ils sont libérés, mais ils sont libérés avec ce qu'on appelle un OQT, ordre de quitter le territoire. Donc ils rentrent à nouveau dans la clandestinité.
1: C'est le système qui est mal fait, c'est le système qui est comme ça. On n'épiloguera pas là-dessus, mais ce serait peut-être un jour l'occasion, ce serait intéressant d'aborder évidemment cette question-là, mais dans un autre cadre que cette émission. Georges de Mellery, si je devais vous demander une image, un souvenir de cette déjà année et demie que vous avez passée au sein du centre fermé, au contact de ces résidents, quelle que soit la raison pour laquelle ils sont enfermés, voilà, c'est quand même un centre, son existence, voilà. Votre accompagnement a le mérite d'exister, mais l'existence même du centre peut poser question à nombreux d'entre nous. Une image, un souvenir qui est pour vous très fort et que vous partagez aisément quand vous devez parler de cette mission d'aumônier.
2: Alors je crois que le souvenir le plus fort, il est assez récent, c'est lors d'une célébration, je vous ai dit qu'ils aimaient bien les chants et on chantait et ils ont commencé à faire une seconde voix. Donc vous voyez des polyphonies. Et ça m'est venu fortement cette image qu'avec leur voix et la nôtre, c'était beaucoup plus beau que notre seule voix. Et je pense, moi je suis très naïf, mais j'imagine que l'idéal, ce serait que ces cultures soient mixées et qu'ils puissent entrer dans notre pays et apporter leur culture et que tout soit rassemblé, parce que ce serait beaucoup plus beau à l'image de ce chant polyphonique qu'ils ont réalisé. Ça m'a vraiment marqué.
1: La plupart parlent anglais ?
2: Non, la plupart parlent quand même français, mais il y a deux tiers francophones et un tiers anglophones et autres.
1: Et vous parlez français avec eux ?
2: Je parle français et avec ceux qui parlent anglais, je parle anglais.
1: À quelqu'un qui est réticent, puisque vous parcourez, hein, vous dites vous parcourez le centre,
2: oui.
1: Et finalement vous êtes là pour tous ceux qui le souhaitent, hein, sans vous imposer.
2: Oui.
1: À quelqu'un qui serait réticent et pourtant vous pouvez ressentir qu'il aurait besoin soit d'être écouté, soit de recevoir des paroles, qu'est-ce que vous pouvez lui dire pour l'inciter à venir vers vous ?
2: Je pense que je ne vais rien lui dire, mais chaque fois, je vais passer lui dire bonjour dans sa chambre. Je vais discuter avec lui et je vais peut-être un peu l'apprivoiser.
1: Ça prend du temps de l'apprivoiser ?
2: Ça dépend des personnes, mais oui, ça prend quand même du temps.
1: Vous avez eu envie de vous lancer dans cette mission ? C'est une forme aussi de sacerdoce, hein, de savoir écouter. Vous imaginez faire cette mission à long terme ? Vous vous dites, c'est difficile, je ne sais pas combien de temps je pourrais le faire.
2: Moi, je pense que tant que j'ai la santé, je continuerai à la faire. Parce que on dit toujours qu'on doit avoir une mission, mais pour moi, ma mission, ce n'est pas tellement d'être aumônier. Aumônier, c'est mon rôle. Mais ma mission, c'est de témoigner de ma foi, en mots ou en gestes. Et donc, le centre fermé, c'est un endroit magnifique pour témoigner.
1: Et vous pouvez combiner les deux, les mots et le geste.
2: Voilà.
1: Merci Georges Mellery.
2: Avec plaisir, Régine.
1: Merci à nos auditeurs de nous avoir suivis. On se retrouve la semaine prochaine. Bonne semaine à tous.

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0: Une déferlante pop-rock en français venue de Jean Blou, des guitares rugissantes, une batterie qui pulse et puis des textes qui parlent de la recherche de la liberté. Telle est la formule de Cool Cool Chaos à la poursuite de leurs rêves. Antoine et Tom nous gratifient d'un premier album sous forme de tranches de vie interconnectées entre les deux protagonistes de l'histoire. De l'aventure en veux-tu, en voilà. C'est Cool Cool Chaos. Et puis nous, on a la chance d'être en compagnie d'Antoine. Tom n'est pas là, mais il a son remplaçant qui est là. C'est Flo qui est musicien de tournée avec le duo. Bonjour à tous les deux.
1: Bonjour.
2: Bonjour.
0: Alors, ravi de vous accueillir dans cette émission. On va parler de ce premier album, donc. Mais avant cela, on s'était déjà rencontrés en 2024 pour la sortie du premier EP ou bien d'un single,
1: c'était
0: je pense.
1: C'était un single, c'était Détaché, qui était sorti fin 2023.
0: Ouais, et là, ici, évidemment, on parle du premier Long Player, ça c'est assez génial.
1: Voilà.
0: Mais on va peut-être recommencer un peu par le début. D'où vous vient la passion pour la musique, on va dire? Quel souvenir d'enfance aurait pu mettre l'étincelle, le feu aux poudres?
1: Ah, ça vient sûrement du côté de chez mon père, qui était un grand fan et qui l'est toujours, qui est grand fan de musique et qui m'a fait découvrir les premiers groupes, les premiers concerts. Et donc, oui, c'était assez basé sur de la chanson française à l'époque, mais c'était déjà aussi du rock, style Téléphone. Et puis on a évolué vers quelque chose de plus anglophone. Mais bon, le rock en français reste une partie de ce que j'écoute aujourd'hui. Donc c'est comme ça que ça s'est fait. Et puis vers mon adolescence, j'ai reçu une guitare et on a commencé à faire des premiers groupes de covers avec des amis, dont avec Florian, qui
0: okay,
1: est juste ici.
0: Ouais.
1: Donc l'histoire remonte à il y a quelques années maintenant, mais donc voilà, après il y a toujours eu l'envie de créer un projet de composition où je pouvais écrire ce que moi j'avais envie de sortir, et donc de là est né Cool Cool Chaos en 2022, donc il m'a fallu quelques années effectivement. Mais donc voilà, on a fait un premier EP, quelques singles, et on en est maintenant à cet album qui vient de sortir.
0: C'est faire un album, c'est un peu une consécration, j'ai l'impression, hein, parce que c'est un peu un parcours pour arriver jusque-là, surtout à l'heure actuelle où il faut rester toujours un petit peu dans les radars. Donc ça veut dire qu'il faut sortir régulièrement des singles, des EP, pour rester dans l'esprit, quoi, et pas passer sous les radars, justement.
1: Ouais, exactement. C'est un peu la course pour le moment. Après, on avait fait le choix de sortir certaines chansons en 2022 qu'on mm-hmm. avait déjà écrites. Et puis ici, dans cet album, il y a des chansons qu'on a écrites sur les 10 dernières années. Certaines qui remontent à des sessions d'écriture dans ma chambre, chez mes parents, dans le local de répétition chez les parents de Tom, dans lequel on répétait à l'époque. Et il y a un fil rouge qui est apparu au fil du temps, et on a joué là-dessus pour en faire un concept album qui raconte une histoire du début à la fin. Mmh. Et donc, à partir de ce moment-là, le choix était plus évident de se dire on sort telle ou telle chanson d'abord, et puis on continue de plancher sur l'album en parallèle.
0: Mmh. Donc c'est un processus sur le long terme, c'est pensé depuis le début, l'idée de cet album concept?
1: C'est presque le cas. Disons qu'il m'a fallu quelques chansons où il y avait un thème qui ressortait, ouais. ce thème de liberté, ce thème de vouloir poursuivre quelque chose. Et puis, je l'ai agrémenté d'éléments de nos vies. J'aime bien raconter des histoires, donc c'est pas quelque chose d'autobiographique ou mm-hmm. qui parle forcément de moi ou de Tom, mais évidemment, c'est inspiré des gens qu'on côtoie, des aventures qu'on a au quotidien, de notre quotidien. Et donc, j'ai pris ça et je l'ai mis à l'exposant un peu imaginaire, on va dire. Et, mm-hmm. et ça a fait ce concept album.
0: Alors, peut-être que si on revient évidemment à l'origine, Cool Cool Chaos, c'est une histoire d'amitié qui remonte déjà depuis l'adolescence, donc vous jouez ensemble depuis que vous êtes ado.
1: À peu près 2017, oui.
0: C'est ouais, ça. Oui, ça, donc ça fait déjà presque 10 ans en fait, ouais. C'est pas rien. Comment justement il est né ce duo, c'est quoi votre parcours, on va dire, respectif avec la musique jusqu'à la naissance de Kool Kool K.O.
1: Alors...
0: Enfin, respectif.
1: Je sais que Tom a fait beaucoup de batterie depuis ouais. qu'il est jeune, même avant que moi, je commence la musique. En ce qui me concerne, on a commencé vers... Allez, j'ai commencé vers 13-14 ans. Mm-hmm. Et comme je le disais avant, j'ai eu quelques groupes de covers. On a également fait un groupe de covers avec Tom à l'époque. Donc en fait, tout a commencé à Namur où on s'est retrouvés... à l'université, dans le même couloir, de la même faculté, et il s'est aperçu que je jouais de la musique parce qu'en fait on était, ah oui ça devient un peu compliqué, mais on était à la même école secondaire, sauf que je n'ai jamais vu Tom avant qu'on se croise à l'université,
0: okay.
1: mais je pense que lui avait vu que je faisais de la musique, et c'est comme ça que la première discussion s'est entamée, et à cette époque-là en fait on cherchait un batteur pour notre groupe de cover. Et j'ai proposé à Tom, et c'est comme ça que l'aventure a démarré.
0: Mmh. Et avec Flo alors, parce que Flo aussi, visiblement, vous jouez ensemble depuis longtemps. Ouais. C'est quoi un peu votre histoire commune ?
1: Eh bien, c'est notre premier groupe de musique.
0: Flo
1: en fait.
0: Peut prendre le micro aussi, hein, si l'on veut.
1: Ouais.
2: Hein. ça fait déjà quelques années, là, on a lancé les Wildcaps, on avait... Moi, j'avais 14 ans, je pense.
1: Ouais, devais avoir un peu plus.
2: 2013, quelque chose comme ça, et puis on a joué ensemble pendant 3 ans.
1: Quelque chose comme ouais. ça, oui.
2: Et puis voilà, t'as fait ton bout de chemin, là, j'ai fait le mien. Et ouais. on s'est jamais perdu de vue. Et puis voilà, il m'a proposé de rejoindre ici Kool Kool K.O. en tant que guitariste de tournée, en plus de mes autres projets. Donc c'était un truc qui me plaisait bien, ça me tient à cœur, c'est un vrai ami. Donc,
1: Merci. Oui, bah, c'est ça, en gros. On a chacun fait notre chemin en parallèle et puis... Nos aventures dans la musique se sont entrecroisées, recroisées. Et pareil pour moi, Flo a son propre projet aussi, ça s'appelle Navy. Et ça m'arrive de jouer également de la basse dans leur projet, donc
0: okay,
1: on échange,
0: ouais.
1: on échange les
0: procédé,
1: rôles.
0: Ouais.
1: Voilà, exactement.
0: Alors, évidemment, on va parler de Kool Kool K.O., mais juste pour savoir, le groupe de cover, c'était quoi comme style de cover ? C'était quoi votre répertoire ? Vous jouiez quoi à cette époque ? Plutôt rock français, plutôt...
1: Nous, ouais. Rock français, oui, il y avait un peu de tout.
2: Ouais. C'était assez varié. C'était tenté comme beaucoup de Green Day.
0: OK.
2: Et des trucs de rock un peu plus de début des années 2000.
1: Et si d'ici. Ouais. Oui. Et avec Tom, c'était... Franz Ferdinand, on avait les Red Hot, on avait du Green Day parce que c'est une grande influence de mon côté. Mm-hmm. Et du Kyo aussi, quelque chose avec lequel j'ai grandi et qu'on associe parfois également à notre son ou à ma voix. Voilà.
0: Kyo.
1: Kyo,
0: ouais. Ouais, ouais, ouais. Kyo qui vient de sortir un album qui est vraiment pas mal d'ailleurs, cela dit en passant. Kool Kool K.O., d'où vient le nom du groupe ? Ça veut dire quoi ? Il y a quoi derrière cette... il y a quoi comme signification derrière ?
1: Alors, Kool Kool K.O., la signification derrière, ça vient d'une anecdote d'un ami qui disait simplement tout le temps « cool cool mm-hmm. ». Et j'ai repris ça avec le côté K.O., plutôt pour le paradoxe et pour cette dualité qu'on a également dans les morceaux. Et donc, je trouvais que ça symbolisait bien ce que j'écrivais, ce que j'écris, et notre amitié également avec Tom, qui est où on a toujours un côté cool, un côté chaos, et parfois les choses sont un peu rocambolesques. Voilà.
0: Ça soufflait le chaud et le froid, comme on dit un petit peu. Juste avant d'écouter encore un extrait, hein, parce qu'on est là pour ça aussi, écouter un peu de musique, puisqu'en plus, ce qui est génial, c'est qu'aujourd'hui, ça, je ne l'ai pas encore dit aux auditeurs, mais vous allez nous faire un titre en live dans le studio, ici, yes. en acoustique. L'ADN musical de Kool Kool K.O., c'est quoi, un petit peu ? Voilà, c'est comment est-ce qu'on peut définir pas le style, ouais. mais voilà, comment toi, tu définirais Kool Kool K.O. en quelques mots ?
1: Kool Kool K.O., c'est un groupe de pop rock en français, belge, et je raconte des histoires. Le but, c'est de s'évader du réel, de notre vie de tous les jours et de pouvoir rêver un peu. Et donc, c'est un style avec des guitares et une batterie qui est bien mise en avant et qui sont les instruments primaires que Tom et moi jouons.
0: Ok.

0: Cool, cool, KO en live dans nos studios et en exclusivité avec ce titre Réveille-moi, extrait donc de cet album Poursuite qui est sorti le 27 mars dernier, premier album donc du duo. On est toujours en compagnie de Flo et de Antoine hein, qui viennent d'interpréter un titre en live. Un premier EP donc en 2022 et puis quelques singles dans l'intervalle avec avant la réalisation de ce premier album. Le petit coup de pouce du destin, ça a été quoi ou la bonne rencontre, on va dire.
1: La bonne rencontre. Eh bien, alors je vais peut-être parler de Matt qui est notre ingé son,
0: ok,
1: et qui est derrière eh bien la production finale de l'album. Il faut savoir qu'on a enregistré la plupart de l'album en home studio. Mais c'est lui qui a fait le mix et eh bien c'est une très belle rencontre parce que déjà il est très très fort et puis il a pu élever ce que j'avais créé avec Tom au niveau allez que vous avez aujourd'hui et ça allez j'aurais pas pu espérer mieux.
0: Eh bien en tout cas on se régale à le découvrir. Un long player, donc un album, c'est un peu l'aboutissement d'un long processus. Comment est-ce que tu vois le format album dans l'industrie musicale d'aujourd'hui ? Est-ce que c'est un fantasme ou ça a encore du sens à l'heure actuelle de sortir un format long comme ça ?
1: Je pense que ça a encore beaucoup de sens d'un point de vue artistique
0: oui.
1: Pour pouvoir proposer un ensemble de chansons qui sont cohérentes et qui parlent de quelque chose de concret, ou pas, mais je pense que c'est chouette de pouvoir se poser sur plusieurs chansons et justement essayer de casser cette tendance à être tout le temps dans le fait d'occuper l'espace
0: oui,
1: sur les réseaux sociaux, etc. Et donc, pour moi, c'était un processus qui était différent de se dire on sort juste un single, on l'enregistre et puis on passe à la suite. Ici, c'est un long processus de réflexion, mais aussi ça permet d'artistiquement avoir une ligne pour pouvoir écrire et pour pouvoir s'y tenir.
0: Mmh. C'est raconter une histoire sur un... C'est comme faire un film, quoi, quelque part.
1: Oui, c'est ça.
0: C'est la différence entre un clip et un film, quoi, presque.
1: Oui, je pense. Enfin, en tout cas, c'est ce que j'ai aimé ouais. dans la composition de cet album, c'est de pouvoir se dire, je reprends des éléments, des chansons que j'ai écrites avant,
0: ouais.
1: et j'imagine une suite, et ça m'a permis également d'en écrire certaines. Donc oui, c'est quelque chose de plus global, et je trouve que la démarche artistique, elle est chouette, et puis pour les gens aussi, d'avoir tout d'un coup un paquet de chansons à écouter, je pense que c'est chouette aussi dans le sens où on a déjà eu des commentaires en disant « Ah, c'est cool, mais quand est-ce que vous sortez plus de chansons ?» Eh bien, voilà, elles sont disponibles.
0: Mais ça, c'est fait, en tout cas. De quoi il parle, justement, cet album qui, finalement, raconte une histoire un peu en filigrane Comment tu raconterais le pitch ?
1: Le pitch, alors, de Poursuite, c'est l'aventure de deux personnages qui vont traverser des moments d'extase, des moments de doute, des aventures et notamment avec un événement perturbateur et une potentielle résolution, mais j'ai quand même envie de laisser l'ouverture à la fin. Et ça se conclut sur une version acoustique de Détaché qui était une version acoustique qu'on avait jouée en radio et c'était aussi un petit clin d'œil parce que c'est une chanson que les gens qui nous suivent apprécient. Et qu'on avait aimé jouer en acoustique. Et donc celle-là, elle est en dehors du concept, évidemment.
0: Mmh. Oui, c'est ce que j'allais dire. C'est un bonus, quoi. Oui. Presque un bonus track, quoi.
1: Oui, c'est ça.
0: Oui, oui.
1: Et donc voilà, c'est ça le pitch de l'album et de l'histoire des deux personnages.
0: Donc on ne sait pas trop ce qui va leur arriver. J'ai l'impression qu'on n'en saura pas plus aujourd'hui. Tu n'as pas envie de le raconter pour laisser le suspense.
1: Bah, j'ai toujours voulu laisser aux gens...
0: Oui.
1: La possibilité d'aussi calquer leur propre histoire et leur vécu et ce que eux voudraient poursuivre ou pouvoir imaginer ce qui arrive à ces personnages parce que évidemment rien n'est concrètement marqué dans ces chansons-là, c'est plus une suggestion et justement un appel à l'imagination.
0: Oui, exactement, l'imaginaire de chacun. Et c'est très louable, c'est très important aussi. Cool Cool Chaos, c'est du rock à guitare et à batterie avec des paroles en français, donc ça on l'a déjà dit. Pour les basses et les claviers, comment vous faites sur scène? Alors il y a Flo, hein, on a une partie de la réponse.
1: Effectivement.
0: Justement, pourquoi est-ce que c'est uniquement pour la scène? Pourquoi est-ce qu'ils n'intègrent pas le projet de manière globale, par exemple pour la réalisation de l'album?
1: En fait,
0: ou pas encore.
1: Pas encore. C'est vrai qu'il ouais. faut jamais dire jamais.
0: Ouais.
1: La réponse, elle est facile entre guillemets, c'est de dire que bah, au niveau de la composition, je suis le seul à composer dans le groupe.
0: Ouais.
1: C'est-à-dire que Tom joue la batterie en live, en studio, et il affine les propositions que je lui fais. Mais au niveau vraiment de la direction du projet et de sa composition, eh bien, je mène la barre seul, on va dire. Mm-hmm. Et ça me permet une certaine liberté artistique. Et j'ai la chance d'avoir... Tom qui me suit là-dedans au quotidien. Et donc, sur scène, pour répondre à la question, en fait, on alterne différentes parties. Je reste essentiellement à la guitare et au chant. Flo alterne entre guitare et basse en fonction des chansons. Et donc, on a certaines séquences qui viennent appuyer ce qu'on joue en live. Mmh. Et en fait, dès que j'ai les mains libres, je prends le micro et je joue le clavier et c'est comme ça qu'on s'y retrouve en live. Mais ce serait un plaisir de jouer avec plus de musiciens en live, mais ça demande ouais. beaucoup de travail et aussi pas mal d'argent.
0: Oui, ça, et puis d'agencer les agendas aussi.
1: Ouais.
0: Au plus on est nombreux, exactement. Plus c'est compliqué. Mais donc sur scène, vous êtes en trio pour oui. le moment, hein, c'est ça, et vous alternez un petit peu. C'est quoi justement vos meilleurs souvenirs scéniques, on va dire, jusqu'à présent?
1: Oui, il y en a beaucoup. Je dirais déjà récemment au LBV Fest où on a eu de très bons retours sur nos performances et le cadre du festival après concert était également génial. Mm-hmm. Moi, j'ai personnellement un concert au courant d'air à Namur, à Bruxelles, pardon, avec un crowdsurfing qui était le premier de ma vie. Et qui restera gravé à jamais. Je sais pas, toi, à ton niveau, Flo, si t'as...
2: Avec Cool Cool Chaos, je pense qu'il y a quand même la release party au Belvedere, qui était quand même vraiment intéressante. De dire que tous ces gens étaient là pour le projet et de faire vibrer tout ça, ça a vraiment du sens. Et sinon, à titre personnel, je pense qu'il y a quand même... j'ai eu la chance de jouer sur la main stage du Bodestival l'année dernière.
0: Ok, ouais.
2: Avec mon autre projet Nevis, c'était quand même assez intense de vivre des moments comme ça. Et le 24 Vélo Louvain-la-Neuve, qui était quand même... Ouais. Bien chargé aussi l'année dernière, donc plein de projets qui...
1: Évidemment, ouais, la release party, ça m'est sorti de la tête, mais incroyable, et je pense que c'était aussi finalement assez émouvant de se dire, ça y est, ce projet, puisqu'on le tient depuis une dizaine d'années, est enfin sorti.
0: Ouais.
1: Mmh. On a lancé un crowdfunding, et les gens ont répondu à l'appel, nous ont soutenus, et pour ça, je veux encore leur dire vraiment merci du fond du cœur, parce que le projet, c'est grâce... à eux qu'il existe, c'est grâce à leur soutien. Et si on a pu faire ça, c'est uniquement grâce à eux. Et donc, ouais, c'était un peu l'apogée cette soirée de tout ce qu'on a pu faire avant. Et on est entouré d'une chouette équipe, autant en backstage que sur scène, du coup. Et c'était juste top. Et une première fois au Belvedere, qui est une très chouette salle à Namur. Mmh. N'hésitez pas à y aller.
0: Mais en tout cas, un tout grand merci à tous les deux. Et puis, évidemment, l'aventure ne s'arrête pas là, puisqu'il y a une date qui est prévue, je pense, au Zigzag à Ittre.
1: Oui, c'est le 23 mai prochain.
0: Voilà, déjà. Donc ça avis à tous les amateurs, 23 mai au Zigzag à Ittre. Et puis, on vous souhaite plein de succès pour la suite.
1: Merci.
0: Et je propose qu'on écoute encore un titre de l'album. Ça s'appelle Crash. Merci.
1: Merci.

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2: Bonjour à toutes et à tous et bienvenue dans ce nouvel épisode de l'émission Vers demain. Aujourd'hui, on retrouve Anne-Sophie Montoisy qui est en visite du domaine d'Emmanuel Desclés. Il est copropriétaire de plusieurs hectares de terrain, notamment d'une forêt qu'il entretient avec une attention qui est presque familiale. Vous découvrirez ça tout de suite. Je vous souhaite maintenant de vous laisser imprégner par cette belle nature autant qu'Anne-Sophie a pu le faire sur le terrain. Une très belle écoute sur RCF Sud Belgique.
3: Bienvenue, hein, donc je vous présente Léa. Oui, voilà, et Léa qui est là parce que donc j'ai grand plaisir d'être avec Léa ici dans la propriété familiale. Et alors on met les mains dans la terre. Et Léa est donc étudiante à l'Institut Notre-Dame Namur, tout près de chez vous, hein, ouais. Finalement. Et on est là ensemble, Léa et moi, depuis trois semaines maintenant, bientôt.
4: C'est ça.
3: Encore une semaine. Et trop content de pouvoir partager la nature ensemble et de finalement essayer de mieux comprendre comment est-ce que nous pourrions ici accueillir davantage les humains, agir carrément. Alors quand je dis les humains, ça veut dire quoi ? L'école du dehors, on peut aller faire un petit tour tout à l'heure. Ça veut dire aussi, je dirais les guides nature, hein, et de voir comment est-ce qu'on peut ensemble mieux, rendre cette forêt encore plus thérapeutique, à savoir plus de biodiversité. Ça, c'est mon kiff personnel. Et l'appel gourmand de la forêt et des champs, là, c'est totalement mon truc, quoi, j'adore. Voilà, on peut faire un petit tour ensemble, si vous voulez.
4: On y va.
3: Donc en fait on est à l'entrée d'un massif forestier, donc la propriété familiale fait plus ou moins 70 hectares et il faut savoir qu'il y a différents voisins, donc on est à l'entrée d'un grand massif forestier de 1500 hectares, donc quelle grande chance d'avoir un poumon comme celui-là. Donc en fait c'est comme si c'était 1500 terrains de football, hein, pour se faire une idée de ce que ça signifie un hectare. Et donc voilà, il y a des voisins qui sont différents, il y a des plus grands terrains, des plus petits, mais ce qui est sympa c'est de pouvoir davantage se parler pour savoir comment est-ce qu'on peut mieux bosser aussi ensemble au niveau du territoire, au niveau de la régénération naturelle, au niveau de l'hydrologie régénérative, voilà, tous des trucs, parce que la forêt et l'eau sont intimement liés dans les cycles de la vie. Voilà, donc ici, j'ai mis en place un petit jardin forêt, on va dire ça comme ça, à la fois des haies libres. Et alors, en fait, là, il y a une haie que j'ai plantée qui a plus ou moins 20 ans bientôt. Et ça, c'est enfin, j'ai fait quelque chose de très chouette dans ma vie. Et à savoir que quand on installe une haie, eh bien, la vie s'installe d'une façon rapide, finalement. Et que quand on y met quand on fait des petites actions un peu en cohérence avec nous-mêmes aussi, eh bien, on se dit, mon Dieu, c'est trop bien cette histoire de forêt, de lisière forestière ou bien de haies vives, parce qu'en fait, à la fois, on nourrit les animaux, les nombreux animaux, les insectes, etc., qui font partie du cycle. Et donc, on a un écosystème qui fait que, à côté de ces haies, ben, j'ai planté une trentaine d'espèces de petits fruits et de fruits, et il n'y a plus besoin du tout d'apporter des engrais, enfin, ou du chimique, hein, voilà. Donc il n'y a aucune intervention par rapport à ça, juste la gestion de bien comprendre et de mieux observer comment fonctionne la nature. Et c'est dans ce cadre-là aussi que je suis ici avec Léa, et malheureusement il y a Madris qui devait être là, mais il s'est foulé le pied, pas de chance pour lui.
4: Comment est-ce qu'on fait pour entretenir un domaine aussi grand, parce que 1500 hectares c'est gigantesque, pour parvenir à gérer ça, parce que vous êtes tout seul pour faire ça?
3: Mais disons, alors quand on dit 1500, la propriété fait 70 hectares, et elle est à l'entrée d'un massif forestier de 1500 hectares. Et en fait, on est plus ou moins, je dirais, juste pour rectifier le tir par rapport à... Je ne gère pas les 1500 hectares, mais j'essaie d'observer les 70 hectares de la famille. Alors, comment est-ce qu'on fait? Oui, c'est en effet grand, mais heureusement, ce qu'il y a de bien, c'est que la forêt nous... à nos yeux, à un rythme totalement différent en fait, et que la forêt à elle toute seule fait déjà beaucoup de choses, il ne faut pas trop stresser par rapport à ça. Par contre, je ne suis pas seul pour l'instant, ça fait depuis plus ou moins 3 ans que je m'y intéresse de plus en plus. Je viens personnellement du secteur alimentaire, mais je suis surtout pour l'instant très très bien entouré par des personnes qui sont vraiment passionnées. Et la gestion de la forêt, ben, c'est ensemble qu'on le fait, mais c'est pas du tout... en fait, je suis aussi né un peu avec mon papa. Non, c'est moins compliqué que ça. Par contre, il y a beaucoup d'enjeux. Il y a à la fois la gestion forestière, il y a les chasseurs, il y a les agriculteurs. Il y a tout un truc dont je peux vous parler. Mais en fait, ce qu'il y a de super avec tout ça, c'est que quand on est en... L'approche un peu nouvelle pour moi, c'est de pouvoir ensemble regarder comment est-ce qu'on peut mieux gérer durablement cette forêt, étant donné qu'on sait très bien que au niveau du changement climatique, vaut mieux avoir, il y a pas mal de dépérissement de peuplement, et donc vaut mieux avoir une forêt davantage, je dirais, diversifiée. Alors on peut la diversifier de différentes manières, mais la régénération naturelle m'intéresse fortement. Et s'il y a un manque de diversité dans certains peuplements, ben on y plante des arbres avec une génétique différente que peut véritablement pour pouvoir avoir... c'est la diversité. En fait, à elle seule, la forêt, quand on la laisse se développer naturellement, automatiquement, par nature, il y a de plus en plus d'espèces différentes par hectare. Donc voilà, ben on va essayer de mimer un petit peu ce que cette nature ou cette forêt nous apporte. Et Dieu sait qu'il nous apporte énormément de choses. Du bois pour construire, des baies sauvages pour nous nourrir. Il faut pas oublier qu'on était chasseurs-cueilleurs. Et que l'oxygène, c'est un poumon, elle filtre l'air. Et en plus de ça, il y a des composés volatiles organiques, hein, on les appelle comme ça, qui nous font du bien pour notre esprit. Et en fait, d'une façon assez exceptionnelle, elle nous... Quand on entre dans une forêt et qu'on prend le temps de ralentir, à ce moment-là, on voit que cette forêt arrondit les angles et on est plus rapidement nous-mêmes en groupe. Et ça, j'ai pu le vivre avec, par exemple, on fait des mises à disposition avec le centre neuropsychiatrique de Dave, donc le département à Tanor, et avec les enfants qui sont en fait, ou les adolescents avec qui je suis, on passe des moments mais vraiment fabuleux. Et ça, je suis retourné à la maison en me disant, bon Dieu, c'est bien autre chose qu'une stère de bois de chauffage, cette forêt.

0: Donc c'est grâce à la rencontre avec des spécialistes à Jean Blou, donc Marc Latteur et toute son équipe. Et donc voilà, on a vraiment des experts super passionnés. Et donc voilà, on essaie de mettre en place des variétés qui sont tout à fait intéressantes au niveau santé, hein, franchement. Donc voilà, ici il y a plus ou moins une trentaine de variétés différentes. Il y a également des mûriers, des arbres mûriers, je ne sais pas si vous... Ouais. Des arbres qui... Alors il y a des arbres mûriers aux tiges, etc. Donc j'ai rencontré un gars qui s'appelle un néerlandophone terrible, une pépinière. Il est spécialisé dans la grève du mûrier, enfin voilà. Et donc ici c'est une partie... qu'on va appeler la plaine des vents, hein. On est sur un plateau et mon grand rêve c'est de pouvoir faire un petit festival, le festival du cerf-volant.
1: Ah oui, mais je crois qu'on peut là, on est un peu battu par le vent.
0: Oui, mais, en effet, mais aujourd'hui c'est encore calme. Hein. Ouais, raison de plus de planter des d'ailleurs.
1: Voilà.
0: Hein. Bon, voilà, on continue par là, si vous voulez. Oui, alors donc, comme expliqué, donc, on est à la fois sur une zone forestière et aussi sur une zone agricole. Alors au niveau des zones agricoles, on pratique le fauchage tardif, donc c'est-à-dire qu'on va faucher tard en saison pour que le cycle de ces insectes puisse se faire au niveau du champ. Et il y a également 10% de la parcelle où on ne fauche pas du tout. Ben comme ça, ben de nouveau, la vie est là. Et alors, ce qu'il y a de marrant, c'est que quand la personne qui vient faucher une fois, elle me dit à chaque coup, elle me dit, Manu, comment ça se fait qu'il y ait autant d'insectes ici? C'est pas possible. Mais oui, mais heureusement qu'ils sont là, les insectes. Et il ne faut pas oublier que ce sont les papillons, les bourdons, etc., qui sont bien présents et qui permettent la pollinisation dont on a donc tant besoin. Avec des petits gestes, eh bien, on peut avoir un impact beaucoup plus important que ce qu'on ne pense. Mais... En fait, ce que je me rends compte également, c'est que la gestion forestière peut être un peu plus, comment dire, en fait, mon petit rêve, c'est de mettre en place un calendrier forestier où les personnes qui viennent, enfin, tout type de personnes qui souhaitent se reposer ou ralentir, qu'on puisse faire et ou se mettre en mouvement ensemble pour pouvoir réaliser des tâches sylvicoles tout à fait intéressantes ensemble et de pouvoir mettre en place un calendrier forestier un peu fun et surtout adapté à l'accueil de personnes qui souhaitent venir se reposer et de prendre des temps et de se mettre en mouvement. Et j'adore ce terme parce que quand on se met en mouvement et qu'en plus de ça, on fait des gestes où on comprend pourquoi on le fait, dans un sens où on apporte quand même une valeur ajoutée au travers de notre mouvement à pouvoir favoriser la biodiversité ou de réaliser un petit aménagement, mais c'est super. Et c'est, bah d'ailleurs, c'est ce qui m'anime personnellement. On est dans l'action, là.
1: Justement, on est dans l'action, on avance à travers champs, forêts, oui. Et on voit des enfants.
0: Exactement, ben voilà, ça c'est l'école du dehors, c'est trop gai de pouvoir accueillir les enfants en forêt. Mais il suffit de les voir là, mais regardez un peu. Et alors donc j'ai eu la grande chance de pouvoir vraiment accueillir donc l'école du dehors ici tous les mardis. C'est franchement une expérience formidable, vous allez voir un peu l'accueil qu'on va avoir là tout de suite.
2: Je m'appelle Pascalina, maman de deux enfants, pédagogue par la nature et musicienne. Et c'est moi qui anime le groupe du mardi ici du Petit Peuple Lié. On est dans la forêt tous les mardis avec les enfants, un lundi sur deux sur un autre lieu aussi. Et on joue, on crée avec nos mains... On tisse des paniers, on piste des animaux et on prend soin de nos liens entre nous aussi. Donc nous, on ne s'occupe pas des apprentissages scolaires, ça c'est la responsabilité des parents. Et on croit fermement que la crise humaine qu'on vit aujourd'hui est liée à la connexion à la nature, voire plutôt à la déconnexion à la nature. On pense que les enfants portent ce potentiel naturellement en eux quand ils sont nés. Et que du coup, c'est une occasion très spéciale de pouvoir garder ça vivant, de structurer ce lien avec les arbres, les plantes, avec le feu, avec la forêt, entre eux aussi. Et du coup, je peux aussi nommer que tous ces liens avec la nature, c'est des contextes d'apprentissage, mais c'est aussi des contextes d'apprentissage de soi-même. Parce qu'ultimement, notre but, c'est que chacun découvre qu'il est vraiment à l'intérieur et puisse déployer son potentiel pour prendre pleinement sa place dans la société.
0: Voilà, et ici maintenant, on va découvrir des enfants qu'on accueille ici à la maison, mais c'est que du bonheur là. Ils ont entre 8 ans et 12 ans, donc ce qu'on vient de voir avant avec Pascalina, c'est les enfants de 4 à 8. Ici, c'est de 8 à 12. Voilà, on va vers eux là.
1: Oui.
0: Ils sont près de la mare.

0: de l'étang, également un aménagement biodiversité, un peu à l'image des lisières forestières. C'est un atout exceptionnel de pouvoir mettre en place cette mare qui également participe à la beauté du paysage.
1: Effectivement, et puis ça ramène d'autres espèces aussi, Emmanuel.
0: Ah, tout à fait. Et alors, j'ai eu la chance de pouvoir mettre en place et d'avoir été sensibilisé par Edgar Kestelhout, qui à l'époque présentait le jardin extraordinaire. Donc, et quand mon papa est décédé, je l'ai vite appelé pour savoir comment est-ce que je pouvais améliorer la biodiversité du site. Et voilà. Donc, c'est un des éléments essentiels qui a vraiment permis d'améliorer le site ici.
1: C'est un étang de pêche ici, enfin, y a des poissons.
0: Ah non, pas du tout. Non, pas du tout. Pourquoi ? Parce que si on commence à mettre du poisson, ben, il va y avoir un déséquilibre par rapport aux animaux. Et c'est-à-dire que les poissons vont peut-être davantage s'accaparer la végétation au niveau de l'étang. Il ne va plus y avoir suffisamment de plantes oxygénantes. Et ça demande en effet un petit travail. Donc en tout cas, pas pêche, pas du tout. On a la chance d'avoir donc ici. Ce qu'il faut peut-être faire, c'est ici, ce sont des interventions de façon à garder la lumière au niveau de l'étang, parce que la forêt s'installe, elle avance. Oui, hein, la forêt avance aussi. Elle peut. Il n'y a pas que le désert qui avance, la forêt avance aussi si l'homme met en place des systèmes bien sympas. Enfin voilà, donc en fait, un bel atout avec une pente douce, axe nord-sud. Et tout ça, donc ça ne s'improvise pas, hein, de mettre ça en place d'une façon un peu. Efficace, voilà. Et donc même les arbres grossissent dans les environs. Le fait d'avoir cet étang-ci, on voit tout de suite qu'il y a une vie qui s'installe et automatiquement tout l'environnement en bénéficie. Mais ça, c'est véritablement très intéressant. Et on va d'ailleurs en créer d'autres un peu plus loin. Il y a un permis d'urbanisme qui a été demandé. Il y a deux autres mares qui vont être installées pour véritablement créer, un corridor, hein, pour que les insectes puissent, bon, pour que ça puisse se propager, bien entendu. Et c'est pour ça que ça vaut la peine au niveau du territoire que chacun puisse participer, parce que seul de son côté, chacun de chez soi, ça ne va pas faire un grand. Et voilà, c'est pour ça que ça vaut la peine de regarder ça ensemble.

0: Vous entendez les oiseaux, là?
1: C'est juste pour vous exprimer le fait que j'ai assez récemment rencontré et aussi écouté Ernst Zürcher. C'est un forestier suisse, vraiment exceptionnel. Il parle également, et je comprends là mieux maintenant avec vous, ce que ça signifie l'engrais sonore du son des oiseaux. En fait, il y a une vingtaine d'années, il a parlé de l'impact du cosmos, également une connexion entre les arbres, la forêt et le cosmos. Et il parle également de l'engrais sonore des oiseaux et que c'est le son des oiseaux fait grossir les arbres. C'est une façon d'exprimer qu'il y a une relation beaucoup plus intime que ce qu'on imagine entre les oiseaux et les arbres. Et donc, en fait, je suis attentif de plus en plus à ça. Et véritablement, quand je suis depuis lors beaucoup plus dans l'observation, et c'est marrant parce que je suis aussi plus dans l'observation de moi-même, à l'intérieur de moi, et aussi à l'extérieur de moi, et que quand j'entends ça et que mon sens, que ça soit le goût, que ça soit la vue, que ça soit le son, et qu'en plus de ça, si on utilise des applications comme par exemple Merlin Bird, qui nous aide à, je peux vous la montrer tout à l'heure, qui nous aide à reconnaître le son des oiseaux, mais grâce à ça, j'ai pu découvrir aussi qu'il y a les cinq pics. Les cinq pics, il y a le pic noir, il y a le pic mare, il y a le pic épêche, il y a la pic épêchette, etc. Mais juste pour vous exprimer que quand on a ces oiseaux-là, ben c'est quand même un bon indice. Hein. Ça veut dire que s'ils sont là, c'est parce qu'il y a des vieux arbres et qu'ils peuvent en fait créer leur cavité, qu'ils peuvent se nourrir. Et alors, il faut aussi savoir qu'il y a des espèces qui sont un peu plus fragiles. Ils sont également des indicateurs de l'état de santé de la forêt. Enfin voilà. Donc en fait, j'aime aussi à dire que en fait, les parcelles ont comme une vocation, c'est-à-dire que ça ne sert à rien de s'évertuer à vouloir planter telle ou telle plante à un endroit qui ne lui convient pas. C'est un peu comme nous, ben nous moi j'aime bien ça, et toi t'aimes bien autre chose, on a une passion pour quelque chose, ben pour peu qu'on la trouve, ben c'est super. Mais je compare ça un peu à... Il y a des parcelles qui sont vraiment adaptées, qui ça leur va bien. Ben tout à l'heure on avait parlé des cassissiers, mais les cassissiers ils sont très heureux là-bas. Très heureux, mais voilà, et c'est pas moi qui le dis, hein. Il y en a d'autres que les terroirs, les territoires, certaines parcelles ont des vocations, et voilà, donc je passe peut-être du coq à l'âne, mais la nature est assez exceptionnelle de voir toutes ces interconnexions, et les champignons, les mycéliums, il y a une vie entre les arbres, bon, il y en a qui en parlent bien mieux que moi, hein, la vie secrète des arbres, ou que ça soit bien d'autres auteurs, mais on le comprend encore mieux aussi, c'est vraiment, vraiment, ça nous dépasse, et en fait, ça nous dépasse tellement qu'on se remet totalement en question par rapport à ce qui se passe, et on essaie d'agir un peu moins comme des baraquis de kermesse.
2: Emmanuel Desclés, ici, on arrive sur une autre parcelle. On voit plein de jeunes arbres, de jeunes pousses et en même temps des bouts de bois colorés.
1: Ok, bah alors ici on est sur une jeune parcelle. Alors ce qu'il y a de nouveau pour moi, je ne suis pas forestier, mais donc j'ai été guidé avec des amis. En fait, c'est une jeune parcelle, les arbres ont là ici plus ou moins 9 ans. Et alors, il y a une approche très intéressante On s'est dit, en fait, qu'est-ce qu'on va faire avec cette parcelle-là? Mais alors Nicolas, un ami forestier, m'a dit, on va d'abord regarder ce qu'il y a comme régénération naturelle présente. Alors moi, je me suis dit, mais enfin, qu'est-ce qu'il y a là-dedans, etc. Mais donc, ça veut dire que... Donc ça, c'était l'hiver passé. Et en fait, il m'a montré qu'il y avait des magnifiques arbres qui étaient là, présents, comme le chêne, le bouleau, des essences très intéressantes, et bien d'autres, et aussi très intéressantes. Mais en fait, ici... La démarche a été de, un, de pouvoir, parce que le chêne, c'est quand même un bois excessivement intéressant. Il y a du chêne sessile également, il y a également du pédonculé. Alors actuellement, ils sont en train de s'hybrider. Mais en fait, on est aussi sur une zone humide. Mais donc, un, c'est la reconnaissance. On a essayé de voir si la densité de cette régénération-là est importante ou pas. Et oui, donc, conclusion, qu'est-ce qu'on fait? On fait des petites interventions que pour pouvoir... mettre ces arbres, mais je ne vais pas faire un détail, mais de pouvoir mettre en valeur ou en avant ces arbres-là qu'on va détourer, c'est-à-dire qu'on va leur offrir davantage de lumière autour. En fait, on est clairement dans la forêt jardinée. Donc, on va donner davantage de lumière pour ces arbres qu'on souhaite mettre en avant. Ils vont plus vite grossir. On va pouvoir faire du bois d'œuvre intelligent. Et donc, à côté de ça, moi, un truc assez nouveau, c'est que je crée des petits chemins que vous voyez là, ici en face, qui sont finalement des petits chemins que je crée moi-même. Donc c'est un sol humide, ça ne sera pas de tracteur qui va venir pour l'instant, on ne va pas tasser les sols, je crois qu'on les tasse suffisamment, il y a assez de béton, mais là pas du tout, j'y vais avec une petite brouette et en fait je me crée des chemins forestiers qui me permettent après de voir et de suivre l'évolution de la parcelle.

À l'époque où tu pouvais manger des fruits dans l'herbe allongée dans les prés, il y avait des animaux partout dans la forêt. Au début du printemps, les oiseaux revenaient. Il faut que tu respires.

Le pire dans cette histoire, c'est qu'on est des esclaves, quelque part assassins ici, bien incapables de regarder les arbres sans se sentir coupables, à moitié défroqués, 100% misérables. Alors voilà.

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2: Bonjour à toutes et à tous et bienvenue dans un nouvel épisode de À la page, tout simplement. Nous sommes dans la librairie Papyrus, comme chaque mois, pour parler des nouveautés littéraires pour la jeunesse, mais aussi pour les adultes. Je suis en compagnie d'Alice. Bonjour Alice.
3: Bonjour.
2: Qui va nous présenter les nouveautés, donc, pour la jeunesse. On commence avec une première histoire ici, c'est Ours veut dormir.
3: Ours veut dormir. Alors, c'est un album d'Émilie Gravette aux éditions Kaléidoscope. Et c'est vraiment un album délicieux pour l'heure du soir, pour les enfants, à partir de 4 ans. Donc, on y suit un ours qui est dans sa grotte. Il veut dormir, mais il entend tout le temps un petit cui-cui-cui qui l'exaspère. Et donc, il se dit, je vais trouver qui fait ce cui-cui-cui. Il va aller voir tous les animaux de la forêt en disant, c'est toi qui fais ce bruit. Et chaque animal va lui répondre en disant, mais non, moi je fais ce bruit-là, c'est pas moi. Ça reprend un petit peu, je pense que c'est un album un petit peu en hommage à La Petite Taupe qui voulait savoir qui lui avait fait sur la tête, qui est un album un peu culte où cette petite taupe veut savoir qui lui a fait caca sur la tête et va voir tous les animaux. Ici, Ours veut savoir qui l'empêche de dormir, il va aller voir tous les animaux. C'est assez drôle, c'est des gags à répétition. Il y a une chute qui est hyper hilarante, je ne vais pas dire la chute, mais franchement, on rigole. Et ça, c'est vraiment un régal pour les petits lecteurs à partir de 4 ans. C'est un super album sur la nuit, sur dormir et sur le fait que parfois, y a des gens qui nous empêchent de dormir, quoi.
2: Oui, ça peut même concerner les adultes en soi.
3: Ça peut tout à fait concerner les adultes. Les dessins sont vraiment géniaux. Et Émilie Gravette, c'est une illustratrice qui fait des dessins très, très drôles et en même temps hyper expressifs. Les animaux ont une tête incroyable. Voilà.
2: On va répéter le titre. Ours veut dormir. Donc, c'est écrit par Émilie Gravette chez Kaléidoscope, comme à chaque fois, on le souligne ici. On continue avec un autre ouvrage qui s'appelle « Il paraît que ».
3: Il paraît que, de Olivier Talec. Alors Olivier Talec, on l'aime bien, il a déjà fait pas mal d'albums où il a toujours ce petit personnage qui est un écureuil à qui il arrive plein d'aventures. Dans les précédents albums, cet écureuil rêve d'avoir un arbre avec des pommes de pin rien pour lui. Il s'interroge sur le fait, est-ce qu'on peut avoir plusieurs meilleurs amis ou un seul meilleur ami. Et ici, il vient avec une question qui est un petit peu universelle pour les enfants et parfois pour les adultes, qui est cette question de si on avale un pépin, y a-t-il un arbre qui va nous pousser dans le ventre et nous sortir par les oreilles? Et donc, il paraît que si on avale un pépin, un arbre va nous sortir par la tête. Et donc, petit écureuil a avalé un pépin de pomme sans le faire exprès et il s'inquiète beaucoup. Il s'inquiète beaucoup et il va voir tous ses amis. Et outre le fait que c'est très drôle, ça interroge quand même ce que ça veut dire la rumeur avec « il paraît que » et son ami va lui dire « oui, moi j'ai entendu qu'il paraît que si on mange ceci, un bananier nous pousse dans le ventre ». Et donc c'est très drôle, on comprend à la fin que tout est n'importe quoi, que l'écureuil s'est inquiété parce qu'il a entendu des choses qui ne sont pas vraies. Et en même temps, c'est très rigolo et tous les enfants se sont posés cette question. Donc c'est un super album à partir de 3-4 ans pour parler de ça.
2: Il paraît que, c'est paru chez Pastel et c'est écrit par Olivier Talekin.
3: Voilà. Ça.
2: On continue avec un autre ouvrage, c'est plutôt un roman, je pense cette fois-ci, Les Mystères d'Eversand.
3: Oui, Les Mystères d'Eversand de Victor Dixen. Alors ça, c'est un roman pour les grands adolescents, hein, on est à partir de 14 ans. C'est une saga qui va compter 4 tomes. Le premier tome et le deuxième tome viennent de sortir. Victor Dixen, c'est une grande voix de la littérature adolescente. Alors là, c'est vraiment un régal pour les amateurs de manoirs anglais et d'histoires un petit peu de fantômes, etc., puisqu'on va suivre une jeune femme, elle est aux études, elle n'a pas de sous, et elle se fait engager, par petite annonce, dans un mystérieux manoir perdu sur une île, une presqu'île dont elle n'a jamais entendu parler, la presqu'île d'Eversand. Elle va arriver là-bas et c'est très très étrange. Elle arrive, l'endroit n'est pas sur les cartes, n'est pas répertorié. On est en plein mois de janvier, il fait froid partout, mais elle arrive là, c'est le printemps, il y a des fleurs. Très vite, elle se rend compte que quelque chose est étrange un petit peu sur cette île.
2: Ouais.
3: Et elle va être engagée comme suivante pour une vieille dame qui habite dans ce manoir. Et on va vite se rendre compte que le manoir abrite des secrets bien gardés. Et donc, il y a tout un mystère, une intrigue autour de ça qui va se créer. J'en dis pas plus, mais c'est un super roman à suspense, un petit peu fantastique et en même temps assez contemporain sur cette jeune femme qui va essayer de découvrir la vérité. Quoi. Très, très chouette pour les ados qui ont envie de mystère.
2: Et donc ça, c'est toute une saga alors qu'il commence, si
3: ouais,
2: je comprends bien.
3: Ça vient de commencer, il y aura 4 tomes, et là, vous pouvez déjà avoir les 2 premiers, et les 2 suivants vont sortir dans pas très très longtemps.
2: Ah bah voilà, ça c'est une saga à suivre alors, Les Mystères d'Eversand, et ici c'est le premier tome, c'est la suivante. C'est écrit par Victor Dixen, et c'est paru chez Robert Laffont.
3: C'est
2: et puis
3: ça.
2: Après on termine avec un dernier ouvrage qui a beaucoup de succès apparemment, c'est Rita s'ennuie.
3: Rita s'ennuie, alors ça c'est un super album pour les petits aussi à partir de 5 ans. De nouveau, un sujet universel chez les enfants.
2: L'ennui.
3: L'ennui. Alors, c'est un sujet inépuisable. Il y a déjà eu pas mal d'albums sur ça, mais ici, vraiment, avec les dessins de Felicita Sala, c'est un régal. Donc, on suit cette petite Rita qui s'ennuie, qui s'ennuie, qui s'ennuie. Elle s'étire, elle râle, elle souffle, elle en a marre. On ne l'écoute pas, elle voudrait que tout le monde vienne à son secours car elle s'ennuie, elle s'ennuie, elle s'ennuie. Jusqu'au moment où de l'ennui, comme souvent parfois, naît l'imagination. Et donc elle commence à se poser des questions. Elle se dit « oui, mais est-ce que tous les gens s'ennuient ? Et si tous les gens qui s'ennuient se retrouvaient dans le même bus pour aller dans une île où on ne s'ennuierait pas ?» Et puis, elle imagine ces gens qui s'ennuient, qui bâillent à se décrocher la mâchoire. Et ces gens qui s'ennuient bâillent et deviennent des bulles tellement ils ont bâillé. Ils ont de l'air à l'intérieur d'eux, ça devient des grosses bulles qui commencent à flotter dans l'air. Et bref, elle s'invente des histoires merveilleuses qui vont finalement montrer que l'ennui, ça a du bon, que de l'ennui naît souvent une belle histoire. Et donc, c'est un album super chouette sur ça, qui montrera aux enfants que parfois, c'est gai aussi de s'ennuyer, de penser à des choses et juste parfois de ne rien faire.
2: Oui, d'imaginer d'autres choses. Oui, c'est vrai que parfois, on ne laisse pas toujours la place à l'ennui aujourd'hui.
3: Oui, c'est vrai qu'on a tendance à beaucoup remplir les emplois du temps des enfants, à toujours leur proposer quelque chose. Et quand même, l'ennui a du bon.
2: L'ennui a du bon. On va répéter le titre de cet ouvrage alors.
3: Oui, c'est Rita s'ennuie aux éditions Kaléidoscope et c'est vraiment un super, super album.
2: Vraiment à découvrir. Merci beaucoup en tout cas Alice de nous avoir fait découvrir toutes ces nouveautés plutôt pour la jeunesse. On va partir en musique ici puis on se retrouve juste après pour parler des nouveautés avec les adultes. Merci Alice.
3: Merci.

0: Nous voici dans la seconde partie de À la page sur RCF Sud Belgique. Je suis en compagnie de Catherine de la librairie Papyrus. Bonjour Catherine.
1: Bonjour Adrien.
0: Qui va nous parler plutôt des nouveautés pour les adultes. On commence d'abord avec un petit ouvrage, c'est paru chez Actes Sud. Ça s'appelle Très brève théorie de l'enfer.
1: Oui, alors Très brève théorie de l'enfer, c'est le nouveau roman de Jérôme Ferrari. Jérôme Ferrari, il a obtenu le prix Goncourt il y a une grosse dizaine d'années pour un titre qui s'appelait Le sermon sur la chute de Rome. Et voilà qu'il nous revient avec un roman très court, mais vraiment incroyable. Alors, en fait, en 150 pages, même pas, l'auteur arrive à décrire quelque chose vraiment de très ample, à donner des personnages qu'on n'oublie pas, à nous imprégner d'une histoire, et c'est ça que je trouve incroyable. On voit vraiment que c'est un auteur qui travaille chacun de ses paragraphes, il n'y a pas de longueur, tout est bon, tout est intéressant, tout est bien juste. Alors, pour rentrer un peu dans le vif du sujet, on va suivre ici plusieurs personnages, mais principalement un couple, un homme qui est le narrateur, qui est enseignant, il est prof de français, il vient de Corse, je pense, en tout cas il travaille là-bas, et il décide d'aller travailler au lycée français en Algérie, parce qu'il a envie d'un peu changer d'air, etc. Donc il va passer quelques années là-bas, il va rencontrer une femme qui va devenir son épouse, et assez vite, ils vont décider d'aller s'installer dans un pays du Golfe, à Abu Dhabi, également pour travailler au lycée français là-bas. Donc voilà, ils vivent une vie d'expatriés. On se demande un peu qu'est-ce qu'ils sont en train de fuir, pourquoi ils s'en vont. C'est pas très clair, mais voilà, une envie d'ailleurs, une envie de peut-être un peu changer d'environnement.
0: Changer d'air, peut-être, voilà. Oui.
1: Ils se retrouvent dans ces pays du Golfe, et là, on va suivre plusieurs personnages autour d'eux, dont notamment une jeune femme qui vient du Sri Lanka et qui travaille dans les maisons, dans les familles d'expatriés pour s'occuper de leurs enfants. On suit aussi d'autres familles dans lesquelles cette jeune femme a travaillé. Et ce dont on se rend compte, c'est vraiment le vide et le désespoir qui accompagnent en fait la vie de tous ces expatriés qui vivent comme ça dans des espèces de paradis type Dubaï.
0: Oui, c'est ça, où tout a l'air beau, mais alors
1: exactement.
0: Que bon, intérieurement en fait...
1: Il ne se passe pas grand-chose.
0: C'est ça,
1: voilà.
0: Oui.
1: C'est vraiment ça, c'est le paradis de l'argent, des grands buildings, du luxe, des villes un peu démentielles. Et la vie des gens est très très vide, elle est très superficielle, il y a énormément de désespoir. Il raconte ça, mais avec vraiment plein de justesse. Pour moi, c'est un très très grand livre de cette année, parce qu'il combine vraiment une histoire déjà super intéressante, super actuelle, et une écriture vraiment exceptionnelle. Il arrive en 150 pages à nous raconter plein de choses, à nous décrire plusieurs personnages qui ont chacun vraiment une force, une vraie qui habite vraiment le roman. Donc voilà, ça s'appelle Très brève théorie de l'enfer. C'est écrit par Jérôme Ferrari, c'est publié chez Actes Sud. Je le recommande pour vraiment tout un type de public. Ça peut même être lu par des grands ados. Alors l'écriture est un peu exigeante parce que c'est quelqu'un qui utilise, on voit qu'il maîtrise très très bien la langue française, les phrases sont un peu longues, mais vraiment c'est un livre très
0: qui vaut le coup, il faut s'accrocher,
1: ouais.
0: Mais ça vaut vraiment le coup, et en plus c'est court, donc voilà, Très brève théorie de l'enfer de Jérôme Ferrari, vraiment à découvrir. On continue avec une autre histoire, c'est Layoun en attendant.
1: Oui, alors ici c'est un livre de Nicolas Rouillet, publié aux éditions Anacarsis. Anacarsis, ils font beaucoup de livres d'histoire et d'essais, ils font peu de romans. J'étais un peu intriguée par ce titre et par ce livre. Et on va se retrouver dans un univers que moi je ne connaissais pas du tout, qui est le sud du Maroc, à la frontière avec le Sahara, où il y a en fait toute une communauté sahraouite qui vit là-bas et qui est sous domination marocaine, mais qui voudrait en fait avoir son indépendance. Donc c'est une région où il y a quand même un peu de conflit. Et le groupe de jeunes qu'on suit, en fait, un groupe d'adolescents. C'est la fin de l'année scolaire. L'école se termine, ça va être le début de l'été, et c'est la Coupe d'Afrique des Nations qui est en train de battre son plein. Et c'est vraiment un livre qui nous plonge dans cette région du monde où il y a quand même vraiment tout un conflit sous-jacent. C'est aussi un livre sous la fin de l'adolescence, l'enfance, l'adolescence, et la place du football qui est quand même souvent assez importante. Le football qui est aussi un élément politique, puisque en effet, selon qu'on est pour ou contre le Maroc, on voit que c'est un peu plus qu'un jeu quand
0: oui,
1: même.
0: Oui, c'est ça.
1: Et on est dans un petit quartier où se concentre un peu cette communauté cette communauté provenant du Sahara et qui refuse un peu la domination marocaine. On se rend compte aussi qu'il y a beaucoup de discrimination par rapport à cette communauté. Les enfants sont un peu moqués à l'école, ils n'ont pas accès tout à fait aux mêmes privilèges que les Marocains. Donc voilà, moi c'est vraiment une réalité que je ne connaissais pas. Et on est voilà, on s'en va là au sud du Maroc de manière tout à fait fluide, c'est raconté avec beaucoup de légèreté, alors que c'est un sujet quand même assez dur. Et puis il y a cette ambiance de foot qui est super bien donnée,
0: retranscrite.
1: Voilà. Très original.
0: On recommande ce livre, voilà. Layoun, en attendant, c'est écrit par Nicolas Rouillé. On continue, enfin on termine ici avec un dernier ouvrage, ça s'appelle Les Naufragés, c'est écrit par Michael Crumet.
1: Oui, alors ici, on est sur un livre qui est une traduction, puisque les deux autres dont je vous ai parlé étaient écrits en français. Ici, c'est traduit de l'anglais, du Canada. Nicolas Crumet est donc canadien, anglophone. Il vient des îles au large de Terre-Neuve, de l'île Fogo. Et il nous plonge dans une histoire qui se passe dans les années 40, où en fait, dans ces îles, vivent des petites communautés qui sont quand même très, très, qui vivent encore beaucoup de l'agriculture, assez traditionnelle, assez éloignée de la civilisation moderne. On découvre deux personnages, un garçon et une fille, fin de l'adolescence, début d'une histoire d'amour entre eux. C'est très beau, mais ils proviennent de deux familles qui sont opposées, puisque l'une est catholique, l'autre est protestante. Et leur union est vraiment impensable pour les familles. Donc on a ce contexte et assez vite en fait la guerre éclate, on est en 40 et le garçon va être mobilisé pour partir dans l'armée. Il va se retrouver dans le Pacifique, alors dans plusieurs pays du Pacifique et jusqu'au Japon où il sera emprisonné. C'est un livre assez ample, on est vraiment embarqué dans toutes ces années de guerre, mais avec un point de vue que moi je ne connaissais pas vraiment, qui étaient ces soldats canadiens qui se battaient dans le Pacifique, qui ont été brinque-ballés d'un camp de prisonniers à l'autre et au Japon. La particularité du narrateur, c'est qu'il va se retrouver au moment où la bombe atomique va être lâchée, d'abord sur Hiroshima et puis sur Nagasaki. Lui est à Nagasaki et il va s'en sortir parce qu'au moment où la bombe éclate, il est assez bien protégé parce qu'il est dans une prison justement enterrée, etc. Si ce n'est que quand il va sortir, il va quand même constater l'horreur de la bombe, les corps, les dégâts. Et puis, on va le suivre lors de son retour et sur toutes les années qui suivent et comment... est-ce qu'il y a un peu un suspense? Est-ce qu'il va aller retrouver cette
0: son
1: fille,
0: amour?
1: Comment il va se réintégrer dans la société canadienne? Qu'est-ce qui se passe aussi les relations avec le Japon, hein, il y a quand même pas mal d'immigrés japonais qui arrivent dans les années qui suivent, comment ils sont accueillis là-bas. C'est un livre vraiment très avec beaucoup d'émotions et en même temps très intime, très, enfin c'est en même temps un roman historique, hein, une histoire assez intime, assez personnelle sur chacun des personnages, parce qu'on suit aussi cette jeune fille. Qu'est-ce qui se passe pendant la guerre? Elle attend, ils essayent de s'échanger des lettres, toute la difficulté de rester en contact à une époque où il n'y a pas de réseaux sociaux et de connexion Internet. Donc ça s'appelle Les Naufragés, c'est publié aux éditions Phébus et c'est écrit par Michael Crumet et c'est traduit de l'anglais par Aurélie Laroche.
0: Parfait, voilà, c'est de la grande histoire avec un petit peu d'amour aussi, voilà, du voyage. Merci à vous, en tout cas Catherine, de nous avoir présenté tous ces ouvrages-là. On se retrouve le mois prochain à la librairie Papyrus, ici dans le centre-ville de Namur, pour parler d'autres nouveautés littéraires. Merci à vous.
1: Merci Adrien.

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2: Bonjour à toutes et à tous et bienvenue dans ce nouvel épisode de l'émission Voyage Voyage. Aujourd'hui, on retrouve Grégory Kles qui était à la Foire du Livre de Bruxelles en cette fin du mois de mars et qui va nous proposer une rencontre avec Bruno qui est un représentant direct de la maison d'édition Zébulo. Donc c'est une maison d'édition qui est française et qui vient précisément de l'île de la Réunion. Et celle-ci, elle porte principalement sur les livres jeunesse et musicaux. Et puis, dans un second temps, Grégory a également rencontré Vincent, qui est directeur de l'agence régionale du livre et de la lecture de Mayotte. Je vous souhaite une très belle écoute sur notre antenne.
3: Depuis la Foire du Livre à Bruxelles, j'ai le plaisir de retrouver deux invités que j'avais déjà interviewés l'an dernier. Ils sont toujours là, ils sont revenus depuis l'océan Indien, les rives de l'océan Indien, depuis Mayotte, depuis la Réunion. Bruno et Vincent, bonjour Bruno, pour les éditions donc Zébulo.
4: Oui, bonjour, donc Bruno, les éditions Zébulo à l'île de la Réunion.
3: On peut peut-être expliquer un peu rapidement ce que sont les éditions Zébulo. Hein.
4: Alors, c'est une maison d'édition qui existe depuis une quinzaine d'années, que je porte avec ma conjointe et qui fait uniquement des livres jeunesse et beaucoup de livres tournés vers la musique, puisque je suis moi-même musicien et je suis arrivé à l'édition par la musique.
3: On en parlera du Bal des animaux qui semble déjà un livre avec à la fois de la musique, à la fois du texte, à la fois des belles images, et on aura plaisir à le découvrir. Alors j'ai aussi Vincent à mes côtés. Quelle est un peu votre fonction, Vincent ?
5: Alors bonjour, moi je suis le directeur de l'agence régionale du livre et de la lecture de Mayotte, qui est la seule agence régionale du livre parmi les 14 à être ultramarine en France.
3: Quelle est un peu la situation des lecteurs à Mayotte, justement ?
5: Alors, un très fort taux d'illettrisme, mais une vraie appétence pour la culture, une culture mahoraise qui est basée sur l'oralité, qui est vivace et qu'on essaye de défendre et promouvoir. L'année dernière, nous étions là à Bruxelles avec un spectacle de contes qui a fait un tabac et on n'exclut pas de revenir avec du conte encore. On a envie de montrer ce qu'il y a de chouette à Mayotte, voilà.
3: C'était quoi votre expérience de l'an dernier, de cette Foire du Livre ? Vous revenez, donc vous étiez content ?
4: Ouais, complètement, génial. La rencontre des visiteurs avec une vraie envie de découvrir nos îles et notre littérature, c'est vraiment super.
3: Et je pense que le peuple belge, particulièrement, a un certain amour pour les îles françaises qu'on connaît en fait de très loin, mais qui font partie de ce qu'on aime découvrir. S'il faut répondre à des questions de lecteurs ou lectrices potentielles, allez-y, hein, on peut s'interrompre. Alors, on va parler donc du Bal des animaux, ça c'est aux éditions donc Zébulo.
4: Alors, c'est le premier livre que j'ai fait, ce qui m'a lancé dans l'édition, donc il est sorti fin 2011, donc ça fait quand même quelques années maintenant. Et il a été suivi tout de suite d'un spectacle, puisque c'est un livre de chansons sur les animaux vivant à La Réunion. Et chaque animal a un style de musique différent. Voilà, on va retrouver la bossa des baleines à bosse, le tango des tangues. Les tangues, c'est des petits hérissons sauvages à La Réunion. On va retrouver le rock du poisson-pierre. Voilà. Et l'idée, c'était d'amener des styles de musique aux enfants qui n'écoutent pas forcément aujourd'hui.
3: Alors, vous avez créé le texte, les images et les musiques.
4: Alors moi, je suis éditeur, donc j'ai confié ça à un auteur, Alain Rosenfeld, qui a fait le texte et les musiques, et à Moniri Mbae, qui est un illustrateur, qui sera sur la foire dès demain, samedi et dimanche, pour dédicacer le livre. Et moi, après, j'ai édité. Alors, j'ai participé en tant que musicien et chanteur à l'enregistrement, et ouais, j'ai fait la direction artistique en fait du projet. Et depuis 2022, on a recréé le spectacle en duo à deux, et on va le jouer ici sur la foire samedi à 15h et dimanche à 15h à la petite bibliothèque qui est juste à côté.
3: C'est génial d'associer comme ça texte et musique ensemble. Alors ces 12 animaux, c'est quoi et quels sont-ils ?
4: Alors,
3: comment vous les avez choisis ? Parce qu'il y a plus que 12 animaux sur l'île de la Réunion.
4: C'est 11 animaux, mais on a essayé d'aller vers les animaux représentatifs de la Réunion. Voilà, j'ai parlé du tang. Le tang, c'est un petit hérisson sauvage qui, au départ, venait de Madagascar. On a fait une chanson sur l'endormi. L'endormi, c'est le caméléon, mais nous, on l'appelle l'endormi. La baleine, parce qu'il y a beaucoup de... On est visité par les baleines à bosse au mois d'août, c'est la saison. Les martins, c'est le martin triste, c'est un oiseau vraiment qui vit à La Réunion et dans un peu toutes les îles. Le poisson-pierre, c'est un poisson du lagon. Voilà, on a vraiment essayé de chercher les animaux. Après, il y a des animaux que tous les enfants connaissent. On a fait une chanson sur le chien, mais nous, on lui donne le chien errant à La Réunion un nom particulier. On l'appelle le Royal Bourbon. On a fait une chanson sur le chat. On a fait une chanson sur les tortues qui ont recommencé à pondre sur les plages à La Réunion. Voilà.
3: Ça s'adresse aux enfants de l'île de La Réunion ou aux enfants d'ailleurs ou tout le monde ou même les grands et les petits finalement?
4: Tout le monde et vraiment les grands et les petits parce que voilà, c'est un livre que j'ai, là j'ai une nouvelle impression, c'est un livre que j'ai réimprimé au moins 7 fois. Les parents adorent, les textes sont vraiment, prennent vraiment pour les enfants, pour des êtres humains avec des vrais mots, avec c'est pas spécialement difficile mais c'est plein d'humour, c'est vraiment très chouette.
3: C'est vrai que je viens un peu de le parcourir et je vais l'acheter parce qu'il est non seulement très beau, très coloré, à l'image sans doute de l'île de La Réunion, mais c'est vrai que le texte n'est pas si simple, je veux dire, il y a une certaine complexité dans le bon sens du terme, il y a quand même de l'écriture derrière et un vrai travail. On associe parfois livre de jeunesse à une écriture très simpliste, ici c'est pas le cas, hein.
4: Ah non, pas du tout. Et nous, c'est un peu notre leitmotiv à Zébulo Édition. Voilà, on ne prend pas les enfants pour n'importe qui. On n'est pas en train de bêtifier, essayer de se mettre à un niveau que... Voilà, en fait, moi, je travaille beaucoup avec ma compagne qui est éducatrice de jeunes enfants et qui sait très bien se mettre à la place des enfants et qui a vraiment un œil là-dessus sur le texte. On fait très attention.
3: Et quelque part, c'est aussi avoir une certaine ambition pour ces enfants. C'est aussi se dire qu'ils sont capables d'aller assez loin dans la compréhension, dans la lecture, dans la découverte, dans la curiosité.
4: Complètement. C'est vraiment notre principe, c'est de les faire grandir, quoi, de les aider à grandir avec nous. Voilà, j'ai même un livre avec une portée philosophique. Voilà,
3: ça s'intitule comment ?
4: Il s'appelle Équilibre.
3: Ouais. Et pour enfants aussi.
4: Ah oui, tout à fait, pour enfants, mais avec une entrée philosophique sur la place de moi et de l'autre. Donc voilà, c'est des questions qui sont essentielles dans notre société aujourd'hui, quoi.
3: Et tout ça, on arrive à le rendre pour les enfants en mettant une petite histoire, une petite fiction.
4: Exactement, plus des dossiers pédagogiques pour les enseignants ou les animateurs qui sont en lien sur mon site internet, zebuloedition.com, et qui sont gratuits.
3: Et alors les images, je reviens au bal des animaux, les images c'est les illustrations de Moniri Mbaye.
4: Moniri Mbaye, voilà, qui est un illustrateur réunionnais, qui est né à Madagascar et qui est d'origine comorienne, donc voilà, c'est tout l'océan Indien. Et il sera là peut-être dans l'après-midi, mais en tout cas il sera là très certainement vendredi, samedi et dimanche, notamment lorsqu'on va jouer le bal des animaux.
3: Alors qu'est-ce que vous avez paru aussi d'autre à Zébulo?
4: Voilà, ben, plein de choses. Hein. Là, par exemple, je viens de faire un livre avec un QR code et 55 minutes d'audio, des chansons et le texte lu. C'est un album de 76 pages très ambitieux sur la question des violences intrafamiliales. Parce qu'à La Réunion, c'est vraiment une question très, très sensible. Et l'idée, c'est de parler de ces choses-là, mais vraiment avec de la poésie et une très grande distance et pas frontale. En fait... La violence est simplement symbolisée par la bouteille, en fait, voilà, et la question de l'alcoolisme dans les familles et voilà, de ce que ça amène. Mais avec une fin très chouette et tout un détour autour de la piraterie à La Réunion, voilà, c'est un super livre.
3: Ça, le titre ?
4: L'enfant, l'arbre et les vilaines choses.
3: D'accord, et peut-être un petit dernier pour la route ?
4: Un petit dernier, par exemple, Chenille à coquille. Qui est un livre bilingue. Donc en créole, on dit Chenille la coque. Donc c'est un livre qui est en français et en créole réunionnais et qui parle en fait de 3 petits escargots, de famille d'escargots, les jaunes, les rouges et les verts, et qui sont mis en garde par les parents de ne pas aller les uns vers les autres et qui finalement se retrouvent un petit peu pris tous les 3 tout seuls, les petits là, et puis ils vont manger de la tomate et ils vont. ils vont tous faire le même caca et ils se disent, bah tiens, peut-être qu'on se ressemble un peu plus que ce qu'on nous a dit.
3: Toujours sur les ressemblances, ce qui nous unit au-delà des différences. Merci à vous et je vais continuer aussi avec Vincent parce que vous êtes sollicité, je crois, Bruno.

0: Alors, je reviens vers vous, Vincent. Qu'est-ce que vous nous avez à nous présenter comme livre de votre côté ? On a parlé avec Bruno du Bal des animaux. On a parlé de Zébulot en général, l'équilibre et d'autres livres encore.
1: Moi, j'ai un album
0: que j'ai acheté l'an dernier, que j'ai énormément apprécié, que j'ai pu offrir aussi.
1: Et qui marche excessivement bien et à Mayotte et à La Réunion et en librairie en France métropolitaine. Et c'est une autrice mahoraise qui est aussi conteuse, qui était là l'année dernière pour du conte, qui est comédienne, qui va à Avignon pour le festival Off et tout. Et c'est devenu un peu notre emblème, on va dire. Et puis
0: très très belle aussi illustration.
1: Très belle illustration. Puis sur un territoire où, après Chido, on a vu la concorde un peu éclater et tout le monde devenir individualiste. C'est important de parler du vivre ensemble et de l'amitié parce que on doit retrouver ce sentiment qui nous rassure à Mayotte finalement.
0: Donc, oui, avec là aussi très belles illustrations. Donc 4 petites notes d'amitié, Delphine Arama a dit.

0: Geneviève Marot. Je me souviens plus s'il y avait aussi du son dedans.
1: Non, il n'y a pas de son. Bruno, que vous avez interviewé là, est l'un des rares éditeurs moyens à pouvoir faire du livre sonore. La plupart du temps, ce sont Gallimard, Grune qui font ça, parce qu'il faut produire des quantités hyper importantes. Bruno aime tellement ce qu'il fait qu'il arrive à faire des tirages plus petits et à les diffuser. Et c'est ça, c'est une vraie qualité. Et on pourrait amener plus d'éditeurs ici, mais on est un groupe soudé, on travaille ensemble très souvent. Là, on prépare, par exemple, le bal des animaux à Mayotte. Ils sont venus à Mayotte quand ils ont vu le... Il y a plus de 6000 enfants qui ont bénéficié de ce spectacle en 2 semaines dans le milieu scolaire. Mais le soir, en buvant l'apéro, ils m'ont dit « on va faire un bal des animaux à Mayotte ». Donc
0: génial.
1: On est vraiment sur une dynamique inter-île qui est vachement importante.
0: Ouais, c'est génial. Voilà. 4 petites notes d'amitié, je vous le recommande vraiment aux éditions donc, Projectile. Ouais. On en avait parlé aussi l'an dernier. Ouais. Il circule dans des écoles belges aussi maintenant.
1: Ouais,
0: du coup,
1: On a eu des retours et puis nous, il circule aussi beaucoup dans les écoles. Il faut savoir qu'à Mayotte, il y a plus de 120 000 élèves. Donc il y a 2200 classes de primaire. Donc il y a un avenir pour ce genre de bouquin. Hein.
0: Certainement. Et très artisanal dans sa confection. Et ça, ça plaît aussi. Je crois que c'est de l'aquarelle ou de la peinture.
1: On veut garder le côté, non pas amateur, mais justement artisanal et un bel objet. Pour des gens qui n'ont pas forcément toujours accès à la culture, c'est important aussi d'avoir quelque chose de lisible et qui colle à leurs attentes.
0: Ouais, avec poésie et belles couleurs. Exactement. D'autres livres à nous présenter éventuellement ?
1: Moi, j'ai un coup de cœur.
0: Dites-nous tout.
1: En tant que grand-père, là.
0: Ah, le Cacatoès de madame Oharu.
1: Qui est le livre préféré de ma petite fille, qui a 2 ans. Et qui a, donc, c'est un bouquin souple, mais avec de la musique.
0: Hein, oui.
1: Puisque on retrouve à la fin tous les instruments, mais sur chaque page, on va retrouver ça. Et alors, il n'est pas. Là, il est
0: donc,
1: pas
0: un petit pictogramme qu'on peut mettre en route à l'arrière du livre.
1: Et ma petite fille, qui a 2 ans, et que j'adore.
0: Et on entend les
1: mais ça fait un an qu'elle est collée au bouquin. Je la vois peu puisque je vis à Mayotte, mais chaque fois que je rentre, et c'était le cas samedi dernier, elle prend le bouquin et il faut qu'on le regarde ensemble, et elle le connaît par cœur. Et moi j'adore ce bouquin parce qu'il parle de la Réunion, mais pas que. Il y a madame Oharu, c'est un nom emblématique, mais le Cacatoès on en trouve dans toutes les îles. Et c'est pour ça qu'on travaille ensemble aussi, parce que Bruno fait un boulot très fédérateur par rapport aux îles. C'est pas uniquement auto-centré sur la Réunion.
0: Ouais.
1: On est une petite famille, hein, on est des cousins finalement.
0: Vous aimez bien les animaux quand même, hein, parce que je vois qu'il y a aussi Tony et Monsieur Maquis, il y a la baleine, moi j'ai trouvé très beau aussi.
1: Le maquis, c'est l'animal emblématique de Mayotte. La semaine dernière, on était ensemble, parce que j'ai un lieu de résidence au bureau. Pour loger mes artistes. Et tous les soirs, on voyait les maquis passer. Et tous les soirs, Bruno faisait des photos pour ses petits-enfants aussi. Moi, j'en prends pour mes petits-enfants et je leur envoie. Ils sont trop petits pour venir à Mayotte. Et ils vont venir. Mais le maquis, nous, on les côtoie au quotidien. Et quand il y a eu Chido, il n'y avait plus de fil électrique. On les voyait malheureusement écrasés au bord des routes. Et on s'est rendu compte qu'au bout d'un mois, ils avaient appris à traverser la route comme des chiens ou des chats. Et là, on les voit sur les fils, on est bien heureux de les voir. C'est un animal, pour nous, qui est un animal du quotidien, comme les baleines qu'on voit, comme les dauphins. On se doit aussi de proposer aux jeunes et moins jeunes de Mayotte des bouquins qui collent à leur environnement.
0: Parce que c'est très intergénérationnel, je sens chez vous la lecture, le partage des livres, des histoires.
1: Il y a encore des veillées, des soirées contes, qui souvent sont basées sur l'oralité. Donc, il n'y a pas de livre, mais ça se transmet de génération en génération. Et par exemple, on est devenu producteur de spectacles. Et là, j'emmène 5 conteuses et conteurs à Maurice pour une tournée dans les 4 plus grandes salles de Maurice, qui vont être pleines, pour jouer du conte mahorais. Parce qu'on a quelque chose à montrer. On était là l'année dernière avec les conteurs. On a vraiment eu un public important et en plus super curieux. Et moi, j'ai envie de défendre aussi bien la littérature que l'oralité, puisque ça finira par des bouquins à la fin.
0: Oui, c'est finalement la même chose, c'est la
1: exactement.
0: Même histoire.
1: Et puis une fois qu'on a la matière,
0: c'est du partage.
1: Une fois qu'on a la matière, qu'on a des amis éditeurs, on peut faire un livre pour justement pouvoir promouvoir la lecture. C'est ça l'idée, c'est de partir de l'oralité, qui est plus facile, parce qu'on sait que les gens en situation d'illettrisme, pour eux, un livre, c'est quand même un ennemi au départ. ou en tout cas quelque chose qui est malaisant. Et là, si c'est basé sur une histoire qu'ils ont déjà entendue, qui est illustrée, même s'ils ne savent pas lire au départ, et on fait des expériences comme ça, nous, ben on peut les amener doucement à déchiffrer, puis à lire, puis après à prendre plaisir à lire autre chose. Et c'est ça l'idée.
0: C'est vraiment chouette, c'est un beau projet. Et alors la petite question un peu de curiosité pratique, vivre comme éditeur dans les îles françaises de l'océan Indien ou comme hors Mayotte, Réunion, c'est difficile, ça se passe comment au niveau même budget, au niveau culture, promotion?
1: C'est plus difficile que quand on est en Europe, tout bêtement parce que tous les, ce qu'on appelle les coûts d'approche sont très élevés, le transport est élevé. Tout est compliqué au niveau des îles, notamment à Mayotte, par exemple, qui est un département français, je le rappelle, hein, le 101e. On est sur le département le plus pauvre de France et le prix du livre est majoré de 15%. Quand vous avez un livre qui vaut 20 euros, du coup, il en vaut 23. Alors qu'on sait que les gens sont dans le dénuement. Et ça n'encourage pas l'accès à la culture. On a peu de bibliothèques, et c'est pareil aux Comores, où j'étais il y a quelques mois. La Réunion est quand même beaucoup plus gâtée à ce niveau-là. Il y a un vrai tissu culturel important. On est soutenu, nous, heureusement, à Mayotte par des ministères, hein, par le ministère de la Culture, par le ministère de l'Éducation nationale, le ministère de l'Intérieur, et puis bientôt par le ministère des Outre-mer, parce que sinon, on n'y arriverait pas. C'est-à-dire que quand on fait venir un artiste, si vous êtes ici, vous faites venir un artiste de Dijon, ça va coûter 100 euros. Nous, c'est de l'avion, de l'avion, de l'avion. On a des bilans carbone catastrophiques parce qu'on ne peut faire que comme ça. Et tout coûte cher. C'est compliqué. Il faut vraiment avoir envie et y croire. C'est une question d'engagement. On est tous hyper engagés dans nos métiers. Moi, j'ai ma vie à Bordeaux, ma vraie vie. Et puis, je vais bosser autant que je peux à Mayotte. Puis quand j'en peux plus, je rentre un peu à la maison. C'est comme ça qu'on arrive à s'en sortir. Et puis on cherche du financement partout pour arriver dans une période où les budgets sont contraints. Il n'y a plus beaucoup d'argent au sein de l'État. La culture doit être subventionnée. Elle l'est toujours, mais ça baisse doucement. Et là, il y a une vraie inquiétude.
0: C'est aussi pour ça qu'on a plaisir, nous, à vous faire connaître, parce que c'est important.
1: Et on espère qu'on cherche des alternatives. Il y a du mécénat, il y a des choses comme ça aussi. Et on arrive à en trouver, mais c'est toujours des choses qui sont ponctuelles et qui ne nous assurent pas une pérennité sur 2 ou 3 ans comme on pouvait l'avoir jusqu'à présent. Mais on est là.
0: C'est l'essentiel. Merci de nous partager tout ça et bonne foire du livre alors. Et puis on va prendre quelques livres. Hein. Merci à vous.

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0: Bonjour à toutes et à tous. Pour ce nouvel épisode, on va repartir dans les bandes dessinées qui nous font voyager à travers l'histoire et notamment à travers l'histoire belge avec Baudouin Deville et Anne Gérard que nous avons rencontrés à l'occasion d'une présentation à Louvain-la-Neuve en mode interview à propos de plusieurs albums et notamment celui-ci A touché le ciel, l'album des 800 ans de la cathédrale Saint-Michel et Gudule, un album qui a reçu le prix Gabriel, le prix coup de cœur, attribué tout récemment par le CRI ABD, et on les en félicite. On va aussi parler de la série Kathleen. Vous en apprendrez bientôt davantage sur l'histoire de la Belgique à travers ce personnage hôtesse de l'air, Kathleen, qui nous replonge dans l'histoire belge du siècle passé. On retrouve Baudouin Deville et Anne Gérard à notre micro. Anne Gérard, donc scénariste, et Baudouin Deville,
1: dessinateur
0: de cet album-là. Pour cet album-là.
1: Et donc, c'est un travail de commande. C'est la cathédrale de Bruxelles qui nous a demandé de réaliser un album retraçant les 800 ans de l'histoire de cette cathédrale. C'est un travail vraiment ardu. Et je me dis, je ne vais jamais y arriver seul. Donc, j'ai demandé à Anne de concevoir un scénario et de faire les recherches historiques.
0: Parce que votre formation
2: du tout
0: prête.
2: Alors non, je suis passionnée d'histoire. J'écris pour moi, mais comme tout le monde. Mais je suis graphiste à l'origine. Et donc, c'était un fameux défi. Et peut-être que, et je vais peut-être prendre des risques en disant ça, mais le fait d'aborder cette énorme période en tant que non-historienne, peut-être que, comme j'ai dû énormément, j'en parlais avec vous tout à l'heure, j'ai dû énormément simplifier parce que elle a mis plus de 250 ans à être construite, cette cathédrale. Il y a évidemment des très longues périodes où rien ne se passe parce qu'il y a des épidémies, plus d'argent pour financer les travaux. Et donc j'ai pris le parti sur 800 ans de prendre des événements où la cathédrale bougeait, où il se passait quelque chose dans la cathédrale. Et peut-être que d'abord, j'ai adoré faire ça, et puis j'ai trouvé des textes absolument passionnants. Et peut-être que le fait de ne pas être historienne, alors j'ai sûrement oublié plein de choses, m'a permis d'être peut-être
0: plus direct.
2: Oui, parce qu'on est tellement envahi quand on se lance dans la recherche d'histoire, on est tellement envahi par tout ce qu'on lit qu'on a envie de tout raconter. On a envie de mettre aucun détail. Et puis voilà, moi j'ai dû choisir. Bon, on s'est fait superviser par des historiens évidemment, mais voilà, c'était un bel exercice et ça m'a passionné. En toute modestie, hein, je suis pas historien.
0: Vous êtes du coup.
1: J'ai souffert.
0: Tout l'album. Des jolies cathédrales.
1: Oui, donc l'art gothique, je ne peux plus le voir. c'était vraiment très complexe. Moi, je suis plus, focalisé sur le XXe siècle. Des années 40 à 70, 70. Donc revenir à cette période, le Moyen-Âge, retracer, retrouver les vêtements, repenser comment étaient les cathédrales à l'époque. Elles n'étaient pas aussi patchées.
0: Il y a plusieurs phases aussi.
1: Plusieurs phases, les phases de construction. Donc c'était vraiment ardu, c'était vraiment très compliqué parce que moi je ne suis pas spécialisé Antiquité, Moyen-Âge du tout. Mais j'étais très heureux de le faire parce que j'ai découvert énormément de choses. J'ai rencontré beaucoup d'historiens. Avec Anne, on s'est vraiment immergé dans l'histoire de cette cathédrale.
0: Donc, en écrivant alors à des historiens, vous avez fait vous-même la démarche de contacter de vous-même
1: oui.
0: En vous disant, tiens, celui-là, il a l'air bien.
1: En fait, on a eu beaucoup de contacts avec l'ULB, le département d'archéologie.
2: Curieusement, l'ULB, les médiévistes
1: de l'ULB, parce que au fait, au début du, c'est quoi, les premières fouilles,
2: 90.
1: Oui. On s'est aperçu au fait qu'en dessous de la cathédrale actuelle, il y en avait une autre. Ouais. Il y avait les bases d'une église romane. Ouais. Et on supposait, mais on n'a jamais creusé. Et au fait, c'est ce professeur de l'ULB a décidé, a réussi à entamer des travaux de fouilles en dessous, et ils sont tombés sur les piliers de l'église romane. Et donc, ils ont creusé, ils sont tombés là-dessus, et puis à un moment donné, ils ont déblayé les piliers, qui sont vraiment les bases de l'église romane, et puis ils sont tombés sur un caveau funéraire, où ils ont trouvé le reste de, je ne sais plus, c'était qui, le...
2: Ernest
1: d'Autriche, c'est ça?
2: Et oui, un des fils de Léopold Ier, si mes souvenirs sont bons, dans une toute petite...
1: Oui, c'est fou, quoi. Et donc, encore aujourd'hui, on peut visiter, on peut descendre et aller voir les vestiges de cette église romane. Donc, on est vraiment là dans l'histoire et tout. Et donc, c'est amusant, comme on a raconté cet épisode de fouille, on a été en contact avec le professeur Fourny qui nous a dit « Attention, il faut, c'est comme ça, pas comme ça. » Donc, on a vraiment été bien encadrés et bien aidés par des historiens. Et,
2: dire qu'outre Michel Fourny et Alain Dirkens, on a travaillé essentiellement au départ avec l'architecte de la cathédrale qui est responsable, qui s'appelle Pierre Terlinden, et un personnage incroyable, je vous recommande à tous si vous avez l'occasion, mais il faut du temps, d'Olivier Cordemans, qui est le couvreur, et donc qui est un couvreur qui s'occupe de toute la toiture de la cathédrale, qui travaille comme à l'époque et qui organise des visites, mais il faut compter 2h30, 3h de toute la cathédrale.

0: Et comment on est venu vers vous pour ce projet-là? Comment ça se fait?
1: Grâce à...
0: Pourquoi Baudouin de Ville, par exemple,
1: Parce que je suis
0: dessiner des
1: extrêmement connu
0: cathédrales?
1: en Belgique.
0: Voilà, alors que, parce que vous voyez qu'il
1: Mais...
0: dessine aussi l'atomium, c'est assez ressemblant, ceci dit.
1: Oui, ça c'est ressemblant. Mais en
0: C'est
1: fait,
0: vraiment la même esthétique, donc on s'est dit
1: j'ai
0: c'est
1: fait
0: bon.
1: donc une série d'albums autour de ce personnage fictif qui s'appelle
0: Oui.
1: Kathleen et qui retrace les grands événements de l'histoire de Belgique sur lesquels on greffe toujours une fiction. Et ce personnage féminin traverse toutes les époques. Donc on part vraiment de sa jeunesse dans les années 40, on est allé dans les années 50, 60, on est dans les années 70. Et voilà. Et c'est une série qui a rencontré énormément de succès en Belgique, qui s'implante très fortement en France aussi. Et je fais beaucoup de festivals en France pour le
0: Ah
1: moment où
0: oui.
1: on me demande de venir et
0: Expliquer
1: de
0: l'histoire
1: discuter de
0: là.
1: mes albums. Et je crois que c'est les gens qui sont venus pour ce bouquin sur la cathédrale sont venus par la rigueur que je mets dans
0: D'accord.
1: les décors et dans. Je suis fou, parfois je fais vraiment des grands décors, je suis en train d'en faire pour le moment. J'ai sans doute une certaine patience à retracer des bâtiments comme ça, parce que je veux dire, l'image que vous voyez là, il faut certainement 4-5 jours pour la faire. Ce n'est qu'une vignette dans l'album, une grande vignette, ce n'est qu'une vignette, il y a toutes les autres à faire autour. Et non, mais c'est une passion, moi ça me passionne de retracer des architectures complexes.
0: Vous travaillez sur photo
1: Oui.
0: ou en étant sur place pour pouvoir circuler, parce que
1: Ah, sur
0: pour
1: place,
0: le
1: ça n'y est
0: remettre en
1: plus. Ça
0: 2D,
1: n'est, il
0: ah
1: n'y
0: oui,
1: est
0: ça
1: plus
0: n'y est
1: là. Ça a
0: plus.
1: été démoli. C'est le
0: Ok.
1: grand
0: Même celui-ci.
1: scandale.
0: Ah
1: Oui,
0: oui,
1: c'est le grand
0: celui-ci.
1: scandale de l'Art Nouveau en Belgique. C'est un bâtiment fait par Victor Horta, que vous connaissez peut-être, grand architecte d'Art Nouveau. Et ce bâtiment se trouvait près du Sablon. Dans les années 60, l'Art Nouveau n'intéresse plus personne. C'est vieux, c'est compliqué. On parle de modernisme. Il y a l'Expo 58 qui passe un peu avant, où on vend le rêve américain, les cuisines équipées, les frigos, tout le bazar. Ça, c'est pour les vieux, hein. Ça n'intéresse personne. Et au fait, ce bâtiment appartient aux coopératives socialistes. Et à un moment donné, ils ont des problèmes d'argent. Ils se disent, le bâtiment n'est plus en très bon état, on ne sait plus le rénover, on va le vendre. Et ils vendent ça à un promoteur immobilier qui le démolit. Malgré le scandale, c'est un scandale international des architectes du monde entier jusqu'aux États-Unis. Il ne faut pas démolir ce bâtiment, c'est un chef-d'œuvre d'Horta. On l'a foutu par terre. Et on se dit que c'est amusant parce qu'aujourd'hui, on rénove à Bruxelles à grands frais tous les bâtiments Art Nouveau. Donc c'est un non-sens évident. Tout en haut de ce bâtiment, au quatrième étage, il y a une énorme salle de spectacle de 300 personnes. On se dit, qu'est-ce qu'on aurait pu faire? On aurait pu faire un centre culturel terrible là-dedans. Et voilà, surréalisme à la belge, on l'a malheureusement démoli.
0: Ah oui.
1: Et donc j'ai un album qui s'appelle Maison du Peuple 65 qui raconte la disparition de ce bâtiment.
0: Oui, ça, il n'est pas dans votre intégrale
1: Non,
0: Kathleen, la
1: non,
0: maison
1: non,
0: du
1: non,
0: peuple
1: c'est des
0: 65.
1: bouquins plus récents, ceux-là.
0: Oui. On va rester un peu sur votre façon de travailler, justement, vous parliez de la rigueur. Il y a tout un travail de documentation qui passe par
1: Oui.
0: quoi alors?
1: Alors moi, je dirais dans toute la fabrication d'un bouquin, si on part de l'idée générale qu'on discute, éditeur, scénariste, dessinateur, on se met d'accord sur un projet. Le scénariste écrit donc un script de 2-3 pages où il dit que plus ou moins comment il va raconter l'histoire. Et puis, si on est d'accord, il développe tout le bazar. Les 52 planches, les récitatifs, les dialogues et les situations. Et puis, il vient un moment où il faut se pencher sur la documentation. Et moi, je trouve pour un dessinateur, enfin, personnellement, je trouve ça vraiment amusant, toute cette recherche de documentation, où je vais dans les musées, je collecte des livres, je cherche sur Internet, évidemment, je rencontre des témoins, si possible. Ça me prend vraiment du temps, mais c'est passionnant, parce que dessiner l'album, c'est, il faut y aller, quoi, hein, 52 planches, il faut travailler tous les jours, 8 heures, et... Mais dans la recherche de documentation, il y a des rencontres formidables. J'ai travaillé beaucoup pour cet album-ci avec le musée Horta à Bruxelles. Et je cherchais évidemment de la documentation sur l'intérieur de ce bâtiment, l'extérieur. On trouve quelques photos sur Internet, mais pas des masses. Et un jour, en allant aux archives du musée Horta, la dame qui s'occupait de ce truc-là dit: Ah, mais j'ai peut-être un truc pour vous. Ben, montré, elle avait sorti toutes les archives et tout. Il y a un photographe, si je me souviens bien, qui est venu faire des photos. Ah, j'ai dit, quand? Oh, quelques mois avant la démolition. Ah, et vous
0: Ah.
1: avez ces photos? Je ne sais pas, je vais aller voir. Elle repart, elle fouille dans tout son brol et elle vient avec des fichiers qu'elle me montre sur son ordi. Et ce sont en fait, c'est un photographe qui est passé un peu avant la démolition et qui avait entendu qu'on allait mettre tout ça par terre et qui a fait 300-400 photos de la maison du peuple vide, vue intérieure, vue extérieure et tous des détails d'architecture, les ferronneries, les fenêtres, les carreaux, les vitres, tout bazar, le toit. Une source de documentation extraordinaire. Hein. Moi, j'ai pleuré quand j'ai vu ça. Hein. Donc,
0: Vous êtes
1: je l'ai remercié,
0: passionné.
1: ça m'a bien servi. Et ça, c'est vraiment, on tombe sur un document ou des documents que personne n'a vu, personne ne connaît ces photos.
0: Illustrateur, c'est un peu détective privé,
1: Compl
0: enquêteur, si je
1: compl
0: comprends bien.
1: complètement, complètement,
0: Ouais.
1: parce qu'on cherche toujours un truc que les autres n'ont pas.
0: Ouais.
1: Et c'est une mine d'or, un reportage photo comme ça.
0: Et qu'on comprenne bien dans la série, donc c'est chez Anspach, hein,
1: Oui,
0: Catherine et Anspach, on dit Anspach, hein,
1: Anspach.
0: oui, et une maison d'édition belge, avec aussi au scénario Patrick Weber,
1: Weber en français, ouais.
0: voilà. Et en même temps, vous êtes dans le storyboard, vous disiez aussi que vous travaillez comme scénariste, donc quel est un peu le rôle de chacun, enfin, quelle a été un peu votre contribution
1: Bon, je reçois le scénario terminé, et
0: de
1: comme
0: Patrick Weber.
1: oui, de Patrick Weber, et donc, comme je suis aussi scénariste, je ne peux pas digérer tout le scénario d'un coup et le dessiner, il faut que je le mette à ma main. Donc, il y a des choses, des séquences parfois que j'inverse ou des dialogues. Et Anne m'aide beaucoup parce qu'elle fait du script docteur sur le scénario aussi. On travaille, on met le truc à sa main, quoi. J'ai besoin que tout soit parfait. Et je sais que Patrick, parfois, doit travailler vite parce qu'il fait de la télé, il fait de multiples activités. Donc, je resserre un peu parfois les boulons. Et puis, je démarre, planche 1, casse 1, c'est ça, ok, j'y vais.
0: Ok, et le script doctor,
1: Donc,
0: c'est...
1: c'est
0: Non,
1: une
0: non,
1: manière
0: c'est
1: de...
0: parfois, on voit qu'il y a des... Il a le nez dans le guidon, Patrick aussi, donc moi j'arrive un peu en... Je connais quand même bien son travail, je suis habituée. On voit parfois qu'il y a ce qu'on appelle nous des trous, c'est-à-dire qu'il y a une scène où tel personnage parle comme ça, et puis c'est pas relayé dans les deux cases suivantes, où il y a des espèces de décrochage, de
1: Oui,
0: fluidité.
1: oui.
0: Voilà, c'est remettre un peu de maïzena dans
1: On
0: l'histoire, quoi.
1: cherche
0: Ah
1: à
0: oui.
1: avoir une fluidité entre les séquences et voilà, c'est important de ne pas avoir un truc cassant tout le temps. Parfois il faut casser, hein, il faut que ce soit qu'il y ait une rupture violente, mais pas tout le bouquin.

0: plaît.
1: Alors, vous avez choisi de revisiter des épisodes un peu clés de l'histoire belge, pas nécessairement chronologiquement, hein, je dirais que chaque tome a un peu son contexte, en prenant comme une héroïne, inspirée des hôtesses de l'air à leur roi. Les Belges se rappelleront avec émotion la compagnie aérienne de la Sabena, qui, quand j'étais petit, a terminé ses activités.
2: Ça s'arrête,
1: fin des années 90, il me semble.
2: Oui.
1: Fin des années 90. Et ça a donné, du coup, chez vous,
2: Léopoldville 60, qui est le deuxième tome de la série.
1: Qui est déjà le deuxième, et donc vous avez vu Sourire 58, qui était le premier.
2: Le premier album,
1: qui était le premier qu'on a vu tout à l'heure. Pourquoi une héroïne féminine dans un contexte très masculin,
2: parce qu'il y a
1: espionnage et tout ça.
2: Parce qu'il y a plein de héros masculins, donc de temps en temps. Moi, j'aimais bien le principe d'avoir une femme comme ça qui évolue au fil des dizaines, parce que vous parliez du premier volume, Sourire 58. Cette héroïne, qui est une hôtesse de sol, comme on appelait ça, pas une hôtesse de l'air, parce qu'elle faisait visiter l'expo aux visiteurs étrangers. Elle deviendra après hôtesse de l'air. Et elle est toute jeune, elle est encore très jeune, très, très naïve. Et c'est ce qu'on essaie de faire avec le scénariste, c'est d'essayer de la faire évoluer, en tenant compte, bien sûr, de l'époque et des années, et de la rendre de plus en plus autonome. Et donc, ce profil psychologique, on le fait évoluer en fonction des années. Donc, ça
1: se ressent, ça se ressent. Même dans l'album, au fur et à mesure.
2: Elle est très manipulée dans le... Oui, elle est très naïve, très manipulée dans la première histoire. Et puis, on voit qu'elle prend de l'assurance, elle prend de la bouteille, elle ne se laisse plus faire par les hommes. Donc, j'aime bien. C'est très cohérent, je trouve, tout ça.
1: Dans des histoires un peu d'espionnage et d'intrigue qui, elles, sont fictives complètement.
2: Fictives.
1: Oui, c'est ça.
2: C'est toujours la fiction greffée dans un cadre historique réel.
1: Ouais. Et alors, pourquoi vous avez choisi 58, 60? C'est des grands moments de l'histoire belge, mais on peut peut-être un peu expliquer pourquoi ce cadre-là de 58 avec l'Atomium, 60 avec évidemment Léopoldville.
2: L'Expo 58, c'est le plus grand événement public en Belgique. Il y a 42 millions de visiteurs qui sont venus en Belgique à cette époque pour visiter l'Expo. On n'a jamais fait mieux, on n'a jamais réussi à refaire un coup comme ça, quoi. Évidemment, il n'y a pas d'Internet, les médias sont plus limités, donc les gens sont plus émerveillés par ce type de manifestation. Il y a encore des expos universelles, de grandes expos un peu partout dans le monde, mais elles ne drainent plus 42 millions de personnes. Ça, c'est... Internet est passé par là, quoi.
1: Et Léopoldville, c'était pas un peu touchy?
2: C'était complètement touchy, parce que je peux vous raconter ça. C'est quand on travaillait sur cet album, on est allé au musée du Congo, comme il s'appelait à l'époque, parce qu'on s'est dit, tiens, on va se mettre un peu dans l'atmosphère de cette crise qui a eu lieu en 1960, où les colons belges ont fui le Congo, puis a réclamé son indépendance. Mais ça a été une panique. C'est-à-dire que les gens sont partis du jour au lendemain, en laissant tout, maison, voiture, tout bazar. Ils sont arrivés en Belgique, grâce à la Sabena qui a organisé un pont aérien, et ils sont rentrés tout nus. C'est des épisodes assez pénibles.
1: Est-ce que ça responsabilise de devoir mettre ça en dessin, en scénario, dans un tel contexte? Ou bien finalement, c'est un contexte, mais... Votre fiction permet de vous protéger quelque part aussi, d'imaginer des choses différentes. Ou est-ce qu'il y a quand même le sentiment de se dire, bon, là c'est nécessaire de prendre la parole sur un sujet pareil?
2: Mais je trouve que Patrick l'a bien fait, c'est qu'il a donné, il a tendu son micro à gauche et à droite, et a réussi à faire un scénario subtil en n'étant pas caricatural sur la situation. C'était pas si simple que ça, hein. Il y a eu énormément de réactions sur cet album.
1: Mais positives.
2: Positives.
1: Ok.
2: Disant, c'est un regard qui nous semble plus ou moins objectif de ce qui s'est passé à cette époque-là.
1: Intéressant. Et alors, avec Kathleen, vous êtes revenu en arrière dans les années 40-43 avec le thème de l'occupation.
2: Oui. Donc, Kathleen a 12-13 ans et on se retrouve à Bruxelles en 43, donc au moment de l'occupation. Et je me rappelle que... Après la sortie de l'album, Beaucoup de lecteurs m'ont dit, bon, on sait tout ce qui se passe à Paris pendant l'occupation. Il y a beaucoup d'archives, beaucoup de films, il y a beaucoup de fiction qui ont été créées. Qu'est-ce qui s'est passé chez vous à ce moment-là?
1: Surtout le public français.
2: On s'est dit, ben voilà, peut-être une bonne idée, c'est de créer une histoire qui se passe pendant l'année 43, où on voit toutes les privations de la population, hein, qui n'a plus à manger, les rafles des Juifs. C'est une histoire évidemment très similaire à l'histoire française. Mais c'est un album que j'aime bien, je trouve qu'il est, il est cohérent. C'était vraiment intéressant de dessiner.
1: Et vous avez voulu garder Kathleen, qui là, pour le coup, on fait un retour en arrière. C'est
2: évidemment,
1: plus l'hôtesse de l'air qui prenait des responsabilités, qui prenait son autonomie.
2: C'est ça, mais on parle de sa maman.
1: Oui, c'est ça. C'est mais sa vous mère avez qui... voulu la garder quand oui, même dans oui, l'histoire, créer le film.
2: Elle intervient un peu lorsqu'il y a eu un gros bombardement à Bruxelles en 1943. Où les Américains sont trompés de cible, ils voulaient aller bombarder un aérodrome et ils ont largué les bombes au-dessus de Bruxelles. Donc il y a tout un quartier qui a été éventré, des trams et quelques morts. Et donc il y avait plein d'histoires à raconter sur, sur cette occupation. C'est un de mes albums préférés dans la série.

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2: Bonjour à toutes et à tous, il est 6h30 sur RCF Notre-Dame.
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2: Bon réveil et merci de débuter ce dimanche 3 mai avec nous. Nous fêtons aujourd'hui deux apôtres, Saint Philippe et Saint Jacques. Rendez-vous avec Isabelle Delaunay dans le Saint du Jour à 6h43. Et puis il y a tout juste 90 ans, le Front Populaire remportait les élections en France. On en parle juste après la météo, que voici. C'est un temps instable qui nous attend pour ce dimanche, avec des averses présentes ce matin sur la moitié ouest. Elles gagnent dans la journée les régions du centre, de l'Île-de-France et du nord. Côté Belgique, le ciel est très nuageux et quelques petites averses pour ce dimanche. Les températures sont en légère baisse par rapport à hier, avec ce matin 11 degrés relevés à Aurillac, 12 à Rennes, il fait actuellement 13 à Rouen, Tours et Ajaccio, 14 à Metz, Paris, Bordeaux et Marseille, 15 à Lille et à Lyon, 16 à Montpellier. Les températures pour votre dimanche après-midi, 17 degrés annoncés à Lille, Rouen, Paris, Rennes et Limoges, 18 à Nancy, Orléans et Bordeaux, il fera pour l'après-midi, 19 à Dijon et Saint-Étienne, 20 du côté de Lyon et d'Ajaccio, 21 à Toulouse et Marseille. Côté Belgique, 17 degrés à Bruxelles et 18 à Liège. Et pour débuter la matinale sur RCF Notre-Dame, place à l'histoire.
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2: Aujourd'hui, nous sommes le 3 mai. C'est un événement qui laissera une trace dans notre histoire. Le 3 mai 1936, la coalition des partis de gauche dite du Front Populaire remporte les élections législatives en France. Son chef, Léon Blum, en dresse les orientations.
3: Le succès de notre entreprise, il suppose la confiance, mais la vraie. Non pas la confiance mercenaire, la confiance sous condition de telle ou telle catégorie de possédants. Et je crois que j'aurai assez bien résumé l'ensemble de nos vues en disant que nous voulons tout à la fois ranimer la confiance de l'Europe pacifique et ranimer la confiance de la France laborieuse en elle-même.
2: La fin du Front Populaire arrivera en 1938, quand Édouard Daladier deviendra après Léon Blum président du Conseil. Les députés élus en 1936 resteront en place jusqu'au 10 juillet 1940, le jour où ils voteront les pleins pouvoirs au maréchal Pétain. La France s'ennuie, titrait la presse au début de l'année 1968. Le 3 mai, un événement à la Sorbonne va tout changer.
4: Une centaine d'étudiants seulement présents à cette réunion convoquée pour protester à la Sorbonne contre la fermeture récente de la faculté de Nanterre. Quand, brusquement, par crainte d'incident avec des militants d'extrême droite, le recteur Roche fait fermer à son tour la faculté parisienne. Les premiers pavés volent, mai 68 peut alors commencer.
2: La Sorbonne sera réouverte le 13 mai. Les événements de mai 68 vont se poursuivre jusqu'à la fin du mois. 1979, le Royaume-Uni est l'homme malade de l'Europe vu sa situation économique. Fin mars, après avoir perdu un vote de confiance au Parlement, le Premier ministre travailliste, James Callaghan, dissout la Chambre des communes. Les élections anticipées ont lieu le 3 mai 1979. Elles sont remportées par le Parti conservateur de Margaret Thatcher.
5: Margaret Thatcher, triomphante après son succès électoral, devient la première femme à accéder à Downing Street. La première femme à diriger un gouvernement britannique.
6: Je suis très enthousiaste, consciente des responsabilités.
2: Surnommée la Dame de Fer, Margaret Thatcher restera 11 ans comme Premier ministre, changeant en profondeur son pays.
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2: La culture à présent, avec la naissance un 3 mai en 1469 de Nicolas Machiavel, homme politique italien mais également écrivain et philosophe, il laisse des ouvrages qui auront inspiré des générations d'hommes politiques comme Le Prince ou encore L'Art de la Guerre. L'inventeur du machiavélisme décédera en 1527. Autre naissance, celle le 3 mai 1934 de Georges Moustaki, auteur, compositeur et interprète. C'est seulement en 1969 qu'il va commencer à chanter avec un premier succès, Le Métèque. Georges Moustaki disparaît en 2013.
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1: Souvenir de l'année 1969, le METEC, c'était Georges Moustaki. 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Très bon dimanche à tous à l'écoute de RCF Notre-Dame. La crise du carburant évoquée par Mgr Bernard Potvin, c'est dans quelques instants dans Aujourd'hui pour aimer.

0: suivant.
1: Ils s'étaient séparés il y a quelques années, ils annoncent leur reformation pour, dans quelques semaines, le duo Frérot de la Vega sur RCF Notre-Dame avec le chœur Éléphant. La crise du carburant, on en parle maintenant avec Monseigneur Bernard Potvin. Voici aujourd'hui pour aimer. Bonjour Monseigneur.
2: Bonjour Bruno. On parle beaucoup en ce moment des carburants, le carburant. À juste titre, ô combien la crise frappe durablement l'existence. Les personnes, selon leur situation, sont très dépendantes de leur mobilité. Vous qui m'écoutez ce matin, dans l'amitié que nous partageons, pour vous, cette inquiétude du carburant est majeure. Majeure pour votre activité, vos déplacements vitaux. Oui, cette préoccupation est essentielle. Je me permets d'en ajouter une autre à ce micro qui relève de la vocation de cette chronique dominicale. Et je me permets de poursuivre la métaphore du carburant. Carburant veut dire combustible fournissant l'énergie. Combustible fournissant l'énergie. À quel combustible se réfère notre vie? Je constate une crise du carburant très fréquente aujourd'hui dans les cœurs et dans les esprits. Une aspiration à quelque chose d'autre que ce que le quotidien donne trop souvent. Un désir profond, un désir qu'il est très important que l'on écoute. Permettez-moi trois remarques en ce premier dimanche de mai. D'abord, l'événement catéchuménal qui est largement développé à cette antenne RCF Notre-Dame. L'événement catéchuménal est un symptôme de cette soif. Évidemment, il ne dit pas le tout de la quête de sens. Cela va de soi. Les 19-35 ans sont 12 millions. Et le chiffre des catéchumènes, si spectaculaire soit-il, est un élément de réponse. Mais un élément déjà à lui seul, hautement significatif. Oui, il y a déjà là un premier niveau d'attention profonde et qui est surprise étonnante et qui est en même temps mission confiée. Deuxième remarque, cette soif ardente, elle risque d'être emportée par des extrémismes de tous ordres. Je les redoute. Je redoute ceux qui sont déjà perceptibles, d'autres peut-être pas encore identifiables sont à craindre. Des radicalisations de tous ordres qui montent, trop parfois imperceptiblement mais sournoisement, des radicalisations haineuses dans les cœurs qui marquent quelque chose d'insatisfait

0: d'y prendre part. Mais plus profondément encore, il devrait être un mois où nous entrions davantage dans l'esprit marial. Oui, entrer dans la spiritualité de Marie. L'esprit marial, la mère du Christ. L'esprit marial n'est pas du tout hors sol. Il est proximité de nos vies. Proximité étonnante de nos vies. Relisez le Magnificat. Priez-le en communauté. Méditez-le. Il est bénédiction pour la servante de Dieu. Il s'étend d'âge en âge. Il est puissance, puissance de celui qui veut bien aimer comme Dieu l'a aimé en son Fils. Il est résumé d'un carburant, un carburant spirituel pour notre âme, pour notre existence communautaire, pour tout ce que nous aurons à partager. Le Magnificat et tout le mois de mai peuvent être occasion de puiser à cette source vive. C'est ce que je vous souhaite, chers auditeurs. Nous gardons le lien au cœur de cette crise, crise à la fois qui touche le vécu et qui en même temps nous donne peut-être de trouver, de retrouver un essentiel. Que RCF Notre-Dame soit véritablement relation partagée sur ces sujets si importants. Nous avons aujourd'hui pour aimer.
1: Et oui, merci Monseigneur Bernard Potvin. Nous vous retrouvons la semaine prochaine pour aujourd'hui pour aimer. Dans un instant sur RCF Notre-Dame, rendez-vous avec Isabelle Delaunay pour le Saint du jour.
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1: 6h44, bon réveil à l'écoute de RCF Notre-Dame. Il est l'heure d'accueillir Isabelle Delaunay, voici le Saint du jour. Bonjour Isabelle.
5: Bonjour, aujourd'hui nous fêtons les Philippe et les Jacques. Tous deux apôtres de Jésus, mais pourquoi les fête-t-on ensemble? Non, ils ne sont pas frères, mais tout simplement parce que leurs reliques furent transférées dans la basilique romaine des 12 apôtres le même jour. Mais attention, il y a deux, voire trois saints Jacques. Aujourd'hui, nous fêtons Jacques le mineur, fils d'Alphée, et non Jacques le majeur, le frère de Jean, fils de Zébédée, fêté lui le 25 juillet. Alors qui est Jacques le mineur? Selon la tradition latine, c'est le premier évêque de Jérusalem. Originaire de Nazareth, il est cité dans les 12 apôtres. Puis, après la Pentecôte, on le retrouve à la tête de l'église naissante de Jérusalem, où il a autorité. Il serait aussi l'auteur de l'épître de Jacques, une épître très concrète. Quant à Philippe, c'est aussi un des 12 apôtres. On pense que son père devait être grec car il porte un prénom grec qui signifie « qui aime les chevaux ». Originaire comme Pierre et André de Bethsaïde, sur la rive nord du lac de Tibériade, il est appelé par Jésus à le suivre. Aussitôt, Philippe va chercher son ami Nathanaël et le conduit aussi à Jésus. Puis, on va le retrouver pendant la multiplication des pains et dans un autre chapitre de l'Évangile de Jean. C'est lui qui demande à Jésus de voir le Père. Il suscite alors cette très belle réponse « Qui m'a vu, a vu le Père ». Alors, bonne fête aux Philippe et à ses dérivés comme Philippine ou Ophélie, et bonne fête à tous les Jacques.
1: Et oui, merci Isabelle Delaunay, c'était le Saint du jour. Je vous rappelle également qu'aujourd'hui, c'est le cinquième dimanche de Pâques. À suivre sur RCF Notre-Dame à 6h50, la prière du matin.

La musique pour accompagner votre réveil avec Clara Mille, Le Monde où je te cherche. Mmh. 6h50 sur RCF Notre-Dame, voici la prière du matin. Dans quelques instants, le pasteur Magali Girard nous proposera sa méditation de l'Évangile. Pour ce cinquième dimanche de Pâques, l'Évangile selon saint Jean, au chapitre 14, les versets 1 à 12. « Je suis le chemin, la vérité et la vie ».

Jésus dit à ses disciples « Ne soyez donc pas bouleversés. Vous croyez en Dieu, croyez aussi en moi. Dans la maison de mon Père, beaucoup peuvent trouver leur demeure. Sinon, est-ce que je vous aurais dit « Je pars vous préparer une place » Quand je serai allé vous la préparer, je reviendrai vous prendre avec moi. Et là où je suis, vous y serez aussi. Pour aller où je m'en vais, vous savez le chemin. » Thomas lui dit, « Seigneur, nous ne savons même pas où tu vas. Comment pourrions-nous savoir le chemin ?» Jésus lui répond, « Moi, je suis le chemin, la vérité et la vie. Personne ne va vers le Père sans passer par moi. Puisque vous me connaissez, vous connaîtrez aussi mon Père. Dès maintenant, vous le connaissez et vous l'avez vu. » Philippe lui dit, « Seigneur, montre-nous le Père, cela nous suffit. » Jésus lui répond, « Il y a si longtemps que je suis avec vous et tu ne me connais pas, Philippe ? Celui qui m'a vu a vu le Père. Comment peux-tu dire « montre-nous le Père » ? Tu ne crois donc pas que je suis dans le Père et que le Père est en moi. Les paroles que je vous dis, je ne les dis pas de moi-même, mais c'est le Père qui demeure en moi et qui accomplit ses propres œuvres. Croyez ce que je vous dis, je suis dans le Père et le Père est en moi. Si vous ne croyez pas ma parole, croyez au moins à cause des œuvres. Amen, amen, je vous le dis. Celui qui croit en moi accomplira les mêmes œuvres que moi. Il en accomplira même de plus grandes, puisque je pars vers le Père.

En qui nous reconnaissons-nous lorsque nous entendons ce dialogue entre Jésus et ses disciples ? Philippe dit quel est son besoin. « Montre-nous le Père, cela nous suffit. » Autrement dit, « Si tu nous laisses, si tu pars, dis-nous quel chemin suivre, quel est le but de ce chemin ?» Parfois, on se trouve dans cette situation de ne pas comprendre ce que nous sommes en train de vivre avec le Seigneur, parce que nous n'y prêtons pas attention, trop en attente que nous sommes de ce que nous lui réclamons nous-mêmes. Un indice clair, une réponse forte, un chemin tout fléché pour une vie dans laquelle nous n'aurions pas trop à nous poser de questions. Jésus, lui, fait remarquer à Philippe que tout le temps passé ensemble ne lui a pas servi à comprendre avec qui il cheminait. Philippe ne s'est pas intéressé à la personne de Jésus, mais à ses actes. Il est passé à côté, et cela nous arrive sans doute souvent dans nos vies. Peut-être encore sommes-nous plutôt des Thomas, en panne de confiance en nous et en nos capacités. Celui qui ne sait pas où il doit aller ne peut pas choisir le chemin, bien sûr. La réponse de Jésus nous rappelle que l'important, c'est le chemin. Se mettre en route avec Jésus, c'est le prendre, lui, comme le chemin véritable de la vie, de notre vie. L'un comme l'autre, Philippe comme Thomas, ne comprennent pas que l'important dans le chemin n'est ni la destination finale, ni la route suivie, mais le cheminement lui-même. La vie de foi, c'est ce mouvement dynamique. C'est dérangeant précisément parce que c'est la vie de foi. Heureusement, nous ne sommes pas seuls sur ce chemin. Christ nous précède et nous attend. Il est notre rendez-vous de chaque jour. Et c'est chaque jour de notre vie que nous pouvons le rencontrer.

Notre Père, qui es aux cieux, que ton nom soit sanctifié, que ton règne vienne, que ta volonté soit faite sur la terre comme au ciel. Donne-nous aujourd'hui notre pain de ce jour. Pardonne-nous nos offenses, comme nous pardonnons aussi à ceux qui nous ont offensés. Et ne nous laisse pas entrer en tentation, mais délivre-nous du mal. Car c'est à toi qu'appartiennent le règne, la puissance et la gloire, pour les siècles des siècles. Amen.

C'était la prière du matin. Le pasteur Magali Girard avait préparé la méditation de l'Évangile pour ce cinquième dimanche de Pâques, l'Évangile selon saint Jean, chapitre 14, les versets 1 à 12. Voici sur RCF Notre-Dame, comme chaque jour pendant ce temps pascal, le chant du Regina Coeli.

0: C'était le chant du Regina Celli. Dans un instant, nous avons rendez-vous avec le père Bernard Devers, le fondateur de l'association Habitat et Humanisme.
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0: 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Coup d'œil sur la suite de votre matinale, nous évoquerons la prière du Notre Père avec le Père Sylvain Gasser. Le rendez-vous liturgique du dimanche matin, c'est à 7h15. Tous ces matins du monde au programme de Robert Migliorini. L'émission musicale du dimanche matinaire qui me rappelle, c'est dans 5 minutes. Puis avant de retrouver le père Bernard Devers, le fondateur de l'association Habitat et Humanisme, voici la météo de ce 3 mai. C'est un temps instable qui nous attend pour ce dimanche, avec des averses présentes ce matin sur la moitié ouest. Elles gagnent dans la journée les régions du centre, de l'Île-de-France et du Nord. En Belgique, le ciel est très nuageux et quelques petites averses. Les températures sont en légère baisse par rapport à hier samedi, avec ce matin 11 degrés relevés à Aurillac, 12 à Rennes, 13 à Rouen, Tours et Ajaccio, 14 à Metz, Paris, Bordeaux et Marseille, 15 degrés ce matin à Lille et Lyon et 16 à Montpellier. Pour l'après-midi, 17 degrés annoncés à Lille, Rouen, Paris, Rennes et Limoges. 18 à Nancy, Orléans et Bordeaux, il fera cet après-midi 19 à Dijon et Saint-Étienne, 20 à Lyon et Ajaccio, 21 à Toulouse et Marseille. Côté Belgique, 17 degrés pour l'après-midi à Bruxelles, 18 à Liège. Et il est l'heure d'accueillir le père Bernard Devers, le fondateur de l'association Habitat et Humanisme. Bonjour père Devers.
5: Cher Bruno, chère auditrice et auditeur, je vous adresse mon salut vraiment le plus cordial. Ma chronique, espérance et fraternité, deux sources à faire converger pour plus d'humanité. Que de discussions, de réunions sur l'enjeu sociétal de ce mal logement toujours évoqué, jamais réglé. Un drame. Il s'aggrave dans l'indifférence alors que près de 400 000 logements sont inoccupés en Île-de-France et grande métropole. Ce chiffre ne fait l'objet d'aucune contestation ni de réserve. Depuis quelques mois, Habitat Humanisme, mais pas seulement, appelle les pouvoirs publics et les bailleurs sur cette vacance, se révélant un mépris, pour le moins une indifférence, vis-à-vis de nos concitoyens galérant pour trouver un toit. Certes, l'instabilité politique n'est pas étrangère au silence opposé aux propositions formulées au mois de juin lors de la tenue de l'Université de la Ville de Demain, placée sous l'égide de la Fondation Palladio. Experts et professionnels ont marqué un intérêt sur les orientations que nous avons préconisées. À ce jour, elles sont restées peu audibles, tant les représentants de la nation s'inquiètent davantage de leur pouvoir que de rechercher des décisions offrant un pouvoir d'agir à ceux que la vie blesse au point d'être condamnés à l'absence ou à l'indécence d'un toit. Voici, disait Saint-Exupéry, qu'aujourd'hui, le respect de l'homme, condition de notre ascension, est en péril. Les craquements, ajoutait-il, craquements du monde moderne, nous ont engagés dans les ténèbres. À nous diviser sur les méthodes, nous risquons de ne plus reconnaître que nous nous hâtons vers le même but. Cette observation ne présente aucune ride. Quelle acuité! Le but, quand il n'est pas éclairé par une espérance partagée, voici qu'il s'estompe. Il nous faudrait ici entendre les vers d'Aragon dans La Rose et le Réséda. Quand les blés sont sous la grêle. Fou qui fait le délicat, fou qui songe à ses querelles. Ô au cœur du même combat, celui qui croyait au ciel, celui qui n'y croyait pas. Quel combat pour le mener ? Ne convient-il pas de se rappeler, là encore, les mots de Saint-Exupéry sur les prophètes, non ceux qui prédisent l'avenir, mais ceux qui le rendent possible ? Comment mieux y parvenir que d'être attentif à ceux qui peinent ? Les lambris des pouvoirs et leurs illusions sont si éblouissants qu'ils déroutent l'essentiel. Le but ne se découvre que dans une recherche réelle, concrète, du vivre ensemble. Les responsabilités sont alors éclairées par le respect dû à chacun, sans lequel il n'y a pas de fraternité. Pour vivre ensemble, il faut être au clair sur nos raisons de vivre et d'espérer. Alors et alors seulement se joue le déploiement de nos responsabilités qui portent haut le respect jusqu'à devenir source de la fraternité. Personne n'est le père de lui-même. Il est l'enfant appelé à reconnaître cette source qui fait exister, qui conduit à faire exister. Cette source ne serait-elle pas asséchée au point que les cœurs restent sourds et muets, paralysés, jusqu'à ne point entendre l'urgence d'agir dans cette invitation à bâtir des logements ou à les réhabiliter? Quelle humanité possible quand les trottoirs se font les lits des pauvres? Ce respect pris en compte doit faire se lever des hommes et des femmes témoignant que nul n'est sourd de ce qu'il a ou de ce qu'il est. Cette reconnaissance, alors, fait naître un avenir ouvert à la fragilité qui éloigne de la tranquillité et de ses replis sur soi et de ses tolérances sécurisées pour devenir enfin signe d'une communauté révélant l'enfant qui ouvre sur la fraternité. À cette communauté, nous appartenons. À cette communauté, nous sommes bien décidés que ces deux sources convergent.
0: Le père Bernard Devers, le fondateur de l'association Habitat Humanisme. Très bon dimanche à tous, c'est l'écoute de RCF Notre-Dame, il est 7h05.
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0: La musique, c'est maintenant sur RCF Notre-Dame, tous ces matins du monde, au cœur d'un air qui me rappelle, et j'accueille Robert Migliorini. Bonjour Robert.
6: Oui, bonjour à toutes, bonjour à tous. Bien, pour notre émission matinale, un thème matinal, lui aussi, qui inspire beaucoup d'artistes dans toutes les obédiences, on va dire. La lumière du matin, l'aurore, l'aube, illustrée avec deux titres qui, là aussi, essaient de se répondre.
0: Dans un instant, Sébastien Korn, mais on commence avec Amir, au matin du monde.

0: Au matin du monde, Amir sur RCF Notre-Dame, Robert.
1: Oui, vous êtes aussi un lefto, mon cher.
0: Oui, ça arrive de temps en temps, oui.
1: le premier café du dimanche matin, c'est à quelle heure alors ?
0: Ah ben, quand je viens à la radio si tôt le matin, c'est 5h10.
1: Voilà, dans la chanson, c'est 6h04, le matin du monde. C'est le dernier album d'Amir, Amir Haddad, une chanson écrite avec Silvio Lisbonne et Nazim Khaled, et qui évoque bien ces petits matins où on se met en route doucement, mais où on pense à plein de gens qu'on aime bien. Voilà, c'est un peu aussi notre programme le dimanche matin, mon cher Bruno.
0: Et oui, tout est nouveau maintenant. Sébastien Corne.

0: Tout est nouveau, Sébastien Korn, Robert Migliorini.
1: Oui, c'est le groupe d'église de Martin Luther, musique et autres, Jesse da Palma, Sébastien Korn, un Français qui était installé au Québec, au Canada, et qui signe ce titre en 2023. Tout est nouveau sous le signe de la louange et de la prière, comme chaque dimanche matin, le dimanche de la résurrection.
0: Merci Robert Migliorini, belle semaine à vous, on se retrouve dimanche prochain pour un air qui me rappelle. Et je rappelle également votre blog, c'est au Cabaret du Bon Dieu sur le site internet de l'Assomption.
1: Volontiers.
0: Bon dimanche à l'écoute de RCF Notre-Dame, on s'intéresse à la liturgie dominicale avec le Père Sylvain Gasser. Bonjour Père Gasser.
2: Bonjour Bruno.
0: Vous êtes rédacteur à la revue Prions. Père Gasser, vous évoquez la prière que tous les chrétiens connaissent par cœur, la prière du Notre Père. D'où vient-elle ?
2: Le Notre Père, c'est la prière enseignée par Jésus à ses disciples pour s'adresser à Dieu. Et elle apparaît dans deux évangiles, chez Matthieu et chez Luc. La version de Matthieu est considérée comme la version longue du Notre Père, puisqu'elle est composée de 7 demandes, alors que la version de l'évangile de Luc n'en comporte que 5. Et c'est celle de Matthieu qui s'est imposée très vite dans l'usage des croyants.
0: Alors, Père Gasser, pourquoi est-elle devenue si importante ?
2: Parce qu'elle procède de l'enseignement même du Christ. Elle est considérée comme une prière écuménique, universelle. Elle est devenue ainsi la prière des enfants de Dieu qui, chaque jour et d'une seule voix, s'unissent à Jésus pour s'adresser au Père et faire l'expérience d'un Dieu qui nous aime.
0: Alors, quelle est l'origine du Notre Père ?
2: La prière du Notre Père présente de nombreuses affinités avec certaines prières juives, ce qui semble d'ailleurs logique puisque Jésus lui-même était juif. Ayant vécu, ayant enseigné et ayant prié au sein d'un univers religieux qui est structuré par la Torah et par l'autorité du Temple, il est donc logique que la prière du Notre Père, que Jésus transmet à ses disciples, reprenne des thèmes ou des formulations qui étaient déjà présents dans la liturgie juive.
0: Par exemple ?
2: Mais plusieurs éléments du Notre Père trouvent des parallèles dans les grandes prières juives de l'époque, telles que la Amida et que le Kaddish. Alors c'est quoi ? La Amida, c'est la prière des 18 bénédictions qui constitue l'une des prières centrales de l'office de la synagogue. Elle est récitée 3 fois par jour et elle fait apparaître à 2 reprises Dieu comme un Père. Et de plus, sa structure, fondée sur les 3 premières bénédictions de louange, des demandes qui concernent des besoins humains, puis aussi 3 dernières actions de grâce, semble avoir inspiré d'ailleurs Jésus dans sa prière à Dieu du Père.
0: Et le Kaddish, Père Gasser ?
2: Eh bien, le Kaddish offre également des parallèles très intéressants. Cette prière en araméen, qui était donc la langue parlée par le Christ, est centrée sur la sanctification du nom divin et elle contient des formulations qui rappellent les premières demandes du Notre Père. Par exemple, il est dit « que soit magnifié et sanctifié son grand nom, qu'il fasse régner son règne ». On trouve cela dans le Notre Père. On retrouve les 2 thèmes majeurs de notre prière, la sanctification du nom de Dieu et la venue de son royaume. Et ces motifs s'inscrivent dans un horizon de la fin des temps, déjà présent dans la littérature juive et qui a été repris dans le Nouveau Testament.
0: Comme dans l'Évangile selon saint Matthieu.
2: Et oui Bruno, puisque le Notre Père est inséré dans le Sermon sur la montagne, qui est le début de l'enseignement du Christ dans l'Évangile de Matthieu, et qui est un long enseignement que Jésus prodigue à ses disciples sur les principes fondamentaux de la vie chrétienne. Alors après avoir mis en garde ses disciples contre les prières hypocrites des païens, qui prient fort pour bien se montrer aux hommes, et qui s'imaginent qu'à force de paroles, ils seront exaucés, Jésus introduit la prière du Notre Père et précise que celle-ci peut se faire seule, dans l'intimité d'une chambre, afin d'être tout entier et sobrement centré sur Dieu.
0: Et chez Saint-Luc ?
2: Le cadre diffère un peu. Jésus est d'abord présenté en train de prier. C'est alors qu'un disciple intrigué lui demande « Seigneur, apprends-nous à prier ». C'est donc pour répondre à la demande de ses disciples que Jésus transmet la prière du Notre Père. « Quand vous priez, dites ». Cette version insiste davantage sur la simplicité de la prière et la confiance filiale. Et cela me fait penser à d'autres phrases du Christ quand il dit « Moi je vous dis, demandez, on vous donnera, cherchez, vous trouverez, frappez, on vous ouvrira ».
0: Quand est-il entré dans la prière liturgique ?
2: Eh bien, l'usage de la prière du Notre Père est attesté dès les premiers moments du christianisme. Il y a un texte très ancien qu'on appelle la Didache, qui est aussi la doctrine des douze apôtres et qui est daté de la fin du 1er siècle. Eh bien, ce texte recommande aux chrétiens de réciter cette prière 3 fois par jour. Le Notre Père devient donc un marqueur identitaire de la foi chrétienne naissante et une manière proprement chrétienne de s'adresser à Dieu comme à un Père. Et pour conclure, je dirais que cette prière devient le signe distinctif des chrétiens. Dans cette prière, les chrétiens saisissent la quintessence du message de Jésus et peuvent faire quotidiennement l'expérience du salut et de la rédemption qui est accomplie dans la mort et la résurrection du Christ, qu'on fête, entre autres, chaque dimanche, mais aussi particulièrement durant tout ce temps pascal.
0: Merci Père Sylvain Gasser, on se retrouve dimanche prochain pour continuer d'évoquer la liturgie sur RCF Notre-Dame.
2: Avec grand plaisir Bruno, et bon dimanche à tous les auditeurs.

0: C'est le grand retour du groupe Be Witness avec une nouvelle chanson sortie pour la fête de Pâques. Tout est accompli sur RCF Notre-Dame. Dans un instant, notre rendez-vous avec la communauté de Thésée. Nous parlerons de ce matin des jeunes venus d'Asie.
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0: 7h23 sur RCF Notre-Dame, très bon réveil à toutes et à tous. C'est l'heure de retrouver les frères de la communauté de Thésée, comme chaque dimanche matin. Et ce matin, j'accueille le frère Jean-Patrick. Bonjour frère Jean-Patrick.
3: Bonjour.
0: Et avec vous, nous évoquons ce matin la place de ces jeunes qui sont venus de très très loin et qui rejoignent la communauté de Thésée. Que viennent-ils chercher à Thésée ?
3: C'est une rencontre et aussi une vie de prière avec les jeunes d'Europe et leur présence qui soutient le cheminement mutuel dans le cheminement de la foi.
0: Comment sont-ils engagés dans la vie de l'Église ou des Églises en Asie notamment ?
3: Et dans la plupart de l'Église en Inde, il y a l'aumônier de jeunes qui sont engagés dans la vie de l'Église, de leur propre Église, parce que nous invitons les jeunes de différentes ou plusieurs dénominations chrétiennes, et chacune et chacun qui est engagé dans leur engagement dans la vie de l'Église locale.
0: Et quelle est leur expérience? Qu'est-ce qu'ils vivent, ces jeunes?
3: Les jeunes qui viennent d'Asie et surtout d'une expérience de vie de prière. Et ensuite, c'est la rencontre avec les jeunes d'Europe et aussi d'autres continents. Parce que ces jeunes qui viennent et qui restent plusieurs mois, aussi une vie de communauté, une vie de partage qui a une expérience avec cette présence-là avec des jeunes de d'autres continents.
0: Frère Jean-Patrick, un grand merci. On se retrouve la semaine prochaine pour ce rendez-vous avec la communauté de Thésée.
3: Merci beaucoup.

0: En 2012, Daniel Fasséryas propose un album dédié aux chrétiens d'Orient. L'album s'appelle « Gardien de mon frère » et en extrait, nous écoutions « L'amour ou la mort ». Daniel Fasséryas associé ici à son fils Benoît. Allez, jette un coup d'œil sur la suite de votre matinale. Dans un instant sur RCF Notre-Dame, nous reviendrons sur la situation en Haïti avec Amélie Berthelin de l'AED, l'aide à l'église en détresse. Bruno Verjus, chef étoilé et écrivain, sera au micro de Vincent Bellotti, dont il était une joie à 8h20. Et puis à 7h50, la prière du matin, c'est le pasteur Magali Girard qui a préparé la méditation de l'Évangile. Mais pour l'heure, on s'intéresse à la météo. Et c'est un temps instable qui nous attend pour ce dimanche, avec des averses présentes ce matin sur la moitié ouest. Elles gagnent dans la journée les régions du centre, de l'Île-de-France et du nord. En Belgique, le ciel est très nuageux, quelques petites averses pour ce 3 mai. Les températures sont en légère baisse par rapport à hier, avec cet après-midi 17 degrés prévus à Lille, Rouen, Paris, Rennes et Limoges. 18 à Nancy, Orléans et Bordeaux. Il fera cet après-midi 19 à Dijon et Saint-Étienne, 20 à Lyon et Ajaccio, 21 à Toulouse et Marseille. Côté Belgique, 17 degrés à Bruxelles et 18 à Liège. Voici notre rendez-vous avec l'AED, l'aide à l'église en détresse. Et je rejoins Amélie Berthelin. Bonjour Amélie.
1: Bonjour Bruno.
0: Cette semaine, vous emmenez en Haïti, un pays plongé dans une crise profonde où la violence des gangs ne cesse de s'étendre.
1: Et oui, en effet, car des élections législatives et présidentielles sont prévues le 30 août, ce qui pourrait marquer une étape importante pour le pays. Pour rappel, Haïti n'a plus de président depuis 2021, date à laquelle le président Jovenel Moïse a été assassiné. Mais aujourd'hui, leur tenue paraît très incertaine. Le rétablissement de la sécurité est une condition préalable et sur ce point, hélas, la situation ne cesse de se dégrader.
0: Que se passe-t-il concrètement sur le terrain ?
1: Alors, les gangs contrôlent désormais près de 90% de la capitale, Port-au-Prince, ainsi que des zones stratégiques du pays. Ils imposent des péages sur les routes, organisent des trafics, des enlèvements et installent un climat de peur permanent. On compte aujourd'hui plus de 1,4 million de personnes déplacées à l'intérieur du pays et plus de 8000 homicides. Dans ce contexte, les élections paraissent impossibles, nous confiait tout récemment Mgr De Coste, l'évêque de Jérémie à l'ouest du pays. Il dénonce également la complicité du gouvernement qui ne fait rien pour stopper les gangs.
0: Alors Amélie, qu'en est-il de l'église sur place ?
1: Eh bien, face à cet effondrement des institutions, l'Église, soutenue par l'AED depuis des décennies, apparaît comme l'une des dernières structures encore présentes auprès de la population. Mais elle est elle-même, bien sûr, fortement touchée. À Port-au-Prince, par exemple, une quarantaine de paroisses ont dû fermer. D'autres sont également contraintes de cesser leur activité dans différentes régions. Et puis, des enlèvements de religieux ont lieu régulièrement. Et certaines attaques ont été particulièrement violentes, comme le meurtre de deux religieuses en 2025. Et tout récemment, un prêtre a été retenu en captivité pendant plusieurs semaines avant d'être enfin libéré. « Je vivais dans la peur chaque jour », nous a-t-il témoigné, « et c'est grâce aux prières que j'ai pu être libéré », affirme-t-il.
0: Comment l'Église, avec l'aide à l'Église en détresse, continue-t-elle malgré tout sa mission ?
1: Eh bien, les fidèles continuent de vivre leur foi d'une manière édifiante. Ils participent aux célébrations, quand cela est possible, parfois au péril de leur sécurité. Des pèlerinages et des temps de prière rassemblent ainsi encore de nombreux croyants, malgré le danger. Et il existe même parfois des signes inattendus, comme dans ce quartier de Port-au-Prince contrôlé par des gangs, où une paroisse, Sainte-Bernadette, a pu rouvrir à l'occasion de sa fête patronale à l'initiative même des groupes armés. Alors continuons d'aider ce peuple haïtien, de les porter dans nos prières pour ne surtout pas les oublier.
0: Merci Amélie Berthelin, on se retrouve la semaine prochaine pour ce rendez-vous avec l'AED, l'aide à l'Église en détresse.
1: Merci Bruno.

0: Reprise d'un titre du chœur d'Annunzio par le groupe vendéen Timoteo, Jésus règne sur RCF Notre-Dame. Il est l'heure d'accueillir maintenant Didier Rance pour sa carte blanche. Bonjour Didier.
1: Bonjour Bruno.
0: Le monde a perdu ses couleurs, que voulez-vous nous dire ?
1: Eh bien, j'ai lu dans un magazine parisien il y a quelques semaines, la France a perdu ses couleurs au profit du blanc, du noir et du gris, de toutes les nuances. C'était à propos de nos voitures. Mais en fait, le phénomène est à la fois mondial et plus global. Il concerne tous nos artefacts, comme l'a montré une étude assez exhaustive réalisée par des scientifiques du Science Museum de Londres et publiée il y a 5 ans. Résultat de cette étude, si nos voitures sont très majoritairement grises, noires ou blanches, nos téléphones sont de diverses nuances de grises, etc. Vous voyez beaucoup de voitures d'un jaune pétant, d'un violet mélancolique, d'un orange chaud ou d'un vert pomme dans les rues de nos villes. Moi, je suis descendu sur la place où j'habite, j'ai compté, je suis arrivé au même résultat que l'étude londonienne. Il y en a de moins en moins.
0: Didier, d'autres secteurs sont-ils touchés ?
1: La mode, l'habillement, semble avoir aussi largement suivi cette tendance, comme le montreraient, paraît-il, les défilés ou en regardant dans les boutiques. Quant aux restaurants McDo, rouges et jaunes pétantes jadis, ils sont souvent passés au brun et au gris, sauf le logo. L'architecture n'est pas en reste. Les maisons d'architectes design sont souvent dans les gris, les blancs cassés. Oui, le gris semble être la couleur, ou plutôt la couleur absente, la plus dynamique dans cette évolution.
0: Comment l'expliquer ?
1: Alors, les sociologues, d'autres chercheurs ont tenté de l'expliquer. Cette tendance par l'efficacité, la calculabilité, la prévisibilité, le contrôle. Autrement dit, on standardise au détriment de l'originalité. Ça va plus vite, c'est plus sûr, ça coûte moins. Et que ce mouvement se diffuse à partir des États-Unis n'est pas un hasard. Toutefois, j'ai été surpris de ne pas trouver dans ces tentatives d'explication, dont je ne nie pas la valeur, deux autres hypothèses possibles. Le gris peut être obtenu en mélangeant le noir et le blanc, mais aussi toutes les couleurs. Ça pourrait expliquer son dynamisme. Mais n'est-ce pas aussi à rapprocher du second principe de la thermodynamique énoncé il y a 200 ans par Sadi Carnot ? Tout système tend à l'entropie qui lui fait perdre son énergie. Et en ce moment où le printemps, plus encore Pâques, s'oppose à ce supposé irrésistible de la grisaille par une salve d'espérance à toutes les couleurs de la vie et de l'arc-en-ciel, eh bien, pensons, nous aussi, à y contribuer.
0: Et oui, merci Didier Rance, on se retrouve la semaine prochaine pour votre carte blanche.
1: Merci Bruno.
0: Et comme tous les dimanches sur RCF Notre-Dame, c'est l'heure de partager un peu de joie avec une personnalité. Et aujourd'hui, c'est avec le chef doublement étoilé Bruno Verjus. D'abord étudiant en médecine, puis chef d'entreprise en Chine, ce Rouennais d'origine s'est tourné vers la cuisine comme chroniqueur gastronomique avant d'ouvrir son propre restaurant Table à Paris, classé parmi les 50 meilleurs au monde. Un autodidacte passé de l'assiette à l'écriture, puisque Bruno Verjus vient de sortir son premier roman, La Recette, une savoureuse enquête autour de la tarte à la praline rose. À cette occasion, petit secret de bonheur d'un homme de goût au micro de Vincent Bellotti.
2: Il était une joie, Vincent Bellotti.
3: Bonjour Bruno Verjus.
4: Bonjour.
3: Bruno Verjus, si la cuisine vous a rendu heureux au quotidien, ben quels sont vos petits secrets de bonheur ? Vous allez nous livrer vos recettes. Première question, quand vous vous levez le matin, est-ce que c'est tout de suite de bonne humeur, genre tarte aux pralines délicatement sucrées, ou c'est plutôt vinaigre acide, on ne m'approche pas tant que je n'ai pas bu mon thé ou mon café ?
4: Ah non, moi le matin, bah d'abord je me réveille le matin et d'abord je constate avec bonheur que je me réveille le matin. Et donc, partant de ce constat, évidemment, on est heureux. Et chaque matin, c'est une renaissance.
3: Et un petit déjeuner spécial quand on s'appelle Bruno Verjus, ou c'est un petit peu comme tout le monde, tartine et confiture ?
4: Pas spécialement. Alors, je ne suis pas un grand mangeur du matin. Donc oui, je me fais une tartine quelquefois. Je mange une pomme. J'adore les pommes. Et puis, je me fais un thé, de temps en temps un café. Je n'ai aucune habitude. Donc, mon régime alimentaire, il varie tout le temps parce que je

0: Et puis je le lis comme un refuge. Je me protège, je m'habille des mots et des pages blanches et je pars ailleurs.
1: Question gratitude, Bruno Verjus. Est-ce qu'il y a une personne qui a beaucoup compté dans votre vie personnelle ou professionnelle et à qui aujourd'hui vous auriez vraiment envie de dire merci?
0: Il y en a énormément, hein, donc
1: ça, j'imagine, oui.
0: Il y en a déjà une partie dans le livre. Mais en tout cas, sur ma vie professionnelle, c'est évidemment Alain Passard, 3 étoiles, l'arpège à Paris rue de Varennes. Et c'est un homme que j'aime, que j'admire infiniment. Et quand il a appris que j'allais ouvrir un restaurant, alors qu'il n'y avait aucune raison que je fasse un restaurant ni la cuisine, il m'a envoyé des messages pratiquement toutes les semaines pour me dire « je sais que c'est pas facile, tiens le coup, t'as la belle main, continue, je t'aime, mon frère, etc. etc. » Et il a toujours été à côté de moi. Et quand je lui ai porté mon livre l'autre jour, parce que je parle de lui, j'ai vu en lui un... Vous voyez la beauté du sourire de votre ami qui est fier de vous et qui partage et qui est heureux, ça m'a bouleversé. Une des choses les plus belles qui me soit arrivée dans ma vie, qui est d'écrire un roman.
1: Pour terminer, Bruno Verjus, vous connaissez le dicton « Pour vivre heureux, vivons cachés ». Mais pour vous, pour vivre heureux, il faudrait vivre comment ?
0: Pour vivre heureux, il faut vivre sans cacher, ça c'est idéal. C'est très facile d'être heureux en étant caché, évidemment, puisqu'on n'appartient plus au monde, mais ce n'est pas vraiment une façon de vivre non plus. Moi, je crois que pour vivre heureux, il faut savoir poser le regard sur la beauté et en toute chose, y compris les plus laides, y compris les plus compliquées, les plus difficiles, il y a de la beauté. Et pour vivre heureux, il faut la révéler, il faut la verbaliser, il faut la citer, il faut la faire tout ce qu'on veut avec, mais en tout cas, il faut constater la beauté. Et ça, c'est quelque chose qui, à mon avis, est une clé de bonheur absolue et c'est ce qui, d'une certaine façon, nous sauvera tous.

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Vous avez choisi RCF Notre-Dame, voici David Hallyday. Juste après, Simon Tatro sera là pour l'agenda du week-end.

0: David Hallyday parlant de son papa Johnny, tu ne m'as pas laissé le temps sur RCF Notre-Dame. Allez, pour poursuivre ce dimanche matin, il est l'heure d'accueillir Simon Tatrault pour l'agenda week-end.
1: L'agenda week-end à présent, à partir du 4 mai, rendez-vous à l'espace Bernanos pour découvrir la pièce de théâtre « Un mauvais rêve » adaptée de l'œuvre de Georges Bernanos. On en parle avec la metteuse en scène Anne Bouvier, bonjour.
2: Bonjour Simon.
1: Alors, ce mauvais rêve, eh bien, c'est d'abord un roman policier de Georges Bernanos, roman tombé dans l'oubli. Dites un petit peu de quoi ça parle, ce qui vous a séduit pour en faire une pièce de théâtre.
2: On tourne autour d'un personnage et d'une femme qui s'appelle Simone Alfieri et qui est la première secrétaire d'un auteur qui s'appelle Gantz et qui est un peu sur le déclin. Et il se trouve aussi qu'elle est sous l'emprise de cet homme depuis 10 ans, qui la malmène un peu, qui la maltraite, qui l'utilise sa propre vie à elle pour écrire ses livres. Et donc, on arrive au moment où elle n'en peut plus, elle veut s'épanouir, et elle lui dit, moi, maintenant, je veux signer les livres avec toi, c'est grâce à moi que tu les écris, je veux me libérer de ce joug-là. Et donc, à partir de là, elle se libère et elle va aller commettre un crime, puisque c'est une femme qui n'arrive pas à aimer, mais qui pense que son épanouissement va passer par un crime. Et donc, on suit toute la trajectoire de cette femme qui est aussi en quête d'identité et qui absorbe tellement les personnages fictionnels qui finit par ne plus savoir qui elle est pour se prendre pour le personnage de fiction. Donc, c'est tout un dédoublement, un triblement même, je pourrais dire, qui était assez passionnant.
1: Alors, adapter une œuvre, c'est toujours compliqué. On ne veut évidemment pas la trahir, même si on veut la faire un peu sienne, j'imagine.
2: Bien sûr, il y a toujours de la trahison, vous avez tout à fait raison. On est là aussi pour donner son point de vue. Donc nous, on avait envie d'apporter une certaine modernité, parce qu'on peut se dire Bernanos, bon, ce n'est pas forcément l'auteur à la mode. Et pourtant, moi je trouve qu'il est très mal connu et qu'à ce titre, j'avais aussi un peu envie de le remettre au goût du jour. Et donc comme on a mis en sous-titre « Autopsie d'une meurtrière », et c'est là où je pense que ça peut parler à tout le monde, parce qu'on a un peu de quelque chose à Simenon. On suit l'intrigue, on suit cette femme, donc c'est un peu un polar. Il y a un peu, bien sûr, de mystique dans tout ça, parce que Bernanos reste Bernanos. On a presque un puzzle où on retrouve tout ce qui anime Bernanos, le mal, Dieu, la mort, enfin on retrouve tout.
1: Merci Anne Bouvier. À partir du 4 mai, un mauvais rêve à l'espace Bernanos. 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Et merci Anne Bouvier. Je rappelle que vous êtes la metteuse en scène de cette pièce de théâtre, Un mauvais rêve. Merci d'avoir été avec nous.
2: Merci à vous Simon, bonne journée.
0: L'agenda du week-end sur RCF Notre-Dame avec Simon Tatrault. Il est un peu plus de 7h50, l'heure de la prière du matin. Dans quelques instants, le pasteur Magali Girard nous proposera sa méditation de l'Évangile pour ce 5e dimanche de Pâques, l'Évangile selon saint Jean, au chapitre 14, les versets 1 à 12. « Je suis le chemin, la vérité et la vie ».
3: Jésus dit à ses disciples « Ne soyez donc pas bouleversés. Vous croyez en Dieu, croyez aussi en moi. Dans la maison de mon Père, beaucoup peuvent trouver leur demeure. Sinon, est-ce que je vous aurais dit « Je pars vous préparer une place » Quand je serai allé vous la préparer, je reviendrai vous prendre avec moi. Et là où je suis, vous y serez aussi. Pour aller où je m'en vais, vous savez le chemin. » Thomas lui dit « Seigneur, nous ne savons même pas où tu vas. Comment pourrions-nous savoir le chemin ?» Jésus lui répond « Moi, je suis le chemin, la vérité et la vie. Personne ne va vers le Père sans passer par moi. Puisque vous me connaissez, vous connaîtrez aussi mon Père. Dès maintenant, vous le connaissez et vous l'avez vu. » Philippe lui dit « Seigneur, montre-nous le Père, cela nous suffit. » Jésus lui répond « Il y a si longtemps que je suis avec vous et tu ne me connais pas, Philippe ? Celui qui m'a vu a vu le Père. Comment peux-tu dire « Montre-nous le Père » ? Tu ne crois donc pas que je suis dans le Père et que le Père est en moi ? Les paroles que je vous dis, je ne les dis pas de moi-même, mais c'est le Père qui demeure en moi et qui accomplit ses propres œuvres. Croyez ce que je vous dis, je suis dans le Père et le Père est en moi. Si vous ne croyez pas ma parole, croyez au moins à cause des œuvres. Amen, amen, je vous le dis. Celui qui croit en moi accomplira les mêmes œuvres que moi. Il en accomplira même de plus grandes, puisque je pars vers le Père.

En qui nous reconnaissons-nous lorsque nous entendons ce dialogue entre Jésus et ses disciples ? Philippe dit quel est son besoin. Montre-nous le Père, cela nous suffit. Autrement dit, si tu nous laisses, si tu pars, dis-nous quel chemin suivre, quel est le but de ce chemin. Parfois, on se trouve dans cette situation de ne pas comprendre ce que nous sommes en train de vivre avec le Seigneur, parce que nous n'y prêtons pas attention, trop en attente que nous sommes de ce que nous lui réclamons nous-mêmes. Un indice clair, une réponse forte, un chemin tout fléché pour une vie dans laquelle nous n'aurions pas trop à nous poser de questions. Jésus, lui, fait remarquer à Philippe que tout le temps passé ensemble ne lui a pas servi à comprendre avec qui il cheminait. Philippe ne s'est pas intéressé à la personne de Jésus, mais à ses actes. Il est passé à côté, et cela nous arrive sans doute souvent dans nos vies. Peut-être encore sommes-nous plutôt des Thomas, en panne de confiance en nous et en nos capacités. Celui qui ne sait pas où il doit aller ne peut pas choisir le chemin, bien sûr. La réponse de Jésus nous rappelle que l'important, c'est le chemin. Se mettre en route avec Jésus, c'est le prendre, lui, comme le chemin véritable de la vie, de notre vie. L'un comme l'autre, Philippe comme Thomas, ne comprennent pas que l'important dans le chemin n'est ni la destination finale, ni la route suivie, mais le cheminement lui-même. La vie de foi, c'est ce mouvement dynamique. C'est dérangeant précisément parce que c'est la vie de foi. Heureusement, nous ne sommes pas seuls sur ce chemin. Christ nous précède et nous attend. Il est notre rendez-vous de chaque jour. Et c'est chaque jour de notre vie que nous pouvons le rencontrer.

Notre Père, qui es aux cieux, que ton nom soit sanctifié, que ton règne vienne, que ta volonté soit faite sur la terre comme au ciel. Donne-nous aujourd'hui notre pain de ce jour. Pardonne-nous nos offenses, comme nous pardonnons aussi à ceux qui nous ont offensés. Et ne nous laisse pas entrer en tentation, mais délivre-nous du mal. Car c'est à toi qu'appartiennent le règne, la puissance et la gloire, pour les siècles des siècles. Amen.

0: C'était la prière du matin. Le pasteur Magali Girard avait préparé la méditation de l'Évangile. Pour ce cinquième dimanche de Pâques, l'Évangile selon saint Jean, chapitre 14, les versets 1 à 12. Bon dimanche à l'écoute de RCF Notre-Dame. Voici le saint du jour présenté par Isabelle Delaunay. Bonjour Isabelle.
1: Bonjour. Aujourd'hui, nous fêtons les Philippe et les Jacques. Tous deux apôtres de Jésus, mais pourquoi les fête-t-on ensemble ? Non, ils ne sont pas frères, mais tout simplement parce que leurs reliques furent transférées dans la basilique romaine des 12 apôtres le même jour. Mais attention, il y a deux, voire trois saints Jacques. Aujourd'hui, nous fêtons Jacques le mineur, fils d'Alphée, et non Jacques le majeur, le frère de Jean, fils de Zébédée, fêté lui le 25 juillet. Alors qui est Jacques le mineur ? Selon la tradition latine, c'est le premier évêque de Jérusalem. Originaire de Nazareth, il est cité dans les 12 apôtres. Puis, après la Pentecôte, on le retrouve à la tête de l'église naissante de Jérusalem, où il a autorité. Il serait aussi l'auteur de l'épître de Jacques, une épître très concrète. Quant à Philippe, c'est aussi un des 12 apôtres. On pense que son père devait être grec car il porte un prénom grec qui signifie « qui aime les chevaux ». Originaire comme Pierre et André de Bethsaïde, sur la rive nord du lac de Tibériade, il est appelé par Jésus à le suivre. Aussitôt, Philippe va chercher son ami Nathanaël et le conduit aussi à Jésus. Puis, on va le retrouver pendant la multiplication des pains et dans un autre chapitre de l'Évangile de Jean. C'est lui qui demande à Jésus de voir le Père. Il suscite alors cette très belle réponse « Qui m'a vu, a vu le Père ». Alors, bonne fête aux Philippe et à ses dérivés comme Philippine ou Ophélie, et bonne fête à tous les Jacques.
0: Eh bien oui, merci Isabelle Delaunay, c'était le saint du jour. J'en profite pour saluer tous ceux qui s'appellent Philippe. Le grand responsable de l'émission Tous Mélomanes que vous retrouvez du lundi au vendredi à 16h. Dans un instant, à l'école de la prière avec Xavier Accard ce matin, prier avec Théophane le Reclus.
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0: 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Prier avec Théophane le Reclus, c'est ce que nous invite à faire Bernard Lecaro. Il répond ce matin aux questions de Xavier Accard. Voici à l'école de la prière.
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8: Bonjour et bienvenue à l'École de la prière, une émission qui vise à vous introduire à l'art de la prière. Aujourd'hui, j'ai le grand plaisir de recevoir Bernard Lecaro, qui est traducteur et auteur de plusieurs livres de spiritualité orthodoxe aux éditions des Sirtes. Bonjour Bernard Lecaro.
9: Bonjour monsieur.
8: Alors aujourd'hui, nous allons parler du premier ouvrage que vous avez édité aux éditions des Sirtes, qui m'a personnellement passionné, qui sont des lettres de direction spirituelle d'un grand spirituel du 19e siècle qui s'appelle Saint Théophane le Reclus. Ce sont des lettres donc, que Saint Théophane adresse à une jeune femme de la bonne société russe qui se pose des questions sur le sens de la vie et finalement comment vivre pleinement cette vie qui a du sens, qui est la vie de prière, la vie chrétienne dans le monde. J'en lis juste un tout petit extrait. Saint Théophane le Reclus dit « La prière vient à celui qui est laborieux dans la prière, et à celui qui ne l'est pas, elle ne vient pas. Nous voyons bien que les saints-pères ont travaillé dur dans la prière, et par ce travail, ils ont allumé en eux l'esprit de prière. Comment ils y sont parvenus ? Ils nous l'ont fait connaître par leurs écrits. Tout ce qu'ils ont écrit sur le sujet constitue la science de la prière, laquelle est la science des sciences. » Alors, Bernard Le Carreau, est-ce que, avant de nous introduire à cette science des sciences, selon Saint Théophane le Reclus, vous pouvez nous expliquer qui il était, dans quel cadre il a vécu ?
9: Absolument. Alors, écoutez, l'évêque Théophane est né à Orel, à 400 km de Moscou, en 1815. Alors, dès son jeune âge, il s'est lancé, si je puis dire, dans la carrière, plutôt la voie ecclésiastique. Il a suivi tout le cursus habituel, séminaire, académie ecclésiastique à Kiev, etc. Et en 1841, il est devenu moine à la Laure de Kiev, puis ensuite diacre et prêtre. Alors, il a enseigné à Kiev, à Novgorod, puis à l'Académie de Saint-Pétersbourg. Ensuite, il a été envoyé à la mission ecclésiastique en Palestine en 1847. Et là, il est resté 7 ans et a étudié profondément le grec pour lire les ouvrages des saints-pères, spécialement sur la prière. Ensuite, il a été nommé à la chapelle d'ambassade à Constantinople, puis il est revenu en Russie. Il a encore enseigné et été nommé évêque à Tambov, puis à Vladimir. Et c'est en 1866 qu'il prend la décision principale de sa vie, se retirer dans un ermitage qui était situé à Vuisha, dans son diocèse. Et là, il va y vivre jusqu'à son trépas en 1894, soit une période de presque 30 ans de reclus. Et ça sera la période la plus fructueuse de sa vie. Alors maintenant, ce que je voudrais dire quand même, ce qui est le trait spécifique de sa vie, c'est que c'était un évêque brillant qui faisait, si on peut dire, une carrière, je n'aime pas le mot, dans le domaine ecclésiastique, et soudain, il se retire pour vivre dans la prière. Et je dirais, c'est pas seulement pour vivre dans la prière, c'est aussi pour écrire. Et il dit, à la hiérarchie, lorsqu'il veut se retirer, c'est qu'il veut continuer son œuvre pastorale, mais d'une autre façon. Alors maintenant, il vit d'une façon très stricte, c'est-à-dire qu'il vit dans l'ascèse. Le matin, il boit un verre de thé avec du pain. Vers 14 heures, il mange un œuf et encore hors des jours de jeûne. Et un autre verre de thé le soir avec du pain. Vous voyez que c'est une vie, disons, extrêmement austère.
8: Et il consacre donc sa spécificité, il consacre donc une bonne partie de sa journée à son œuvre littéraire. Enfin, une œuvre qui a évidemment pour but de transmettre la spiritualité au plus grand nombre. C'est une œuvre de vulgarisation, en quelque sorte.
9: Vous avez raison, c'est une œuvre de vulgarisation, en ce sens qu'il prend les textes des pères et les traduit, sans en trahir naturellement, disons, le contenu, dans une langue, je dirais d'une façon qui est plus accessible, si on peut dire, comme on dit maintenant, au grand public. Mais à côté de ça, et c'est ça qui est intéressant, c'est qu'il vit reclus, il ne reçoit personne, et en même temps, il est en contact avec le monde, en ce sens qu'il répond aux lettres de tous ceux qui lui demandent des conseils spirituels, et c'est ça qui forme notamment le volume que nous avons maintenant.
8: Voilà, les lettres de direction spirituelle, qui sont donc ces lettres adressées à une jeune femme de la bonne société moscovite.
9: Pétersbourgeoise, c'est ça.
8: Alors, son œuvre, vous me dites, son œuvre est constituée à peu près d'une soixantaine de livres. C'est énorme. Hein.
9: Alors, c'est énorme. Disons que dans cette soixantaine de livres, il y a des 5 volumes de ce qu'on appelle la Philokalie, qui était un recueil de textes patristiques sur la prière, qui avait été constitué par Saint Nicodème du Mont Athos au XVIIIe siècle.
8: Et qui n'était pas encore traduit en russe.
9: Alors, il était traduit en slavon. D'accord. Par un grand saint qui s'appelle Païssy Velichkovski, mais le slavon était peu accessible, disons, à la grande masse des fidèles en Russie. Donc il les a traduits dans une langue moderne et en même temps, disons, plus adaptée, plus compréhensible.
8: D'accord. Et donc, à participer à ce grand mouvement de redécouverte de la prière du cœur ou de...
9: Absolument, tout à fait.
8: Alors, évidemment, un des thèmes qui lui est particulièrement cher. Donc, d'abord, il développe souvent, disons-le rapidement, mais une vision anthropologique de l'homme, enfin, pour bien comprendre ce qu'est la prière. Oui. Et il aide cette femme, donc à laquelle il écrit, à comprendre le fonctionnement des différentes parties de son corps, notamment de son intelligence, sa mémoire, la façon dont son esprit peut vaquer, peut tourner dans le vide, comment l'orienter, le fixer.
9: Absolument, et c'était nécessaire en ce sens que malheureusement dans la société pétersbourgeoise de son époque, il y avait une espèce de déchristianisation, disons, latente, et surtout dans la haute société, il y avait des gens qui ne comprenaient strictement rien à ce que c'est que la vie spirituelle. Et d'ailleurs, le titre russe de cet ouvrage, c'est « Qu'est-ce que la vie spirituelle ?»
8: Ah oui, et d'ailleurs ça c'est vraiment très très nourrissant. C'est vrai que c'est une initiation. Enfin, il part vraiment de la base pour nous amener dans les sommets de la vie de prière.
9: Tout à fait.

0: Alors d'ailleurs, ce qui est intéressant à noter, c'est que cette jeune femme ne se destinait absolument pas à la vie religieuse. Alors elle part vraiment, je dirais, du bas, pour arriver à la fin, paraît-il, elle serait devenue moniale.
1: Ah oui, d'accord.
0: À la fin de sa vie, je ne sais pas.
1: Alors, il donne à cette jeune femme aussi un certain nombre de conseils sur la prière. Quels sont-ils ?
0: Alors écoutez, bon, naturellement le sujet est très vaste, hein, je vais en citer que quelques-uns. D'abord, un conseil fondamental que je cite maintenant. Quand vous commencez à prier, faites-le toujours comme si vous n'aviez encore jamais prié comme il faut. Et que maintenant, pour la première fois, vous désirez le faire. Alors vous prierez toujours avec une ardeur renouvelée et vivante et tout ira bien.
1: Oui, c'est très, très original et très fort. Hein. Prier chaque jour comme si c'était la première fois.
0: Exactement. Alors, il y a aussi une chose qui est importante chez Théophane, c'est qu'il dit qu'il faut que nous ayons une règle de prière, donc une certaine discipline. Et je cite encore, « Il faut avoir une règle de prière en raison de notre faiblesse et aussi dans le but, d'une part, de ne pas donner libre cours à notre paresse et d'autre part, de maintenir notre zèle à sa juste mesure. » Les grands ascètes avaient une règle de prière et s'y tenaient.
1: Et lui ?
0: Je vous dirai le secret d'une vie sans faille dans le Seigneur. À savoir le souvenir constant de Dieu. Il faut s'enraciner dans cette mémoire jusqu'à ce qu'elle soit à jamais l'objet de votre attention. Dieu est partout et toujours avec nous, à côté de nous et au-dedans de nous. Mais nous, nous ne sommes pas toujours avec lui, car nous ne nous souvenons pas de lui. Et comme nous ne nous souvenons pas, nous commettons bien des choses que nous ne commettrions pas si nous gardions mémoire de lui. Faites cet effort de vous accoutumer à cette mémoire. Rien d'extraordinaire n'est requis, seulement la volonté de se souvenir que le Seigneur est en vous et tout près de vous, qu'il vous regarde dans les yeux. Pour s'entraîner au souvenir de Dieu, les chrétiens fervents ont un procédé. Répétez inlassablement une courte prière faite de quelques mots. La plus fréquente est « Seigneur, aie pitié » ou « Seigneur Jésus-Christ, aie pitié de moi, pécheur ».
1: Donc c'est ce qu'on appelle la prière du cœur.
0: La prière du cœur ou la prière de Jésus.
1: Cultiver le souvenir de Dieu en répétant, en invoquant son nom sans cesse au fond de son cœur.
0: Absolument.
1: Il insiste aussi beaucoup sur la nécessité d'être attentif dans la prière, de ne pas être dispersé, de concentrer son attention.
0: Alors absolument, bah écoutez, je vais encore citer cet extrait. Vous dites que vos pensées s'égarent. Ramenez-les en arrière et ne laissez jamais consciemment vagabonder. Et cela pas seulement à l'heure de la prière, mais à toute heure. Les conditions du succès sont les suivantes. La continuité, la constance dans l'effort, il faut s'armer de patience et se contraindre soi-même.
1: Attention dans la prière donc, et enfin, il conseille d'apprendre par cœur certains psaumes.
0: Oui, alors il y a d'abord le psaume 50, hein, « Pitié de moi, mon Dieu, selon ta grande miséricorde ». Il y a aussi le psaume 102, 145, 22, 23, 115, 69, ça fait beaucoup.
1: Et donc, il conseille à cette jeune fille de les apprendre par cœur, de les
0: Absolument,
1: mémoriser.
0: De les mémoriser.
1: D'accord. Et donc, ce qui ressort de là, en fait, ce sont des conseils. Vous dites qu'elle est devenue moniale, mais ce sont aussi des conseils qui permettent de vivre la sainteté en ayant une vie laïque, en fait.
0: Alors, c'est extrêmement important et c'est un enseignement récurrent chez Théophane. C'est qu'il montre qu'en vivant dans la société, on peut vivre chrétiennement en préservant son intérieur. Je vais conclure par ces paroles de Théophane. Faites donc ce qui vous tombe sous la main dans votre milieu, dans vos conditions de vie, et croyez bien que c'est là ce que vous avez véritablement à faire. Rien de plus ne vous est demandé. Donc, ce n'est pas des grandes choses.
1: Oui, il dit aussi à un moment que ça ne sert à rien de partir à l'autre bout du monde pour s'engager.
0: Autour de lui.
1: Merci beaucoup Bernard Le Carreau. Je rappelle votre livre de Saint Théophane, une traduction des lettres de direction spirituelle de Saint Théophane le Reclus aux éditions des Sirtes. Chers auditeurs, je vous remercie de votre attention. Je vous donne rendez-vous à la semaine prochaine et d'ici là, j'espère vous retrouver dans le mensuel Prier et dans son supplément Prier au quotidien qui vous donne l'évangile avec des méditations des pères de l'Église notamment chaque jour. À très bientôt.
2: 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Les communautés juives d'Afrique, nous poursuivons cette série d'émissions avec Odile Rilifo dans quelques instants d'en connaître le judaïsme. Ce matin, les juifs d'Éthiopie.
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Yeshua sur RCF Notre-Dame, c'était le groupe Théos. Les communautés juives d'Afrique subsaharienne au cœur de connaître le judaïsme. Voici la seconde partie de cette émission présentée par Odile Riffaut. Ce matin, les juifs d'Éthiopie.

0: Traditionnellement, on dit que trois principes fondent le judaïsme ancestral. Le lien au peuple d'Israël, une fidélité au Dieu un et unique de la Torah, une référence à la terre promise. Or, au XXe siècle, des populations d'Afrique subsaharienne ont affirmé leur appartenance au monde juif. Dans quelle mesure l'émergence de ces communautés vient-elle mettre en tension ces trois principes ? Quelle place occupent ces communautés aujourd'hui dans le monde juif ? Edith Bruder, bonjour.
1: Bonjour.
0: Nous vous retrouvons pour parler donc de ce phénomène religieux sans précédent, de votre point de vue d'anthropologue et d'historienne. Vous êtes chercheuse au CNRS et vous avez dirigé la publication de l'ouvrage « Juif » d'ailleurs chez Albin Michel en 2020, qui fait l'objet d'une publication cette année aux États-Unis. Vous avez aussi écrit « Black Jews » en 2014. Alors, on a parlé un petit peu précédemment des Juifs d'Éthiopie, les Beta Israël, Falachak au cours du XXe siècle, on peut le dire. Vous dites que c'est une population dont la connaissance a eu un effet détonateur dans le monde juif. Pourquoi cela ?
1: Oui, détonateur et révélateur. C'est-à-dire que l'alia, c'est-à-dire le retour, entre guillemets, des Éthiopiens en Israël après qu'ils aient été reconnus comme descendant de la tribu de Dan, a fait que d'autres groupes qui vivaient probablement des processus internes latents d'attachement ou de reconnaissance

0: sont dans l'Ancien Testament sont passés à l'acte en affirmant que eux aussi étaient descendants des Hébreux. Enfin, il peut être considéré comme analogue à certaines sources bibliques, de telle façon que le rabbi Shlomo Amar, grand rabbin d'Israël à l'époque, a reconnu les Béta Israël comme étant descendants des tribus perdues.
1: Et donc, ça a donné lieu à ce qu'on appelle l'opération Moïse.
0: Exactement.
1: On peut peut-être le redire, dans les années, au milieu des années 80, c'est le transfert en fait, de milliers de personnes d'Éthiopie vers Israël. Oui. Toute la question qui s'est posée après, c'était la question de l'intégration dans la population israélienne.
0: Ah, c'était une vraie question. Une vraie question dans la mesure...
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1: Et nous venons d'entendre les Abayudaya chanter en hébreu, une communauté juive d'Ouganda dont vous dites, Edith Bruder, que leur histoire a quelque chose d'insolite. Au départ, c'est un lien particulier qu'ils ont eu avec l'Ancien Testament.
0: Absolument. Les Abayudaya représentent un modèle de communauté juive spontanée. C'est-à-dire que lorsque leur leader ou chef Kakungulu est entré dans l'Ancien Testament, a essayé de le comprendre, de le traduire en l'Ouganda, leur langue, il n'avait, lui, jamais rencontré de juifs. Par la suite, une fois qu'il a fait les premières démarches, il se trouve qu'il a rencontré un marchand juif, un Mbalé, un certain Joseph. Je précise que c'était dans les années 1980-1990. Et avec l'aide de ce Joseph, il a, on va dire, normalisé ce qu'il avait réinventé de façon à ce que cela puisse être compatible avec les traditions que Joseph lui a communiquées et enseignées. Donc ce groupe des Abayudaya, au tournant des années 2000, a fait procéder à leur conversion par des rabbins israéliens et américains. Et là, à l'époque, il y avait 400 convertis. Je serais incapable de vous dire aujourd'hui combien il y en a. Ce que je peux vous dire, c'est qu'ils ont maintenant un vrai rabbin, Gershon Sizomu, qui a été formé aux États-Unis en Israël, donc qui est reconnu, et qui peut faire le point face au rabbinat israélien, même si vous le savez, il y a de différentes tendances.
1: Oui, c'est ça qui est assez fascinant dans cette question, c'est que, on le sait, le judaïsme n'a pas de pape, il n'y a pas une personne pour dire quel est le bon judaïsme. Or, vous nous dites qu'il est devenu un vrai rabbin, qu'il y a une reconnaissance. Comment ça se passe? Auprès de qui est-ce qu'on va chercher la reconnaissance?
0: Alors, lui, il a cherché auprès des autorités religieuses auxquelles il s'est référé et qui l'ont accepté dans leur yeshiva. De ce fait, il est reconnu comme étant rabbin par une bonne partie de la communauté juive. Maintenant, il y aura toujours des factions orthodoxes qui mettront en question et sa judéité et sa formation de rabbin de facto.
1: Et alors, si on prend le cas des Lemba, vous nous en avez déjà parlé un petit peu précédemment. Les Lemba, ce qui est très fascinant, c'est que dans leur rite, on y retrouve des traces d'une religion israélite très ancienne.
0: Absolument. L'endogamie, l'abattage de la viande, l'éloignement des femmes pendant la période des menstruations, la circoncision qui est chez eux à 15 ans. Je veux dire, on retrouve des repères qui sont semblables, avec peut-être des petites adaptations, mais pas tant que ça, des rituels, des traditions de l'Ancien Testament.
1: Et est-ce que ça a rendu, pour les Lemba, leur reconnaissance plus facile de la part du monde juif?
0: Alors, les Lemba ont une position un petit peu particulière. Les Lemba veulent être reconnus comme juifs. Ils disent « We want to recapture our roots ». Nous voulons recapturer nos racines. Maintenant, vous pouvez faire avec un rabbin qui est arrivé d'Israël ou de France un Shabbat avec les Lemba le samedi, et les Lemba vont aller au temple le dimanche. Ils ne demandent pas de reconnaissance.

0: s'ils s'auto-reconnaissent, il ne faut pas leur parler de conversion. Ils vous diraient, mais enfin, pourquoi voulez-vous que nous nous convertissions, puisque nous sommes juifs? Et les rabbins qui sont un petit peu engagés dans cette démarche avec eux n'ont absolument pas d'écoute à ce niveau-là. Mais ils tiennent à être reconnus comme tels. C'est d'ailleurs ce besoin de reconnaissance qu'on retrouve dans tous les groupes. Ce qui est important pour tous ces groupes, c'est d'avoir la reconnaissance par les communautés juives internationales, de faire partie de ce monde-là.
1: Vous me disiez hors micro qu'aujourd'hui, il y a un judaïsme en expansion dans certains pays d'Afrique subsaharienne. C'est un phénomène de grande ampleur actuellement, parce qu'on en parle très peu.
0: Alors, on n'en parle pas. Il est difficile d'évaluer, mais moi qui suis une observatrice du terrain, je peux vous dire que certains pays comme la Côte d'Ivoire, qui jusqu'il y a 4 ans avaient 2 communautés juives à Abidjan, maintenant il y en a 6, et que ce phénomène se produit dans de nombreux autres pays. C'est un phénomène en expansion.
1: Comment est-ce qu'on l'explique, selon vous ?
0: Une recherche de sens, une recherche de religion. C'est en rapport avec la décolonisation. Le christianisme a été apporté par les religieux, les missionnaires issus de la colonisation. Il semblerait que les religions traditionnelles, dans la mesure où elles peuvent être un petit peu repiquées sur le terreau du judaïsme, retrouvent une vitalité, mais pas importante. Elles font partie d'un tout. Et puis, les Africains ont un grand besoin de religiosité et de spiritualité. Donc, de ce fait, cette affiliation, cette adhésion au judaïsme incarne leurs besoins. Et puis, peut-être, de leur part, je l'entends parfois, un besoin d'universalisme.
1: Et un besoin de retour aux sources, quelque part, même si leurs rites anciens d'avant la colonisation sont lointains.
0: Un besoin de retour aux sources très antérieures, puisqu'ils affirment, pour certains, cette descendance, filiation des Hébreux.
1: Un grand merci, Edith Bruder. Je rappelle que vous êtes anthropologue et historienne, chercheuse au CNRS et spécialiste des communautés juives émergentes d'Afrique subsaharienne et auteure de Black Jews, chez Albin Michel en 2014.

0: Connaître le judaïsme était présenté à l'instant par Odile Riffaut. Dans un instant, cette année dans l'histoire, ce matin, 1919, Hitler fait son entrée en politique. Notre invité, l'historien Claude Quettel.
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7: Bonjour à toutes et à tous, ici Richard Dessart, je suis heureux de vous retrouver pour une nouvelle émission de Chants Orthodoxes. C'est donc la deuxième partie de l'émission consacrée au chant de l'église Malankar syrienne orthodoxe. Alors, si vous n'avez pas suivi l'émission de la semaine passée, vous êtes peut-être en train de vous demander de quoi je parle. J'avais expliqué ça très simplement. Donc, c'est une église orthodoxe indienne, on pense quasi jamais à l'Inde quand on parle du monde orthodoxe, mais elle existe, c'est dans le Kerala, donc dans le sud de l'Inde, c'est une région qui a été évangélisée par saint Thomas, qui a d'abord évangélisé la Syrie, d'où les liens entre la Syrie et l'Inde, et donc on l'appelle église Malankar orthodoxe, ou église Malankar orthodoxe syrienne, ou plus simplement église indienne orthodoxe. Vous allez voir, c'est des chants qui sont évidemment très éloigné de ce que vous avez l'habitude d'entendre, notamment dans cette émission de chants orthodoxes. Mais ce sont aussi des chants orthodoxes et c'est ça qui fait la beauté, la diversité de ces chants. Voilà, il y a des chants magnifiques qu'on connaît tous d'Europe, que ce soit en Grèce, en Bulgarie, en Russie, en Ukraine, etc. etc. Mais on les a déjà écoutés, on a tous les chants qui sont du monde culturel arabe, hein, justement, la Syrie, l'Égypte. On a aussi les chants fabuleux que je vous avais déjà fait écouter d'Éthiopie, qui sont encore plus ancestraux que tout ce qu'on peut connaître en Europe, avec des compositeurs qui nous ramènent il y a plus d'un millénaire. Et c'est des chants qui ont parcouru les siècles et les siècles pour arriver encore aujourd'hui. Et donc, on a ici les chants indiens, vous verrez, c'est totalement différent, mais voilà, c'est ça qui est vraiment beau dans cette diversité. Je vous souhaite une bonne écoute et je vous dis à la semaine prochaine. À bientôt.

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3: Bienvenue à l'Évangile aujourd'hui pour ce cinquième dimanche de Pâques. Comme l'écrit saint Jean dans l'Évangile de ce jour, oui, dans notre foi, nous croyons que Jésus est bien la vérité qui nous éclaire et nous rend libres, la vie qui s'offre pour nous aujourd'hui encore, et le chemin qui nous conduit vers le Père. Alors méditons ensemble autour de ces mots forts, et d'abord entendons la première lecture. Le début du livre des Actes des Apôtres semble présenter une communauté idéale, bien unis, sans tension. Mais voilà que dans une communauté grecque, des frères s'insurgent parce qu'ils estiment qu'il s'y vit une injustice. Des veuves sont laissées de côté et cette situation concrète provoque les apôtres à inventer un nouveau ministère, celui de diacre.

Lecture du livre des Actes des Apôtres. En ces jours-là, comme augmentait le nombre des disciples, les frères de langue grecque récriminèrent contre ceux de langue hébraïque parce que les veuves de leur groupe étaient désavantagées dans le service quotidien. Les 12 convoquèrent alors l'ensemble des disciples et leur dirent « Il n'est pas bon que nous délaissions la parole de Dieu pour servir aux tables. Cherchez plutôt, frères, 7 d'entre vous, des hommes qui soient estimés de tous, remplis d'Esprit Saint et de sagesse, et nous les établirons dans cette charge. En ce qui nous concerne, nous resterons assidus à la prière et au service de la parole. » Ces propos plurent à tout le monde et l'on choisit Étienne, homme rempli de foi et d'Esprit Saint, Philippe, Procore, Nicanor, Timon, Parménas et Nicolas, un converti au judaïsme, originaire d'Antioche. On les présenta aux apôtres et après avoir prié, ils leur imposèrent les mains. La parole de Dieu était féconde. Le nombre des disciples se multipliait fortement à Jérusalem et une grande foule de prêtres juifs parvenait à l'obéissance de la foi.

Dès les premiers temps de l'Église, nous découvrons que les tâches furent précisées. Juste avant de retourner vers le Père, ceux qui furent les témoins directs du Christ ressuscité reçurent de Jésus lui-même la mission d'annoncer la parole de Dieu jusqu'aux extrémités de la terre. Mais voilà que dans la communauté des convertis, il y a des tensions qui naissent entre ceux qui sont originaires du monde grec et ceux du monde juif. La raison profonde, les veuves du groupe étaient désavantagées dans le service quotidien. Autrement dit, il se fait des différences. Pour remédier à ce problème, sept hommes sont choisis, dont la mission est de servir aux tables, autrement dit, de veiller à la solidarité entre tous. Sept hommes, insistent deux fois les Actes des apôtres, remplis d'Esprit Saint et de sagesse. Parmi eux, Étienne, celui qui sera le premier martyr chrétien, et pour les instituer comme

diacres, on les présenta aux apôtres et après avoir prié et imposé les mains, ils furent choisis comme diacres. Ce dernier geste sera repris dans plusieurs sacrements pour dire qu'il est fait don de l'Esprit Saint, comme Jésus l'avait fait au soir de Pâques en répandant son souffle sur les apôtres. Il est bon de découvrir que dès les premières communautés chrétiennes, on a trouvé bon de mettre en place des ministères qui tenaient compte de la diversité des tâches à accomplir au sein de la communauté. N'est-ce pas une question adressée à notre Église encore aujourd'hui? Quel ministère nouveau pourrait voir le jour afin de répondre aux attentes de nos communautés ?

Le passage d'évangile de ce dimanche nous fait découvrir deux figures d'apôtres, Thomas et Philippe. Le premier nous est surtout connu comme l'homme qui veut des preuves que le ressuscité est bien le crucifié du Golgotha. Car croire à la résurrection de Jésus demande une bonne dose de confiance. Son nom signifie « jumeau ». Et si celui-ci était Philippe ? Lui aussi peut également être considéré comme un incrédule, car il pose des questions qui disent qu'il a fallu, comme aux autres, faire du chemin afin d'entrer pleinement dans le discernement de qui est Jésus en vérité.

Évangile de Jésus-Christ selon saint Jean. En ce temps-là, Jésus disait à ses disciples : Que votre cœur ne soit pas bouleversé. Vous croyez en Dieu, croyez aussi en moi. Dans la maison de mon Père, il y a de nombreuses demeures. Sinon, vous aurais-je dit : Je pars vous préparer une place. Quand je serai parti vous préparer une place, je reviendrai et je vous emmènerai auprès de moi, afin que là où je suis, vous soyez vous aussi. Pour aller où je vais, vous savez le chemin. Thomas lui dit : Seigneur, nous ne savons pas où tu vas. Comment pourrions-nous savoir le chemin ? Jésus lui répond : Moi, je suis le chemin, la vérité et la vie. Personne ne va vers le Père sans passer par moi. Puisque vous me connaissez, vous connaîtrez aussi mon Père. Dès maintenant, vous le connaissez et vous l'avez vu. Philippe lui dit : Seigneur, montre-nous le Père, cela nous suffit. Jésus lui répond : Il y a si longtemps que je suis avec vous et tu ne me connais pas, Philippe. Celui qui m'a vu a vu le Père. Comment peux-tu dire « Montre-nous le Père » ? Tu ne crois donc pas que je suis dans le Père et que le Père est en moi ? Les paroles que je vous dis, je ne les dis pas de moi-même. Le Père, qui demeure en moi, fait ses propres œuvres. Croyez en moi. Croyez-moi. Je suis dans le Père et le Père est en moi. Si vous ne me croyez pas, croyez du moins à cause des œuvres elles-mêmes. Amen, amen, je vous le dis. Celui qui croit en moi fera les œuvres que je fais. Il en fera même de plus grandes, parce que je pars vers lui.

nous avons bien là du Saint Jean parfois un peu plus complexe à comprendre. Mais si nous sommes croyants, tous nous cherchons à connaître, surtout à comprendre notre Dieu, à découvrir son vrai visage. Et les interprétations n'ont pas manqué de varier au cours des siècles. Aujourd'hui encore, lorsque nous voyons ce que nous voyons, combien de fois ne récupère-t-on pas Dieu pour défendre une cause injuste ? On va jusqu'à le faire cautionner des actes de barbarie ou de nombreuses exclusions. Les guerres de religion, écrivait un penseur, sont les plus atroces parce qu'elles sont les plus idéologiques et qu'au nom de Dieu, elles peuvent ne connaître aucune limite. Alors il est heureux ce débat de l'évangile entre Philippe et Jésus. Montre-nous le Père et cela nous suffit. Je crois entendre un autre Thomas. Philippe ne veut qu'une preuve, pouvoir voir et toucher le Père. Alors il croira. Alors sa foi sera claire, nette, sans faille, c'est-à-dire sans doute, aucun. Jésus le renvoie à ce qu'il a vécu avec lui. Qu'a-t-il retenu des faits et gestes, des paroles qui l'ont marqué ? Résonne alors cette parole qui vaut encore pour nous, de nos jours, qui m'a vu, a vu le Père. Un renversement de logique. Dieu n'est plus dans les idées, il n'est plus possible de le récupérer comme caution de ce que nous aimerions le voir défendre pour nous. Il est dans le témoignage concret de Jésus. Par lui, nous découvrons le vrai visage du Père. Car lorsque nous voyons Jésus accueillir le pauvre et tant de blessés par la vie, il nous révèle le cœur de Dieu qui n'est pas indifférent à la détresse, surtout celle des hommes laissés sur le bord du chemin. Les psaumes et les prophètes déjà l'avaient tant proclamé. Lorsque nous voyons Jésus prendre le parti du pécheur et jusqu'à cette femme que l'on voulait lapider, lorsque nous le voyons s'insurger contre ceux qui rejetaient au nom de la loi, il nous dit que Dieu est miséricorde et qu'à ses yeux tout homme est digne d'être aimé. Lorsque nous le voyons pleurer devant le tombeau de son ami Lazare, il révèle un Dieu tout retourné par la souffrance et la mort d'un de ses enfants. Un Dieu qui pleure avec ceux qui pleurent. Enfin, lorsqu'à la table du dernier repas, il prend le tablier du serviteur et lave les pieds de ses disciples, il nous indique que la grandeur de Dieu est de se mettre en service pour l'homme. Ajoutant ces mots, il n'y a de plus grand amour que de faire de sa vie une vie donnée gratuitement, une vie partagée par amour.

0: Le chemin de foi en un Dieu amour, comme l'écrit saint Jean tout au début de son évangile, ce chemin demandé à Thomas, aux disciples d'Emmaüs, à Philippe, aujourd'hui il nous est demandé de le parcourir aussi. Croyons-nous à ce Dieu-là, en ce Dieu qui concrètement est révélé par Jésus et pour qui il a témoigné sa vie durant. Pour quelque peu mieux le connaître, il n'y a d'autre moyen que de retourner à la source, celle de la parole, celle de l'évangile. C'est là qu'il se révèle à nous en vérité et qui donne sens à la vie. Ainsi, pour l'apôtre Jean, Jésus est bien celui qui ouvre le chemin qui mène au Père, la vérité sur laquelle nous pouvons bâtir nos vies. Parce que sa parole était vraie et ses actes authentiques. Et pour reprendre le début de l'évangile dans le rêve qu'il partage, « Je veux que là où je suis, vous y soyez aussi, car pour chacun, il y a une place préparée au royaume du Père. Il est vie, car il aide à vivre, et ce dès maintenant, mais aussi parce que le don de sa vie concrétise la promesse exprimée par Dieu depuis les temps les plus anciens. Oui, telle est la promesse. Un jour, tous, après notre Pâques, nous recevrons en héritage la vie promise. Avec le Christ ressuscité, nous sommes déjà tous des ressuscités, écrivait saint Paul. À notre tour, en vivant dans le même esprit que Jésus, nous inspirant de ses faits et gestes, témoignons pour nos frères de celui en qui nous croyons vraiment, ce Dieu qui aime l'homme au point de s'offrir pour lui et dont le rêve est que nous soyons des vivants en vérité.
1: Les images qui traversent les textes de ces derniers dimanches, parlent de chemin. Le chemin comme une invitation à nous mettre en route à la suite de Jésus, de Francine Carillo. Toi qui es chemin, donne-nous quand tout impasse s'offre un passage. Toi qui es vérité, donne-nous de croire que de toute errance, nous pouvons nous réveiller. Toi qui es vie, donne-nous de croire que de toute mort, tu viens nous révéler, nous relever. Montre-nous le Père, qui n'est pas ailleurs, mais au cœur de notre humanité, quand nous marchons, quand nous veillons et quand nous vivons.
2: Voici un commentaire de l'abbé René Roquet. C'est rassurant finalement de rencontrer dans l'évangile des gens comme Thomas, comme Philippe. On se sent moins seul. Et puis, aujourd'hui comme hier, tu es là, chemin de vie et de vérité. Moi, comme eux, je suis habité par mes préoccupations terre à terre, mes peurs, mes hésitations, mes faiblesses. Et oui, si au moins je te connaissais. Pourtant, cela fait bien des années que je te côtoie, que je voudrais mieux te connaître. Toi, inlassablement, tu pars à ma recherche, à notre recherche. Oui, tu es bien le fils de ton père, celui dont tu nous dis qu'il court vers l'enfant fugueur quand il l'aperçoit au loin. Il ne cherche pas à savoir ce qu'il a fait, à investiguer sur sa conduite. Son fils est là. Rien d'autre ne compte. C'est la fête. Merci. Merci, Seigneur Jésus, de nous avoir révélé un Dieu papa, comme tu aimais à l'appeler, et non un juge qui nous attend au tournant. Donne-moi, donne-nous de toujours davantage mettre mes pas, nos pas, dans les tiens. Oui, donne-nous, car nous ne sommes pas disciples tout seuls. C'est ensemble que tes apôtres ont surmonté l'épreuve de la mort et de ta mort pour témoigner de ta résurrection, afin que ta bonne nouvelle parvienne jusqu'à nous. C'est ensemble que nous tracerons le chemin qui mène au royaume.
3: Pour nous apprendre ton mystère, tu nous redis ton nom, Seigneur, de tant de manières. Tu es le voyageur qui nous rejoint, le berger des brebis et la porte de la bergerie. Tu es le chemin, la vérité, la vie. En vérité, Seigneur, ce n'est pas assez pour toi de montrer le chemin. Tu es le chemin. Ce n'est pas assez pour toi de proclamer la vérité. Tu es la vérité. Ce n'est pas assez pour toi de nous donner la vie. Tu es la vie, notre vie, maintenant et toujours.
0: Voilà, merci beaucoup à Monique, Lily et Frédéric d'avoir partagé ensemble cet évangile aujourd'hui. Nous nous retrouvons la semaine prochaine. Et comme nous étions déjà au cinquième dimanche de Pâques, ce sera évidemment le sixième la semaine prochaine. Alors, bonne semaine. Restons profondément habités par ce que Jésus nous dit. Je suis le chemin qui mène au Père, la vie que je vous partage en abondance et la vérité sur laquelle tu peux enraciner ton existence. Oui, bonne semaine à tous et toutes et au plaisir de vous retrouver.

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1: Bonjour à vous qui nous faites le grand plaisir de nous écouter. Bonjour Grégory.
2: Bonjour Myriam, bonjour tout le monde.
1: Et nous voici repartis pour une nouvelle émission Debout les mots où nous allons interroger, creuser, scruter une nouvelle expression. Oui. Nous écoutons.

0: Et oui, la fête.
1: Amir, la fête. Ouais, on approche. Grégory, est-ce que vous vous êtes déjà une fois ou l'autre tapé la cloche?
0: Alors, il faudra déjà éclaircir le sens, même si je connaissais l'expression. Je pense pas. Pas tellement. Non, je suis pas un gros banquetteur. Je sais pas si ça se dit. Mais manger beaucoup, boire beaucoup, pas tellement. Ça n'empêche pas. On peut être épicurien quand même. Hein. On peut faire la fête dans sa tête, comme dit Ami.
1: Oui.
0: Mais vraiment au sens premier, d'enfourner beaucoup de plats de suite,
1: c'est pas votre truc.
0: Alors, ouais, à la rigueur, si je me tape la cloche, ça c'est mon petit péché mignon, c'est les crèmes glacées.
1: Ah.
0: Je suis capable de me taper la cloche rien qu'avec de la crème glace et donc c'est pas très digeste hein, malgré tout.
1: Non, alors on l'aura compris hein, après avoir navigué en bateau la semaine dernière. Se taper la cloche, c'est une expression très savoureuse, moins utilisée en Belgique qu'en France,
0: oui,
1: où elle est encore très, très familière. Et se taper la cloche, ça signifie faire un excellent et copieux repas.
0: Oui, il y a quand même l'idée de quantité, non?
1: Il y a l'idée de quantité. Ah oui. La qualité, oui, aussi, généralement.
0: Possible.
1: Mais chacun a par rapport à la qualité des représentations.
0: Des standards différents.
1: Ah,
0: c'est
1: voilà,
0: vrai.
1: On a des critères différents.
0: Des critères, oui.
1: Et en fait, l'origine, qui est assez familière, en fait, c'est un mélange d'argot du 19e siècle et d'images très parlantes. Alors, c'est une expression qui est attestée dès le 19e siècle, mais c'est surtout au début du 20e siècle qu'elle a commencé à se répandre et à prendre clairement le sens de faire un bon repas. On dira aussi faire bombance.
0: Ah oui, faire bombance.
1: Voilà.
0: Oui.
1: Alors,
0: c'est
1: je suppose que vous avez fait une petite recherche historique.
0: Oui, c'est ça. Donc, si j'ai bien compris et bien lu, la cloche pouvait désigner, évidemment, une cloche, c'est quelque chose de creux, et donc pouvait désigner simplement en argot du 19e la tête.
1: Oui.
0: Et donc, c'est un peu jusqu'à en avoir plein la tête, si je puis dire. Et ça aurait désigné d'abord surtout pour la boisson, hein, aussi, les banquets, et essentiellement s'enivrer, en fait,
1: absolument,
0: au départ. Et alors, ce qui m'a assez bien amusé, donc c'est le mot cloche, hein, j'ai un peu creusé, qui vient d'un mot celtique, d'origine plutôt nord-ouest de l'Europe, cloca, la cloche, donc qui désigne en effet une cloche, hein, quelque chose de creux, puisque le latin existait, hein, les campana, voire le signum en latin, c'est un signal sonore qui peut être aussi quelque part une cloche, une clochette. Donc le mot latin existait, mais il a été supplanté par un mot qui vient plutôt du celtique pour désigner cet organe creux. Et donc, du coup, la tête en argot du 19e siècle aussi, être un peu cloche, voilà. on peut faire aussi différentes analyses de cette cloche. Mais voilà, c'est assez curieux.
1: Et pourquoi taper ?
0: Taper, j'imagine, parce que...
1: Se taper la cloche.
0: J'imagine, on a vite un mal de tête et bon, c'est un peu violent, non ? Je ne sais pas.
1: Non. En fait, c'était déjà au 19e siècle le sens de s'envoyer quelque chose dans le corps, de consommer en grande quantité, notamment de l'alcool. On va se taper la tête pour évoquer le fait de beaucoup boire.
0: Oui, l'enivrement.
1: Jusqu'à être un peu sonné.
0: Oui, un peu beaucoup, hein. Éventuellement, et à mon avis, les banquets, quand je vois déjà dans l'Antiquité ce que c'était, à mon avis, je suppose qu'au 19e, il y en a qui y allaient gaiement.
1: Oui, tout à fait. Puis bon, dans l'Antiquité déjà, on pourrait dire.
0: Oui, la tradition du banquet, en fait, elle est très lointaine. Et c'est aussi un lieu de rassemblement. Hein, et on pense à Socrate qui s'enivrait soi-disant jamais, tout en buvant beaucoup. Hein.
1: Donc, je ne sais pas comment
0: il faisait, malgré tout. Mais voilà, le convive est un peu idéal, qui pouvait boire beaucoup tout en restant bien net et sobre.
1: Oui.
0: Donc voilà,
1: tout
0: le monde n'est pas égal devant
1: pas
0: ça.
1: Pas du tout. Alors, il y a une autre explication qui est plus élégante, mais qui est souvent jugée... disons moins crédible par les linguistes, et qui concerne alors le service à table dans les maisons bourgeoises.
0: Oui.
1: Pourquoi ?
0: Oui.
1: Parce que pour créer un effet de surprise au moment du service, lors des grands banquets, on utilisait des cloches en argent, ou en métal argenté. Et donc, la maîtresse ou le maître de maison sonnait, attention, ça voulait dire qu'on allait amener quelque chose.
0: Oui.
1: Autrement dit, sonner, c'était le début des réjouissances et la découverte de mets raffinés. Et donc, se taper la cloche, ce serait... Oui. Aussi le fait de s'attabler ou d'être invité dans des maisons où l'on servait des mets plus luxueux. Mais ça reste quand même une origine qui est plus douteuse.
0: Oui,
1: la première, c'est la plus familière, argotique.
0: Oui, je pense que qui a son côté populaire comme l'expression, je pense que ça fonctionne bien.
1: Tout à fait. De toute façon, si on réfléchit bien, taper... Ça évoque l'action, une action dynamique, une action vigoureuse. Hein,
0: ouais, voire un peu brutale, un peu.
1: Oui, un peu brutale.
0: C'est aussi
1: temps
0: un
1: temps,
0: mot
1: hein.
0: Un peu argotique au départ.
1: Et
0: familier,
1: aujourd'hui,
0: en
1: qu'est-ce
0: cas.
1: Qu'on dit ? Ben, on se tape une bonne bouteille.
0: Oui, hein, c'est
1: on
0: ça.
1: On va se taper une bonne bouteille de vin. On va se taper une bonne tranche de rire.
0: Oui, c'est vrai.
1: Et donc, c'est une manière d'exprimer qu'on profite de l'instant d'une manière sans retenue.
0: Oui.
1: Mais parfois. On a peut-être connu ça. C'est aussi l'enthousiasme de ne... Mais aussi l'enthousiasme n'est pas forcément au rendez-vous parce que quand on doit se taper une conférence ennuyeuse...
0: Oh, ça arrive.
1: Quand on doit se taper un prof peu motivé...
0: Oh, ça, ils sont rares.
1: Oui, on dira ça. Se taper quelque chose, ça a gardé ce sens quelque part
0: oui.
1: Mais là, on s'inflige.
0: Oui, c'est ça, c'est s'infliger. Ça donne un côté quand même douloureux. Hein.
1: Il y a
0: quand même un choc.
1: Oui, oui, absolument, absolument. Voilà, alors se taper la cloche, ben, je vous dis, en France, vous dites, qu'est-ce que tu fais là ? Ben, je vais avec des amis, je vais me taper la cloche quelque part. Alors, ça peut être dans une brasserie. Hein.
0: Oui. Et c'est vrai, ce qui est marrant, c'est qu'au départ, ça désigne la tête, mais je crois que dans l'esprit collectif, aujourd'hui, la cloche, qui est quelque chose plutôt d'arrondi, évoque aussi la panse et le ventre. Donc,
1: absolument.
0: C'est s'en mettre plein le ventre, en fait. Hein, ça a glissé vers l'estomac hein, et la panse, oui.
1: Eh bien, ça, on verra après. Après un petit extrait des Carmina Burana.
0: Ah oui, d'accord, on va passer les Carmina,
1: alors,
0: c'est vrai, c'est une belle pièce de
1: Alors,
0: musique.
1: Ça vaut la peine d'aller voir de plus près. Les Carmina Burana, en fait...
0: J'aime beaucoup, moi, ça.
1: Ah oui, oui,
0: Je trouve que c'est une musique assez...
1: Alors, la musique, elle dynamique. Est relativement récente. Hein, c'est Karl Orff qui a mis en musique des textes qui existaient effectivement au Moyen-Âge. Et des textes, rassurez-vous, figurez-vous, qu'ils ont été écrits par des moines. Alors, ça peut paraître étonnant parce que c'est gaillard, parce que c'est très charnel, parce que voilà. Alors, il est vrai que Karl Orff a réussi à donner à ses poèmes, parce qu'il s'agit de vers, effectivement, de versification, une chair tout à fait savoureuse. Alors ici, j'ai choisi c'est « Quando sumus a taberna, in taberna », c'est-à-dire « Quand nous sommes à la taverne ». Et vous allez entendre un texte en latin, bien sûr. Pour vous donner un petit exemple, j'ai pris la traduction.
0: Oui, ça sonne alors, un peu comme les soirées de guindaille, hein, parfois.
1: C'est vraiment le lore de la guindaille. Donc ça commence, quand nous sommes à la taverne, nous ne pensons pas à redevenir poussière. Nous nous pressons de jouer, ce qui nous fait toujours transpirer. Ce qui se passe à la taverne, où l'argent est notre échanson, vous pouvez vous le demander, alors qu'on écoute ce que j'ai à dire. Alors... certains jouent, d'autres boivent, quelques-uns sont sans distinction, mais de ceux qui jouent, certains sont dépouillés de leur habit. D'autres gagnent leurs vêtements ici, quelques-uns finissent en sac. Ici, personne ne craint la mort, mais jette leur dé au nom de Bacchus, le dieu du vin. Alors là, vous allez entendre une espèce de litanie, et c'est pour le marchand de vin que les libertins boivent. Un coup pour les prisonniers, trois pour les vivants, 4 pour tous les chrétiens, 5 pour tous les fidèles défunts, 6 pour les sœurs débauchées, 7 pour les voleurs dans les bois, 8 pour les frères égarés, 9 pour les moines dispersés, 10 pour les marins, 11 pour les querelleurs, 12 pour les pénitents, 13 pour les arpenteurs. Pour le pape comme pour le roi, ils boivent tous sans retenue. Et puis, alors, enfin, c'est tout le monde boit, la maîtresse boit, le maître boit, le soldat boit, le prêtre boit, celui-là boit, celui-là boit, le serviteur boit avec la servante, etc., etc., le pauvre, le malade, l'exilé, l'étranger, le garçon, le vieillard, l'évêque et le diacre, la sœur, le frère, la vieillarde, la mère. Voilà. Et ça se termine en disant, ben, si 600 pièces ne suffiront pas, si tout le monde boit abondamment et sans mesure.
0: C'est sûr.
1: Voilà. Alors, c'est autrement dit, c'est vraiment un chant de Guindaille. Hein. Mm-hmm. Là, vraiment, très, très structuré. Et maintenant, si vous ne le connaissez pas, on vous le laisse découvrir. Et si vous le connaissez, c'est toujours un plaisir de le réentendre.

0: Je ne m'attendais plus au cri final, j'ai failli couper la musique avant, Myriam.
1: Voilà, c'était un extrait de Carmina Burana, mis en musique par Karl Orff. Je rappelle que c'est un texte qui a été écrit au Moyen-Âge par des moines que nous dirons assez gays, assez paillards, hein, bon vivant, voilà, qui nous donne quand même une petite idée de ce qu'on pouvait faire dans les monastères à l'époque.
0: Ben, c'est comme toujours, et vous parliez de Bacchus avant oui. L'interruption.
1: Oui,
0: c'est vrai que dans la culture, Bacchus est un dieu qui peut paraître très lié à l'excès, à l'hybris, hein, comme
1: absolument.
0: On disait, mais en même temps, il est fondamental quand on pense à la pensée aussi de Nietzsche. Plus tard, c'est aussi un dieu qui amène un surplus de vie,
1: absolument.
0: En fait, la corne d'abondance, vin qui rappelle le sang, qui est aussi le liquide vital. Donc en fait, il y a un espace réservé à Bacchus, au Bacchanal, pour fêter Bacchus.
1: Absolument.
0: Et fêter la possibilité d'être en état d'ébriété.
1: Ah oui, oui, oui.
0: Avec modération, on rappelle, hein, nous promouvons sur RCF, sur Belgique, la modération, en toute
1: oui,
0: chose.
1: Tout à fait.
0: Mais il n'est pas faux que, dans les monastères probablement également, il y avait peut-être aussi cette exubérance qui, quelque part, ça rassure, parce qu'on voit toujours une forme d'austérité à ce monde médiéval monastique, mais pourquoi pas pouvoir faire bombance par moment.
1: Oui, d'autant que le Moyen-Âge, je pense que l'histoire qu'on présente habituellement, on se tient, par exemple, à la question de l'amour courtois, de la chevalerie, etc. En réalité, c'était une époque où il y avait une foultitude d'écrivains, de poètes, alors là, véritablement très, très, très paillards, qui n'hésitaient pas devant le bon mot ou le gros mot, qui rimaient avec leurs hémorroïdes.
0: D'accord. C'est clair qu'il y a aussi toute une littérature érotique et très plate. Hein,
1: oui,
0: et qui
1: très populaire. Enfin, je veux dire,
0: oui.
1: Aujourd'hui, quand on entend certaines émissions de radio, alors pas sur RCF, mais très, très populaires, on sait bien que ce sont toujours, pendant une heure, deux heures et demie, des plaisanteries
0: graveleuses.
1: Voilà. Mais qui ont toujours un succès qui n'est jamais démenti. Voilà, c'est ça aussi, il y a dans l'être humain un fond de paillardise qui existait dès l'Antiquité.
0: Ouais.
1: Il y a des écrivains...
0: C'est fond, presque fondamental,
1: oui,
0: c'est
1: voilà.
0: Très ancré quelque
1: c'est
0: part.
1: C'est ça. Oui. Alors évidemment, les Carmina Burana ont été exhumés. J'ai un jour entendu une version qui avait été faite par un musicologue qui était au fait de la musique du Moyen-Âge. C'était nettement moins drôle.
0: Oui, j'allais dire, parce que ici l'interprétation, on disait pendant la pause, on sent le côté opérette de Karl Orff
1: complètement,
0: dans leur interprétation.
1: Oui. Et c'est une des premières interprétations. C'est l'Orchestre symphonique de Chicago qui l'a enregistré il y a déjà de très nombreuses années. Et ça reste une des versions les plus... Oui, vraiment, une version de référence, hein, par en gros, parce que...
0: Oui, c'est vrai. Il y a des choses qu'on cherche à imiter dans les accents, dans les interprétations ultérieures. Ça a donné
1: un
0: cadre.
1: Et en même temps, vous avez des moments de tendresse, des moments de réflexion, enfin, sur la roue qui tourne,
0: sur le temps, oui.
1: Le premier et le dernier poème qui sont quasiment identiques, c'est « O fortuna ».
0: Oui.
1: Velut luna.
0: Oui, ô fortune, comme la lune.
1: Comme la lune. Et donc, c'est l'histoire de la roue qui tourne et on est riche, tout va bien, la santé. Et puis, à un moment donné, on est accablé par le malheur. C'est une réflexion. Donc, il serait faux de penser que ce que nous venons d'entendre, c'est le style de l'ensemble des Carmina Burana. C'est vraiment des chants qui, comme vous l'avez dit, qui sont enracinés dans une vie très élémentaire.
0: Et conscient, en effet, dans une conscience du temps qui passe.
1: Ah, complètement.
0: De situations qui peuvent être variables.
1: Tout à fait.
0: Et il y a un côté très épicurien. On n'a pas encore évoqué l'épicurisme, mais il y a un peu ça. Cette idée que finalement, la mort n'est pas à craindre, puisque de toute façon, elle va nous toucher toutes et tous.
1: Oui.
0: invariablement. Et que pendant ce temps qui est donné, il y a un appel à une forme de profiter. Oui, exactement.
1: Profitons de la vie. Hein.
0: C'est et comme se défaire de tous les troubles qui peuvent venir. Hein, parce que c'est une philosophie qui est en fait assez complexe. Derrière sa simplicité, elle a une forme de complexité.
1: Bien sûr. Ouais. Les deux premiers vers sont très explicites. Quand nous sommes à la taverne, nous ne pensons pas à redevenir poussière.
0: Oui,
1: c'est voilà. Vrai. Alors c'est qu'on aurait presque dit que non, en tout cas pour les religieux, ils passaient leur temps à réfléchir à la mort. Ce n'est absolument pas vrai. C'est
0: pas
1: arrivé
0: que.
1: Beaucoup plus tard. Cet aspect de la hantise de la mort, c'est aux alentours du XVIe et XVIIe siècle que ça a été. Mais finalement, il y avait une espèce de bonne santé finalement du Moyen Âge, avec une alliance du charnel, du spirituel, de temps de grandes fêtes, de ripailles, et puis des grands moments aussi. Voilà, c'est le temps des cathédrales, hein, quand même. On se dit, il y avait une spiritualité qui était là, qui était quand même tout à fait exceptionnelle. Et puis, en même temps, à certains moments, ben voilà, tout le monde se lâchait, y compris les religieux. Donc voilà, c'est une manière de se taper la cloche. Parce que quand même,
0: revenons-en à nos cloches.
1: Ah, alors... j'ai été voir, peut-être vous aussi d'ailleurs, est-ce que vous avez trouvé les équivalents dans d'autres langues ?
0: Ah non, ça j'ai pas vu parce que ça me paraissait tellement français que je n'ai même pas pensé aller chercher d'autres choses.
1: Alors effectivement, il n'y a pas d'équivalent. Oui, hein, oui. La question de la cloche et en plus se taper la cloche. Encore que, on va voir. Le taper, ça peut quand même apparaître. Alors en espagnol, excusez-moi l'accent, ponerse las botas. C'est littéralement...
0: Oui. S'en mettre jusque dans les bottes.
1: Mettre ses bottes.
0: Oui, ponerse las
1: mettre
0: botas.
1: Ses bottes. Oui. Voilà. Alors pourquoi oui. Ben parce que les bottes, surtout les bottes en cuir, étaient réservées à une classe aisée, tandis que les pauvres portaient des sandales, etc.
0: Oui.
1: Donc c'est quand même cette réalité oui. que les riches mangeaient davantage oui. que les pauvres.
0: J'imagine que l'expression est un peu moins péjorative, si je puis dire, qu'en français, où se taper la cloche.
1: Oui, oui.
0: Il y a un côté très charnel, oui. hein, de fait.
1: Non, non, là c'était plutôt la question sociale.
0: Oui, oui. Moi, oui, j'imagine. Oui,
1: si quelqu'un s'en mettait plein les bottes, ben, ouais,
0: ça veut dire qu'il fait bonne chair, hein, comme
1: voilà.
0: on dirait. Ouais.
1: Alors, en italien, là, on revient un peu au Carmina Burana. Mangiare a crepa pelle. Littéralement, manger à s'en déchirer la peau.
0: Oui, oui, d'accord.
1: Alors,
0: donc ça, on voit bien l'idée. Oui, que
1: voilà, l'estomac est tellement tendu par la qualité que la peau menace de craquer.
0: Oui, oui.
1: En fait, il y a une autre expression française qui dit « manger à s'en faire péter la sous-ventrière ».
0: Oui, c'est vrai. Et c'est comme quand on dit « j'ai la peau du ventre bien tendue ».
1: Bien tendue,
0: quoi, hein,
1: voilà, merci voilà. petit Jésus.
0: Oh, ça, je ne sais pas si c'est grâce au petit Jésus.
1: Voilà.
0: Je vous laisserai cette interprétation théologique très pointue.
1: Alors, les Anglais, évidemment, on est dans un autre style, hein, plus...
0: Oui, plus contrôlé, sans
1: plus
0: doute.
1: Lisse. Alors, il y a deux expressions selon le registre de vocabulaire, quand même, parce qu'il y a « to pig out », manger comme un porc.
0: Ok, ouais.
1: Là,
0: ouais,
1: on voit bien
0: faire
1: où
0: le
1: on
0: cochon,
1: est.
0: Quoi. Ouais,
1: pourquoi
0: gros.
1: Bah parce
0: ouais,
1: qu'on sait bien
0: vu.
1: Que quand on jette quelque chose au porc, il se rue dessus.
0: Il y a une forme de voracité,
1: voilà.
0: un peu sans distinction. Ouais, ouais.
1: Ou alors, « to have a blowout », c'est-à-dire l'idée d'un énorme repas mm-hmm. où on ne compte plus les calories.
0: Oui, oui.
1: Voilà. Mais alors, si nous allons du côté de l'Allemagne, c'est là qu'on retrouve un petit peu se taper la cloche. C'est « sich den Bauch vollschlagen
0: okay. »,
1: se frapper le ventre
0: oui.
1: pour le remplir.
0: Oui. Oui. Là, c'est clairement le ventre, hein, Bauch.
1: Voilà.
0: Pas d'ambiguïté.
1: Hein, ah oui, là, c'est vraiment
0: l'estomac, quoi, oui.
1: C'est
0: s'éclater la panse, on pourrait presque
1: s'éclater
0: dire.
1: S'éclater la panse,
0: hein,
1: exactement.
0: De façon un peu familière, ça se traduirait
1: pense,
0: comme ça.
1: Au monceau de choucroute, hein, au moment des fêtes en Bavière. Quoi.
0: C'est vrai qu'il y a parfois des assiettes bien remplies.
1: Et en portugais, « encher a pança », littéralement, se remplir la panse.
0: Ouais.
1: Autrement dit, vous voyez, comment se taper la cloche, en principe, c'est quand même... un bon repas.
0: Oui. Oui.
1: Ça peut être un repas plus cher. Et là, on est du côté de l'Espagne. On voit bien que... Parce que se taper la cloche, ça peut être
0: oui.
1: aussi... On va aller dans un restaurant où jamais On irait manger, mais je ne sais pas, décider d'aller à la Tour d'Argent à Paris, quoi. Bon, vous y laissez votre salaire. Mais on sait se taper la cloche. C'est quelque chose d'exceptionnel. Mm-hmm. Alors, ça ne veut pas dire que vous aurez énormément dans votre assiette, mais ce sont des choses. Oui. Voilà. Tandis que l'autre côté, c'est vraiment se bourrer.
0: Oui, c'est ça.
1: Voilà. Autrement dit, d'une manière comme d'une autre, on pourrait dire que se taper la cloche, c'est une expression de nanti.
0: Oui, forcément, il y a une forme de dépense.
1: Il ne faut pas reculer devant les excès, que ce soit l'excès d'argent ou l'excès de nourriture. Et donc, j'en ai envie, je le fais. On va quand même dire, même si c'est dur quand on est une femme, combien y a-t-il d'hommes qui disent se taper une femme ?
0: Oui, alors j'y ai pensé tout à l'heure, mais je ne l'ai pas dit.
1: Voilà.
0: Quand vous preniez toutes les expressions.
1: Je me suis tapé. Alors, souvent une bonne femme en plus.
0: Tant qu'à faire.
1: Une nana. Se taper une femme, c'est vraiment dire je la consomme.
0: Oui.
1: Voilà. Exactement comme je mangerais un hamburger ou un paquet de frites ou n'importe quoi.
0: Oui, avec peu d'affect. Hein.
1: Il n'y en a pas.
0: L'affect est au point zéro.
1: Il n'y en a pas. C'est donc, de la consommation. Voilà. Mais et ça se dit, ça. On sait bien
0: sûr,
1: chez
0: ça
1: nous.
0: Se dit encore. On espère de moins en moins, mais on n'y est pas encore.
1: Voilà. Alors, que dire encore de ça ? Eh bien, on va écouter maintenant, pour se quitter...
0: Ouais, un très bel extrait. Hein.
1: Un très bel extrait. Donc,
0: Parce que là, pour le coup, on est dans une vision beaucoup plus positive, je dirais, de cet élan vers un excès qui est de se lever ensemble. C'est puissant. Il y a une forme de puissance.
1: Alors, c'est la Traviata, du premier acte de la Traviata. Alors, ceux qui ne connaissent pas, donc la Traviata, c'est celle qui va de travers, quoi. C'est une courtisane qui organise des grandes fêtes. Et effectivement, le début de l'opéra, le premier acte de l'opéra, la voit dans son salon où elle reçoit et où il y a beaucoup, quelques femmes, mais aussi beaucoup d'hommes. Ça chante, ça rit. Et puis alors, évidemment, il y aura une histoire d'amour contrariée qui va venir. Et ça se termine mal à la Traviata, il faut bien le dire. Voilà, c'est l'équivalent opératique de la Dame aux Camélias.
0: Oui, d'accord. On est dans le 19e aussi.
1: On est dans le 19e, donc la Traviata, elle est atteinte de tuberculose et voilà, à la fin, elle va mourir. C'est un des opéras de Verdi les plus populaires.
0: Mmh. Et notamment cet air-là.
1: Alors, cet air-là, c'est Libiamo. Libiamo, c'est buvons. Mmh. Voilà, et donc c'est... Selon les mises en scène.
0: Oui, on les voit attablées. Hein, c'est
1: attablées, ou alors, la plus surprenante que j'ai vue, c'est une mise en scène très très moderne, où on voit ce n'est pas elle, elle est assise, là, mais c'est son prétendant, enfin celui qui a un œil sur elle. Il est au sommet, donc probablement grimpé sur un escabeau, et il y a une pile de verres. Vous savez, on peut faire une fontaine, je n'ai jamais essayé, avec du champagne, et j'imagine bien que ce n'était pas du champagne, mais enfin, ça moussait quand même. On voyait donc cette dégoulinade, et puis c'est un ténor qui entonne ce très bel air. Ici, c'est la version de Luciano Pavarotti et de Joan Sutherland. C'est une version ancienne, mais c'est une des plus somptueuses et des plus éclatantes. Voilà, on vous souhaite une très très belle semaine, et avec Grégory, on se rend au rendez-vous pour un nouveau mot à réveiller. À bientôt.
0: À bientôt.

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1: Bonjour à toutes et à tous dans l'émission Vive Dieu aujourd'hui consacrée à la musique chrétienne moderne ou ancienne. Aujourd'hui, j'ai le plaisir de vous présenter une nouveauté de musique liturgique chez Bayard Musique, la Messe de Notre-Dame de l'Unité sous titre Chant pour la liturgie et la prière volume 1. Composé par Vincent Terrenoir, interprété par l'ensemble Camera Vocis et Marie-Elisabeth Galouedec. Vincent Terrenoir compose depuis plusieurs années des chants liturgiques. De nombreuses paroisses, communautés et groupes de prières pourront facilement s'approprier ces chants dont les mélodies pour les assemblées, comme les harmonies pour les chorales, les organistes et les musiciens sont très accessibles. Ce premier volume comprend un ordinaire de messe, la Messe de Notre-Dame de l'Unité, ainsi que quelques autres chants, dont un chant de communion, deux chants d'entrée ou d'envoi, deux chants à Marie et d'autres encore. Les chants sont interprétés par un ensemble de chanteurs professionnels, Camera Vocis, dirigé par Marie-Elisabeth Galouedec. Je vous propose d'écouter tout de suite le chant au Seigneur qu'il est grand.

Vincent Terrenoire est président du mouvement pour l'unité du monde par l'Église catholique. Dans ce cadre, il organise et anime trois fois par an des pélées nocturnes, des nuits entières de prière en l'église Saint-Sulpice à Paris. Ces longues veillées nocturnes réunissent aujourd'hui des assemblées de près de 1000 fidèles dans une ambiance de piété populaire. Vincent Terrenoire est aussi un compositeur autodidacte depuis plus de 30 ans. Amoureux de l'Église, il se nourrit des textes de la Bible. Soucieux que ses assemblées ferventes puissent s'approprier facilement les chants, il écrit des mélodies vivantes, faciles à retenir, harmonisées avec goût. Par ailleurs, il a une longue expérience de l'animation liturgique et de la direction de chorale en paroisse. Voici donc une autre de ses compositions présentes sur le CD Messe de Notre-Dame de l'Unité. C'est un chant de communion. Nous allons manger le pain de vie.

Vous êtes à l'écoute de RCF dans l'émission consacrée à la musique chrétienne. Aujourd'hui, avec un nouveau CD de chants liturgiques publié chez Bayard Musique, intitulé « Messe de Notre-Dame de l'Unité » sous titre « Chants pour la liturgie et la prière, volume 1 ».

Un mot au sujet de l'ensemble Camera Vocis qui a été créé en septembre 2018 par Marie-Elisabeth Galouedec. C'est un ensemble à géométrie variable allant du quatuor au chœur de chambre qui se donne pour but d'explorer la musique vocale du Moyen-Âge à nos jours. À la période baroque, le terme italien musica di camera désigne la musique écrite pour un petit groupe de musiciens pouvant se produire dans la grande chambre d'un palais. Depuis 2018, l'ensemble a animé dans toute la France plus d'une centaine de messes de mariage ou de funérailles, a participé à l'animation liturgique de messes et de grandes cérémonies religieuses comme des messes solennelles à la basilique Saint-Denis, à la cathédrale Saint-Louis des Invalides ou bien la célébration des 800 ans de l'abbaye de Faremoutier en 2020. Ensemble attaché à la mise en valeur du répertoire sacré, Camera Vocis se produit aussi régulièrement en concert privé ou public. Ici, l'ensemble élargit ses prestations en enregistrant son premier CD autour des compositions liturgiques de Vincent Terrenoir. Ce CD comprend aussi une messe complète appelée justement Messe de Notre-Dame de l'Unité. Je vous propose d'écouter successivement le Gloria, le Sanctus et l'Agneau de Dieu.

Encore un mot au sujet de Marie-Elisabeth Galouedec, qui dirige donc l'ensemble Camera Vocis. Diplômée de l'école du Louvre et du chœur grégorien de Paris, elle attache une importance toute particulière à concevoir des programmes qui replacent les œuvres dans leur contexte de création. Elle dirige ainsi la Schola Vocem Laudis à l'église Saint-Roch à Paris, dont les programmes font dialoguer chant grégorien, orgue et polyphonie, avec un accent particulier mis sur l'adéquation du répertoire avec les textes liturgiques du jour. Elle fait partie des membres fondateurs de l'ensemble vocal féminin Flos de Virga, qui donne à redécouvrir les chefs-d'œuvre du répertoire médiéval. Attachée à la transmission de la culture et du patrimoine, elle enseigne l'histoire de l'art et l'histoire de la musique en tant que chargée de cours universitaires. En 2018, Marie-Elisabeth Galouedec fonde donc l'ensemble Camera Vocis avec lequel elle crée des programmes de concerts pour chœurs de chambre et solistes. Elle met en parallèle des œuvres picturales et musicales qu'elle accompagne de commentaires permettant au public de mieux s'approprier les œuvres qu'elle choisit. Nous allons les entendre une dernière fois avec le chant « Jésus, fils du Dieu vivant » extrait du CD que je vous ai présenté aujourd'hui, donc « Messe de Notre-Dame de l'Unité, chant pour la liturgie et la prière volume 1 ». Ce CD est disponible dans les librairies religieuses pour les Liégeois, à la librairie Siloé 40 rue des Prémontrés. Je me réjouis déjà de vous retrouver la semaine prochaine. Bonne écoute sur RCJ.

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Bonjour à toutes et à tous. On continue cette semaine notre exploration, bien accompagnée par le professeur Camille Faucan, qui vient de publier un nouveau livre, l'Évangile tétramorphe, portrait évangélique de Jésus-Christ. On avait commencé à apprécier déjà le projet de cette publication. On va approfondir pendant quelques semaines, en commençant par l'Évangile de Marc, avec donc notre invité Camille Faucan.

0: prenons par exemple l'évangile de Marc pour un peu comprendre votre projet dans cet ouvrage, structuré évidemment en quatre parties, l'évangile tétramorphe, portraits évangéliques de Jésus-Christ sans trait d'union, on l'aura compris, ouais. aussi, aux éditions donc, du Cerf. Prenons Marc. Alors moi, ce que je trouve aussi intéressant dans ce livre un peu synthétique aussi, c'est qu'on garde un peu l'idée des grandes représentations qu'on a de chaque évangéliste, de ces grandes différences, Luc autour de la miséricorde, etc. Mais on les affine de façon vraiment remarquable. Alors prenons Marc, par exemple, vous parlez du mystère, du mystère plutôt que du secret messianique. Donc ouais. Vous amenez des subtilités qui nous font voir les choses d'une autre façon quand même. Alors voilà, on peut peut-être partir ouais. de Marc maintenant.
1: Marc, donc, j'ai essayé de donner un titre synthétique à chacun des évangiles. Mmh. Pour Marc, j'ai choisi le Messie mystère. Et j'avais écrit un article antérieurement sur la christologie mystique de Marc.
0: D'accord,
1: et, ouais. Mystique et mystère, c'est très proche. Hein.
0: Oui.
1: Donc, ça vient du grec muein, mysterion. Donc, en fait, ce qui est frappant dans l'étude de Marc, c'est que au tournant du 19e et du 20e siècle, il y a un Allemand, un certain Wilhelm Wrede, qui a publié un ouvrage qui va marquer les études de Marc tout le temps, c'est « Das Messiasgeheimnis »,
0: oui.
1: Le secret messianique, dans les évangiles. Mais en fait, il étudie surtout Marc. Et donc, il avait repéré des choses qui sont tout à fait exactes, qu'il y a une volonté d'incognito de Jésus, que Jésus donne des consignes de silence, parfois dans des circonstances où c'est impraticable, parce qu'il y a une foule là. Donc ça sent l'artifice littéraire, l'incompréhension des disciples, l'opposition des disciples, etc.
0: Et en même temps, les femmes à la fin de l'évangile de Marc ne vont rien dire, oui. C'est ouais. particulier.
1: Oui, oui, c'est assez particulier, puisqu'on leur confie une mission, elles ne disent rien.
0: Oui, c'est ça.
1: Et donc, Wrede a bien observé tout cela, c'est tout à fait exact. Mais en même temps, il a donné une théorie, il a construit là-dessus une théorie, et la théorie, c'est ce qu'on appelle la théorie du secret messianique, c'est-à-dire... Lui, il pense que Jésus ne s'est jamais considéré comme Messie, n'a jamais été considéré comme Messie de son vivant. Et que c'est après Pâques qu'on lui a donné ce titre, sur base des expériences pascales. Je ne conteste pas du tout qu'il y a une relecture à partir des expériences pascales de la vie de Jésus, et nous n'avons pas une vie de Jésus. Les évangiles, ce sont toutes des vies de Jésus écrites après Pâques et donc relues à travers le mystère de Pâques. Mais ce qui est le défaut, me semble-t-il, dans la théorie de Wrede, c'est qu'il répondait plus à des questions de son époque. Est-ce que Jésus avait une conscience messianique ou pas? C'était la grande question de l'époque. Mais les évangiles ne se préoccupent pas de cela. Et donc, j'ai essayé de montrer que, en fait, en allemand, Geheimnis peut être aussi bien traduit mystère que secret.
0: D'accord. Oui.
1: Mais la preuve que tout le monde avait bien compris dans ce sens-là, les traductions anglaises, italiennes, oui, etc., prennent tout ce secret. Et donc, au départ, moi, quand j'ai commencé à étudier Marc, j'étais dans la théorie du secret messianique. Il y avait un certain Minet de Thiès qui avait écrit un grand livre là-dessus, etc. Bon. Mais plus j'ai avancé, plus je me suis dit, mais c'est pas ça, ça ne colle pas vraiment. Et donc, pour moi, il y a un texte emblématique de ce point de vue-là, qui est un des textes difficiles de l'évangile de Marc, c'est entre la parabole du semeur que les disciples ne comprennent pas et dont ils demandent l'explication.
0: Ah oui.
1: Et il y a ce qu'on appelle la théorie parabolique. Alors, la théorie parabolique, c'est... Donc, je lis le texte parce
0: oui,
1: que je l'ai devant
0: fait,
1: moi.
0: C'est important.
1: Quand Jésus fut à l'écart, ceux qui l'entouraient avec les douze, il vient de raconter la parabole du semeur. Ceux qui l'entouraient avec les douze se mirent à l'interroger sur les paraboles. Et il leur disait... Donc, ils n'ont fait que poser des questions. À vous, le mystère du règne de Dieu est donné. Mais pour ceux du dehors, tout devient énigme pour que tout en regardant, ils ne voient pas, que tout en entendant, ils ne comprennent pas. Alors, qu'est-ce que c'est ? D'abord, quels sont les deux groupes opposés ? Il y a ceux qui entourent les douze, donc les disciples de Jésus. Quelle est leur activité ? Poser des questions.
0: Ça, c'est l'analyse narrative, justement. Oui. Que font les personnages, etc.
1: Voilà. Oui. Ils ne font que ça. Oui. On n'a pas d'autres renseignements. Et abruptement, on leur dit, à vous, le mystère du règne de Dieu est donné. Ah bon ? Je vais en faire quoi ?
0: Oui.
1: Parce que si vous lisez les textes parallèles de Matthieu et de Luc, ils ont tous les deux corrigé. Et ils disent, à vous, il est donné de connaître les mystères, au pluriel, et les connaître. C'est-à-dire, on est toujours dans le rite d'initiation, mm-hmm. à un surcroît de connaissance. Chez Marc, pas du tout.
0: Oui.
1: Vous avez le mystère. Vous en savez plus ? Mais non, parce que juste après, il leur dit, vous ne comprenez pas la parabole du semeur. Alors, comment comprendrez-vous toutes les paraboles ? Donc, ils n'ont pas un surcroît de connaissance. Mais le fait qu'ils se posent des questions à partir de ce que Jésus dit et fait les rend accessibles à un mystère du règne de Dieu qui peut leur être donné. Tandis que ceux qui ne se posent pas de questions, qui savent d'avance que ce que Jésus raconte, ça ne tient pas debout, que par rapport à la Torah, etc., tous ceux-là, eh bien, c'est ceux du dehors, et en regardant, ils ne voient pas, en entendant, ils ne comprennent pas. Donc, il y a comprendre et comprendre.
0: Oui.
1: Il y a la compréhension notionnelle et il y a la compréhension existentielle. Et donc, les questionneurs auxquels Jésus se trouve affronté avec ses disciples, ils ont un accès existentiel au mystère du règne de Dieu qui peut les aimanter et orienter leur vie. Mais pas, ils ne vont pas devenir plus malins pour autant.
0: Oui.
1: Hein, donc, et ça, c'est assez capital. Et je trouve que à partir du mystère du règne de Dieu, on se trouve aussi devant le mystère de celui qui en est le porteur de l'annonce. C'est le Messie, le Christ, qu'on comprend toujours difficilement. Un peu plus loin, quand enfin, après beaucoup d'hésitation, au chapitre 8, Pierre va dire « Tu es le Messie », on pourrait applaudir,
0: mais après...
1: parce que le lecteur, il sait, lui, il le
0: oui,
1: sait depuis
0: ça.
1: Le premier verset, oui. Il sait Jésus-Christ, fils de Dieu. Alors il dit, enfin, le franc est tombé, Pierre a compris.
0: Oui.
1: Oui, sauf que...
0: Sauf que, juste après...
1: L'annonce de la Passion,
0: oui.
1: et là, Pierre dit, non, ça... Alors, arrière Satan.
0: Oui.
1: Et comme dans l'évangile de Marc, la lutte entre Satan et l'Esprit-Saint est ce qui sous-tend le récit...
0: Et qui est pourtant assez discret, vous dites qu'on ne les retrouve pas si souvent nommément, quoi,
1: je dirais. Mais souvent, ce qui sous-tend le récit ne doit pas être dit.
0: D'accord.
1: Hein, on l'aperçoit à travers des luttes autres, des conflits différents, mais on n'a pas besoin de tout le temps...
0: D'accord, d'avoir la mention explicite.
1: Oui,
0: parce que cette idée de mystère, vous prenez un peu aussi comme angle d'analyse dans votre livre le début de l'Évangile, la fin de l'Évangile, pour comprendre... De quoi il part et vers quoi il va. Et puis, l'un ou l'autre épisode charnière, notamment la transfiguration pour Marc, où on voit aussi cette idée, ils reçoivent une image, une vision, et normalement, ils sont appelés à ne rien dire, là aussi, je crois, à la transfiguration.
1: Oui, ils sont appelés à ne rien dire parce que c'est ce que... Donc, la transfiguration, je cite, dans un évangile qui n'a pas de récit d'apparition, c'est intéressant de voir qu'il y a trois prolepses. Donc, ce qu'on appelle prolepse, c'est des anticipations, disons.
0: Mm-hmm.
1: Donc, la première, c'est la transfiguration. Et à la fin de la transfiguration, qui pourrait être lu, qui a été lu parfois comme un récit d'apparition pascale, qui aurait été transporté là, à la fin, ils reçoivent la consigne d'en parler à personne avant la fin de l'histoire, c'est-à-dire la mort de Jésus sur la croix.
0: Mm-hmm.
1: La deuxième, c'est au chapitre 14, avec le début du récit de la Passion, avec la femme qui verse un parfum.
0: Et
1: c'est une onction funèbre anticipée, une drôle d'idée. Et Jésus dit, partout où sera annoncé l'Évangile, donc c'est de nouveau une anticipation sur la mission ultérieure, mm-hmm. on devra se rappeler ce qu'elle a fait. Et la dernière, c'est dans le chapitre 13, où Jésus annonce aux disciples que dans la annonce de l'Évangile à toutes les nations, ils vont rencontrer la souffrance comme lui va la rencontrer sur la croix. Donc, on a au fil du récit comme ça des anticipations qui permettent de mieux comprendre comment il faut interpréter la finale du récit, mmh. avec ces femmes qui se taisent. Et donc, elles se taisent pour laisser la place au lecteur, pour que lui puisse construire la place.
0: Oui, c'est ça.
1: Donc, c'est un silence magnifique, hein.
0: Oui.
1: Même s'il est aiguillé par la peur. Mais il laisse la place au lecteur. Et le lecteur doit remonter. Parce que le lecteur, il est libre. Il pourrait tout aussi bien dire, ben voilà, c'est fini. C'est fini. Mmh. Mmh. Mais en fait, non, son travail commence s'il veut se laisser aimanter par le mystère, son travail est en train de commencer. Et alors il doit se dire, mais tiens, comment ça se fait dans cet évangile, on part de Jésus-Christ, fils de Dieu, premier verset, et on aboutit à le crucifié ressuscité vous précède en Galilée. Donc on ne dit plus fils de Dieu, on dit le crucifié. C'est comme si cette action avait transformé tout le regard. Et c'est pour ça qu'après la transfiguration, ils ne peuvent pas communiquer, ils ne sont pas encore aptes à, parce qu'ils n'ont pas encore intégré la passion.
0: Oui, d'accord.
1: Et donc, oui. dans Marc, le mystère, c'est si vous n'intégrez pas la passion dans votre, et la croix dans votre parcours, vous n'êtes pas dans la ligne du mystère qui peut...
0: Oui.
1: Vous êtes encore avec ceux qui ne comprennent pas.

0: La différence entre le mystère et le secret est vraiment très importante. Ouais. Parce que lorsqu'on lit l'évangile de Marc, comme vous l'avez dit, les traductions, la plupart du temps, c'est le secret. Un secret, c'est un fait que l'on connaît et que l'on ne doit pas dire. Mais la question de la compréhension et de la connaissance, on l'a. Le mystère, finalement, c'est une invitation à travers les siècles à toute personne qui se trouve et qui fait l'expérience, comme vous dites, ben, prenons la transfiguration, alors on peut s'user à savoir qu'est-ce qui s'est passé, etc. C'est un mystère, et le mystère, on ne va pas le résoudre. On peut s'en approcher, essayer. Ouais. Et donc, c'est vraiment très important.
1: Oui, il n'y a pas de dissolution possible du mystère.
0: Non.
1: Pour illustrer la différence, j'avais pris la comparaison avec le début de l'Odyssée.
2: Oui.
1: Mais dans l'Odyssée, oui. Ulysse, il a un secret, mais ce secret est une question de survie.
0: Absolument.
1: Hein, s'il révèle le secret au mauvais moment ou aux mauvaises personnes, lui, sa femme et son fils risquent leur vie.
0: Tout à fait.
1: Avec Jésus, il n'y a rien de semblable. Donc, le secret a été une théorie, le secret dit messianique a été une théorie élaborée à partir de préoccupations de l'époque, et je n'en veux pas à vrai, parce qu'il a fait un travail remarquable d'analyse, mais sa clé d'interprétation était un peu biaisée, me semble-t-il, par l'apologétique de la fin 19e, début 20e.
0: Il n'apporte rien pour approfondir sa foi. Bon, oui, les apôtres avaient compris, puis ils doivent se taire, mais nous qui savons, qu'est-ce qu'on doit faire avec ça? Tandis que le mystère, c'est un état, on peut approcher, on peut approfondir, on n'arrive jamais à le percer tout à fait.
1: Non, je suis assez...
2: Mais on peut en parler, alors que les secrets, souvent, on ne doit pas en parler
0: en
2: aussi.
0: En plus
2: Ça aussi. Et en quoi, justement, cet évangile de Marc est si particulier par rapport aux autres? Donc, il précède, chronologiquement, en 70, les autres. Il va être aussi un élément un peu charnière. Les autres vont quand même se construire aussi un peu en réaction ou en réécriture par rapport à Marc. On en parlera dans les autres émissions. En quoi il est si particulier, cet évangile de Marc? En quoi il mérite d'être lu comme l'une des quatre facettes de ces portraits évangéliques de Jésus-Christ?
1: Oui, mais disons que c'est une prouesse ce que Marc a fait, parce que même si son grec n'est pas le meilleur grec qui existe, loin de là, c'est quand même une prouesse d'avoir eu l'idée d'écrire une biographie de quelqu'un qui est mort, d'une mort infamante, et dont il croit qu'il est ressuscité, et dont la communauté à laquelle il appartient croit qu'il est ressuscité, c'est-à-dire toujours actif. Et donc, c'est un mélange c'est une biographie, mais d'un type très particulier. Alors que jusque-là, à part les lettres de Paul, mais pour nous, on croit que les lettres de Paul étaient connues de tous les chrétiens, mais on n'était pas dans le même système de communication qu'aujourd'hui. Aujourd'hui, Paul, il serait connu dans le monde entier tout de suite. Hein. D'ailleurs, probablement pas mal déformé dans les réseaux sociaux. Mais à cette époque-là, quand il est écrit à Corinthe, ben, il y a quelques Corinthiens qui savent qu'il a écrit cela. Probablement que ceux qui transportent la lettre peuvent en communiquer le contenu aussi quand ils vont ailleurs, etc. Mais c'est beaucoup moins répandu. Et donc, les lettres de Paul ne sont beaucoup moins connues. Et qu'est-ce qui est connu? Ce sont des traditions orales que colportent les disciples de Jésus lorsqu'ils vont porter l'évangile dans des communautés un petit peu partout. Et donc, qu'est-ce qui a amené Marc à se décider? On n'en sait rien. On peut faire des hypothèses. Mais moi, mon hypothèse, c'est que ce qui a déclenché l'idée d'un évangile, c'est qu'on voyait mourir, petit à petit disparaître, les disciples de Jésus, ceux qui avaient été ses compagnons de vie. Et donc, on se dit, tiens, est-ce qu'il ne faut pas essayer de garder la mémoire de ce qui... Alors, il l'a fait à sa manière et d'une manière qui, je dis toujours, Marc, c'est l'évangile du point d'interrogation et Matthieu, c'est celui du point d'exclamation. Et donc, Étant donné que Matthieu, c'est l'évangile du point d'exclamation, il va régner sur le christianisme primitif et jusqu'au Moyen-Âge. Mais pourquoi est-il devenu l'évangile du point d'exclamation ? On pourra en reparler. Mais Marc, à cause de son côté interrogatif, n'était pas satisfaisant pour les autres ceux qui ont décidé de corriger son évangile, si j'ose parler ainsi. Et donc, il a été mis un peu à l'écart, sauf qu'à partir du 19e siècle, quand on va refaire les études historiques, on va se dire que ce qui est le plus raisonnable comme hypothèse, c'est de penser que Marc est relu et retravaillé par les suivants, que donc il est le plus ancien. Or, quand on fait de la recherche historique, ce qui est le plus ancien, ça fait frétiller. Et donc, fatalement, et donc dans cette logique-là, les gens ont été assez ouverts à ce qu'on redécouvre Marc et qu'on le travaille plus en profondeur. Et ça a relancé les recherches sur l'évangile de Marc.
0: Qu'est-ce qu'il en est de ce qu'on appelait la source Q, la source Quelle, c'est-à-dire ce proto-évangile qui est le plus proche, effectivement, de ce qu'on retrouve chez Marc. Est-ce qu'elle est toujours évoquée aujourd'hui ?
1: Oui, bien sûr. Disons, ça reste la théorie. Donc, ben, là, on sort un peu de Marc, parce que, en fait, l'hypothèse qui va régner à partir de milieu 19e siècle, tout le 20e siècle, et encore aujourd'hui, avec toujours des contestations, parce que sinon il n'y aurait plus de recherche. Mais c'est que les deux évangélistes synoptiques, autres que Marc, Matthieu et Luc, ont écrit leur évangile en prenant comme base la structure narrative de Marc. Donc ils prennent la structure narrative de Marc. Parfois ils l'aménagent un peu, mais globalement ils respectent. Mais alors ils développent toute une partie qui est pratiquement d'enseignement, mais qui fait quand même de l'ordre de 230 versets, donc c'est pas rien, c'est quand même beaucoup. Marc n'a pas les béatitudes, il n'a pas le Notre Père, il n'a pas les antithèses, il y a beaucoup de choses du point de vue enseignement qui ne sont pas là, chez Marc, et en mettant en parallèle les textes de Matthieu et de Luc, on s'est dit, mais qui sont où Marc n'intervient pas, on s'est dit, mais là, il y a toute l'apparence d'une source qu'ils ont utilisée tous les deux parce que leurs textes sont trop proches pour qu'ils aient inventé chacun de leur côté ou qu'ils aient repris des sources. Donc, alors, on a reconstruit, alors, comme toujours dans la recherche, si vous voulez, à partir du moment où on a fait ça, on va vouloir connaître le milieu d'origine.
2: Les destinataires, donc, éventuellement.
1: Une des hypothèses qui est restée célèbre, c'est celle de Gert Heysen qui dit « ce sont des prédicateurs itinérants qui ont... » Et alors, comme étant des prédicateurs itinérants, ce qu'ils ont retenu des enseignements de Jésus, c'est ce qui était le plus radical, parce qu'ils n'avaient pas de famille, ils voyageaient, etc. Donc, ils pouvaient être un peu... Tandis que ceux qui vivaient, qui devaient nourrir une famille, avaient d'autres préoccupations qui ne pouvaient pas être les mêmes, etc. Tout ça est plausible.
0: Mais on n'en sait rien.
1: On n'en sait rien. Mais je crois que... Il y a peu de biblistes qui aujourd'hui remettent en question qu'il y a deux sources pour les synoptiques.
0: C'est ça. Parce que l'exégète André Mir, le Québécois André Mir, qui s'est efforcé, qui travaille toujours d'ailleurs sur la source Q, ne se préoccupe pas précisément, enfin ce n'est pas l'objet de sa recherche, les conditions historiques, c'est vraiment un travail sur le texte pour essayer d'établir ce qu'a pu être ce premier texte dont se seraient inspirés les deux autres évangélistes.
1: Oui. Donc... Peut-être qu'il faut dire que, pour les auditeurs, que la source Q, c'est simplement la source S.
2: C'est la source, la quelle en allemand signifie source.
0: Mais
1: comme c'est les Allemands qui ont inventé la logia quelle, la source des paroles.
2: Oui.
1: Et donc, voilà. Mais ça continue à nourrir des recherches, mais il me semble que ça s'épuise un petit peu maintenant parce que au bout d'un temps, travailler sur un texte hypothétique pour rendre des...
0: Oui,
1: c'est
0: là. Absolument.
2: On y reviendra. C'est la bonne transition vers les émissions qui suivront avec Camille Faucan, qu'on a plaisir à recevoir et à connaître, je dois dire, comme jeune, enfin, relativement jeune, les années passent, mais j'ai de la chance de vous connaître et toute l'équipe aussi qui écrit et qui nous donne des grilles de lecture et des clés.
0: Et surtout, amis auditrices, auditeurs, même si vous n'avez jamais fait d'exégèse, mais que les questions des évangiles
2: vous interpellent,
0: eh bien, n'hésitez pas à vous plonger dans ce dernier livre, l'évangile tétramorphe de Camille Faucan, parce que c'est vraiment hautement lisible et passionnant.
2: Portraits évangéliques de Jésus-Christ au pluriel, aux éditions du Cerf. On vous retrouvera dans quelques semaines, pourquoi pas, pour la suite. On a encore des choses à dire. Hein.
1: Volontiers.
2: Merci à vous.
0: Merci.

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1: Bonjour et merci à vous qui nous faites le très grand plaisir de nous écouter. Merci et bienvenue dans cette émission du vent dans les voiles où, comme chaque semaine, nous allons vous proposer une grande bouffée de bon souffle. Et vous allez comprendre tout de suite pourquoi j'insiste sur cette grande bouffée de bon souffle. Bonjour Adrien.
2: Bonjour Myriam.
1: Et bonjour à notre invité. Qu'Adrien présentera, donc je me contente de vous laisser quelques instants dans l'anonymat, le temps de dire ceci. Quelle est l'origine de la musique ? Bien malin, qui pourrait remonter aux origines de l'humanité ? Peut-être est-ce le chant des oiseaux ou le bruit du vent soufflant dans les roseaux ? Ce qui est en tout cas très probable, c'est que les humains se sont inspirés des sons de la nature pour produire leur premier rythme et leur premier chant. Ils ont en tout cas découvert très tôt qu'ils pouvaient, avec leur voix, produire des sons, les moduler, les travailler, les harmoniser avec d'autres. La voix humaine, c'est l'instrument de musique le plus simple et l'un des plus parfaits. Accessible à chacune et chacun, il est toujours disponible et, avec un peu de travail, il peut répondre à toutes les demandes. Notre invité du jour a choisi d'y consacrer une bonne partie de sa vie. Avec talent, avec ferveur, en rejoignant un ensemble vocal de haut niveau consacré à la musique ancienne. C'est dire si, chez elle, le souffle est vraiment à l'œuvre, physiquement, pour gonfler ses voiles. Mais elle a étudié aussi ce que les premiers chrétiens appelaient la voix, V-O-I-E, et a été enseignante. Aujourd'hui, elle s'intéresse également à la thérapie par le chant et se forme en psychophonie. Le souffle mène décidément au grand large inconnu, aux horizons toujours renouvelés, et nous la remercions chaleureusement d'avoir accepté de venir le communiquer sur notre antenne. Bonjour Florence Stache.
3: Bonjour chère Myriam.
1: Et voilà, nous allons commencer avec vous Florence cet entretien et ce sera Adrien qui va prendre la main pour la première partie.
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2: Florence Stache, bonjour et bienvenue dans ce studio. Dans ce carton d'invitation, nous faisons connaissance avec le parcours de l'invité. Déjà, où avez-vous grandi ?
3: Alors, j'ai grandi à Sambreville, dans le village d'Arcimon. Alors, donc, le village se situe dans la commune de Sambreville, exactement entre Namur et Charleroi.
2: D'accord.
3: Dans la Basse-Sambre.
2: Est-ce que vous avez des frères et des sœurs ?
3: Alors, j'ai deux frères. Un aîné, qui s'appelle Fabian. Et un plus jeune qui s'appelle Jean-François.
2: Quels souvenirs vous gardez de cette enfance là-bas, du côté de Sambreville ?
3: Eh bien, une enfance heureuse, dans une famille où j'ai grandi avec beaucoup de joie, de sérénité, d'amour, transmis par mes parents. Et de la fraternité aussi, de chamaillerie, comme dans toutes les familles, avec mes frères. Et étant celle du milieu... Eh bien, j'ai aussi des souvenirs de moi-même me retirant très régulièrement dans ma chambre pour y travailler mon piano, ma trompette, la guitare. Mmh. Et dans les yeux de mes frères, beaucoup d'intrigue.
2: D'intrigue.
3: Donc j'étais à la fois celle qui essayait de tenir le pot droit au milieu... Et en même temps, celle qui se retirait très régulièrement dans sa chambre ou ailleurs ou à l'académie pour y faire de la musique déjà très très jeune.
2: Est-ce qu'on peut dire que vous étiez une enfant un peu soucieuse de bien faire peut-être ?
3: Oui.
2: Oui ?
3: Déjà, à l'époque. Le souci de bien faire, de s'exercer, de pratiquer, de perfection déjà à l'époque.
2: Et je sais que la musique, elle arrive très tôt dans votre vie, dès 5 ou 6 ans, plus ou moins, à
3: tout
2: ce moment-là.
3: Tout à fait, tout à fait. Donc j'ai eu l'occasion d'être accompagnée par ma maman à la chorale paroissiale à l'époque, une nouvelle chorale de jeunes qui s'était composée. Et j'ai manifesté très tôt le désir de rejoindre cette chorale pour y chanter les célébrations extraordinaire. Donc ce n'était pas les célébrations dominicales, mais plutôt à l'époque des célébrations extraordinaires comme Noël, comme Pâques, les grandes fêtes liturgiques, les mariages, etc.
2: Oui. Donc ça a commencé par le chant et puis après des instruments de musique, je pense.
3: Oui, exactement. L'apprentissage de la guitare au conservatoire Jean Lenain d'Auvelais, avec évidemment une formation de solfège à l'époque, à la base de tout cela. Et puis l'apprentissage de la trompette, c'est l'instrument avec lequel voilà, j'ai finalement eu un parcours plus long, puisque j'ai poursuivi le parcours de 10 ans.
2: Hein. Ah oui.
3: Oui, jusqu'au bout de ma formation. Et puis le piano, voilà, en autodidacte après, mais quand même 4 ans de formation au conservatoire.
2: Et un petit peu de chant conservatoire aussi, ou c'était plutôt à côté?
3: Alors le chant, là j'ai un souvenir très précis d'avoir été trouver le directeur en émettant le désir de commencer le cursus, et lui de me dire, écoute, tu devras attendre l'âge de 13 ans pour que ta voix soit un peu plus mûre. Et là, il a fallu que j'accorde beaucoup de patience pour pouvoir attendre ces 13 ans et enfin regagner la classe de chant du conservatoire d'Auvelais.
2: Et je pense que vous avez aussi une médaille, si je ne dis pas de bêtises, en 87, dans la classe de trompette, c'est possible?
3: Oui, tout à fait, dans la classe de Denis Lebon, qui malheureusement n'est plus de ce monde depuis 3 ans, décédé très jeune. Mais c'est une personne qui a vraiment marqué tout mon parcours musical et pour qui j'ai à l'heure actuelle encore beaucoup de gratitude.
2: Et est-ce que vous avez fait des mouvements de jeunesse par hasard?
3: Oui.
2: Oui. Qu'est-ce que vous avez fait?
3: Donc, je suis allée au Baladin et au Louveteau dans l'unité scout de Moustier-sur-Sambre. Je pense à mon souvenir que cela a duré 4 ou 5 ans. Voilà. Et là, à l'époque, mes frères pratiquaient le basket. Et curieuse de nature que j'étais, j'ai aussi voulu apprendre le basket.
2: Ah.
3: Et ça se passait aussi le samedi après-midi. Il a fallu faire un choix. Et donc, à ce moment-là, j'ai choisi le basket plutôt que les scouts.
2: Ah,
3: raison pour laquelle j'ai dû abandonner les scouts.
2: Et donc, vous êtes une adepte du basket aussi?
3: Non.
2: Non.
3: Ça a duré 2 ans. Et là, j'ai quand même constaté que ce n'était pas mon fort. Et qu'il me fallait vraiment m'adonner à la musique.
2: Et est-ce que vous avez eu un totem par hasard chez les Louveteaux? Je suppose que c'était trop tôt encore, peut-être aussi.
3: Alors, donc, j'ai eu le totem, mais pas le calife.
2: Ah, mais qu'est-ce que vous avez eu comme totem? On veut savoir.
3: Donc, j'ai eu le totem de panda. Voilà, comme mon frère d'ailleurs. Et c'était un hasard. Mais je me souviens être rentrée à la maison en disant, vous savez, voilà, j'ai reçu le totem de panda et mon frère me dit, mais tiens donc, moi aussi, c'était le même.
2: Voilà. Est-ce que vous pensez que ça vous correspond bien?
3: Peut-être davantage contextualisé à l'époque, je dirais oui. Moins maintenant. Voilà, le côté plutôt espiègle qu'on voit moins de ma personne se dessinait moins à l'époque. Voilà, et c'est apparu peut-être davantage dans la période d'adolescence, voire jeune adulte. Oui. Le côté paisible. Un peu nounours de la grande fille à qui on pouvait se confier, etc. Ça, oui, le panda tranquille, oui.
2: Ça vous correspondait bien dans vos jeunes années.
3: Je pense.
2: Et donc, vous vous êtes adonné à la musique par après. Vous avez eu un premier prix de solfège au Conservatoire Royal de Bruxelles par après. Puis une formation vocale chez Annie France du côté de Bruxelles aussi. Voilà, qu'est-ce qui vous a donné l'envie de vous consacrer pleinement à la musique, en fait, hein?
3: Eh bien, le choix d'entrer au Conservatoire Royal à Bruxelles après Maréto, donc à l'âge de 17 ans, je pense a été vraiment déterminé à la sortie de mon cursus de l'Académie d'Auvelais, où je me souviens d'ailleurs du dernier spectacle auquel j'ai participé au Centre culturel d'Auvelais avec l'Académie, et où là j'ai pleuré vraiment à chaudes larmes, disant « c'est la dernière fois ». Que tu viendras ici au Centre culturel d'Auvelais. Et après, que va-t-il se passer? Et donc, mise à l'épreuve devant un gouffre qu'il fallait remplir, en tout cas dans lequel je devrais retrouver une place autrement. Et là, ça s'est vraiment imposé très naturellement à moi, de me dire, je vais aller franchir les portes du conservatoire royal. Et là, Je me souviens aussi avoir visité celui de Liège, de Mons à l'époque. Et le choix de Bruxelles, en fait, s'est fait tout simplement parce qu'Annie Franz, à l'époque, avait été aussi mon professeur à Verviers, au conservatoire, et c'est elle qui m'a préparé à l'examen d'entrée. Mmh. Et donc, ce choix s'est fait par conséquent suite au cursus suivi avec Annie Franz.
2: Et vous êtes allée aussi au Conservatoire Royal de Liège, je pense, non ?
3: Oui, tout à fait. Donc après 3 ans de formation à Bruxelles, dans la classe de Marcel Vanneau, puisqu'Annie Franz, à l'époque, était chargée de cours, j'ai voulu me perfectionner davantage en chant-concert et donc rencontrer Greta de Regere, qui à l'époque était la professeure, en tout cas, qui maîtrisait davantage le répertoire et qui pouvait m'aider dans cette recherche du langage baroque.
2: Vous chantiez alors déjà du baroque. Quel style de chanson vous chantiez ?
3: Alors, à l'époque, et c'est toujours le cas maintenant, j'aimais dire que mon répertoire favori, c'est le répertoire de la Renaissance. L'apogée de la polyphonie. J'ai toujours été fascinée d'entendre des voix se mêler, se mixer, s'harmoniser pour réaliser en fait une œuvre d'art en fait, hein, dans la beauté et l'esthétisme que nous connaissons de cette musique de la Renaissance. Mais donc ça, c'est vraiment le répertoire à l'époque. Et c'est toujours le cas aujourd'hui que j'affectionne le plus. Et dans la musique baroque, j'aimais beaucoup la musique de Handel et de Purcell. Vraiment les deux compositeurs qui me charmaient davantage.
2: Et qui vous charment toujours aujourd'hui,
3: je suppose. Oui, bien sûr, bien sûr.
2: Et vous avez dirigé, à part après, plusieurs chorales, de 1999 à 2005. Et je sais aussi que vous avez appris la thérapie par le chant. Vous êtes formé à la psychophonie, je pense, c'est ça. Qu'est-ce que c'est la psychophonie ?
3: Alors, la psychophonie, donc, c'est une discipline qui a été inaugurée, si je puis dire, par Marie-Louise Auché, qui était chanteuse lyrique française et qui, à l'époque, surtout à la fin de sa carrière, a découvert les pouvoirs, dans le bon sens du terme, hein, thérapeutiques de la voix, du son, de la vibration. Et dès lors, dans une page plus sombre de ma vie, j'ai eu recours à cette formation de psychophonie pour justement découvrir le volet du chant dans une perspective de développement personnel et thérapeutique, comme un intermédiaire, je dirais, entre le corps et le psyché. Il n'y a pas vraiment une définition de la psychophonie, mais si je devais moi-même en donner une aujourd'hui, je dirais que cette pratique aide le chanteur, mais pas nécessairement monsieur, madame, tout le monde, à découvrir que la voix vient au cœur du corps, du cœur, mais aussi du psyché. Et dans ce va-et-vient, on peut justement parfois lever des blocages, on peut travailler des émotions qui restent parfois mal digérées grâce au chant et au son, tout simplement, particulièrement, donc qui n'est pas nécessairement mis en forme dans un répertoire choisi.
1: Voilà, et puis on

Véronique Gens, soprano française, qui interprète ici un clair de lune, mais qui n'est pas celui que on entend souvent et qui est pour instrument, celui de Debussy, mais qui est celui de Fauré. Donc elle a enregistré un disque de mélodies françaises et c'est le clair de lune que nous allons écouter maintenant.

0: Véronique Jans, le clair de lune de Forêt, choix de notre invitée Florence Tache, qui est elle-même chanteuse. Et nous passons à la deuxième étape de l'entretien.
1: L'état des lieux.
0: Vous faites partie depuis de nombreuses années d'un beau groupe de musique ancienne, Laus Eterna. Ça fait combien d'années que vous chantez là ?
2: Avec Laus Eterna, nous avons enregistré notre premier CD qui a fait l'objet justement de la création de notre chœur il y a 15 ans. Je le retiens parce que j'étais enceinte de mon deuxième fils. Et donc voilà, je ne peux pas l'oublier
0: non,
2: cette date.
0: Effectivement. 15
2: oui,
0: ans.
2: Il y a 15 ans.
0: Vous avez fait aussi des parties où vous faites encore des prestations en soliste.
2: Oui. J'ai repris avec beaucoup d'enthousiasme, d'où l'intérêt et le choix surtout de cette pièce de Gabriel Fauré, oui. Clair de lune. J'ai voulu rendre hommage à un de mes compositeurs préférés, musique romantique, donc Gabriel Fauré, l'année dernière, puisque nous l'avons fêté en 2024. Et là, j'ai eu l'occasion, c'est vrai, de choisir quelques extraits, quelques leads que j'aime particulièrement et de les partager au grand public lors de trois récitals.
0: Donc vous avez finalement des choix qui sont très, très raisonnés, je dirais, enfin très explicables. Vous choisissez pour des prestations publiques en solo des arias, des airs qui conviennent, comme on vient de l'entendre, hein, à une voix soliste. Et puis que dans la musique ancienne, par exemple, est-ce que vous avez déjà chanté dans un opéra de

0: Wendel.
1: Alors, l'opéra d'Handel, j'y
0: Ou
1: me
0: un
1: suis
0: autre.
1: frottée, mais oui, tout à fait. Je m'y suis frottée en 2019 lors d'un récital aussi que j'ai préparé avec beaucoup, beaucoup, beaucoup de ferveur. À l'époque, avec le professeur qui me suivait, Liliana Sallustio, que je salue d'ailleurs, et qui m'avait proposé de chanter l'air de Cléopâtre.
0: On va écouter.
1: Tout à fait, que j'ai choisi également. Et je me suis vraiment retrouvée pleinement dans cette ère de Cléopâtre. Et donc, oui, j'aime aussi aborder l'opéra, je dirais plutôt de cette époque-là
0: C'est
1: que
0: ça.
1: l'opéra romantique.
0: Parce que l'expérience de Laus Aeterna, où vous tournez beaucoup aussi, là, c'est vraiment l'expérience de choriste.
1: Tout à fait, de choriste, mais dans une petite formation.
0: Oui.
1: Voilà, et donc nous sommes 8, c'est donc un
0: Oui.
1: nocturne a cappella, et j'aime, oui, prendre place avec ma voix dans cette petite formation où chacun a sa place, chacun a sa responsabilité aussi, évidemment. On peut comprendre qu'à 8, hein, il n'est
0: Oui,
1: pas
0: vraiment.
1: question de se reposer sur le voisin ou la voisine, mais en même temps, on retrouve évidemment toute la joie de chanter en polyphonie.
0: Oui, en polyphonie, dans le fond, on doit être excellent, chacun.
1: Tout à fait.
0: Hein, on doit être à son meilleur niveau et en même temps, on doit se marier, s'unir, se concerter. Il n'est pas question, par exemple, que vous fassiez un effet de voix toute seule, ou le ténor.
1: Surtout pas. Surtout pas.
0: C'est une véritable discipline. Ça s'apprend au conservatoire?
1: Ça ne s'apprend pas au conservatoire. Ça s'apprend à l'intérieur du cœur.
0: Voilà.
1: Et qui plus est, voilà, avec les 15 ans de route de
0: Oui.
1: Laus Aeterna, on a davantage aussi appris à
0: Ah
1: s'écouter
0: oui,
1: les uns
0: j'imagine.
1: les autres. Il y a bien sûr eu des va-et-vient aussi, donc des collègues qui sont partis, des collègues qui sont entrés dans le chœur. Et donc chaque fois, il y a une dimension, en tout cas, de renouvellement
0: Oui.
1: dans le chœur qui me plaît aussi beaucoup.
0: On ne peut pas ne pas suggérer à nos auditrices et auditeurs d'aller sur votre site, le site de Laus Aeterna, parce que c'est un chœur qui mérite vraiment le déplacement. J'ai eu l'occasion de l'entendre et c'est, on atteint là une sorte de perfection dans laquelle on est emmené, particulièrement aussi parce que c'est de la musique ancienne.
1: Oui, tout à fait. Et dans notre, j'en profite, dans notre nouveau répertoire,
0: Oui,
1: programme
0: oui.
1: avec lequel nous tournons actuellement, il s'agit de se frotter, même de plonger dans la recherche de sens. Notre directrice artistique a choisi comme fil conducteur pour le choix des œuvres de la musique ancienne, mais aussi du romantique et du contemporain. Oui, on voyage, ça
0: Ah
1: nous
0: oui.
1: arrive. La recherche de sens. Et
0: Recherche
1: nous
0: de sens.
1: chanterons notre prochain concert à l'abbaye de Maredsous dans la crypte le 10 mai.
0: Que vous soyez de Namur ou pas, retenez cette date et puis encore une fois, allez voir sur le site de Laus Aeterna parce que véritablement, c'est un enchantement d'assister, surtout dans cette crypte qui a une sonorité quand même remarquable. Et donc, on est immergé, on ne peut que fermer les yeux et se laisser emporter par cette musique si belle. Et à côté de cela, j'ose dire, je ne sais pas, peut-être y a-t-il un lien, vous avez décidé quand même aussi de faire un master en religion à l'Université de Louvain, si je ne
1: Tout à
0: m'abuse.
1: fait.
0: Où avez-vous trouvé le temps pour faire ça? Ça s'est enchaîné ou...
1: Eh bien, lorsque je suis entrée au conservatoire de Bruxelles pour le premier prix de
0: Oui.
1: solfège, il m'a semblé, au cœur de l'année, avoir des manques que je suis allée visiter. Mais qu'est-ce donc? Je me suis posé évidemment des questions et il a été évident qu'une formation plus intellectuelle, je dirais, était nécessaire pour moi. Et qui plus est, mon professeur de religion à l'époque, à Floreffe, puisque j'ai fait mes secondaires au petit séminaire de Floreffe, m'avait déjà suggéré d'entamer cette formation de sciences religieuses à Louvain-la-Neuve. Et j'avais déjà pris à l'époque des renseignements avant même d'entrer au conservatoire. C'est dire que ça trottait déjà dans ma
0: Oui.
1: tête. Et l'envie d'aborder les sciences religieuses est probablement née aussi de ma petite et humble expérience de catéchiste à l'époque dans ma paroisse, dès l'âge de 15 ans, où le prêtre de notre paroisse était venu me chercher en disant « Écoute Florence, je pense que tu ferais une bonne catéchiste. »
0: À 15 ans.
1: Voilà, donc je n'ai pas trop compris ce qui m'arrivait. J'ai fait ce que j'ai pu à l'époque, mais j'ai voulu comprendre davantage.
0: Voilà, vous avez été catéchiste.
1: Oui, j'ai été catéchiste, mais je sentais que je devais quelque part complémenter ce qui était intuition pour moi à l'âge de 15 ans. Oui, la foi, elle se vit, elle s'intuitionne, mais elle n'est pas encore tout à fait raisonnée, raisonnable. Oui. Et c'est un parcours de vie, de toute façon.
0: Et c'est ainsi que vous avez fait votre master en sciences religieuses.
1: Voilà.
0: Et donc, vous avez enseigné la religion dans le secondaire.
1: En secondaire, d'abord, oui, tout à fait. De la première à la Réto. Voilà, j'ai pu sillonner quelques écoles, du Namurois, du Hainaut, et puis je suis arrivée ensuite à la haute école de Champion à l'Enalux, où je suis actuellement.
0: Vous êtes encore. Oui. Pratiquement, vous menez deux carrières parallèles, ou bien il y a des liens? Vous faites des liens entre les deux?
1: Bien sûr, je fais des liens. J'ai besoin d'aller nourrir ces deux intérêts, ces deux espaces en moi, celui de la musique, du chant particulièrement, de la pédagogie aussi, et mon chemin spirituel, voilà, nourri à travers la pédagogie, mais pas que.
0: et vous arrivez à mener encore une vie de famille aussi, hein, vous avez deux enfants, deux grands-enfants, enfin oui, commence à devenir grand.
1: Oui, tout à fait. Voilà, j'ai deux grands garçons dont je suis très fière, qui ont 21 et 15 ans à l'heure actuelle.
0: Ils sont musiciens ?
1: Alors, ils ne sont pas musiciens. Je leur ai bien sûr proposé dès le plus jeune âge de se rendre à l'académie, de suivre aussi des cours privés. Ah, bon, je fais preuve, je pense, de beaucoup de créativité pour les emmener sur le chemin de la musique. L'un a suivi quelques cours de piano, l'autre la flûte à bec, et puis un an de solfège chacun pour me faire plaisir, me redisent-ils encore à l'heure actuelle. Et au terme de l'année, je leur avais bien donné la possibilité de choisir. Et là, ils ont choisi l'un et l'autre de stopper pour s'adonner au tennis, qui est une vraie passion pour eux. Voilà. Ouais. Une très, très grande passion.
0: Vous n'étiez pas une passionnée du basket?
1: Non.
0: Vous avez choisi la musique et eux ont fait un chemin un peu différent.
1: Tout à fait.
0: Mais voilà.
1: Tout à
0: fait. Et puis, comme Adrien l'a dit aussi, maintenant vous vous êtes intéressé à l'aspect thérapeutique de la voix, du son, du chant, et vous co-animez des stages deux ou trois fois par an, je pense.
1: C'est ça, tout à fait. J'aime beaucoup travailler en binôme. Je trouve que c'est une richesse inestimable de partager des compétences avec un collègue ou l'autre. Et là, c'est vrai que depuis une dizaine d'années, donc je fonctionne en tandem avec Geneviève Bauzet, qui est maître en tai chi et en shiatsu. Et donc, nous organisons deux à trois fois l'an des stages, des week-ends de pleine présence par la voix et le mouvement. Et puis par ailleurs, depuis 6 ans, avec Patrick Afchin, qui est thérapeute, nous proposons aussi des séminaires à l'abbaye de Maredret, qu'on a appelé séminaire de thérapie collective sur un chemin de résilience, pour accompagner les participants sur le chemin de la résilience. Voilà, ils ont la possibilité durant ce week-end de partager leurs blessures, leurs traumas, etc. Et puis on y travaille en cercle de paroles.
0: Eh bien voilà, quand on disait que le souffle mène à tout, hein, il y a des horizons où on ne l'attend pas nécessairement. Alors on va écouter un extrait en tout cas de cet air de Händel tiré de l'opéra de Händel, du Händel, Cléopâtre, non, Jules César en Égypte. Et c'est un air de Cléopâtre.
1: Tout à fait.
0: Piangero la sorte mia. 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C'est un chant, un air tragique?
1: C'est un air tragique, bien sûr, avec une grande intensité dramatique, à la fois exprimée par l'orchestration, ici par l'interprète. Et c'est pourquoi j'ai choisi cet air, c'est justement parce que l'air mêle à la fois des émotions de séduction, de vulnérabilité, de triomphe aussi. À un moment donné, à la fin de l'air, Cléopâtre arrive triomphante. Et c'est pourquoi, voilà, je trouve que cet air est magnifique.
0: Toutes les nuances de l'âme dans un seul air.
1: Oui, tout à voilà. fait, c'est un bon résumé.
0: Nous écoutons.

0: C'est Sabine de Vieille, j'ai oublié de le dire avant, qui interprète magnifiquement cet air de Cléopâtre, dont on perçoit effectivement toutes les nuances, toutes les subtilités. Et c'est donc cet air que vous avez interprété aussi.
1: Tout à fait, tout à fait. J'ai beaucoup, beaucoup d'admiration pour Sabine de
0: Ah
1: Vieille.
0: oui. Quand, parmi les sopranies qui nous sont proposées, elle revient souvent.
1: Oui, bien sûr.
0: C'est quelqu'un qui a hébergé il y a 2-3 ans, vraiment, et puis qui maintenant est très demandée parce qu'elle a vraiment une voix, une tessiture magnifique,
1: Tout à fait.
0: y compris dans les notes les plus acrobatiques, hein, on
1: Bien
0: vient de
1: sûr.
0: l'entendre.
1: Ah, tout à fait.
0: Nous passons avec vous, Florence Tache, à la troisième étape de l'entretien.
2: La question. Voici la question. En qui ou en quoi croyez-vous?
1: Je ne sais pas pourquoi, mais mon petit doigt me disait que cette question viendrait
2: Ah bon?
1: à un moment donné dans l'interview.
2: Vous connaissez l'émission, ah bon? Maintenant, il faut y répondre.
1: Alors, Adrien, pour répondre à cette question, eh bien, je dirais tout simplement, je crois en Jésus-Christ, Fils de Dieu. Je crois en cet homme, Jésus, Yeshua, qui a donné sa vie pour l'humanité, qui l'a sauvée, qui, à mon humble avis, selon mes humbles recherches, mais aussi mes moments, on va dire, d'intimité dans la prière et la méditation, est peut-être celui qui, pour moi, en tout cas, a incarné Dieu, la lumière, le logos.
2: Vous y croyez encore au quotidien à cette lumière? Vous avez toujours cet espoir?
1: Oui.
2: Oui.
1: Oui, et cela ne m'a jamais quitté. C'est une question que les étudiantes m'ont posée il n'y a pas très longtemps d'ailleurs. Est-ce que vous avez eu, madame, des moments de doute dans votre parcours de vie? Oui, bien sûr. Bien sûr, le doute m'a habité, m'habite encore, mais je dirais que comme toile de fond à ces doutes qui surgissent à des moments de ma vie, de notre vie, eh bien, il y a toujours cette lumière qui ressurgit, qui est là, une confiance absolue en cette lumière.
2: Est-ce qu'on peut dire que vous êtes une optimiste?
1: Oui,
2: oui,
1: bien sûr. Optimiste de nature, résiliente, on a parlé de résilience tout à l'heure, mais oui, je suis quelqu'un qui rebondit, qui cherche toujours des solutions. Il n'y a pas trop de problèmes, en fait, dans mon langage. Il y a plutôt l'envie, tout de suite, d'aller rechercher la solution. Oui.
2: Et c'est vrai que vous faites plein de choses, hein, on l'a dit, vous donnez encore des concerts, vous êtes enseignante, enfin, vous donnez aussi, enfin, vous faites cette thérapie, cette psychophonie aussi. Vous trouvez encore du temps pour vous?
1: Oui, je pense. Et j'ai depuis peu découvert aussi le bonheur du jardinage.
2: Ah.
1: Voilà. Depuis peu, depuis quand même, peut-être la période où on a été confiné malheureusement, hein, en 2019, pour toutes les raisons que nous connaissons. C'est là que j'ai accordé davantage de temps aux balades. J'aime beaucoup me balader. Et d'ailleurs, le cadeau que je me suis offerte pour mes 40 ans, eh bien, c'est de partir de mon domicile et de marcher vers Compostelle.
2: Wow.
1: Et je me suis donné 10 ans pour cela. Et nous sommes arrivés avec mon compagnon cet été dans les Landes. Et donc oui, nous avons marché depuis la vallée de la Molinier jusqu'au Mont-de-Marsan, par interruption évidemment, puisque ma vie actuelle ne me permet pas de prendre 3-4 mois de congé pour
2: marcher vers
1: Compostelle.
2: Oui, mais vous l'avez fait. Vous l'avez fait.
1: Oui.
2: Et qu'est-ce que vous en retenez de cette expérience-là?
1: Un très, très grand enrichissement. Et quand vous m'avez posé la question tout à l'heure, bien, de savoir si je m'accorde des moments personnels, eh bien voilà, voilà, ce sont des moments, une ou deux fois par an, que je m'accorde pour cheminer, oui, pour peut-être plus d'introspection, mais aussi être plongé au cœur de la nature, au cœur du souffle aussi de vie qui est en moi, mais surtout aussi autour de moi. Et dans cette nature, simplement respirer ce bon air de la nature qui nous est donné, traverser les champs, les bois, les paysages tellement différents, aucun jour ne ressemble
2: à un autre.
1: À un autre, voilà, contrairement à ce qu'on pourrait croire. Non, il n'y a pas de monotonie sur le chemin de Compostelle.
2: Est-ce que vous avez encore un autre projet similaire, éventuellement de grande marche, de grand pèlerinage en quelque sorte?
1: Mais je vais déjà essayer d'atteindre Compostelle. Pour le moment, nous sommes dans les Landes.
2: Oui, c'est ça.
1: Et donc, je me donne encore 4 ans au grand max pour atteindre mon objectif. Mais pour tout avouer, j'ai déjà regardé les autres chemins qui mènent à Compostelle via la Bretagne, via le sud de la France, d'est en ouest. Donc voilà, je pense que quand on aura terminé la voie de Vézelay, j'aurai soif d'aller découvrir les autres.
2: J'espère pour vous que tous ces projets vont se concrétiser alors.
1: Merci Adrien, oui.
0: Eh bien, on va passer maintenant à une œuvre très intérieure, assez connue, dirons-nous, c'est le Miserere d'Allegri. Pourquoi le choix de cette œuvre?
1: Ah, cette œuvre, j'en suis tombée amoureuse dès l'âge de 17 ans, je pense, alors que j'avais commencé mes études de sciences religieuses à Louvain-la-Neuve. Quand je l'ai entendue, je pense que je n'ai jamais été autant transportée au ciel qu'en écoutant cette œuvre. Elle est céleste, elle est plénière, elle me donne en tout cas de voir le visage de celui que je cherche.
0: Il faut que le chœur comporte alors un soprano ou une soprano alors à la voix sans défaut.
1: Oui.
0: On va l'entendre.
1: Hein. Oui.
0: Et c'est un miracle de voir, il y a beaucoup, beaucoup de versions du Miserere d'Allegri. Mais chaque fois, que ce soit avec des chœurs d'enfants ou des chœurs d'adultes, il y a ce moment suspendu où on est effectivement dans une autre dimension, rien que par cette note-là qui cristalline. Inattendue et tout à fait parfaite. Nous écoutons.

0: Voilà, on se quitte sur cette note extraordinaire. C'était l'interprétation de ce Miserere d'Allegri par le chœur Ténébré, sous la direction de Nigel Short. Choix musical de notre artiste du jour, Florence Tache. Et nous passons avec vous, Florence Tache, à la dernière étape de l'entretien déjà.
1: Du côté de chez Proust.
0: Alors, le questionnaire de Proust, ça vous dit quelque chose?
2: Oui.
0: Voilà, elle éclate de rire, donc manifestement, elle connaît. Alors, ce sont des questions qui n'ont qu'un seul but. Ce n'est certainement pas celui de vous mettre en difficulté, mais au contraire, de permettre à nos auditrices et auditeurs, et puis nous aussi, de saisir de manière un peu plus fine encore votre personnalité, puisque ces questions n'ont pas de rapport direct ici avec le chant. Quel est votre principal défaut, Florence Tache?
2: Je pense que je suis têtue. Peut-être parfois obstinée, à l'excès.
0: Alors, sachant qu'un défaut, ce n'est jamais que le revers d'une qualité, quelle serait la qualité de cette obstination?
2: La persévérance, je dirais.
0: Voilà. Vous êtes une personne qui, quand vous avez une idée en tête ou un projet à réaliser, vous voulez vraiment aller jusqu'au bout.
2: Je pense, oui. Je fais partie de ces personnes qui ne lâchent pas.
0: Qui ne lâchent pas, c'est ça. Alors évidemment, à certains moments, ça peut se transformer en obstination, mais vous êtes aussi quelqu'un de fiable, alors.
2: Je pense, en tous les cas, c'est ce que me reflète mon entourage.
0: Voilà.
2: Oui. Je pense, oui. Là.
0: Vous êtes quelqu'un de sûr.
2: Ce sont des qualités que j'aime, oui. Mais aussi chez les personnes que je rencontre.
0: Oui.
2: Voilà. La fiabilité, l'honnêteté, la fidélité.
0: Oui.
2: Ce sont de nobles qualités.
0: Et dans un cœur comme Laus Eterna, je suppose que cette fiabilité, cette fidélité, cette constance, c'est nécessaire dans un groupe qui chante ensemble.
2: Elle est nécessaire et parfois d'ailleurs cause de petites frictions entre nous parce que nous n'avons pas toujours le même rythme. Nous n'avons pas toujours, nous n'avons pas inévitablement les mêmes activités aussi,
0: oui.
2: et peut-être les mêmes priorités. Et donc c'est vrai, moi je suis toujours sensible dans tous les groupes dans lesquels je fonctionne et je suis membre, c'est d'interpeller mes collègues ou les membres du groupe en disant, mais voilà, quelles sont nos priorités pour pouvoir à ce moment-là organiser, cadrer notre cœur dans la gestion des répétitions, dans la gestion aussi des exigences que l'on peut se donner, des objectifs.
0: Vous avez un rôle d'animatrice au sein de ce groupe ?
2: Oui, je pense. Oui, je suis celle qui met en lien.
0: C'est ça. est-ce que tous les membres, vous êtes 8, est-ce que tous les membres du groupe ont une activité comme vous? Vous êtes enseignante, est-ce que d'autres font d'autres choses ou bien est-ce qu'il y en a qui ne se consacrent que à la musique?
2: Non, nous avons tous et toutes, oui, des activités en dehors du chant. Certains sont employés, d'autres enseignants, beaucoup d'enseignants dans notre groupe, enseignants-enseignantes, nous avons un informaticien également, donc oui, c'est très diversifié, très riche donc aussi, de mettre ensemble nos diverses compétences en dehors de la musique.
0: Mais donc, vous avez, enfin, toutes ces personnes ont fait une formation musicale.
2: Oui.
0: Parce que pour arriver à, je l'ai dit tout à l'heure, à un degré de qualité tel, ce n'est pas la chorale amateur. Hein.
2: Tout à fait. Voilà, on se dit chœur semi-professionnel parce
0: c'est
2: que
0: ça.
2: Certains ont été diplômés ou formés dans les conservatoires royaux, pardon, mais d'autres ont poursuivi un cursus étendu dans les académies. Et suivent encore à l'heure actuelle des cours de chant, donc ils sont coachés. Et puisque l'apprentissage s'étale sur toute la vie, on considère que ce coaching est aussi important que ce qui a été fait en amont.
0: Et ça suppose tout de même aussi alors un travail de répétition, de mise au point,
2: oui.
0: À quelle fréquence?
2: Généralement, minimum une fois par mois. Une fois par mois. Mais nous pouvons nous permettre... pour mettre en place un concert devant un public élargi, d'être prêt en 7-8 répétitions, ce qui parfois regard du public semble assez extraordinaire, voilà, de mettre en place un concert.
0: Et ça veut dire quand même que vous travaillez chez vous ?
2: Oui.
0: Ça, chacun doit aussi.
2: Nous sommes tenus.
0: De travailler, on ne va plus parler de déchiffrage à votre niveau, bien sûr, d'une partition, mais en même temps, de respecter le texte, les nuances, etc. Donc, quand vous arrivez au bout du mois, vous ne venez pas avec cet intervalle de 30 jours.
2: Tout à fait. Tout à fait, Myriam. Nous sommes tenus de travailler à domicile. Parfois, il nous arrive d'avoir moins le temps. Donc, une tolérance aussi entre nous, une compréhension. Par respect, d'abord pour soi, mais aussi pour les membres du groupe.
0: Et pour le public qui va venir vous écouter. Parce qu'il est tout à fait clair que quand on vient vous écouter, on ne peut absolument pas deviner, et je ne dis pas ça parce que vous êtes là ici, je le dirai n'importe quand, n'importe où, on ne peut pas deviner que vous ne chantez pas de manière professionnelle, c'est-à-dire que ce n'est pas votre métier, que tous les jours, vous ne passez pas d'une salle à l'autre. Quoi. Tellement
2: tout à fait.
0: C'est proche d'une forme de perfection. Et donc, maintenant, on peut mesurer, effectivement, que cette perfection, ce n'est pas un coup de magie, ainsi, mais c'est véritablement aussi votre travail et votre engagement, un véritable engagement. Alors, parfois, effectivement, il faut être un peu têtu. On va dire que c'est vraiment... Parfois, la fin justifie quelques moyens. Est-ce qu'il y a un pays où vous aimeriez vivre ? Indépendamment des considérations, je vais dire, de nécessité, dans l'absolu.
2: Eh bien, je choisirais l'Italie. Tiens donc, pour le bel canto, peut-être. Voilà, j'aime déjà entendre parler l'italien. Voilà, j'ai eu l'occasion de me rendre en Italie 3 fois dans ma vie. Et je suis charmée déjà d'entendre
0: musicale
2: l'italien.
0: Par définition.
2: Tout à fait. Voilà. Et pour bien sûr la beauté aussi architecturale des villes.
0: Vous iriez dans
2: celle
0: une
2: de
0: ville
2: Florence,
0: en particulier.
2: Par exemple.
0: Oui, c'est ça.
2: J'irai à Rome.
0: À Venise aussi. Il y a
2: à
0: beaucoup
2: Venise, bien
0: beaucoup
2: sûr.
0: D'écoles de musique. Hein.
2: Tout à fait. Tout à fait.
0: Voilà, mais donc c'est de l'ordre du rêve, hein, on le dit bien. Voilà,
2: oui.
0: Mais vous ne seriez pas radicalement attaché à vos racines belges,
2: non.
0: Si vous pouviez.
2: Non. Non. Oh, non.
0: Et enfin. On sent bien que vous avez reçu à la naissance quand même beaucoup de dons, beaucoup de talents, comme on dit, il y a certainement plein de bonnes fées qui se sont penchées sur votre berceau. Est-ce qu'il y a un don que vous auriez voulu avoir ?
2: Eh bien, je rebondis d'ailleurs sur ce qui vient d'être évoqué précédemment, le don des langues. Ça ne va pas de soi pour moi.
0: C'est vrai ?
2: Tout à fait. Donc j'ai besoin de m'accorder du temps pour entrer dans du répertoire... écrit en langue étrangère, que ce soit l'anglais, l'allemand, l'italien. Oui, ce n'est pas inné. En tout cas, je n'y ai pas accordé l'attention peut-être que j'aurais dû. Et à l'heure actuelle, parfois je le regrette, mais comme je ne nourris pas de regrets, je me nourris plutôt de projets. Alors parfois, en blaguant, mais c'est une blague qui est fondée quelque part, j'évoque le souhait à mes enfants, dans quelques années peut-être, d'aller vivre une année en Angleterre, par exemple, pour être immergée.
0: C'est la seule bonne solution.
2: Oui, je pense.
0: Vraiment.
2: Je pense.
0: Surtout même l'intelligence artificielle promet mon émerveil. Mais on se rend bien compte, après les témoignages qu'on a des personnes que l'on connaît, qu'une bonne immersion d'un an dans un pays étranger, vous en sortez tout à fait changé. Hein.
2: Tout à fait. Et donc voilà, des projets... à venir.
0: Ah, vous pourriez joindre l'utile à l'agréable et faire un an d'immersion en Italie.
2: Mais par exemple, volontiers.
0: Parce que là, il est évident que comme l'italien est quand même une langue romane, elle est quand même plus proche du français, même si on dit, et à juste titre, que c'est une langue qui n'a que des exceptions et quelques règles.
2: Ah oui, tout à fait. C'est bien résumé.
0: Je n'ai jamais oublié mon prof d'italien qui m'a dit ça au premier cours. Voilà. Voilà, on voudrait vraiment vous remercier, Florence Tache, parce qu'on sent à quel point vous êtes habitée, nourrie, ressourcée. Vous arrivez à concilier des pans de votre vie qui ne sont pas nécessairement proches l'un de l'autre, mais en même temps, on sent que vous arrivez à unifier cela en vous. Alors, on vous souhaite vraiment le meilleur dans tout ce que vous faites, dans tout ce qui vous fait plaisir, y compris votre chemin vers Compostelle. Hein, ça vaut vraiment la peine. Et puis, une dernière fois, rappelez que sur le site de l'Os Eterna, je ne sais pas s'il y en a un autre où on peut vous retrouver.
2: Ça dépend en tout cas. Pour pouvoir se brancher sur le côté musical, je dirais, oui, L'Os Eterna, ça c'est le meilleur site. Après, pour les activités que j'ai nommées,
0: oui, aussi, hein,
2: il y a bien sûr le site de Libre Énergie.
0: Libre Énergie, voilà, en un seul mot.
2: Voilà. Zen.ly pour les séminaires de thérapie.
0: Voilà. Voilà. Et donc, n'hésitez pas à aller voir parce qu'effectivement, ce sont de belles propositions, que ce soit dans la thérapie, que ce soit dans le concert, que ce soit dans le recentrage et l'unification autour de tout ce que l'on a en soi. Merci infiniment. Merci infiniment, Adrien, aussi.
1: Merci, Myriam. Merci à notre invité.
0: Merci à nos auditrices et auditeurs fidèles sans qui cette émission n'aurait simplement pas lieu. Et bien sûr, on vous fixe rendez-vous, on s'engage à vous faire rencontrer une nouvelle personne qui, une fois encore, et c'est un véritable challenge parce que ça fait quand même maintenant 3 ans que ça dure, une fois par semaine, voilà, de nouvelles personnes viennent avec un nouveau souffle et nous emmènent toujours un petit peu plus loin.
2: Merci, merci Myriam, merci également, merci Adrien.
0: On va se quitter, n'oublions pas. Alors ici, je pense que votre choix, vous avez dit tout à l'heure, vous avez eu un prix du gouvernement pour la trompette, il s'agit d'un air de Handel. Bien. Eternal Source of Light Divine, donc source éternelle de lumière divine, c'est du Handel, mais il y a un contre-ténor qui chante, il y a une soprano qui chante, c'est l'English Concert sous la direction de Trevor Pinnock qui accompagne le tout, et puis il y a Alison Balsom. Et qui est Alison Balsom? C'est probablement la femme la plus connue, la musicienne trompettiste la plus connue. En tout cas pour la musique classique.
2: Tout à fait.
0: Et vous allez voir, Handel se serait certainement pâmé d'émotions en l'écoutant. C'est magnifique. Et on va se quitter avec cet air interprété donc par un chanteur, par une soprano, mais accompagné, écoutez bien, Alison Balsom, éternelle source de la lumière divine, c'est exactement ce qui nous convenait après un entretien tel que celui-ci. Merci, à la semaine prochaine.

0: Et sur RCF, l'heure est venue de retrouver Maria Monica Bogine pour Conjoya.
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2: Nous sommes toujours sur la voile protectrice de la fête de Pâques. Je vous propose donc d'en profiter et d'écouter encore une œuvre qui loue la résurrection. Heinrich Ignaz Franz von Bieber a bien pu être le meilleur violoniste de son temps, c'est-à-dire le XVIIe siècle. Il a également été un très innovant compositeur et s'il a écrit surtout pour son instrument, l'on voit à quel point il était inspiré, aussi dans sa musique sacrée et liturgique. L'ayant composé à la cour du Salzbourg pour les célébrations de Pâques en 1674, ce sont des extraits de la Missa Christi Resurgentis, la messe du Christ ressuscité de Bieber, que nous allons écouter pour aujourd'hui.

La Missa Christi Resurgentis, Messe du Christ ressuscité de Heinrich Ignaz Franz von Bieber utilise deux chœurs doublés par les voix des instruments à cordes et ceux avant. Les musiciens étant placés les uns en face des autres, tout en haut des galeries de la cathédrale de Salzbourg, l'effet sonore a dû être gigantesque. L'on a le droit au moment de détente quand même, car cette polychoralité est interrompue par des sections solo délicates et limpides.

Dans sa messe du Christ ressuscité, Bieber a choisi comme point culminant non pas le spectacle sonore, mais bien la concentration et l'approfondissement spirituel. La fin parle de la modestie, de la gentillesse, de la bonté, un beau couronnement d'une œuvre qui, comme d'autres signées par Heinrich Ignaz Franz von Bieber, figure parmi les plus avancées du baroque.

des extraits de la Missa Christi Resurgentis, Messe du Christ ressuscité, de Heinrich Ignaz Franz von Bieber, pour la période de Pâques. Je vous souhaite encore une paisible fête et bonne écoute en compagnie de mes collègues ici sur RCF.

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1: Et à ce choutant tranche de wallon, à vous Bernard.
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4: Eh bien, aujourd'hui, je suis bien au chaud là parce que nous avons ici en studio à Mauch, nous avons Théo Almanette, mais nous avons été l'Isson Fernand Streiber. Ah donc, Fernand, paraît que vous causez au Wallon?
5: Il me semble, j'ai causé Wallon devant de causer français. Quand j'ai été F1, mes parrains causaient Wallon à vue nos autres. Ils ont tout dit causé Wallon un zèl, mais moi, quand j'arrivais à l'école, l'instituteur, l'image d'école, il n'a été un fouer content. Il est venu trouver les parrains pour qu'ils causent un français à vue nos autres. Parce que même quand j'ai causé français, il y avait des mots de Wallon qui passaient tout dit que je ne le voyais pas. Donc j'ai causé Wallon de dispute tout dit.
4: C'est et ton wallon qui n'est pas d'avoir si, d'une amour, je vous dire. Hein?
5: Ah, non, parce que moi, je viens de l'Ardenne. Je viens dans la région de Bastogne et le wallon est un peu différent. Mais on cause ce wallon-là, bramé dans les provinces de Luxembourg. J'ai studié l'Imes à Bovigny, des Gouvis. Et j'ai causé ce wallon-là, ça c'était vraiment mi wallon et les gens c'était un frère content.
4: Bien sûr. Mais il y a des années et des années qui vont faire ça, hein? Des messes en wallon. Rien que pour causer de ça, donc.
5: Oui, des messes en wallon, j'ai commencé Charles à Noiseux, à 10 km d'ici. On a commencé à Ville-Organis les messes en wallon à vous les fiestes des Wallonies. Il n'y avait rien que les fiestes des Wallonies à Namur, on les a fait aussi à Noiseux. Et on s'est chanté tous les ans les messes en wallon. Et j'ai même fait une messe en wallon à la radio, a vu Louis Dubois, qui a traduit certaines affaires, mais on s'est fait toute la messe en wallon à la radio à l'église des Noiseux.
4: On dimène comme il fieuf les dimènes de la messe à la radio, les dimènes...
5: Oui, tous les dimènes à 10 heures.
4: À 10 heures, ouais.
5: À l'époque, ça c'était à 10 heures. Et on s'est tout fait ça à Noiseux. Même qu'il n'y en a plus que Ray, on m'a rappelé pour ça faire un Cohen. Et puis, j'ai fait la messe en wallon à vous les Saint-Cy à Mellerue. J'en ai fait 25. Il y avait une four agricole à Mellerue. Et on m'a demandé de faire le messe à l'école, ça c'était à l'école de l'État. Et on fait les messes, les dimanches à 10h, ça c'était à 9h, devant de Drouvu, les forts agricoles à Mellerue. Ça a duré 25 ans.
4: On nous arrête au veilleux, hein. On peut aller dans n'importe quoi. Bien sûr, à l'école, on soit long, donc c'est froid. Et Adon, ce qu'il veut dire, c'est que si nous soyons longs, nous sommes le même. Vous entendez plégie d'El Causé, hein? D'El Causé,
5: oui.
4: Et les gens sont binoches.
5: On s'est déjà fait un coup, nos deux, à Mauch.
4: À Mauch, hein? Oui, c'est vrai. On a fait un coup entre les deux, mais ce stuff, ça coûte être rare, vous avez bien compris. Hein? À vous deux arsouilles, pareil, ça n'en a un styrène.
6: C'est pas seulement ces copains,
4: ça. Oui, mais non, mais on a quand on t'a fait. On a quand on t'a fait. Mais enfin, c'est stuff foire, ben. Et vous voyez, je voudrais simplement dire que au jour d'aujourd'hui, il est bien mal logé d'y trouver des gens qui n'ont pas causé wallon, mais qui n'ont pas, hein, des curés comme nous autres, qui n'ont pas lancé à faire des messes wallon. Parce que nous autres, nous faisons messes, mais c'est toutes les messes.
5: Bien sûr.
4: Et on sait d'y trouver des gens qui chantent ne, des bouquets et wallon. Dolmes. Eh bien, c'est nos instants les dérins, là, hein? Parce qu'il n'y en a qu'en si longtemps, il va aller dire mais d'un 50 Samoine à Beauvais, ben, c'est Steve René d'Ardenne, qui est Steve d'Erelin à Murouet, ben, il cause Wallon, bien sûr. Et Dieu, mais c'est Wallon, dans ce village. Ben, nous avons connu, et Stevo, il n'y a pas de bon, il y en a un an, André Ferrard, qui est Steve Mescuré des Molons, il fieuf Bramé des Messes, et tout dans le pays de Namur. Ah non, mais j'ai mal à dire que vous êtes un concurrent, je me vais dire français, un concurrent déloyal dans un des fiefs de Wallonie. Est-ce qu'il n'a pas un idée, Magnevo?
5: Ah oui. Et quand on y va, on me dit, c'est Nenin Bernard qui vient. Ah, je dis, oui, Bernard va le lundi, et de Lille, bien sûr, le lundi. Mais il y va le dimanche, dans un quartier, le quartier des Arceaux à Saint-Nicolas. Et ça c'était aussi, je ne sais pas si ça c'était Pierre Gillet ou René Dardenne qui j'aimais ça à Saint-Nicolas. Et puis, enfin, ils m'ont trouvé.
4: Non, c'est Pierre Dain.
5: Ah, Pierre Dain.
4: Les chansons de Paul Malherbe, puis ils étaient 120 chansons.
5: Pierre Dain. Mais ils sont morts, tous ces gens-là. Je les ai bien connus chez moi. Hein. Et à ce moment-là, en fait, c'est moi qui y va. Hein. Et il y a les chanteurs d'oreilles qui venaient chanter.
4: Ah oui, c'est ça, oui. Comme Tolzan.
5: Comme Tolzan. Et j'y vais Tolzan, et midi va le dimanche, et Bernard, il va le lundi. Mais on cause surtout dans le poste, on cause dans le messe de lundi. Hein.
4: Oui.
5: Et les gens m'ont demandé, « Vous vous prenez les places de Bernard ?» Je dis, « Je ne peux pas prendre ces places, il fait ça si bien.
4: Hein. » C'est long, mais on est pour... Et sur nos autres, il y a un scoop qui est bien mon wallon, donc, hein, on scoop. C'est que cette année-ci, ils ont trouvé Mia qui prie, hein, on prie en pays, hein, en pays, en année, c'est stuff. Les Hauts-de-France, l'année où l'équipe nationale de football de France a battu la Belgique à Moscou, enfin, à la Russie. Oui, mais je le dis à des, hein. Comment est-ce qu'on pouvait prier des Français alors qu'ils nous ont foutu en 10 pouces les, au match des footballs, ça me s'est fait énerve, ça, hein. Bon, voilà. Mais je vais vous dire que ça fait tant de plaisir de voir qu'il y a une masse d'Indiens qui veillent pour shooter ces affaires-là.
5: Ah oui. Ah oui, ça. Et la cause. Et puis, il y a une saveur là-dedans.
4: Oui.
5: Il y a une saveur. J'ai juste dit mes anouilles à Barvé. Mais il y a des sacs qu'on ne sait rien dire en français. Et les gens, ah ben, ils veillent, ah oui, ah oui, ah oui. Mais c'est juste pourtant ce que vous dites.
4: Oui. Hein? Parce que si on est en miettarsouille, on dit que c'est sérieux, mais on ne s'y prend pas au sérieux. Quoi.
5: Et une petite histoire, voici à Othon. Liqueret, c'est ce tourneur, en africain, Herman. Alors, il vient te dire qu'on célèbre la vie, il ne comprend rien. Mais il vient, c'est ton binamé. Et j'ai dit, Djevali fait dire, on ne sait quoi en wallon, à la fin dans le mess. Et je lui avais fait dire, bonne fiesta turto. Et les gens ont ri, que Herman a dit en wallon « Bonne fiesta turto ». Je lui ai fait dire, évidemment. Et les gens on se dit binage qu'Herman avait causé deux, trois mots en wallon.
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0: si vous ne le savonnez, j'y vois l'après, mais v'là nos sauçons, Fernand, il va ben sauvin à l'piole. Ce qu'on l'homme d'un sacan pays, au trot, au yo-yo, ou ben à l'prigeon.
1: Hein? Eh oui, j'ai fait 20 ans, j'ai fait une peine complète, 20 ans de prison. Mais l'avantage, c'est que j'ai plaisir à entrer quand j'ai voulu et sorti quand j'ai voulu. Donc, j'ai à la prison de Namur et j'ai aussi assis de Moch et j'ai mis à bien plé. Hein. Et j'y vais à cette heure pour dire les messes à Namur, à Arlon, à Saint-Hubert et dans d'autres prisons.
0: Alors, mais pour dire les vrais, il est mescuré dans les prisons, hein, parce qu'il a fait rire en masse d'idiens à Canco, en disant « J'y vais de moussi fou dans les prisons », les gens c'est comme ça, vous les chocottes, hein, parce qu'ils se disaient « Qu'est-ce qu'il avait fait, il avait tout en saki, il avait, c'est un des plus grands brigands, c'est, non, mais non, non. » Donc, Sosson Fernand, c'est le mescuré. 20 ans au long dans les prisons et Bram a des gens une fois arbinoche qu'il fieuf en telle besogne. Hein, c'est le vrai.
1: Oui, les gens sont incontents et j'avais quoi né, j'avais quoi rien de visite à d'anciens détenus que j'ai connus à la prison et que j'ai vu qui ont dans le contact j'ai vu mis et ça fait grand plaisir. Mais on ne cause plus jamais de ça, parce que les pioles, c'est pas de riz, et on n'a cause jamais plus.
0: Oui,
1: donc,
0: oui.
1: Ça, c'est fort intéressant, parce que pour moi, ces gens-là, ce sont des hommes et des femmes qui ont eu un creux d'un vicareil, un accident,
0: oui.
1: et puis après, il a repris le vicareil à vous le femme, à vous les enfants, à vous le viatch, et ils sont comme tout le monde, à cette heure, quand ils sont fus, on s'y d'autres nains qui dansent à la prison. Et ça, c'est bien.
0: Je vous avais fait évoyer en prison, donc, mais c'est pas causé. Est-ce qui d'un mot jaune là, du poudre, est-ce qu'on cause toffer wallon?
1: Fouer rare. J'ai causé wallon à vous, si j'ai veillé en Ardennais, en Ouvry Ardennais, ou en Saint-Cyr. J'ai causé wallon à vous, il a été incontent que j'ai causé wallon à vous elle. Hein? Et si on causait wallon un de nos autres, les gardiens comprennent.
0: Comprends rien.
1: Mais ça, c'était quand même assez rare. Et au moment de messe, je n'en ai jamais causé wallon, parce que non.
0: Non.
1: A vu quelques ainsi, a vu quelques ouvriers.
0: Des gens qui ont causé wallon dans le village,
1: oui,
0: des gens qui ont causé wallon à leurs ouvrages, parce que, hein, Jasovnance, on raconte ça, mais qui, à Cochril, peut-être, hein, mais à Cochril, il y avait des ouvriers qui venaient dans Limbourg. Eh bien, ces gens-là, ils causaient à vous d'autres ouvriers, dont pays de Litch, mais Ewallon, et une compure d'une Rhin, quand on les y cause français, ils causaient flamand et wallon.
1: Ah ouais?
0: Vous aurez trouvé eux, hein?
1: Oui.
0: C'est ainsi. Ils estiment en miettes comme mille, là. Ils causent flamand et wallon et tout, là.
1: Oui. Hein? Mais il faut plus chercher un poule français, faut quand même.
0: Ben, tout le même, pour dire, mais ça mange, il mourrait bien. Ah donc, mais c'est ton endroit, hein, où on ne cause pas wallon. Mais où est-ce qu'ils avaient d'autres places et où est-ce qu'ils vont causer wallon?
1: J'ai causé wallon quand j'ai revenu au village, à vu des hommes qui n'ont jamais causé français à vous elles. Il y en a qui s'appelle Théo, qui n'ont jamais causé français à vous Théo. Et à vu ce femme de cause français et a voulu de cause wallon. Et comme ça, oui. Et on vient de Vnumker pour faire une messe en wallon d'un viatch natal qu'on va faire l'année qui vient. Ils sont fort contents. Hein. L'écureuil de là, il est habitué en wallon et ils m'ont demandé pour les faire une messe en wallon à l'Dico cette année qui vient, en 2027.
0: Donc ça arrive bien à ce qu'on fait comme à Moch, comme à comme en Amérique. Hein. L'îlot dit de Fies, dans les Ardennes, ça demeure au moment où les gens aiment de bien se rachonner.
1: Oui.
0: Et on met ses wallons, ça les y fait plaisir parce que ça fait son dit à le taillon et à le rataillon, hein, à le vie, au jet de famille, et disent plus longtemps.
1: Ah oui, c'est fort important. Dit va, en français, tous les ans d'un viatch, le lundi d'Oldikos, j'y vais tous les ans.
0: Oui.
1: Et c'est fort important. Et les gens me demandent, Fernand, tu bloques les jours dans le lundi. Mais je le fais en français. Offrez-moi un cours en wallon, parce que les pigeons m'ont occupé pour l'année qui vient. On en a trouvé une autre pour cette année ici.
0: Ben oui, donc, ça me donne un six mots. Hein. Voilà. Alors, bien sûr, nous causerons tout à l'heure que le wallon, ben, ça se pied. On trouve un romain des curés pour dire messe, mais il y a aussi, ben, dans le mot jaune pour les vieux gens, Vessiamour, ben, il y a ben un coup l'autre qui cause qu'au wallon, etc. Mais les pigeons des familles, elles l'ont revie. Ah donc, c'est ce nana, on m'y a ma logie d'aller dire messe et de se dire, ben, il y a tout le monde qui ne comprend un ton.
1: Oui. J'essaye de causer fouer doucement. Hein? Mmh. Et les gens ont une fouille. Mmh. Et ils plantent sur, ils mettent sur le fouille. Et ils avaient mettu accosté pour les textes importants, ils avaient mettu les wallons à gauche et les français à droite. Ils avaient dit ça dans le comité pour que les six qui ne comprennent d'un nain plaignent qu'on prête.
0: Oui,
1: mais voilà, je raconte souvent des histoires. Donc, l'homélie, c'est souvent des petites histoires que je raconte. Et ça passe. Parce que j'ai fait un coup à Mauch, mais Bernard n'a pas un codoyen à ce moment-là. On met ça en wallon à Mauch. On a causé quoi de ce message?
0: Oui, oui, donc.
1: Ça, c'était à vous des gens de l'Est.
0: Oui, oui.
1: Alors, je dis, mais comment est-ce que tu vas faire une messe en wallon à vous des gens qui ne sont pas de nos cultures? Et ça avait bien roté à vous les doyens de l'époque, à vous Roger Poncin. Et j'ai fait tout dit ça, à vous des petites histoires. Ça passe plus
0: c'est
1: facilement.
0: C'est comme ça. Hein? Et donc, comme les wallons, ils causent étant à vous des ratournures, à vous des images qui sont d'Alsace, des images qui sont d'Elle campagne. Il y a eu des spots de ratournures. Hein,
1: Et j'ai pris comme des usteilles, hein, que je vais à le mettre avec des usteilles, où je prends un vent en train, au moment que tu commences à causer. Mais les gens ont compris, parce que j'ai mis un vent en train. J'ai fait les messes de Noé avant une crèche un peu bizarre, mais les gens ça s'en venant quand même.
2: Les John Bagnes

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0: même ce que vous racontez que vous allez à vos villages là, mais j'ai eu dire, enfin il y a une sacrée qui m'a raconté qui mon Dieu, ben vous allez à vous trouille au verra.
1: Ah oui, mais quand j'étais gamin,
0: un drôle d'affaire cette affaire là.
1: On avait 7 troyes à le mojon.
0: Oui.
1: Et enfin, pour que les troyes finissent de coucher,
0: bah oui,
1: il faut qu'elle vache veille le verra, hein.
0: Oui, donc.
1: Et le verra, il y en avait pas à le mojon, et il y en avait à Sainte-Marie 2 km plus long. Et pour monter le troyes au verra, il faut le mettre dans le rododo. Et ce troyes là, ça c'était n'est facile. On savait mettu notre œil à vu papa, à vu maman, pour faire monter le troy dans le rododo. Et pour finir, maman met un pot de farine sous la rampe de rododo, hein, pour que le troy monte doucement. Mais il y avait des dépouilles, Castin, là, hein, tout autour. Et comme on savait, ça y est, moins de coups de monter le troy. Et puis pour finir, les troy passent, et puis hop! On clappe le rododo, et puis me v'lait y vouille à Sainte-Marie, vu le tracteur, pour aller au Verra. J'arrive à des Verratti, et j'ai dit, il faut qu'on fasse attention, hein, parce qu'elle est vicante, les troyes. Donc je recule du rododo, fouère près, pour qu'il n'y avait pont, qu'elle n'ait pas de chance de se taper au dial à Sainte-Marie. Ou d'ouvert du rododo, il n'y avait plus de troy. Mais il y avait une pouille. Il y avait une pouille.
0: On menait une pouille à Verrado.
1: Alors, je suis top off. Et l'homme, les culteurs, c'est top off aussi. Enfin, j'arrive à 8-2-Mont, à un village, et je dis papa me dit, c'est esti. Ben, je dis, papa, il y a un problème. Quoi qu'il dit? Il n'y avait plus que la pouille. Hein. Il y avait une pouille qui dit. Mais oui, elle est trop de ce qu'elle. Ah, je ne sais pas. Je ne sais pas. Mais elle l'avait hoplé au-dessus de rododo. Mais elle a une patte cassée quelque part. Hein. Et puis, Nani, on l'a retrouvée un kilomètre dans le Mojon. Elle l'a été en train de manier des yeps là. Et maman, elle ramenait le troy tout doucement à pied. Et l'histoire, on l'a raconté à l'Ourthe l'année passée. Parce que l'Iverati, il vient quoi à l'Ourthe. Et je lui ai rappelé. Il s'en est rappelé l'année passée. Et c'est une histoire que j'ai vécu, que j'avais 15 ans. Hein. Ça, c'était en congé. On aimait bien, nous autres, de près du tracteur, et monnaie de troy au verra. On aimait bien de faire ça. Hein.
0: Ben voilà, qu'est-ce parce que, donc, hein. Tout ça parce qu'il fallait qu'il boutonne bien dans le sens, oui, mais ça pouillait ça canco dangereux, donc.
1: Oh, ben oui, on j'ai plus à raconter des autres. Et quand j'étais au séminaire, hein, que il me lançait là-dessus, mais j'ai causé en français parce qu'il comprenait,
0: il comprenait un peu le wallon,
1: mais là. il m'en fait raconter des dizaines d'affaires qu'on a eues à Alsace, mais j'ai travaillé à Alsace, vraiment, tout le temps à Alsace, on était tout dit en train de travailler à Alsace, et on a eu des arnauches, hein, ça.
0: C'est d'ailleurs... Pourquoi le Wallon a des biaspos, hein? Il y a le batch qui se retourne sur le Pourcia, mais ben, ici, c'est le batch qui s'est retourné sur le moins herneux de Pourcia au Verra, hein? Del Troy au Verra. Enfin, non, c'est ton dit les gens. Et c'est le vrai, toi le même, qui osait meuf bien de raconter. C'est parce qu'il est là, dans le vilain gars de mon azote, hein? Parce qu'il est déjà, donc, il ratindine. Comment est-ce qu'on a le s'y retrouver dans toutes ces affaires-là?
1: Mais tu peux que ça dit en août. J'étais John Curé à Noiseux.
0: Oh.
1: Et on s'était aux environs de Neuilly. Et j'avais décidé, à vous les gens, de donner un sacoué pour les gens de Viatch qui plus vie. Et j'étais causé français à le messin. Hein. Et j'avais dit aux gens, le dimanche de Noy, j'ai dit en français, il y a une banse, voici devant Et puis j'avais que les gens riant. Mais dit qu'est-ce qu'il a dit? Mais j'avais dit en français, j'avais laissé passer un mot en wallon. L'ibance pour mettre les paquets de biscuits ou les paquets pour donner aux gens. Et ça m'arrive quand même comme ça qu'il y a un mot de wallon qui passe, qui échappe comme ça. Et puis les gens riant évidemment.
0: Ben nous allons aller là, Fernand, parce que et à force d'y causer à vous, Iberdel, ça vous tombe là. Il y a tant de choses à dire. Il y a tant de pis à mettre au trou. Allez, on fait le merci, Fernand, et Théo, d'Awestial Technique. Pour une nouvelle tranche du wallon, on en retrouvera le samouin qui vient donc.

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2: Bonjour à toutes et à tous et bienvenue dans ce nouvel épisode de l'émission Vers demain. Aujourd'hui, on retrouve Anne-Sophie Montoisy qui est en visite du domaine d'Emmanuel Desclés. Il est copropriétaire de plusieurs hectares de terrain, notamment d'une forêt qu'il entretient avec une attention qui est presque familiale. Vous découvrirez ça tout de suite. Je vous souhaite maintenant de vous laisser imprégner par cette belle nature autant qu'Anne-Sophie a pu le faire sur le terrain. Une très belle écoute sur RCF Sud Belgique.
3: Bienvenue, hein, donc je vous présente Léa. Oui, voilà, et Léa qui est là parce que donc j'ai grand plaisir d'être avec Léa ici dans la propriété familiale. Et alors on met les mains dans la terre. Et Léa est donc étudiante à l'Institut Notre-Dame Namur, tout près de chez vous, hein, ouais. Finalement. Et on est là ensemble, Léa et moi, depuis trois semaines maintenant, bientôt.
4: C'est ça.
3: Encore une semaine. Et trop content de pouvoir partager la nature ensemble et de finalement essayer de mieux comprendre comment est-ce que nous pourrions ici accueillir davantage les humains, agir carrément. Alors quand je dis les humains, ça veut dire quoi ? L'école du dehors, on peut aller faire un petit tour tout à l'heure. Ça veut dire aussi, je dirais les guides nature, hein, et de voir comment est-ce qu'on peut ensemble mieux, rendre cette forêt encore plus thérapeutique, à savoir plus de biodiversité. Ça, c'est mon kiff personnel. Et l'appel gourmand de la forêt et des champs, là, c'est totalement mon truc, quoi, j'adore. Voilà, on peut faire un petit tour ensemble, si vous voulez.
4: On y va.
3: Donc en fait on est à l'entrée d'un massif forestier. Donc la propriété familiale fait plus ou moins 70 hectares. Et il faut savoir qu'il y a différents voisins. Donc on est à l'entrée d'un grand massif forestier de 1500 hectares. Donc quelle grande chance d'avoir un poumon comme celui-là. Donc en fait c'est comme si c'était 1500 terrains de football, hein, pour se faire une idée de ce que ça signifie un hectare. Et donc voilà, il y a des voisins qui sont différents, il y a des plus grands terrains, des plus petits, mais ce qui est sympa c'est de pouvoir davantage se parler pour savoir comment est-ce qu'on peut mieux bosser aussi ensemble au niveau du territoire, au niveau de la régénération naturelle, au niveau de l'hydrologie régénérative, voilà, tous des trucs, parce que la forêt et l'eau sont intimement liés dans les cycles de la vie. Voilà, donc ici, j'ai mis en place un petit jardin forêt, on va dire ça comme ça, à la fois des haies libres. Et alors, en fait, là, il y a une haie que j'ai plantée qui a plus ou moins 20 ans, bientôt. Et ça, c'est enfin, j'ai fait quelque chose de très chouette dans ma vie. Et à savoir que quand on installe une haie, eh bien, la vie s'installe d'une façon rapide, finalement. Et que quand on y met quand on fait des petites actions un peu en cohérence avec nous-mêmes aussi, eh bien, on se dit, mon Dieu, c'est trop bien cette histoire de forêt, de lisière forestière ou bien de haies vives, parce qu'en fait, à la fois, on nourrit les animaux, les nombreux animaux, les insectes, etc., qui font partie du cycle. Et donc, on a un écosystème qui fait que, à côté de ces haies, ben, j'ai planté une trentaine d'espèces de petits fruits et de fruits, et il n'y a plus besoin du tout d'apporter des engrais, enfin, ou du chimique, hein, voilà. Donc il n'y a aucune intervention par rapport à ça, juste la gestion de bien comprendre et de mieux observer comment fonctionne la nature. Et c'est dans ce cadre-là aussi que je suis ici avec Léa, et malheureusement il y a Madris qui devait être là, mais il s'est foulé le pied, pas de chance pour lui.
4: Comment est-ce qu'on fait pour entretenir un domaine aussi grand, parce que 1500 hectares c'est gigantesque, pour parvenir à gérer ça, parce que vous êtes tout seul pour faire ça?
3: Mais disons, alors quand on dit 1500, la propriété fait 70 hectares, et elle est à l'entrée d'un massif forestier de 1500 hectares. Et en fait, on est plus ou moins, je dirais, juste pour rectifier le tir par rapport à... Je ne gère pas les 1500 hectares, mais j'essaie d'observer les 70 hectares de la famille. Alors, comment est-ce qu'on fait? Oui, c'est en effet grand, mais heureusement, ce qu'il y a de bien, c'est que la forêt nous... grand, à nos yeux, à un rythme totalement différent en fait, et que la forêt à elle toute seule fait déjà beaucoup de choses, il ne faut pas trop stresser par rapport à ça. Par contre, je ne suis pas seul pour l'instant, ça fait depuis plus ou moins 3 ans que je m'y intéresse de plus en plus. Je viens personnellement du secteur alimentaire, mais je suis surtout pour l'instant très très bien entouré par des personnes qui sont vraiment passionnées. Et la gestion de la forêt, ben, c'est ensemble qu'on le fait, mais c'est pas du tout... en fait, je suis aussi né un peu avec mon papa. Non, c'est moins compliqué que ça. Par contre, il y a beaucoup d'enjeux. Il y a à la fois la gestion forestière, il y a les chasseurs, il y a les agriculteurs. Il y a tout un truc dont on peut... dont je peux vous parler. Mais en fait, ce qu'il y a de super avec tout ça, c'est que quand on est en... L'approche un peu nouvelle pour moi, c'est de pouvoir ensemble regarder comment est-ce qu'on peut mieux gérer durablement cette forêt, étant donné qu'on sait très bien que au niveau du changement climatique, vaut mieux avoir, il y a pas mal de dépérissement de peuplement, et donc vaut mieux avoir une forêt davantage, je dirais, diversifiée. Alors on peut la diversifier de manière, de différentes manières, mais la régénération naturelle m'intéresse fortement. Et s'il y a un manque de diversité dans certains peuplements, ben on y plante des arbres avec une génétique différente que peut véritablement pour pouvoir avoir... c'est la diversité. En fait, à elle seule, la forêt, quand on la laisse se développer naturellement, automatiquement, par nature, il y a de plus en plus d'espèces différentes par hectare. Donc voilà, ben on va essayer de mimer un petit peu ce que cette nature ou cette forêt nous apporte. Et Dieu sait qu'elle nous apporte énormément de choses. Du bois pour construire, des baies sauvages pour nous nourrir. Il faut pas oublier qu'on était chasseurs-cueilleurs. Et que l'oxygène, c'est un poumon, elle filtre l'air. Et en plus de ça, il y a des composés volatiles organiques, hein, on les appelle comme ça, qui nous font du bien pour notre esprit. Et en fait, d'une façon assez exceptionnelle, elle nous... Quand on entre dans une forêt et qu'on prend le temps de ralentir, à ce moment-là, on voit que cette forêt arrondit les angles et on est plus rapidement nous-mêmes en groupe. Et ça, j'ai pu le vivre avec, par exemple, on fait des mises à disposition avec le centre neuropsychiatrique de Dave, donc le département à Tanor, et avec les enfants qui sont en fait, ou les adolescents avec qui je suis, on passe des moments mais vraiment fabuleux. Et ça, je suis retourné à la maison en me disant, bon Dieu, c'est bien autre chose qu'une stère de bois de chauffage, cette forêt.

0: Donc c'est grâce à la rencontre avec des spécialistes à Jean Blou, donc Marc Latteur et toute son équipe. Et donc voilà, on a vraiment des experts super passionnés. Et donc voilà, on essaie de mettre en place des variétés qui sont tout à fait intéressantes au niveau santé, hein, franchement. Donc voilà, ici il y a plus ou moins une trentaine de variétés différentes. Il y a également des mûriers, des arbres mûriers, je ne sais pas si vous voyez, ouais. Des arbres qui... Alors il y a des arbres mûriers aux tiges, etc. Donc j'ai rencontré un gars qui s'appelle un néerlandophone terrible, une pépinière. Il est spécialisé dans la greffe du mûrier, enfin voilà. Et donc ici c'est une partie... qu'on va appeler la plaine des vents, hein. On est sur un plateau et mon grand rêve c'est de pouvoir faire un petit festival, le festival du cerf-volant.
1: Ah oui, mais je crois qu'on peut là, on est un peu battu par le vent.
0: Oui, mais, en effet, mais aujourd'hui c'est encore calme. Hein. Ouais, raison de plus de planter des d'ailleurs.
1: Voilà.
0: Bon voilà, on continue par là, si vous voulez. Oui, alors donc, comme expliqué, donc, on est à la fois sur une zone forestière et aussi sur une zone agricole. Alors au niveau des zones agricoles, on pratique le fauchage tardif, donc c'est-à-dire qu'on va faucher tard en saison pour que le cycle de ces insectes puisse se faire au niveau du champ. Et il y a également 10% de la parcelle où on ne fauche pas du tout. Ben comme ça, ben de nouveau, la vie est là. Et alors, ce qui est marrant, c'est que quand la personne qui vient faucher le foin, elle me dit à chaque coup, elle me dit, Manu, comment ça se fait qu'il y ait autant d'insectes ici? C'est pas possible. Mais oui, mais heureusement qu'ils sont là, les insectes. Il ne faut pas oublier que ce sont les papillons, les bourdons, etc., qui sont bien présents et qui permettent la pollinisation dont on a donc tant besoin. Avec des petits gestes, eh bien, on peut avoir un impact beaucoup plus important que ce qu'on ne pense. Mais... En fait, ce que je me rends compte également, c'est que la gestion forestière peut être un peu plus, comment dire, en fait, mon petit rêve, c'est de mettre en place un calendrier forestier où les personnes qui viennent, enfin, tout type de personnes qui souhaitent se reposer ou ralentir, qu'on puisse faire et ou se mettre en mouvement ensemble pour pouvoir réaliser des tâches sylvicoles tout à fait intéressantes ensemble et de pouvoir mettre en place un calendrier forestier un peu fun et surtout adapté à l'accueil de personnes qui souhaitent venir se reposer et de prendre des temps et de se mettre en mouvement. Et j'adore ce terme parce que quand on se met en mouvement et qu'en plus de ça, on fait des gestes où on comprend pourquoi on le fait, dans un sens où on apporte quand même une valeur ajoutée au travers de notre mouvement à pouvoir favoriser la biodiversité ou de réaliser un petit aménagement, mais c'est super. Et c'est, bah d'ailleurs, c'est ce qui m'anime personnellement. On est dans l'action, là.
1: Justement, on est dans l'action, on avance à travers champs, forêts, oui. Et on voit des enfants.
0: Exactement, ben voilà, ça c'est l'école du dehors, c'est trop gai de pouvoir accueillir les enfants en forêt. Mais il suffit de les voir là, mais regardez un peu. Et alors donc j'ai eu la grande chance de pouvoir vraiment accueillir donc l'école du dehors ici tous les mardis. C'est franchement une expérience formidable, vous allez voir un peu l'accueil qu'on va avoir là tout de suite.
2: Je m'appelle Pascalina, maman de deux enfants, pédagogue par la nature et musicienne. Et c'est moi qui anime le groupe du mardi ici du Petit Peuple Lié. On est dans la forêt tous les mardis avec les enfants, un lundi sur deux sur un autre lieu aussi. Et on joue, on crée avec nos mains... On tisse des paniers, on piste des animaux et on prend soin de nos liens entre nous aussi. Donc nous, on ne s'occupe pas des apprentissages scolaires, ça c'est la responsabilité des parents. Et on croit fermement que la crise humaine qu'on vit aujourd'hui est liée à la connexion à la nature, voire plutôt à la déconnexion à la nature. On pense que les enfants portent ce potentiel naturellement.

0: groupe des enfants qu'on accueille ici à la maison, mais c'est que du bonheur là. Ils ont entre 8 ans et 12 ans. Donc ce qu'on vient de voir avant avec Pascalina, c'est les enfants de 4 à 8. Ici, c'est de 8 à 12. Voilà, on va vers eux là.
1: Oui.
0: Ils sont près de la mare, de l'étang, également un aménagement biodiversité, un peu à l'image des lisières forestières. C'est un atout exceptionnel de pouvoir mettre en place cette mare qui également participe à la beauté du paysage.
1: Effectivement, et puis ça ramène d'autres espèces aussi, Emmanuel.
0: Ah, tout à fait. Et alors, j'ai eu la chance de pouvoir mettre en place et d'avoir été sensibilisé par Edgar Kestelhout, qui à l'époque présentait le jardin extraordinaire. Donc, et quand mon papa est décédé, je l'ai vite appelé pour savoir comment est-ce que je pouvais améliorer la biodiversité du site. Et voilà, donc c'est un des éléments essentiels qui a vraiment permis d'améliorer le site ici.
1: C'est un étang de pêche ici, enfin, y a des poissons.
0: Ah non, pas du tout. Non, pas du tout. Pourquoi ? Parce que si on commence à mettre du poisson, ben, il va y avoir un déséquilibre par rapport aux animaux. Et c'est-à-dire que les poissons vont peut-être davantage s'accaparer la végétation au niveau de l'étang. Et il ne va plus y avoir suffisamment de plantes oxygénantes. Et ça demande en effet un petit travail, donc en tout cas pas pêche, pas du tout. On a la chance d'avoir donc ici, ce qu'il faut peut-être faire c'est ici, ce sont des interventions de façon à garder la lumière au niveau de l'étang, parce que la forêt s'installe, elle avance, oui hein, la forêt avance aussi, elle peut, il n'y a pas que le désert qui avance, la forêt avance aussi si l'homme met en place des systèmes bien sympas. Enfin voilà, donc en fait un bel atout avec une pente douce, axe nord-sud, et tout ça, donc ça ne s'improvise pas hein, de mettre ça en place d'une façon un peu efficace. Voilà, et donc même les arbres grossissent dans les environs, le fait d'avoir cet étang-ci, on voit tout de suite qu'il y a une vie qui s'installe et automatiquement tout l'environnement en bénéficie. Mais ça, c'est véritablement très intéressant. Et on va d'ailleurs en créer d'autres un peu plus loin. Il y a un permis d'urbanisme qui a été demandé. Il y a deux autres mares qui vont être installées pour véritablement créer, un corridor hein, pour que les insectes puissent, bon, pour que ça puisse se propager, bien entendu. Et c'est pour ça que ça vaut la peine au niveau du territoire que chacun puisse participer, parce que seul de son côté, chacun de chez soi, ça ne va pas faire un grand... Et voilà, c'est pour ça que ça vaut la peine de regarder ça ensemble.

0: Vous entendez les oiseaux là?
1: C'est juste pour vous exprimer le fait que j'ai assez récemment rencontré et aussi écouté Ernst Zürcher. C'est un forestier suisse, vraiment exceptionnel. Il parle également, et je comprends là mieux maintenant avec vous, ce que ça signifie l'engrais sonore du son des oiseaux. En fait, il y a une vingtaine d'années, il a parlé de l'impact du cosmos. Également une connexion entre les arbres, la forêt et le cosmos. Et il parle également de l'engrais sonore des oiseaux et que le son des oiseaux fait grossir les arbres. C'est une façon d'exprimer qu'il y a une relation beaucoup plus intime que ce qu'on imagine entre les oiseaux et les arbres. Et donc, en fait, je suis attentif de plus en plus à ça. Véritablement, quand je suis depuis lors beaucoup plus dans l'observation, et c'est marrant parce que je suis aussi plus dans l'observation de moi-même, à l'intérieur de moi, et aussi à l'extérieur de moi, et que quand j'entends ça et que mon sens, que ça soit le goût, que ça soit la vue, que ça soit le son, et qu'en plus de ça, si on utilise des applications comme par exemple Merlin Bird, qui nous aide à, je peux vous la montrer tout à l'heure, qui nous aide à reconnaître le son des oiseaux, mais grâce à ça, j'ai pu découvrir aussi qu'il y a les cinq pics. Les cinq pics, il y a le pic noir, il y a le pic mar, il y a le pic épêche, il y a la pic épêchette, etc. Mais juste pour vous exprimer que quand on a ces oiseaux-là, ben c'est quand même un bon indice. Hein. Ça veut dire que s'ils sont là, c'est parce qu'il y a des vieux arbres et qu'ils peuvent en fait créer leur cavité, qu'ils peuvent se nourrir. Et alors il faut aussi savoir qu'il y a des espèces qui sont un peu plus fragiles et sont également des indicateurs de l'état de santé de la forêt. Enfin voilà. Donc en fait, j'aime aussi à dire que en fait, les parcelles ont comme une vocation, c'est-à-dire que ça ne sert à rien de s'évertuer à vouloir planter telle ou telle plante à un endroit qui ne lui convient pas. C'est un peu comme nous, ben nous, moi j'aime bien ça, et toi t'aimes bien autre chose, on a une passion pour quelque chose, ben pour peu qu'on la trouve, ben c'est super. Mais je compare ça un peu à... Il y a des parcelles qui sont vraiment adaptées, qui ça leur va bien. Ben tout à l'heure on avait parlé des cassissiers, mais les cassissiers ils sont très heureux là-bas. Très heureux, mais bon, voilà, et c'est pas moi qui le dis, hein. Il y en a d'autres que les terroirs, les territoires, certaines parcelles ont des vocations, et voilà, donc je passe peut-être du coq à l'âne, mais la nature est assez exceptionnelle de voir toutes ces interconnexions, et les champignons, les mycéliums, il y a une vie entre les arbres, bon, il y en a qui en parlent bien mieux que moi, hein, la vie secrète des arbres, ou que ça soit bien d'autres auteurs, mais on le comprend encore mieux aussi, c'est vraiment, vraiment, ça nous dépasse, et en fait, ça nous dépasse tellement qu'on se remet totalement en question par rapport à ce qui se passe, et on essaie d'agir un peu moins comme des baraquis de kermesse.
2: Emmanuel Desclés, ici, on arrive sur une autre parcelle. On voit plein de jeunes arbres, de jeunes pousses, et en même temps des bouts de bois colorés.
1: Ok, bah alors ici on est sur une jeune parcelle. Alors ce qu'il y a de nouveau pour moi, je ne suis pas forestier, mais donc j'ai été guidé avec des amis. En fait, c'est une jeune parcelle, les arbres ont là ici plus ou moins 9 ans. Et alors, il y a une approche très intéressante qui m'a été... On s'est dit, en fait, qu'est-ce qu'on va faire avec cette parcelle-là? Mais alors Nicolas, un ami forestier, m'a dit, on va d'abord regarder ce qu'il y a comme régénération naturelle présente. Alors moi, je me suis dit, mais enfin, qu'est-ce qu'il y a là-dedans, etc. Mais donc, ça veut dire que... Donc ça, c'était l'hiver passé. Et en fait, il m'a montré qu'il y avait des magnifiques arbres qui étaient là, présents, comme le chêne, le bouleau, des essences très intéressantes, et bien d'autres, et aussi très intéressantes. Mais en fait, ici... La démarche a été parce que le chêne c'est quand même un bois excessivement intéressant, il y a du chêne sessile également, il y a également du pédonculé, alors actuellement ils sont en train de s'hybrider, mais en fait on est aussi sur une zone humide, mais donc c'est la reconnaissance, on a essayé de voir si la densité de cette régénération là est importante ou pas, et oui, donc conclusion, qu'est-ce qu'on fait? On fait des petites interventions que pour pouvoir... mettre ces arbres, mais je vais pas faire un détail, mais de pouvoir mettre en valeur ou en avant ces arbres-là, qu'on va détourer, c'est-à-dire qu'on va leur offrir davantage de lumière autour. En fait, on est clairement dans la forêt jardinée. Donc, on va donner davantage de lumière pour ces arbres qu'on souhaite mettre en avant. Ils vont plus vite grossir. On va pouvoir faire du bois d'œuvre intelligent. Et donc, à côté de ça, moi, un truc assez nouveau, c'est que je crée des petits chemins que vous voyez là, ici en face. qui sont finalement des petits chemins que je crée moi-même. Donc c'est un sol humide, ça ne sera pas de tracteur qui va venir pour l'instant, on ne va pas tasser les sols, je crois qu'on les tasse suffisamment, il y a assez de béton, mais là pas du tout, j'y vais avec une petite brouette et en fait je me crée des chemins forestiers qui me permettent après de voir et de suivre l'évolution de la parcelle.

à l'époque où tu pouvais manger des fruits dans l'herbe allongée dans les prés. Il y avait des animaux partout dans la forêt. Au début du printemps, les oiseaux revenaient. Il faut que tu respires. Et ça c'est rien de le

Le pire dans cette histoire, c'est qu'on est des esclaves, quelque part assassins ici, bien incapables de regarder les arbres sans se sentir coupables, à moitié défroqués, 100% misérables. Alors voilà.

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5: Alors logiquement, en avril, il fallait pas se découvrir d'un fil. En mai, normalement, on fait ce qui nous plaît. Donc, en espérant, ça y est, ranger les parkas, les gros pulls et les bonnets. Place au soleil, on espère, et au petit barbecue dans le jardin. Le mois de mai est enfin là.
6: Et oui, avec le mois de mai, un nouveau thème aussi pour Rock City. On continue à faire la part belle aux musiciens de l'ombre. Après avoir mis à l'honneur les bassistes, ce sont les clavieristes qui viennent aujourd'hui. Et on débute avec toi, et j'ai un peu l'impression que ce sera un peu ton monde, puisqu'on va tourner assez bien autour du rock progressif et des choses comme ça, avec les claviers, non, Olivier?
3: Il y a des longs morceaux en perspective.
4: La semaine dernière, effectivement, on avait terminé l'émission en posant la question si vous deviez nous donner des noms de claviéristes connus, ce serait difficile. Ben, moi, je trouve que l'exercice n'est pas si compliqué parce qu'effectivement, en rock progressif, il y en a un paquet.
5: Ah, c'est clair.
4: Et je propose justement de démarrer cette émission avec un de ceux-là, et pas des moindres, puisqu'il s'agit de Tony Banks. Alors, Tony Banks, évidemment, c'est le claviériste de Genesis. Voilà, vous le savez, on va écouter un morceau de Genesis pour ouvrir. Et pas des moindres, on va commencer vraiment en beauté. Parce que je vous propose de commencer avec le morceau Firt of Fifth. C'est un morceau qui est extrait de l'album Selling England by the Pound de Genesis, sorti en 1973. Alors, si ce morceau-là, long morceau, hein, 9 minutes et demie, si ce morceau-là, le morceau dans lequel il y a probablement le plus beau solo guitare de Steve Hackett de toute sa carrière, il est hyper important aussi pour l'intro piano. Ça, c'est vraiment pour une belle entrée en matière, l'intro piano signé Tony Banks. Vous allez voir, c'est pas piqué des verres. Je propose de me taire et de vous laisser apprécier ces quelques notes de piano, cette belle montée.
5: Tout à fait.

0: comme disait très justement Olivier Orantaine. Il y a effectivement aussi un autre trou assez impressionnant ici de Tony Banks, des Genesis, qui ouvrait cette émission claviériste tout le mois de mai. Et puis on poursuit avec un autre claviériste qui est passé un petit peu de mode peut-être, c'est Billy Joel, originaire du quartier du Bronx à New York. Il sortait encore assez récemment, hein, c'était en février 2024, un simple, mais ça faisait longtemps qu'il n'a plus sorti d'album. Le simple de février 2024 s'appelait Turn the Lights Back On. Son dernier album, lui, date de octobre 2001, donc ça remonte à bien longtemps, Fantasies and Illusions. On va retourner ici au tout début de sa carrière. Au mois de novembre, 2 novembre, sortait le simple Piano Man, qui sera aussi le nom de l'album qui suivra exactement 2 semaines plus tard. Piano Man de Billy Joel, c'est assez caractéristique. Sur cet album, on retrouve aussi les plages Captain Jack, The Ballad of Billy the Kid, que j'ai failli diffuser, mais finalement je me suis réfugié sur Piano Man, disons que le titre était peut-être plus expressif. Billy Joel.
1: C'est ce que je me suis dit.
0: Ouais. Voilà, exactement. Il a été introduit au Rock and Roll Hall of Fame en 1999. On le retrouve bien entendu lui-même, Billy Joel, au piano, avec cette plage, le Piano Man.

0: Oui, pas mal les chœurs. Hein. C'est pas lui qui les chante, hein, je pense. Non,
1: mais si vous avez bien, si vous avez bien tendu l'oreille, il y a un gars à la fin qui crie bravo.
0: Eh bien, évidemment, c'était Lettre à France. Oui, il le dit assez souvent. Et c'était de Michel Polnareff, donc pianiste et chanteur depuis 1965, quand même. Hein. Et Lettre à France, l'original est sorti en 1977 en single. Donc, c'est un chanteur et compositeur français devenu célèbre dans les années 60. Il est aussi excellent pianiste, vous l'avez entendu, et joue lui-même au piano sur Lettre à France, comme vous avez entendu. La chanson est une déclaration d'amour portée par une mélodie simple et touchante. Polnareff a souvent joué ses morceaux au piano en live, ce qui confère une plus grande sincérité. Une anecdote émouvante est que ce titre a été écrit durant une période de séparation quand il vivait aux États-Unis et qu'il ressentait la nostalgie de son pays, la France. Alors, bon, il y a toujours des influences hein, pour chaque, chaque pianiste, claviériste, etc. Et ici, Polnareff s'est inspiré de la chanson française classique, du style de Serge Gainsbourg, des pianistes de pop et de blues comme Ray Charles, ainsi que la musique classique occidentale. C'était M. Michel Polnareff en live avec Lettre à France.
2: Oui, une chanson que j'adore, merci.
0: Moi j'adore aussi.
1: Et dont le message est quand même complètement à l'inverse de Michel Sardou quand il chantait « Ne m'appelez plus jamais France, la France est... »
0: Oui, enfin, voilà.
2: Bon, ok.
0: Ok.
2: On enchaîne sans transition aucune. Alors moi, quand j'ai commencé mes recherches sur les claviéristes, il y a un nom qui est ressorti dans beaucoup de listes, c'est celui de Keith Emerson. Je vois,
0: Bien sûr.
2: Ben oui, il est considéré comme une légende des claviers et une des figures les plus importantes de la scène rock britannique des années 60 et 70. Il est reconnu comme l'un des leaders aussi majeurs du mouvement rock progressif. Donc, Olivier, tu vas être content. Il mêle le rock à une multitude de styles musicaux comme la musique classique, le jazz ou encore les musiques du monde. Fin 1969, Emerson accompagne Rod Stewart pour son premier album. C'est là qu'il rencontre le bassiste Greg Lake de King Crimson, avec lequel il s'entend musicalement bien. Le batteur Carl Palmer d'Atomic Rooster les rejoint et ensemble ils fondent le groupe Emerson Lake and Palmer, qui devient rapidement mythique, notamment grâce au festival de l'île de Wight en août 1970. Festival où Emerson teste une première sur scène, un synthétiseur Moog. Alors je sais pas imiter le son, hein, c'est un truc un peu futuriste. On dirait un térémine.
0: Mais je pense qu'ils ont pas mal de boutons à régler avant d'avoir le son.
1: Oui,
0: quoi, hein.
1: Le Moog, c'est un clavier monophonique. Hein,
0: c'est ça.
1: Aussi,
0: ouais, c'est
1: déjà,
0: ça.
1: Donc c'est une note à la fois. Hein.
0: C'est comme le Yamaha DX7.
2: Et
0: d'antan.
2: Vraiment, ouais.
0: D'antan.
1: Enfin maintenant, il y a des Moog polyphoniques qui ont été créés depuis, mais à cette époque-là,
2: on est dans les années 70.
1: C'était vraiment un truc pour faire des solos. Hein.
0: Ouais, tout à fait.
1: Ouais.
2: Ouais, un son ufologique venu
0: ufologique.
2: De. Oui, j'avais vu ce terme.
0: UFO,
2: ça vient de l'espace, quoi.
0: Ouais,
2: et Emerson va également repousser toutes les limites de l'orgue Hammond en trafiquant au max ses sonorités. Alors, mieux qu'un long discours, je vous laisse avec un morceau qui illustre parfaitement la virtuosité d'Emerson au clavier.
1: Il y a beaucoup de trucs à dire sur Keith Emerson, mais peut-être qu'on en parlera un peu plus tard.
0: On va
1: d'abord écouter la musique.
2: Me dit qu'il va revenir peut-être la semaine prochaine.
0: Peut-être.
1: Non, mais c'est parce que c'est le personnage, bon, je le dis quand même, le personnage était particulièrement exubérant. Donc il allait dans tout ce que le rock progressif pouvait avoir d'excès de virtuosité et de grand show.
2: Ça lui arrivait. La légende dit qu'il cassait
1: il plantait des poignards dans les touches de ses claviers pour le show.
2: Ce qui faisait crisser pas mal de gens, parce que un orgamon, ça coûte quand même très cher.
0: Il y a des guitaristes qui pétaient leur guitare dans les amplis, donc puis Toshin de.
2: Est-ce vraiment nécessaire de casser des beaux instruments comme ça?
0: Au lieu de le lancer dans la foule, mais un amon sur la gueule, ça fait du mal quand même.
1: Je pense que c'est lui le premier à avoir eu des claviers qui volaient dans les airs. Il a fait ça bien avant Santa, là, tu vois. Santa qui fait porter son piano dans les airs et qui joue.
0: Ah bon?
1: Keith Emerson l'avait fait bien avant elle. Hein,
0: ah
1: évidemment.
0: D'accord, ok.
2: On ira regarder ça. En tout cas, j'avais lu que apparemment ces ingé-sons renforçaient ses orques pour pas que.
1: Parce qu'il est maltraité, quoi.
2: Ouais, parce qu'il est maltraité. Mais ça, c'est un autre débat. En tout cas, là, on l'écoute en musique avec Who Down, c'est Keith Emerson.

0: petite démonstration de Moog signée Manfred Mann avec le Man avec le Manfred Mann Earth Band.
1: Comment tu disais tantôt, les ufoïstes, ça?
2: Oui, c'est un son venu de l'espace,
1: c'est ça. Ufoïste.
0: Clavier monophonique, comme on disait tout à l'heure. C'est signé donc Manfred Mann Earth Band, le quatrième album, plage titulaire du quatrième album de ce groupe Solar Fire. Donc ça, c'était le titre du morceau. Manfred Mann, évidemment, c'est le maître du Moog dans les années 70. Il a commencé sa carrière bien avant ça, puisque dans les années 60, il était un grand faiseur de tubes doo-wop et ce genre de trucs. Donc il a dû complètement changer son image au début des années 70 quand il s'est mis au rock prog, tout simplement, quand il a suivi la mouvance. Dans son groupe, ils sont quatre. On va quand même les citer. Il y a Mick Rogers, ça c'est un Australien à la guitare et au chant, lui-même évidemment à l'orgue, mélotron, synthétiseur, Moog, enfin...
1: Un truc blanc et un truc noir, quoi.
0: Voilà, exactement. Colin Patenden à la basse, et alors ça va peut-être te dire quelque chose, Patrick, un certain Chris Slade à la batterie.
1: Chris Slade, oui, ça me dit quelque chose. Dans quel groupe, ça?
0: Il a fait partie d'AC/DC à un moment.
1: Ah oui, juste maintenant que tu me dis ça. Oui, tout à fait.
0: Voilà. Je propose qu'on passe à la suite.
3: Bah oui. On va à Londres retrouver un autre artiste qui a utilisé les claviers, en tout cas dans ses compositions. C'est Gary Brooker, le membre fondateur du groupe The White Shade of Pale, et clavieriste aussi. Il aurait fêté à la fin de ce mois-ci ses 81 ans. Malheureusement, il nous quittait en 2022, déjà à l'âge de 76 ans. À ses côtés ici, particulièrement, notre forme de clavier, c'est l'Org Hammond. On va retrouver Matthew Fisher, et puis son fidèle parolier aussi, qui était Kate Pride, qui lui nous quittait en mars 2023 aussi, à l'âge de 76 ans. Alors, le titre White Shade of Pale, puisqu'il s'agit de ce morceau-là, a été édité en simple en mai 1967 et d'emblée s'est classé à la première place au Royaume-Uni, cinquième aussi au Billboard américain. C'est un peu le single fondateur du rock symphonique. Et puis ce titre a repris 4 mois plus tard sur le premier album, éponyme d'ailleurs, Procolarum, où on retrouvait notamment aussi la plage Conquistador. Tout de suite, White Shade of Pale dans la version originale de Procolarum.

0: Je sais pas ce qui est plus beau, la voix ou le piano, ou les deux.
1: Oh, les deux. Oui. Franchement, moi, j'adore. C'est un titre qui a bercé toute mon adolescence et qui m'a même donné envie de jouer au piano. C'est le premier morceau. Bon, je ne sais pas le jouer en entier, mais c'est le premier morceau au piano que j'ai appris. C'est A Distance There Is de Theater of Tragedy. Magnifique. Hein, avec Lorenz Aspen au piano.
0: Voilà. C'est du ski, lui.
1: Quoi? Ah oui. Merci. Alors, non, il ne fait pas du ski. Il fait
2: du piano.
1: Il fait du piano et c'est même un
2: Il surfe sur les touches.
0: Il surfe sur le bien.
1: Joli. C'est un fondateur, c'est le fondateur, un des cofondateurs du groupe Theater of Tragedy qui n'a pas hésité à mettre son instrument de prédilection au cœur de ses compos. Il y avait plein de titres que je pouvais mettre de Theater of Tragedy, mais celui-là, c'est quand même.
0: Bah, comme tu l'as appris au piano. Voilà.
1: Oui, je l'avais déjà mis. Je crois dans une des premières émissions de Rock City qu'on a faites.
0: On a combien d'années dans les
1: temps? On a commencé en 2020, donc 6 ans. Oui, oui, on va bientôt fêter. Oui, parce que c'est ce mois-ci, non?
2: Ah, bah oui, c'est en mai 2020.
1: Joyeux anniversaire. Donc voilà, un Spen qu'on a retrouvé ici dans sa période gothique, au début du groupe, donc dans les années 90, avec une magnifique intro au piano, vous l'avez entendu. Alors moi, pour l'occasion, je vous ai dégoté une petite version live, parce que l'original était quand même vachement plus longue, donc voilà, ça change un peu du live, je suis sur tes plates-bandes.
0: Hein. C'est pas grave, écoute, j'ai pas l'exclusivité non plus. Hein.
3: Rock City, c'est presque tout pour aujourd'hui, on espère que vous avez passé une bonne heure en notre compagnie.
2: Oui, et puis retrouvez donc la suite de notre thème Masters of Keyboards la semaine prochaine. Le Big Four vous fixe bien sûr, donc rendez-vous dans une semaine, même poste, même heure, même fréquence.
0: Et bien pour terminer cette émission aujourd'hui, donc, je vous propose un morceau de The Doors. Le claviériste de The Doors, c'est M. Ray Manzarek. Et le morceau Ship of Fools en live at the Isle de Wight en 70. Donc, écoutez, c'est un groupe américain, hein, célèbre pour son rock psychédélique et ses paroles poétiques. Lors du concert de l'Isle de Wight, le festival 1970, et ce festival est considéré comme assez mythique. Ship of Fools est une chanson avec un rythme doux. Ray Manzarek, c'est la pomme en espagnol. Bon, Manzarek joue au clavier. Alors bon, il est très important pour ce groupe. Hein. Il joue souvent de l'orgue et du piano et des sons qui donnent de l'ambiance spéciale aux chansons. Pendant ce festival, le groupe a improvisé et donné performances pleines d'émotions. Une anecdote, lors de ce concert, Jim Morrison chantait avec beaucoup d'intensité, ce qui a rendu leur prestation encore plus unique. Alors, une petite influence, j'en reviens sur les influences de pianiste-clavieriste, Ritman Manzarek s'est inspiré des pianistes de jazz, de blues, tels que J.D. Roll Morton et Fats Domino. On cherchait des pianistes Fats Domino tantôt.
2: Ah oui.
0: Ainsi que du style énergique de Jerry Lee Lewis. Et sa formation classique a aussi enrichi ses compositions. Donc je vous propose Ship of Fools de Doors et M. Eric Manzarek.
3: Ah oui, prenez soin de vous, de ceux qui vous entourent. Rendez-vous la semaine prochaine. Bye bye.
0: Bye bye.
1: Salut.
2: Ciao.

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1: Elle est dynamique et souriante, elle est dans ce studio, place à Brigitte Guilbeault. Voici les agitateurs de neurones.
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3: Les agitateurs de neurones, bonjour. Le rire est l'opprobre de l'homme, disait Coluche. Le rire serait-il méprisable? Le rire existe bien, et depuis le bébé qui commence à communiquer, jusqu'à parfois notre dernier souffle. Convenez que certains d'entre nous y sont plus abonnés que d'autres, qu'on appelle parfois « tronche de cake », qui est une insulte familière désignant une personne sotte ou peu gracieuse, mais en général on l'utilise envers celui qui a les zygomatiques coincés à un endroit que la morale à cette heure de grande écoute m'interdit de nommer. En bon français, ça s'appelle un agelaste. C'est la personne qui est incapable de rire et d'avoir de l'humour. Et croyez bien que j'en ai rencontré. Bref, la tronche de cake, l'expression est apparue au début du XXe siècle, est attribuée à Aristide Bruand en 1901. Elle est la déformation argotique de ce qu'on pourrait appeler tête de nœud. Alors voici les points clés de son origine. L'origine occitane, le mot « cake » n'a rien à voir avec le gâteau anglais, n'est-ce pas? Il s'agit d'un jeu de mots qui est calqué sur le terme occitan « keko » ou « keke » qui signifie « pénis » ou « nœud ». Alors l'équivalence, la tronche de « cake » remplace ainsi la tête de nœud, la tête de « keko », une insulte signifiant « tête de crétin ». Voilà. Tronche est issu de l'argot du XVIe siècle. C'est un terme qui désigne le visage ou la tête. Voilà, on en sait un peu plus. Alors le rire est un phénomène physiologique et social universel, caractérisé par des expirations saccadées et des vocalisations qui survient généralement en réponse à une émotion positive ou une situation absurde. Il agit comme un puissant anti-stress en libérant des endorphines et en diminuant le cortisol. Ce qui est étonnant, c'est de constater que nous ne rions pas tous des mêmes choses. Je m'en rends souvent compte quand je reçois des blagues en privé ou que je vois ce qui fait rire à la télévision. Je suis souvent très surprise de voir ce qui fait rire à la télé ou à la radio ou sur les réseaux. Dans les réunions de famille, les réunions de copains, les soirées et même dans les cours d'école. Alors évidemment, au rire, il y a des bienfaits pour la santé. La réduction du stress, l'amélioration de l'humeur. Au niveau du système immunitaire, il y a augmentation de la production de globules blancs. C'est un analgésique naturel, réducteur de douleur grâce aux endorphines. Bon, dans ce sens-là, le rire, c'est génial. Il est libération. Que penser dès lors du rire, non pas du sergent comme le chantait Sardou, mais du rire de ces groupes d'individus qui maltraitent un plus faible qu'eux. Et ce que je dis est absolument idiot. Évidemment que c'est un plus faible qu'eux qu'ils vont maltraiter. Comment pourrait-on imaginer que ces gens aient le courage d'affronter plus fort qu'eux? Ce ne serait pas drôle, n'est-ce pas? Le rire est un essai sur la signification du comique. C'est un ouvrage du philosophe Henri Bergson, paru le 1er mai 1900. Ce philosophe l'a très bien analysé. Le rire n'est pas toujours drôle. Donc de 1900 à 2026, on a quand même un paquet de rires à analyser. Comme Bergson le dit dans sa préface en 1924, son essai se concentre plus exactement sur le rire spécialement provoqué par le comique. La thèse défendue dans l'ouvrage est que ce qui provoque le rire est le plaquage de la mécanique sur du vivant. Le rire y est considéré comme une punition de la société envers les êtres qui se laissent aller à la raideur et oublient la souplesse exigée par la vie. Ouais, c'est Bergson qui parle, n'est-ce pas? Parce que pour ce qui est de la souplesse de la vie, avouez que nous avons de quoi faire des tronches de cake aujourd'hui. Bon, on a toujours eu l'occasion de faire des tronches de cake. Le livre de Bergson est composé de 3 articles, autrement dit 3 chapitres. Le chapitre 1 s'intitule « Du comique en général ». Il y fait 3 observations sur le rire. Il dit « Il n'y a pas de comique en dehors de ce qui est proprement humain. Ainsi, un paysage n'est jamais drôle. Un animal est risible lorsqu'on surprend chez lui une attitude ou une expression humaine. » Remarquez le nombre de gens qui sont drôles ou se pensent comiques en publiant des photos de leurs animaux de compagnie dans des situations qu'ils ont parfois mises en scène eux-mêmes. Déjà moi, enfin bon, je ne sais pas vous, mais quand j'entends en bruit de fond des rires gloussés, ça ne me fait pas rire du tout. Et quand je vois dans quelle situation certains mettent leurs animaux se croyant drôles, ça me fait encore moins rire. Mais bon, ça n'engage que moi. Bref, quand ça sonne faux, ça ne me fait pas rire. Suis-je une tronche de cake? Peut-être, pour certains, bien sûr que oui. Dans le rire, comme chez les gens, il y a plusieurs degrés de rire. Le premier degré, prendre les choses au pied de la lettre, rire d'une personne qui a des problèmes de poids, qui est disgracieuse, qui tombe ou qui bégaye, tout est dans la nature. Le second degré, c'est le niveau de l'ironie, de la satire ou de l'humour qui nécessite une distanciation. Il s'agit de comprendre le contraire de ce qui est dit, de ne pas prendre le propos au sérieux. Et le troisième degré, qui serait le supérieur, autrement dit un humour très abstrait, décalé, voire absurde, qui nécessite une double ou triple lecture et une complicité avec l'interlocuteur. Et j'avouerai, à titre tout à fait privé, sans que Bergson l'ait dit, une certaine culture générale. Le rire s'accompagne toujours d'une insensibilité ou d'une indifférence. C'est une anesthésie momentanée du cœur pendant laquelle l'émotion ou l'affection est mise de côté. Autrement dit, il s'adresse à l'intelligence pure, ajoute Bergson. Quand le rire a une signification sociale, il doit répondre à certaines exigences de la vie en commun. Il devient dès lors le rire d'un groupe. Ça veut dire que l'individu qui rit, genre dans certaines émissions télé où le public est sollicité pour rire d'une vanne qui ne ferait pas rire une personne toute seule, la même situation proposée à une personne seule ne serait pas positive pour le rire. Donc, il faut une situation de groupe parce que le rire est communicatif. Et puis, ça fait bien de rire tous ensemble. La tronche de cake au milieu d'un grand éclat de rire, ça ne fait pas bien. Il est social, le rire. Et Bergson ajoute toujours un peu humiliant pour celui qui en est l'objet. Le rire est véritablement une espèce de brimade sociale. Il en résulte, selon Bergson, que le comique naîtra, semble-t-il, quand des hommes réunis en groupe dirigeront tous leur attention sur un d'entre eux, faisant taire leur sensibilité et exerçant leur seule intelligence. J'aimerais à ce stade de l'émission écouter avec vous une chanson que je trouve tendre, mais c'est une chanson sur le rire. Nous avons eu l'occasion de l'écouter il y a environ un mois lors du décès d'une de ses interprètes. À ce moment-là, pendant une semaine, tout le monde y pense, est ému, parce que c'est triste, mais aussi parce que nous pensons à nos propres morts, et évidemment aussi à notre propre mort. Et on ne peut s'empêcher de se demander quand elle arrivera, ou si on aura un jour le courage de la provoquer. Ils sont quelques-uns, les comiques, à avoir cette tendresse comme un supplément d'âme, qui pour ma part me touche énormément. Je ne peux pas rire s'il n'y a pas ça. Parce que sans quoi, le rire ne pourrait pas franchir ma gorge. Oui, j'ai besoin de sentir qu'il y a une fragilité derrière le comique, derrière le rire. Allez, on l'écoute, voulez-vous ? Qui c'est ? Oh, vous la reconnaîtrez sans problème. Petit détail, cette chanson que nous allons partager a été écrite pour Fernandel. Et elle a été interprétée en 1963. Les paroles ont été écrites par Jean Cosmo sur une musique de Georges Van Paris, racontant l'histoire d'un homme triste parce qu'il fait rire malgré lui jusqu'à ce que cela devienne son métier. Alors nous n'écoutons pas la version chantée par Fernandel, je vais vous faire écouter la chanson interprétée par cet artiste qui a disparu il y a un mois et je trouve qu'il y a une fragilité, une tendresse derrière ces paroles qui, pour moi, me font monter la chair de poule. Allez, on l'écoute, vous allez la reconnaître, sans aucun problème.
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2: Alors voilà, le thème, eh bien, elle relate la vie de quelqu'un que les gens raillent depuis l'école, l'armée, pour Fernandel, et même en amour, avant de trouver le bonheur dans le fait de faire rire. L'interprétation, la chanson a été popularisée par Fernandel, comme je vous l'ai dit, mettant en avant son style mélancolique, mais drôle, très différent de ses chansons comiques habituelles. Le contexte, c'est une chanson mélancolique qui change de ton à la fin, alors le protagoniste accepte son sort avec bonheur parce qu'il trouve dans sa différence, et ici vous l'avez compris, c'est le problème de prononciation, il trouve dans sa différence la joie et le bonheur. Elle a été revisitée, vous l'avez compris, c'était Isabelle Mergault. Bergson résume ainsi sa thèse. Est comique tout arrangement d'actes et d'événements qui nous donne, insérés l'une dans l'autre, l'illusion de la vie et la sensation nette d'un agencement mécanique. Bergson définit la comédie comme un jeu qui imite la vie. La première source du comique de situation est la répétition. Elle peut s'exprimer de manière mécanique. On rit du diable qui sort de la boîte, car son ressort fait que lorsqu'on le repousse, il se redéploie rapidement. Ce comique de répétition se retrouve dans Les Guignols, lorsque le commissaire se fait battre par une matraque, qu'il se redresse et aussitôt est aplati de nouveau par la matraque. Cette répétition peut être verbale ou physique. C'est un procédé souvent employé au théâtre. Le caractère drôle du comique de répétition est paradoxal, car la répétition d'un mot n'est pas risible par elle-même. Ce qui fait rire, c'est que la répétition symbolise le jeu du chat qui s'amuse avec la souris. Un peu comme quand on sait que chaque fois que le pirate va rencontrer Obélix et Astérix, le bateau va couler. La deuxième source du comique de situation est celle du pantin à ficelle. Il s'agit des situations où un personnage croit parler et agir librement. Alors qu'envisagé d'un certain côté, il apparaît comme un simple jouet entre les mains d'un autre qui se moque de lui, qui s'en amuse. Le meilleur exemple pour moi est le film « Le dîner de cons ». C'est un film que j'adore, d'abord parce qu'il y a Jacques Villeret, qui est un homme d'une tendresse folle et un acteur fabuleux que j'aime énormément, mais aussi parce qu'il y a dans ce film, évidemment, les snobs qui se moquent. Si ce film est regardé au premier degré, François Pignon est un imbécile. S'il est regardé avec tendresse, avec un peu d'empathie, on le voit tout autre, ça change tout. Et les cons ne sont pas ceux qu'on pense. Il est là l'humour, à la croisée des chemins, du rire de bas étage et de la tendresse. Pour ma part, et ça n'engage que moi, le pire du rire est celui qui nous abandonne dans un grand éclat de joie égocentrique. Et ça n'engage que moi. La troisième source, selon Bergson, est l'effet boule de neige. Il s'agit d'une accumulation, d'un engrenage d'actions involontaires. Ce que l'esprit retient le mieux, en effet, c'est le schéma de la combinaison. C'est par exemple la forme du château de cartes, laborieusement monté, où il suffit de retirer une composante pour faire vibrer la deuxième, balancer la troisième et s'écrouler le tout. Bref, la répétition fait rire. C'est le rire loufoque qu'on voit souvent dans les jeux télévisés. La cinquième source est l'inversion. Il s'agit de la stratégie comique de l'arroseur arrosé ou du voleur volé. On va dire que ce comique-là fait du bien parce que quelque part, il nous venge. La sixième est l'interférence des séries, lorsqu'une situation appartient en même temps à deux séries d'événements absolument indépendantes et qu'elle peut s'interpréter à la fois dans deux sens, tous les deux différents. Le quiproquo en est un genre qu'on retrouve avec délectation dans les pièces dites de boulevard. Tout ça, ce sont des situations qui font rire. Et ça va de la pelure de banane au mari qui se confie à l'amant. Dans ces fameuses pièces de théâtre avec le trio, c'est toujours le même. Hein, c'est la femme, le mari et l'amant. Allez, on se met un autre morceau musical. Allez, voici Soprano qui chante la détresse de celui qui doit continuer à faire rire pour plaire à la foule qui se fout complètement de sa détresse. Il faut rire à tout prix. Et quand on parle de prix, c'est évidemment celui qui a le nez rouge qui le paye. Voici Soprano.

Les formes ou les styles de rire, selon la psychologie, sont les suivants. Il y a l'humour affiliatif. C'est un rire qui renforce les liens sociaux et la complicité d'un groupe. Il y a l'autodérision. Alors ça, c'est rire de soi-même pour désamorcer les tensions. D'après nos voisins français, l'autodérision est une spécialité belge que certains admire. C'est vrai qu'ils sont peu portés sur l'autodérision, les Français. Reste à voir si notre autodérision est de nature ou parce que c'est ce qui nous reste pour tenir le coup dans un pays spécialiste en compromis dérisoire et démagogique. Il y a l'humour agressif, c'est un rire moqueur qui cherche à blesser et exclure. Il y a l'humour noir, l'absurde, très en vogue actuellement. C'est le rire de situations tragiques. J'en retiens deux, il y en a plusieurs, hein, mais moi j'en retiens deux. Il y a Jérémy Ferrari et il y a Coluche. Mais il y en a d'autres. Les spécialistes de l'humour noir, cet art de rire de la mort, de la maladie, du malheur, des horreurs de la vie, incluent des figures marquantes comme Pierre Desproges ou aujourd'hui Laura Lone. Ils font rire avec l'inacceptable. Certains citeront Laurent Baffie, mais je vous avoue que depuis sa présence dans l'émission de notre grand cactus national et son attitude légèrement, pour ne pas dire énormément constipée, je le placerais plutôt dans la catégorie des tronches de cake. Désolé Laurent, hein, mais bon, c'est pas moi qui le dis, c'est de Warzé. Que voilà une émission qui, si elle ne fait pas rire toujours, fait rire souvent. Parce que faire rire à un degré plus avancé que la tarte à la crème, ce n'est pas évident. La preuve, beaucoup s'y essayent et ne sont drôles que pour eux-mêmes. Parce que le rire, il évolue. On ne rit pas aujourd'hui comme on riait hier et avant-hier. Et ils me font bien souvent rire. Jaune, les comiques d'aujourd'hui. Le jaune, rire jaune. Le jaune, lorsqu'il est éclatant, est le symbole des dieux. À l'inverse, lorsqu'il est mat, il représente le soufre, donc l'enfer, mais aussi la perfidie. Cependant, l'expression rire jaune provient surtout du fait que les hépatiques sont souvent de mauvaise humeur. Ils ont les foies. Et lorsqu'ils se forcent à rire, la bile teinte leur visage de cette couleur jaune pâle. Par extension, cette expression s'applique à toute personne qui semble se forcer à rire, qui tente de masquer sa colère ou qui ne veut pas montrer qu'elle est vexée. Et ça n'a rien à voir avec un rire asiatique, comme beaucoup le pensent. Parce que contrairement à l'idée généralement répandue, si on peut rire de beaucoup de choses, j'avoue que pour ma part, je ne ris pas de tout. Oui, j'ai mes limites. Et ce qui fait rire mon voisin ne me fait pas rire, et vice-versa. Ainsi donc, le rire est une force libératrice et un pilier de l'existence, souvent décrit comme le propre de l'homme. Et c'est probablement pour ça qu'on dit qu'une journée sans rire est une journée perdue. C'est Charlie Chaplin qui disait ça. Le rire est le soleil, il chasse l'hiver du visage humain, disait Victor Hugo. On peut rire de tout, mais pas avec tout le monde, disait Pierre Desproges. Le rire est une chose sérieuse avec laquelle il ne faut pas plaisanter, disait Raymond Devos. Le rire est le propre de l'homme, a dit Rabelais, et il est souvent cité. Mieux vaut rire comme une baleine que pleurer comme une madeleine, ça c'est un proverbe populaire. Et Beaumarchais, qui termine en disant « Je me presse de rire de tout, de peur d'être obligé d'en pleurer. » Le rire est également perçu comme un désinfectant et un moyen de faire oublier les soucis, agissant comme un distributeur d'oubli. Est-ce vrai? Je n'en sais rien. Mais on ne peut pas rire sur commande, et c'est bien triste. Allez, on va se quitter, et en parlant de Charlie Chaplin, voici la célèbre chanson « Smile », qui a été composé par le dit Charlie Chaplin en 1936 comme thème instrumental pour son film Les temps modernes. Les paroles ont été ajoutées plus tard, en 1954. Nat King Cole fut le premier à l'interpréter avec des paroles en 1954.
Elle a été interprétée de nombreuses fois. Ah, c'est une chanson magnifique. Et par des artistes comme Michael Jackson, Diana Ross et Lady Gaga. Mais la voici interprétée par Judy Garland en 1963. Allez, on se quitte avec Smile. Souris quand même. Prenez soin de vous, des autres et de ceux qui vous font rire. Car ce sont bien souvent ceux-là qui souffrent le plus. Ne faut-il pas avoir une profondeur d'âme pour la saisir? Revenons à Coluche. Il disait « Le rire est l'opprobre de l'homme ». Ce n'est pas le rire qui est l'opprobre de l'homme, mais l'homme lui-même et sa façon de l'utiliser. Je vous embrasse. Smakinou.

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3: Bonjour chers auditeurs, chères auditrices de RCF. Nous voilà un nouveau départ pour une nouvelle émission, un nouvel invité. Bonjour d'abord Greg.
2: Bonjour Arlette, mon coéquipier. Bonjour à notre invité.
3: Et bonjour notre invité.
4: Bonjour.
3: Alors, il s'appelle Frédéric Theys et ben moi, Frédéric, ça fait un an que je te suis sur Facebook et pour moi, tu es un multi-clown, oui.
4: Ok.
3: Oui, je te vois, je vais te laisser dire un petit peu, décrire ce que tu fais ou parler de ce que tu fais, mais quand je te vois dans une situation ou dans une institution, je vois encore autre chose, et puis je vois encore un autre spectacle, et puis je vois encore une autre coopération. Donc pour moi, tu es un multi-clown, donc si tu pouvais un petit peu te présenter dans tous tes aspects de clown. Enfin, ce que tu as envie d'en dire, en fait.
4: Merci beaucoup pour la proposition. En fait, le clown, c'est une histoire qui remonte assez longtemps, parce que aussi longtemps que je me souvienne, chaque fois que je me suis déguisé enfant, j'étais toujours déguisé en clown. Et j'ai rencontré vraiment le clown il y a 4 ans quand la même semaine, 4 personnes m'ont parlé de formation de clown. Et j'aime bien écouter ce genre de choses-là. Et c'est là que je suis tombé sur Paolo Dos, qui est un clown qui a une expérience extraordinaire à la fois sur scène et à la fois dans les milieux de soins. Et pendant un an, j'ai suivi son académie et de là est né ce premier personnage de clown dont tu parles, qui est mon clown de spectacle. Donc j'ai effectivement créé un One Clown Show avec lui, d'une heure et quart, où mon clown vient vivre un moment de vie où il part à la recherche de l'âme sœur. Et puis, de fil en aiguille, j'ai l'occasion, puisqu'il m'a beaucoup sollicité sur l'envie d'aller éventuellement en parcours de soins, mais j'ai rencontré un autre clown incroyable, qui est Bart Walter, qui lui, depuis longtemps, il est clown, et clown en milieu de soins, et il a monté une formation hyper intéressante sur cet aspect clown en milieu de soins que j'ai suivi aussi. Et du coup, la combinaison de ces deux expériences, ces deux rencontres de clown, m'ont amené à finalement une palette très ouverte. Dans les autres rencontres que j'ai faites, c'est que j'ai croisé une jeune clown dans une formation où nos deux clowns ont eu un fit incroyable parce qu'ils ont tout pour être complémentaires et différents. Autant je suis grand et massif, autant elle est petite et fluette, autant je suis un homme vieux, autant elle est une jeune femme. Et sa clown est excitée comme une puce, et mon clown, il est calme comme c'est pas possible. Et en fait, ce duo marche super bien sur scène, et donc on a monté à deux un spectacle qui fait 35 minutes, qu'on amène dans les écoles, soit des humanités spécialisées, soit les primaires et maternelles des écoles générales, avec l'idée que les clowns vivent énormément d'émotions sur scène, et que ce spectacle serve de support à travailler ou discuter des émotions en classe en écho à ce qu'ils ont vécu avec les enfants. Et donc ce spectacle qui dure 35 minutes, on a lancé il y a quelques mois un marathon du bus, puisqu'il s'appelle Le Bus, et l'idée c'est de jouer 42 fois dans 42 situations différentes. Donc c'est en cours, on est à peu près à 7-8 représentations jouées en cours. Donc ça c'est l'histoire, une des histoires, c'est Le Bus avec Noélie Denis et sa clown qui s'appelle Pupus. Pour le coup. Okay. Et là, mon clown, c'est aussi mon clown de spectacle, qui est le même que celui de mon One Clown Show, qui est un spectacle d'une heure et quart où mon clown part justement à la recherche de son âme sœur. Et alors, j'ai un autre clown, entre guillemets.
2: Il s'appelle comment le premier clown? Il a un nom?
4: Il s'appelle Choupiti.
2: Donc, Pupus est avec Choupiti.
4: Voilà, Pupus est avec Choupiti sur scène. Oui. Voilà.
2: D'accord. Et le deuxième, alors?
4: Et alors, le deuxième clown, c'est le clown qui va en milieu de soins. Et là, c'est très varié. J'ai déjà été dans des écoles maternelles où mon clown, il est juste présent. Il va de classe en classe et on voit les interactions qui se passent entre les enfants et le clown. C'était des maternelles spécialisées, donc des enfants qui ont des retards ou des manières différentes d'être au monde. Il a aussi, mon clown, été dans des maisons de repos. C'est autour du concept qui est assez intéressant en maison de repos, c'est ce qu'on appelle l'approche non médicalisée. C'est-à-dire que le clown permet de vivre d'autres choses qui font que certaines personnes reparlent, certaines personnes rebougent, certaines personnes se réexpriment différemment ou réagissent différemment aux manières d'être du clown qui est tout à fait différente de leur manière du quotidien. Et le troisième endroit où je continue à aller, c'est là je continue avec Paolo Dos, à Saint-Luc, en hôpital, où là, on est face à des enfants qui sont des enfants qui n'ont pas de spécificité autre que la vie les a mis dans un accident lié à la maladie ou autre qui fait qu'ils sont à l'hôpital. Et là, c'est un endroit où les enfants ne devraient pas être, à l'hôpital. Et donc, ce qui est très chouette, c'est qu'avec le clown, ils ont des moments où ils vivent un temps d'enfant plutôt qu'un temps d'enfant malade. Ils oublient assez vite qu'ils sont à l'hôpital. Et c'est ça qu'apporte le clown dans l'hôpital. Et ça, c'est très, très chouette.
3: Ok. Tu as un autre prénom, alors, de clown à ce moment-là?
4: Alors, mon clown, il s'appelle Chouchou.
3: Chouchou, ah oui.
4: Chouchou, il a envie
3: de soi. Je veux bien croire.
5: Et vous êtes habillé comment?
4: Alors, mon clown de spectacle, il ressemble un peu à un clochard. Il a un grand manteau de très lourd, un peu râpé, usé, avec des retouches, des grosses bottines qui sont très usées aussi, etc. Il a un maquillage très présent parce que comme il est sur scène, pour accentuer les émotions, il est nécessaire que le maquillage du clown soit très expressif. Là où Chouchou, il a deux ou trois costumes différents. Son principal qu'il aime le plus, c'est une énorme salopette qui est tellement grande qu'il s'est rentré dedans en entier. Et puis il a un tout petit chapeau qui est 10 fois trop petit pour lui avec une petite fleur dessus. Et il est très peu maquillé parce qu'il est très proche des gens. Donc le maquillage accentue trop pour la proximité. Mmh. Donc l'avantage, c'est qu'en étant très proche, il n'y a pas besoin de beaucoup de maquillage. Les émotions se voient sur le visage du clown quand il est tout près.
3: Ok. Et j'ai juste envie de revenir. Tu disais que depuis que tu es petit, tu te déguisais en clown. Est-ce que tu imaginais toute l'étendue de ce que c'est qu'être un clown ou bien c'était juste quand tu étais petit pour faire des petits sketchs et donner de la joie? Est-ce que...
4: Non, je ne pouvais pas imaginer à quel point c'est un archétype puissant, le clown. Hein. C'est incroyable tout ce qui touche. Déjà, le clown, j'aime bien l'expression de dire, c'est en fait un peu le personnage sociologique tout en bas de l'échelle sociale. Et du coup, l'avantage, c'est qu'il trébuche tout le temps. Sa vie, c'est un peu une galère permanente. Mais pourtant, il se relève tout le temps, et tout le temps positif, et tout le temps avec le sourire. Et quel message d'espoir pour tout le monde, en fait. Parce que c'est si ça. Le clown y arrive, en fait, on peut tous y arriver.
3: C'est
4: quoi.
3: Ça.
4: Et ça, c'est d'une puissance sans nom. Et puis, le clown, il a un regard sur le monde hyper positif. Il va vers les gens, il voit les gens, il ne voit plus leur maladie, il ne voit pas les difficultés. Il est juste là et il est content d'être dans son présent. Il n'a pas de passé, il n'a pas de futur, il est juste là. Et comme il faut qu'il y ait quelqu'un en face pour que le clown existe, il n'existe pas dans un couloir, il n'existe pas dans une salle tout seul, il n'existe pas devant son miroir. Le clown, il existe parce qu'il y a le regard de quelqu'un qui est porté sur lui. Parce que ce n'est pas la vie du clown qui est intéressante, c'est l'émotion que vit la personne en écho de ce que l'émotion que vit le clown sur scène ou dans la vie où il le croise. Quoi. Donc le clown existe parce qu'il y a quelqu'un. Et ce quelqu'un, il est soit spectateur dans une salle, soit dans la rue si le clown balade en rue, soit dans les milieux de soins, sans les personnes qu'on approche et qu'on apprivoise ou qui nous apprivoise, parce que c'est toujours un échange dans les deux, dans les deux directions. Quoi.
3: Ouais. Et tu es le plus... Enfin, ton kiff, c'est quoi le mieux? Là où vraiment tu te dis, ah, ça, je m'amuse, j'apporte quelque chose, je suis vraiment bien, quoi, le plus.
4: Aujourd'hui, ce qui m'anime vraiment le plus, c'est quand je suis dans les espaces des maisons de repos où les personnes sont dans des espaces plutôt de démence. Donc, c'est-à-dire que la personne est en train de quitter les espaces sociologiques où elle a les codes habituels, où elle a la mémoire habituelle, les compétences habituelles. Et là, tout d'un coup, elle a du mal à s'exprimer, elle a du mal à se bouger, elle a du mal à savoir qui elle est, elle a du mal à savoir qui sont les gens autour. Et on a des choses extraordinaires qui se passent. Quoi. La plus belle histoire qui s'est passée pour le moment, c'est un monsieur qui est un ancien boxeur Alzheimer. Ce monsieur, en général, ne se souvient même pas ce qu'il a mangé à midi. Il ne se souvient pas ce qui s'est passé la veille. Ses journées normales, quand il ne se passe rien, c'est 10 mots sur la journée, assis dans son fauteuil, un peu amorphe. Et il se fait que j'ai eu la chance de pouvoir aller déjà plusieurs fois le rencontrer. Et ce qui se passe chaque fois, il est juste magique. Quoi. On a l'impression qu'on le réveille. Il se lève, il a donné des cours de boxe à mon clown. Il a parlé, qu'on ne savait plus l'arrêter. Il a toujours des trucs à dire. Il se relève, il se met debout, il est actif. Et ce qui est magique, donc ça c'est le moment présent du clown qui est là, c'est magique. Mais alors la deuxième chose qui est apparue, c'est qu'on a réalisé qu'alors qu'il ne se souvient plus de ce qu'il a mangé à midi, et qu'il redemande parfois 3 fois par jour de manger, eh bien quand le clown passe, dans la semaine qui suit, il y a des résidus qui restent. Donc ça veut dire que le clown va impacter un espace de mémoire émotionnel qui est différent de la mémoire qui est attaquée principalement par la démence et par la maladie d'Alzheimer. Donc il a des résidus. Et on a encore fait une autre expérience, qu'on a mis une photo de lui et du clown dans sa chambre. Et aujourd'hui, quand il regarde la photo du clown dans sa chambre, il y a quelque chose qui revient, quoi. Alors que tout le reste est effacé. Et ça, c'est vraiment magique. Ça veut dire que le clown va chercher, dans cet archétype, un autre espace. Il va chercher sans doute l'enfant qui a rencontré la première fois un clown chez ce monsieur. Il va chercher des moments de joie dans sa vie ou quelque chose qui fait que... Alors, ça ne va pas arrêter la maladie d'Alzheimer. Hein. Elle avance, elle suit son chemin et elle va arriver à un moment donné, à ce que tout s'éteigne. Mais par cette approche-là, Et c'est ce qui est reconnu dans ce qu'on appelle les approches non médicamenteuses. On se rend compte qu'on va toucher autre chose, quoi. Et ça, c'est vraiment, vraiment magique.
3: D'accord. Enfin, ça me... Oui, ça me touche d'autant plus que je me dis... Enfin, je n'ai pas envie de prendre ce que tu me dis de manière intellectuelle, mais c'est quand même très... c'est percutant parce que ces gens-là... Bon, j'ai fait des expériences personnelles aussi familiales, de maladies autour de moi, mais qui sont quand même entourées d'ergothérapeutes, de kinés, de personnes qui prennent soin d'elles, même de bénévoles, tu sais, qui viennent avec des livres ou de l'écoute. Et honnêtement, je n'ai jamais entendu une telle expérience que quand toi ou d'autres me parlaient de ça. Donc, il y a quelque chose qui est, je me dis, quoi, c'est la joie, mais c'est l'écoute, c'est la présence. Alors, peut-être l'archétype, je sais pas très bien ce que ça veut dire, mais c'est un peu fou, quoi. C'est un peu magique, c'est un peu de la magie, quoi.
4: C'est en tout cas l'effet parfois, alors il se passe parfois pas grand chose, hein, oui. D'accord, c'est pas, sinon on aurait des clowns partout à côté de chaque personne Alzheimer, mais ce qui est magique, c'est pas ma personnalité qui porte le clown, c'est le clown lui-même. Donc c'est vraiment cet effet, il se passe quelque chose. Le monsieur, il me voit arriver, il ouvre les yeux comme s'il avait vu, je sais pas, un revenant ou quelque chose qu'il attendait plus de voir. Il est tellement étonné chaque fois. Et donc oui, c'est vraiment ce que porte, ce qui se cache derrière ce nez rouge, hein, parce que c'est la symbolique du clown, c'est ce nez rouge, hein, ce fameux masque qu'on met pour enlever tous les autres masques sociologiques. Donc en fait, le clown, il arrive avec autre chose. Hein. Il y a un truc qui est très amusant qui est arrivé avec lui aussi. À un moment donné, il me propose un café. Ben, un clown, il ne sait pas très bien quoi faire d'un café, donc il est là devant son café et puis il lui propose du sucre. Donc le clown se retrouve avec une dosette en papier et dedans, il y a du sucre. Et donc, il essaye plein de trucs. Puis au moment où il avait plongé la dosette en entier pour tourner dans le café, hein, sans avoir déballé le sucre finalement, le monsieur s'est levé, allez, mais enfin, il a commencé à prendre, il a ouvert le truc, il a mis le sucre lui-même. Et en fait, ce qui était très touchant, c'est que sa vie ne sert plus à rien aujourd'hui dans son ressenti à lui. Et là, il a pu rendre service au clown. Voilà. C'est toutes ces petites choses-là. Donc, c'est pas ce que moi, je serais, entre guillemets, bon dans ce métier-là qui est important. C'est le fait de mettre un clown à disposition de ces univers change complètement le registre. On est dans autre chose, on active des trucs qu'on n'imagine pas parce qu'on va chercher sur le terrain émotionnel beaucoup plus que sur le terrain efficace, le terrain... voilà, parfois, c'est une question qu'on nous pose beaucoup d'ergothérapeutes parce que c'est un des métiers qui, parfois, est chatouillé par la présence du clown. Parce que quand il se passe un truc magique, genre une personne qui se lève parce que le clown est là, et l'ergothérapeute passe des heures et des heures à ne pas arriver à ce truc-là, il peut être en fragilité parce qu'il peut avoir l'impression qu'on lui pique son métier ou qu'il n'a pas bien fait son métier.
3: Bien sûr.
4: Ça n'a rien à voir. C'est parce que sans le faire exprès, ce qui arrive avec le clown va chercher ailleurs. Et en fait, la personne ne se rend pas compte qu'elle n'est pas dans l'effort de faire le travail ergothérapeutique qui est tout à fait nécessaire et qui est proposé, mais qu'il se passe tellement autre chose que peut-être qu'elle est déboussolée assez que pour oublier de ne pas bouger ou pour faire un truc qu'elle n'aurait jamais fait si on était dans l'habituel, dans les référentiels.
3: Je comprends. Je me souviens d'une interview qu'on a faite et un clown avait dit que c'était difficile, que sa position devenait difficile, hein, parce que justement les ergothérapeutes, enfin qui sont vraiment au service et qui sont vraiment tout le temps là. Et que ça n'enlève rien de leur qualité de travail, avait difficile avec la présence, très difficile avec la présence du clown. Alors je me dis comme ça, un truc, je me dis peut-être vous devriez faire du clown pour les équipes d'ergothérapeutes, tu vois, pour voir ce que ça éveille chez eux, qu'ils comprendraient peut-être un petit peu plus.
4: Bien sûr. Il y a plein de possibles pour amener le clown, etc. Les grands enjeux, ils sont doubles. Hein. Le premier, c'est déjà que la personne en face, elle comprenne ce qu'on apporte. Parce que très souvent, chacun d'entre nous, il a une image du clown qui n'est pas celle. De ce qu'on peut proposer aujourd'hui. Ça ne veut pas dire qu'il n'y a pas qu'une seule forme de clown, mais en tout cas de ce que nous on propose avec ce métier-là. Donc beaucoup de fois, on doit déjà expliquer, comprendre, montrer, et c'est parce que les gens voient le résultat que d'un coup, ils en parlent. Et l'autre aspect, c'est que c'est un métier, donc c'est rémunéré. Et donc un des enjeux, c'est que tous ces gens de jeux de soins n'ont pas toujours des budgets énormes, et donc ils ont pas mal d'autres choses aussi à faire. Et parfois, c'est une question de gestion de priorité aussi. Et donc, nous, on comprend très bien ces choses-là. Donc, parfois, des associations trouvent des moyens pour compléter la rémunération par du mécénat ou d'autres choses. Mais fondamentalement, ce n'est pas un métier qui paye très cher, mais c'est un métier qui a du sens aussi, parce qu'il n'est pas que du bénévolat. Il vient apporter quelque chose il y a une professionnalisation derrière, il y a des formations derrière, il y a du temps consacré. Il y a du temps avant, du temps après. Typiquement, quand moi je vais dans une maison de repos, je dois d'abord rencontrer la direction, expliquer le projet, puis je vais rencontrer les équipes. Je ne débarque pas dans un service, juste comme ça, bip, bip, yé, tout le monde, tout va bien. J'ai rencontré les gens, j'ai expliqué, ils ont posé leurs questions, exprimé leurs peurs. Bien expliqué, justement, qu'on n'est pas concurrent. Mmh. Hein, on est vraiment... c'est comme si tout d'un coup, tu devais enfoncer un clou. Ben, il y en a qui vont très bien le faire avec un marteau et d'autres, ils vont le faire avec, parce qu'ils ont juste, je ne sais pas moi, un gros caillou. Mmh. Ben, les deux vont peut-être enfoncer le clou. Mais... Et puis le clown, il arrive sans objectif à la base. Hein. Mmh. On n'est pas là pour se faire lever les gens. Oui. On n'est pas là pour les faire parler.
3: Oui, vous ne savez jamais. Quand vous rentrez dans une chambre, voilà. Vous ne savez jamais ce qui va se passer.
4: Non.
3: Oui, c'est ça. Hein. Vous n'avez pas de... Oui, c'est ça.
4: Il n'y a pas d'objectif à
3: atteindre. Ouais.
4: C'est une présence, une écoute.
3: Ouais.
4: C'est
3: de ce qui est là.
4: Alors après, il faut du bagage, parce que le drame, c'est de le faire justement un peu à « oui, moi je maîtrise, j'y vais », etc. Donc il y a quand même un besoin vraiment important de se former. Et la formation qui est organisée justement par Bart Walter, elle est incroyable, parce que c'est à la fois du théorique et à la fois on est déjà mis en pratique avec eux qui ont l'expérience de... Hein, ils sont trois formateurs, tous les trois avec une expérience incroyable. On n'est pas lancé là-dedans comme ça, quoi, hein, tu vois.

0: Bah, déjà dans le titre, tout est dit, mais je t'en prie.
1: Bah, on pourrait dire que effectivement tout est dit dans le titre, mais en fait pour nous, le clown tel que moi je l'incarne dans ces métiers-là, c'est un outil merveilleux de la tendresse parce que c'est regarder l'autre avec un regard plein d'amour, c'est venir avec douceur, avec délicatesse, avec émerveillement, enfin toutes des qualités qui pour moi sont vitales dans mon clown. Donc là, quand j'écoute Bourvil, ben, ça m'envoie là.

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0: Bien, vous êtes sur RCF, Sacré Clown, avec Frédéric Teisse qui pour moi est un multi-clown au grand cœur et avec beaucoup de tendresse. Et je l'accueille vraiment avec beaucoup d'émotion parce que vraiment cette trajectoire de clown qu'on découvre, Greg et moi, on est vraiment tout le temps... On est touché de tout ce que ça apporte et de tout ce que ça ouvre. Et ben, en t'entendant dans le multi, des multi-projets qui sont formidables, donc Chouchou et puis qui
1: Choupiti.
2: Choupiti. Oui, c'est ça.
0: Oui. Est-ce que ton clown rêverait encore de faire quelque chose? C'est quoi encore les rêves de ton clown?
1: Ben, les rêves de mon clown, c'est de continuer à aller où il est. C'est-à-dire qu'aujourd'hui, on avait fait l'inventaire avec Bart du nombre de maisons de repos qu'il y a en Belgique versus celles où il y a déjà des clowns. C'est tout petit. Hein. Donc, il y a un espace disponible énorme en francophonie. Donc, l'idée, c'est de pouvoir rencontrer des maisons de repos qui sont curieuses. Mm-hmm. C'est de pouvoir aller à leur expliquer les projets et de trouver une manière d'avoir un arrangement qui permette de fonctionner avec eux pour pouvoir amener ces clowns à ces endroits-là. Ça, c'est l'aspect, chouchou, principalement. Et puis, l'aspect choupiti avec Pupus, c'est de continuer à trouver des écoles qui sont curieuses d'accueillir le spectacle du bus. Parce qu'en fait, quand on voit les échos après, on sait qu'on ne s'est pas trompé. Mmh. On sait que c'était juste. Et on voit les enfants, on entend, on filme chaque fois le spectacle et on entend les rires, on entend les étonnements, on entend les... Voilà. En fait, ce qui est magique dans le clown aussi, qu'on a exploité dans le spectacle, c'est que le clown...

0: quand il est en duo, il a ce niveau d'amitié et de relation où rien ne peut arriver à la relation. Donc, deux clowns qui viennent ensemble, ils peuvent se disputer tout ce qu'ils veulent parce que de toute façon, ils vont s'en sortir grandis de cette histoire-là. Et donc, le thème de notre spectacle, en fait, c'est que deux clowns qui débarquent sur scène, super copains, ils croisent un bus vide. Ah, oh, un bus vide, génial! Ils se ruent dedans et font toutes les conneries que pourraient faire deux enfants dans un bus. Mais aussi se disputent, et se disputent bien, mais se rabibochent, et repartent à la fin encore plus amis qu'ils n'ont jamais été. Et en fait, c'est toute cette puissance de la symbolique, de tous ces petits micro-conflits dans lesquels le clown s'épanouit et qui fait rire, parce que quand deux clowns sont dans une opposition, ça fait rire,
1: Merci.
0: nous montre que le conflit peut avoir une autre place dans notre vie si notre relation est bien saine, comme une sorte de couple qui pourrait avoir des bonnes engueulades, parce que la construction du couple est saine. Elle est tellement solide qu'on peut se dire les choses, même si c'est intense, parce que ça va plutôt nous faire grandir. Et c'est ça, dans ce spectacle, qui est un des trucs majeurs, au-delà de toutes les émotions que vivent nos clowns et que les enfants peuvent capter, c'est on peut être amis, on peut se disputer, on peut presque se faire des sales coups, hein, parce qu'à un moment donné, il se passe un truc, elle me fait qui n'est pas génial et je fais un truc qui n'est pas génial, mais on essaye de réparer à la manière du clown, ce qui est un peu bizarre et maladroit, mais au fin de compte, on y arrive. Et puis le clown, il tourne la page. Dès quelque chose de distrait, on a oublié le passé, on n'accumule pas, on n'a pas des rancœurs qui restent en clown. Et donc tout ça, c'est des trucs, si on pouvait l'injecter
1: Quel
0: dans notre vie au
1: message, je dis.
0: quotidien, ce serait juste magique, quoi.
2: Dans le jeu, il y a quelque chose qui est lié au jeu et un peu à la gratuité du jeu aussi, du clown. Mais tout est permis. Quasiment dans cette dynamique, dans cet espace. Hein. Je suis toujours frappé, les clowns, vous décrivez souvent ça comme un autre espace, et je crois que c'est une belle façon de l'expliquer. Mais tout est permis dans cet espace du clown, ou presque?
0: Je ne sais pas si tout est permis, mais comme on part de ce que je disais au début, c'est enlever tous les masques sociologiques en mettant son nez, bah, quelque part, tous les repères habituels. Bon, bah, typiquement, mon clown, si tout d'un coup on lui offre un petit biscuit ou un muffin sur une assiette qu'il mange le muffin, bah, s'il y a des miettes et qu'il a envie de terminer le truc, il va lécher l'assiette. Il n'y a plus de codes sociaux, il n'y a pas de politesse qui compte. Si tout d'un coup je voulais traverser la table parce que c'est le chemin le plus court pour aller faire un câlin à la personne en face de moi, je ne vais pas faire le tour de la table. Donc le tout est possible, oui. Et en même temps, on est dans quelque chose. Enfin, dans mon clown, hein, il y a des clowns qui ont choisi plutôt d'aller dans la confrontation, dans l'espace du bouffon, qui est plus de challenger des choses, de montrer des trucs qui parfois même sont trash. Hein, il y a des clowns qui sont trash. Et c'est très bien parce que chaque clown est. En fait, ce qui est très caractéristique du clown, c'est qu'on ne sait pas jouer au clown. Chacun d'entre nous a dû construire quelque chose qui est parti de lui-même.
1: C'est ça.
0: On n'est que notre propre clown. Et il n'y a pas deux clowns les mêmes. Moi, les clowns que j'ai croisés, il n'y en a aucun qui me ressemble. Mais tant mieux, et moi, personne ne va ressembler à mon clown. C'est unique au monde, ça. Et quand on joue au clown, ça se sent tout de suite. Et d'ailleurs, le public, il le sait et il disparaît assez vite. Il s'emmerde et il part. Parce qu'en fait, ça parle à personne, jouer au clown. C'est fake. Tandis que connecter une part de soi. Une des images que j'aime bien expliquer, c'est le clown. Vous imaginez un sculpteur qui est devant un grand bloc de granit ou de marbre. La statue est déjà dedans. Il faut enlever ce qu'il y a de trop. Eh ben, le clown, c'est ça. Il est déjà en moi. Il faut que j'enlève tout plein de trucs pour laisser vivre cette part de moi. C'est une part de moi qui, elle, est authentique, qui n'a pas peur de grand-chose, qui, elle, est enthousiaste, qui, quand elle voit un truc, c'est tout de suite « Oh, trop génial, ce qui va se passer. Oui, j'y vais. » Et parfois, c'est assez amusant dans le duo clown, on voit un clown qui va vers l'autre et l'autre qui a une posture qui dégoûte un peu le premier clown. Mais le clown ne peut pas s'empêcher d'y aller. Il a l'air très dégoûté. En même temps, il y va. Et c'est ça qui fait rire. C'est cette tension entre bah oui, j'y vais, mais en fait, non. Mais j'y vais quand même. En fait, je n'ai pas tellement envie, mais ah, j'y vais quand même. Et voilà. Donc, est-ce que tout est possible? Sans doute. Mais avec quand même les limites.
2: Oui, bien sûr. Mais ouais. Il n'y a pas de pression.
0: Ah bah,
2: il n'y a pas de
0: pression. Il n'y aurait que
2: dans
0: celle que mon
2: l'histoire.
0: être sociologique se met lui-même.
2: Oui, c'est ça. Ouais, c'est intéressant. On a encore 1 minute et demie,
1: oui,
2: Arlette, donc on a le temps d'une dernière question, tu
1: oui,
2: peux la prendre.
1: La dernière question, c'est si on veut te contacter, donc école, maison de repos, spectacle, l'étranger, pourquoi pas, qu'est-ce que je pourrais encore imaginer, des congrès, un clown dans un congrès, dans des conférences, enfin, un clown sur scène qui chante, enfin voilà, comment est-ce qu'on te contacte, Fred?
0: Mais du coup, j'ai un site qui existe, hein, qui est le clown Choupinti, en un mot, tout collé, .be.
1: Alors, peut-être tu peux appeler Chou, parce que moi déjà,
0: Alors, le
1: je suis perdu Choupini.
0: Choupinti, Choupiti. .be.
1: D'accord.
2: On notera aussi l'adresse sur le podcast. Voilà. J'aurais quand même une toute petite dernière question, parce que ça a quand même changé votre vie. Ce clown. Votre vie, elle n'est pas la même. Parce que vous m'avez expliqué, vous avez fait plein d'autres choses, vous faites encore plein d'autres choses. On a l'impression que la vie sans le clown, c'est pas pareil. Pour vous, mais aussi pour les autres. Hein. Vous m'expliquez aussi, le clown existe quand il rencontre l'autre. Sinon, c'est pas intéressant.
0: Oui, je pense qu'effectivement, moi j'ai souvent comme adage, il faudrait qu'on fasse tous du clown et qu'on croise tous un clown dans sa vie.
2: Ouais. Ah ouais.
0: Parce que ce qu'on va connecter, comme je disais, c'est quelque chose de nous. On n'invente rien, mais c'est quelque chose qu'on ne s'autorise pas souvent. Et cette autorisation, elle fait un bien fou. Ouais.
2: Et vous-même, vous assistez à des spectacles de clown pour profiter dans l'autre sens?
0: Moi, j'assiste à des spectacles de clown parce que j'aime beaucoup être spectateur de spectacles de clown.
2: Ouais, d'accord.
0: Ouais. Après, pas tous les clowns. Hein. Il y a des clowns que j'aime beaucoup, il y a des clowns qui me parlent beaucoup moins, puisque justement, tout est très, très, très varié et riche dans cet univers-là. Mmh. Ouais.
1: Mmh. On a le temps de terminer par la lettre.
2: Chanson, oui. Peut-être une petite explication. Pourquoi ce choix, lettre, Renan Luce?
0: Alors moi, j'aime beaucoup cette chanson parce que le monsieur qui rencontre cette dame enceinte sur le bord d'une falaise, ben, en fait, il la prend telle qu'elle est, il l'accepte telle qu'elle est avec ce qui est là. Et pour moi, c'est une clé majeure dans l'univers du clown. Surtout quand on va aller en milieu de soins. Si on n'est pas capable de voir juste la personne telle qu'elle est en tant que personne, mais qu'on est coincé dans la maladie, qu'on est coincé dans les limites, qu'on est coincé dans peut-être le fait qu'il y a des choses pas très agréables à voir ou à toucher, eh bien, ça va être difficile. Le clown, il doit vraiment voir l'être humain qui est au fond de tout ça ou derrière tout ça. Et alors, ça marche.
1: Merci, Frédéric.
0: Merci, Arlette.

Bien le bonjour à tous, chers auditeurs de RCF. J'espère que vous allez bien. C'est une nouvelle émission de Country for You qui vient de commencer en douceur avec Marcia Ramirez. Lorsqu'on aime la musique, que ce soit dans le registre country ou dans un autre, c'est bien souvent la curiosité qui nous offre l'occasion de découvrir un ou une artiste inconnue. C'était ici le cas de Marcia Ramirez, qui proposait sa belle voix sur certains albums du chanteur pop très connu qu'est Christopher Cross. L'un d'entre eux a attiré mon attention. Il s'agissait de l'album Compromise, duquel je viens de vous faire découvrir le morceau Mistake. Et nous continuons le début de cette nouvelle émission avec un morceau d'Eddie Mitchell. Sur son 38e album studio, paru en 2018, on peut trouver ce morceau intitulé « Le cimetière des éléphants ». C'est un hit d'Eddie datant de 1982. Dans cette version toute particulière, Eddie donne la réplique à Véronique Sanson. C'est un très beau duo que je vous propose de découvrir. Bonne écoute.

Et nous continuons cette programmation avec Joël Raphaël. 13 Stories Height est le sixième album de Joël Raphaël. Ce folk singer californien nous vient tout droit de San Diego County. This is my country est le titre qui ouvre l'album et, pour la circonstance, il a fait appel à Graham Nash qui joue ici de l'harmonica et à son complice de toujours, David Crosby. Ces deux-là se complètent à merveille dans de très belles harmonies qui viennent enrichir ce morceau. Voici donc pour vous, Joël Raphaël.

Et nous venons d'entendre Check Yes or No, toute l'ambiance d'un concert country donné par George Strait aux USA dans un stade le 7 juin 2014. Un palmier, un parasol, un transat, du sable fin et une vue sur le Pacifique. Paul Overstreet a planté le décor pour son récent album Somewhere in the Caribbean. La pochette de cet album invite à la farniente, la country est en mode vacances de rêve. Cela se vérifie dans le titre Making Some Waves que nous propose Paul Overstreet. Nous écoutons.

Dans un tempo beaucoup plus relaxant, nous allons écouter une jolie mélodie composée et interprétée par Vince Gill en 1996. Elle est intitulée « Jenny Dreamed of Trains ». Quand Jenny était petite fille, elle n'a jamais joué à la poupée, mais a toujours rêvé de train, en attendant le train qui ne reviendrait jamais. Voici donc Vince Gill.

Angela Easterling nous offre sa voix jeune et frémissante dans des compositions bien personnelles, tournées vers la country music traditionnelle. C'est encore le cas pour ce très beau morceau bien enlevé intitulé « River Jordan », titre qui ouvre son album « Earning Her Wings » paru en 2006. Bonne découverte !

Et maintenant, voici Sugar Moon. Ce superbe morceau que nous allons écouter est une composition célèbre de Bob Wills et des Texas Playboys qui figure au répertoire de nombreux artistes. Sur l'album That's What We Like About the West, le groupe Cowboy Jazz, composé de trois dames et de trois messieurs, nous en donne une très belle version. Nous allons l'écouter. Voici Denise Carlson et le sextet du groupe Maryland. Voici donc Cowboy Jazz.

Josh Abbott Band est un groupe qui s'inscrit dans la lignée et la mouvance de country rock créative et moderne, tout en gardant l'usage d'instruments traditionnels et spécialement le violon qui se balade toujours en arrière-fond de chaque morceau. All of Sudden est le titre extrait de l'album She's Like Texas. Nous vous proposons de l'écouter.

Et nous poursuivons ce programme avec un autre morceau qui a aussi été chanté en français. Voici « Sur la route de Memphis », un morceau sorti en 1976. C'est une composition du countryman Tom T. Hall. Nous en devons l'adaptation française à Claude Moine, dit Eddie Mitchell. Elle a figuré au répertoire de grands artistes tels que Johnny Hallyday, et de rock voisine notamment. Sur l'album sélectionné, le morceau est interprété en anglais, version originale donc, et ce, en compagnie du chanteur Gregory Porter. C'est un artiste influencé par la musique soul de Marvin Gaye et par le jazz de Nat King Cole. Je vous propose donc d'écouter That's How I Got to Memphis. Voici Eddie Mitchell et Gregory Porter.

Quand Emmylou Harris écrit et compose un morceau avec les deux sœurs canadiennes Kate et Anna McGarrigle, la country music prend ses notes de noblesse et de délicatesse. Emmylou est en parfaite harmonie avec ces deux chanteuses, stars au Canada dans les années 1990. Nous vous invitons à découvrir un morceau magnifique. Il est intitulé « How She Could Sing the Wildwood Flower ». Et ce morceau est extrait de l'album « All I Intended to Be ».

Imelda May est une chanteuse et musicienne irlandaise originaire de Dublin. Elle exploite un répertoire musical depuis 2003 qui passe du blues à la country en côtoyant également le jazz, le bluegrass et le rockabilly. Je vous propose de l'écouter dans le morceau intitulé « Bury My Troubles ». Voici donc Imelda May.

Certains artistes ont mis à profit la longue pandémie de la Covid pour s'adonner à la création d'un nouvel album. C'est bien le cas de Hat van der Veen qui, accompagné par Kirsten Deligny, sa background vocaliste depuis pas mal de temps, nous a composé Lay Away, un bien bel album. Je vous propose d'en découvrir un extrait. Il est intitulé The Long Way Round. Voici donc Hat van der Veen.

Don't It Make My Brown Eyes Blue. Le plus grand succès de Crystal Gaze, primé par Grammy Award en 1978, figure également au répertoire de nombreux artistes. En voici une version de Laura Fidji, c'est une chanteuse de jazz hollandaise. Nous écoutons.

Et nous nous approchons tout doucement de la fin de cette nouvelle émission. Vous étiez bien sur les ondes de RCF dans l'émission Country for You présentée par Charles. Pour terminer, je vous propose de découvrir Joey Diffie, un chanteur country né en 1958, au parcours sinueux et qui nous a proposé pas moins de 11 albums dans lesquels on trouve de jolies ballades, du honky-tonk, du bluegrass, avec quelques beaux hits à la clé. Voici un superbe morceau intitulé New Way, c'est une composition qui figure sur l'album A Thousand Wending Roads, un premier album enregistré en 1990. Bye bye et à la semaine prochaine, nous écoutons donc Joey Diffie.

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5: Dans le magnifique château de Modave se trouve une richesse incommensurable de notre pays. Et dans notre série consacrée aux Belges connus ou qui méritent de l'être, aujourd'hui nous allons parler d'un Mozan, Renkin Soualem, un ingénieur. On dirait ça aujourd'hui, à l'époque c'était un artisan charpentier. Nous sommes donc en face d'une machine, une maquette en tout cas, d'une machine qui a permis au roi soleil d'illuminer les yeux de ses visiteurs à Versailles. Alors, c'est vrai que les transferts de technologie de la Belgique vers la France, ben c'est encore toujours d'actualité. Il suffit de voir le pont de Millau qui a été conçu par un bureau d'études liégeois, mais ils pouvaient pas le dire, hein, c'est dans le contrat. La particularité de notre Belgitude, on pense aussi aux redoutés de Saint-Hubert qui ont appris à peindre à Marie-Antoinette à une autre époque. Et aujourd'hui, nous allons parler de Renkin Soualem.
6: Qui a été, je dirais, appelé par Jean-Gaspard Ferdinand de Marchin, propriétaire du château de Modave, qui avait entrepris de le restaurer dès 1653.
3: Benoît Van Espen, directeur du château de Modave.
6: Et qui avait décidé de le doter à l'époque de tout ce qui se faisait de mieux. Il avait évidemment, de par la situation du château, qui offre deux visages bien différents. D'une part, la façade avant qui fait plutôt référence à un château de plaine. Et puis, quand on arrive en façade arrière, on se rend compte que pas du tout, puisque le château est construit 57 mètres exactement au-dessus du niveau de la rivière Oyou. Ce Oyou, qui est une petite rivière qui serpente dans le Condreau et qui se jette dans la Meuse à Ouï, qui est aussi, selon certains historiens, l'origine de la ville, du nom de la ville de Ouï, puisque Oyou était Oyum en latin, par contraction, c'est devenu Ouï. Et donc, cette petite rivière rapide et tumultueuse qui serpente dans le Condreau, c'était peut-être la source d'eau d'approvisionnement du château. Alors, monsieur de Marchin avait besoin d'eau pour son château, bien entendu, mais surtout pour ses fontaines et ses jeux d'eau dans les jardins, puisque c'était ça le signe extérieur de richesse par excellence au XVIIe siècle, c'était de pouvoir proposer des jeux d'eau, des fontaines et des bassins au niveau des jardins.
5: Là, on se rend compte déjà que d'un point de vue politique, évidemment, tous ces gens se connaissaient. Il y avait des réseaux, la principauté de Liège, c'était pas n'importe quoi, c'était la principauté de Liège.
6: On était bien en principauté de Liège, oui, absolument.
5: Pas d'erreur.
6: Et surtout que monsieur de Marchin était revenu en principauté de Liège à la fin de sa carrière militaire, puisqu'il a fait toute sa carrière militaire au service notamment des rois de France, Louis XIII, Louis XIV. Il était très proche de Condé, donc il lui a fait vraiment toute sa carrière militaire en France. À la fin de sa vie, après la Fronde, il est passé au service du roi d'Espagne quelque temps, mais il était, oui, c'était une sorte de mercenaire avec des compétences militaires et diplomatiques reconnues par beaucoup, et donc il avait fait une brillante carrière. Il avait d'ailleurs amassé une fortune considérable. C'est cette fortune qu'il a investie dans la restauration du château. Monsieur de Marchin fait appel au charpentier Renkin Soualem dans la région pour construire ce qu'on appellera la machine de Modave, mais ce n'est pas lui qui amènera l'idée jusqu'à Versailles.
5: Ah, enfin, il avait le même problème que Louis XIV.
6: Voilà, alors il fait réaliser cette fameuse machine élévatoire qui reprend le même principe qu'un moulin à eau, donc c'est une roue à aube qui est entraînée par le courant de la rivière et qui actionne quatre pompes aspirantes refoulantes qui puise cette eau dans la rivière et qui l'envoie au niveau des jardins via un château d'eau qui se trouvait, une tour château d'eau qui se trouvait dans la partie haute du domaine. Et de là, l'eau était amenée de manière gravitaire pour alimenter, comme je l'ai dit tout à l'heure, les fontaines, les jeux d'eau et également le château. Alors, cette machine, évidemment, est connue et reconnue, mais c'est un des propriétaires suivants, Arnold de Ville, qui lui est fils du gouverneur de la ville de Huy, qui est quelqu'un de très ambitieux et qui gravite autour de la cour de Louis XIV, qui entend parler du problème que Louis XIV rencontre, enfin Louis XIV, surtout le nôtre, son architecte de jardin, puisque Louis XIV a confié à le nôtre l'édification de ce qu'on appellera plus tard les jardins et les grandes eaux de Versailles. Et on se rend compte très vite que ce qui est construit en termes de fontaines et de jeux d'eau, eh bien, nécessite un apport en eau considérable, ce que les étangs de Saint-Cloud, tout proches, ne sont pas capables de fournir. Et donc, c'est le nôtre fait un espèce d'appel à candidature en disant qui peut trouver une solution d'approvisionnement en eau pour alimenter les fontaines de Louis XIV. Alors Riquet, qui a tout juste terminé l'édification du canal du Midi, propose de détourner la Loire, des calculs sont faits et disent qu'en termes de pente, ce sera absolument pas possible. Il y a d'autres projets qui sont proposés mais qui ne fonctionnent sur papier en tout cas pas du tout. Et Arnold de Ville, qui lui, gravite autour de cette cour de Louis XIV en espérant trouver une porte d'entrée, propose la machine qu'il connaît à Modave, en disant « À Modave, il y a un système qui fonctionne très bien. Est-ce que ça vous intéresse ?» Et donc, il arrive à convaincre Renquin Sualem de l'accompagner jusqu'à Paris. On propose à le nôtre, alors, le projet sur plan. Bon, évidemment, personne ne connaît ni Deville ni Sualem. Sualem, qui, je le rappelle, ne parle que le wallon, ne s'exprime pas en français. Et donc, il y a quand même une certaine, retenue en termes, même si l'idée est séduisante. On se demande quand même si ça fonctionne vraiment. Donc, qu'est-ce qu'on fait? On leur demande la création d'un prototype. Et donc, on demande à Renquin Sualem de réaliser ce qu'on appellera le moulin de Palefour qui alimente le château de Saint-Germain. Et donc, c'est une machine très similaire à ce qu'il a réalisé ici à Modave. On arrive à avoir cette machine qui fonctionne très bien, puisque ce qu'il a réalisé ici à Modave, il arrive à le réaliser une seconde fois au moulin de Palefour.

0: Alors là, évidemment, on arrive dans le stade ultime, juste avant la machine dite de Marly, puisque là, tout le monde est convaincu du savoir-faire de Sualem et de ses équipes, puisqu'il avait quand même mis comme condition de pouvoir travailler avec des artisans et ouvriers de la région liégeoise. Alors, il ne faut pas chercher très très loin, c'est juste une question de communication.
1: Oui,
0: c'était évidemment beaucoup plus simple de pouvoir gérer les équipes dans la même langue que la sienne, et surtout des gens avec qui il était habitué de travailler. Et donc, on alloue alors, je dirais, un crédit suffisant pour créer et réaliser la fameuse machine de Marly, qui est installée sur la commune de Marly-le-Roi, d'où son nom. Et là, évidemment, on est dans un chantier bien différent de la roue de Modave et de la roue du moulin de Palefour, puisqu'on va construire 22 roues pour élever l'eau de la Seine 152 mètres plus haut. Un aqueduc est construit sur la colline de Bougival, et cet aqueduc de 3 km amènera l'eau jusque dans les jardins de Versailles. Alors, cette entreprise est évidemment gigantesque. Il faut détourner un bras de la Seine pour éviter que le bras alimentant la machine ne soit utilisé pour la navigation. Donc la navigation reste sur une partie, et il y a un bras de la Seine qui est détourné pour alimenter cette fameuse machine de Marly. Les 22 roues sont construites, mais pas toutes au niveau de la rivière, puisque c'est là que réside le génie du concept. C'est que vu la hauteur, on n'arrive pas à faire monter l'eau d'une seule fois 152 mètres. Donc il y a des roues qui sont construites à mi-pente et qui servent de reprise pour permettre de faire monter l'eau par palier.
1: Un peu comme le canal du Midi d'ailleurs.
0: Exactement, exactement. Et donc l'eau est amenée jusqu'à un certain point de la colline. De là, il y a d'autres roues qui reprennent le mouvement pour donner, je dirais encore, une impulsion supplémentaire pour que l'eau finisse par arriver jusque tout au-dessus. Donc c'est quelque chose d'assez conséquent.
1: On a une idée du budget ?
0: Du budget, non. Par contre, des nuisances sonores, oui. On parle des nuisances sonores des aéroports maintenant, mais c'était à peu près la même chose, puisque sur plus d'un kilomètre aux alentours, on entendait les rouages et les grincements de cette machine. Il y avait réellement une nuisance sonore qui a été, actée à l'époque.
1: Mais ils s'en foutaient.
0: Je pense que Louis XIV ne s'arrêtait pas à ce genre de considération.
1: L'État, c'est moi.
0: Alors, évidemment, c'est un coup de génie, cette fameuse machine de Marly, puisque au moment où elle est enfin prête et où on est, prêt à voir le résultat, on convoque évidemment toute la cour. Louis XIV, fait avec tout l'apparat et le faste qui lui était dû, eh bien, on fait une espèce de cérémonie pour cette inauguration. Et Sualem, qui sent que le projet lui échappe, au profit de Deville qui essaye de s'en attirer toute la gloire, eh bien, Sualem disparaît avec une pièce maîtresse de la mise en route de la machine. Et donc là, il y a un petit jeu de cache-cache pour essayer de retrouver Sualem et de réussir à le convaincre de mettre en service la machine, et donc pour essayer de rétablir un petit peu la paternité du concept, et que Deville, qui lui a plus l'habitude du grand monde, pour éviter à Deville de s'attirer toute la gloire, de la réalisation. Donc tout ça se met en place, et la petite histoire raconte que quand Louis XIV voit apparaître l'eau qui monte la colline et voit arriver l'eau au sommet de la colline de Bougival, il dit: mais enfin, comment avez-vous réussi là où tous les grands ingénieurs du royaume s'étaient plantés? Et Sualem avec toutes les réserves d'usage, aurait prononcé cette phrase célèbre en se retournant vers le roi: « Totusant, sire », ce qui en bon wallon de Liège veut simplement dire « en y pensant, sire ». Pour lui, ce n'était que, la compilation d'un savoir empirique qui lui était transmis de ses ancêtres, tous charpentiers sur plusieurs générations. Pour lui, ça n'avait rien d'exceptionnel, si ce n'est qu'il fallait juste compiler ce savoir pour réaliser cette machine. Le totusant, sire, étant resté dans l'histoire et ayant même été repris après par d'autres lorsqu'ils trouvaient quelque chose de génial à Liège.
1: Zénobe Gramme d'ailleurs.
0: Exactement, exactement.

0: Eh bien, je dirais que Deville avait évidemment trouvé la solution pour s'attirer les bonnes grâces du Louis XIV et de sa cour. Il a été élevé au rang de baron. Et Sualem, on lui a alloué une rente suffisamment attractive pour qu'il aille s'installer au chevet de la machine avec toute sa famille et qu'il veille sur cette fameuse machine de Marly jusqu'à son décès. On peut, évidemment, on dit, il y a la dualité entre les deux. Fait que le vrai inventeur, c'est Sualem, le vrai, c'est à lui qu'on doit tout. Maintenant, ne soyons pas dupes, jamais Sualem, même avec tout son savoir, n'aurait pu aller réaliser cette machine sans, je dirais, l'entremise d'un Deville beaucoup plus, je dirais, habitué au milieu des affaires, au milieu, je dirais, pour les fournitures. Donc, c'est vraiment l'association des deux qui a fait que cette machine, qui a rendu la réalisation de cette machine de Marly possible. Alors, il est bien triste, malheureusement, de se rendre compte qu'à Modenave, il ne subsiste guère que la maquette que nous avons ici dans les salles du sous-sol du château. La machine n'existe plus et à Marly, il n'existe plus rien non plus, si ce n'est un pavillon qui abrite une grande fresque qui relate cette construction et qui abrite des machines électriques du même type que celles que nous avons à Modenave également. Alors, c'est au cours du temps, évidemment, une fois que ces machines n'étaient plus utilisées, eh bien, les matériaux étaient récupérés, comme toujours, pour être réutilisés dans d'autres structures. À Marly, par contre, il y a un très beau musée promenade, qui propose un parcours qui chemine et à tous les endroits, je dirais, clés de l'histoire de la machine de Marly, on retrouve alors des vestiges ou des évocations de ce qui a pu se passer à ce moment-là, parce que c'est vrai que Louis XIV considérait cette réalisation comme la 8e merveille du monde et c'était unanimement reconnu comme une prouesse technologique, hein, n'ayons pas peur des mots, c'était clairement ça. Maintenant, il y a des écrits, des traces très concrètes, et je terminerai là-dessus, des traces très concrètes de la réalisation de la machine de Marly par Rennequin Sualem. On a des livres de comptes, on a des plaques commémoratives, on a des écrits de la cour, tout ça est très très clair, ce qui n'est pas le cas pour la machine de Modenave, où nous n'avons pas d'archives. Bonne partie des archives du XVIIe ayant été détruites lors d'un incendie du XIXe siècle au jardin botanique de Liège. Et donc certains historiens remettent parfois, je dirais, en doute le fait que Rennequin Sualem ait réellement construit seule la machine de Modenave. Donc là, il y a quand même une petite nuance à apporter. On va dire que pour être tout à fait clair, la machine de Modenave est attribuée à Rennequin Sualem avec une petite, je dirais, petite nuance, tandis que celle de Marly, là, il n'y a aucun doute possible. C'est clairement lui qui l'a construite de A à Z et qui en est le père. Ça, c'est tout à fait prouvé par des écrits de l'époque. Maintenant, je voudrais juste ajouter, et pour avoir eu la chance, il y a quelques années, de visiter avec un très vieux fontainier les grandes eaux de Versailles. La machine de Marly fournissait l'eau pour les fontaines et les jeux d'eau, mais jamais. Jamais, jamais le volume et la pression d'eau n'a été suffisante pour faire fonctionner tout en même temps avant l'avènement des pompes électriques. Soyons clairs, ce qu'on faisait, c'est qu'on allumait les fontaines au passage du roi et que dès que le roi était passé, on refermait vite les vannes et on ouvrait les suivantes. Comme ça, lui, il avait l'impression que tout fonctionnait en même temps, ce qui n'est évidemment techniquement impossible de faire fonctionner toutes les fontaines en même temps avant d'avoir les pompes électriques qui, elles, amenaient la pression suffisante.
1: C'est bien la preuve que pour savoir où l'on va, il faut savoir d'où on vient.
0: Ah oui, ça c'est très très
1: Hein?
0: clair.
1: Alors, je fais le lien en réfléchissant, en venant ici dans notre superbe Condro. Quand quand on pense à Steve Jobs, il n'a pas fait Macintosh tout seul non plus. Lui, il s'occupait plutôt du marketing et la science technique, c'est quelqu'un d'autre qui l'a fait.
0: Tout à fait.
1: Idem avec Elon Musk.
0: Ouais. Le parallèle avec Steve Jobs est assez intéressant parce qu'il lui aussi a commencé dans son garage.
1: Voilà.
0: Et Sualem, pareil, il s'est fait connaître vraiment en ayant un tout petit atelier à Jemeppe-sur-Meuse. Et ses premières réalisations, ce sont des machines d'exor. Les machines d'exor, c'est quoi? Ce sont des petites roues à aube qu'on installait au pied des mines de charbon qui permettaient de puiser l'eau hors des mines et éviter l'inondation des galeries pour que les mineurs puissent travailler dans des conditions, je dirais,
1: sécurité.
0: Relativement safe. Mmh. Mais voilà, c'est également quelque chose de très artisanal au début.
1: Tout à fait, on s'en doute bien. Mais tout est fait d'astuces, ce sont des gens qui ont des mains en or, ça. Et le cerveau qui va avec,
0: qui
1: évidemment.
0: Ont eu, je dirais, la présence d'esprit de s'associer avec des financiers ou des gens qui avaient, je dirais, plus la fibre relationnelle qui leur ont permis de développer l'entreprise.
1: Exactement. Comme quoi, c'est effectivement un travail d'équipe. Hein.
0: Absolument.
1: Tout à fait. Voilà, le château est visible. Nous sommes au printemps, la grande saison va commencer, on peut visiter ce château.
0: Hein. Le château est ouvert tous les jours. Entre 10 et 18 heures. Nous sommes juste fermés le lundi, mais autrement, il est ouvert tous les jours au public, qui reçoit un audioguide qui lui permet de découvrir plus de 30 salles à l'intérieur du château. Et la visite se termine avec cette évocation de la machine de Renkin Sualem, ainsi qu'un petit film qui présente les captages de Vivacois, puisque le château est implanté au milieu d'une réserve naturelle de 450 hectares qui appartient à la société Vivacois, qui capte ici de l'eau pour alimenter différentes grandes villes du pays.
1: L'histoire de l'eau ici, c'est une vieille histoire.
0: Hein. Ah oui, le château a toujours été lié à l'hydraulique et à l'histoire de l'eau, tout à fait.
1: Une dernière chose, Sualem, c'est l'anagramme de Samuel?
0: Non, Sualem vient d'un nom hollandais. En fait, les ancêtres de Renkin Sualem étaient une famille hollandaise. Mais bon, il y avait évidemment, à l'époque de la principauté de Liège, énormément de liens entre ce qu'on appelait les Pays-Bas méridionaux et la principauté de Liège, qui s'étendait d'ailleurs jusque très haut, presque jusqu'à Eindhoven. Et donc, oui, c'est une origine néerlandaise.
1: Mais bien wallon, t'as dit.
0: Ah oui. En effet.
1: Je fais un dernier lien avec l'ingénieur Mesdag. Ça vous parle, ça? C'est l'inventeur de la mini-cassette chez Philips.
0: D'accord.
1: Mais encore une fois, l'invention est attribuée à son patron.
0: Ah, ben oui, mais l'histoire se répète.
1: L'histoire se répète. Merci beaucoup pour cette belle évocation de Renkin Sualem et un fleuron de notre histoire nationale.
0: Absolument, tout à fait.

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2: La SONUMA, c'est la Société de numérisation et de valorisation des archives audiovisuelles de la Fédération Wallonie-Bruxelles. La SONUMA qui dispose du fonds Catobel, dans laquelle se trouvent les archives de la RTCB, la radio-télévision catholique belge, qui, de 1954 à 2013, produisit des émissions diffusées sur l'antenne de la RTBF. Le fonds Catobel a été numérisé grâce au soutien de l'Union européenne dans le cadre du programme Next Generation EU, ce qui nous permet pour cette émission d'aller y glaner des documents du passé et de vous les proposer, commenter par des spécialistes. Et aujourd'hui, dans l'écho des archives, première de deux émissions dans lesquelles nous parlerons poésie. En effet, en 1984, soit quelques mois avant son décès, une équipe de journalistes se rendit à Saint-Étienne-du-Grès, un village situé dans le sud de la France, entre Montpellier et Marseille, afin d'y rencontrer le poète Pierre-Emmanuel. Pierre-Emmanuel, de son vrai nom Noël Mathieu, naquit le 3 mai 1916 à Gand dans les Pyrénées-Atlantiques et décédera le 22 septembre 1984 à Paris. À côté de Charles Péguy, Paul Claudel et Patrice de la Tour du Pin, il est l'un des plus grands poètes français d'inspiration chrétienne du XXe siècle. Anne-Sophie Constant, bonjour.
3: Bonjour.
2: Anne-Sophie Constant, vous êtes écrivain, agrégée de lettres classiques et docteur ès-lettres, spécialiste de l'œuvre de Pierre-Emmanuel que vous avez connu personnellement. Vous avez consacré votre thèse au grand poète français, mais aussi de nombreux ouvrages, parmi lesquels je citerai l'édition que vous avez établie et préfacée sous le nom d'Anne-Sophie Andreu chez L'Âge d'Homme en 2001, de deux recueils de Pierre-Emmanuel intitulés Tombeau d'Orphée, suivi de Hymnes orphiques. En 2003, toujours chez L'Âge d'Homme, vous participez à l'édition des œuvres poétiques complètes de Pierre-Emmanuel. Toujours en 2003, aux éditions du Cerf, vous consacrez un nouveau livre à l'auteur. Et plus récemment, on signalera cette fois sous le nom d'Anne-Sophie Constant, Pierre-Emmanuel, anthologie poétique aux éditions de Corlevour en 2014 et une autre anthologie des textes du poète publiée en 2016 chez Albin Michel, une anthologie intitulée La seconde naissance. Anne-Sophie Constant, je crois qu'on l'aura compris, on ne peut rêver meilleur spécialiste que vous de l'œuvre de Pierre-Emmanuel et c'est vraiment un privilège de vous accueillir aujourd'hui dans l'écho des archives. Mais avant de nous plonger dans cette œuvre, si vous le voulez bien, écoutons la voix du poète au travers d'un premier extrait de cette interview enregistrée donc en 1984, une émission réalisée à l'époque par Jean-Paul Gieselings, l'auteur étant questionné par l'abbé José Reding.
4: Vous avez été très souvent fasciné par les émergences, par les commencements, mais c'est aussi parfois des commencements tragiques dans votre œuvre. Il y a comme un aspect un peu douloureux quand même à certains commencements dans votre œuvre.
5: Oui, tous les commencements ne sont pas des gloires comme peut l'être la gloire de la Genèse, bien sûr. Les commencements humains ne sont certainement pas. Les commencements, ce sont aussi des enfantements, par conséquent des conceptions. L'image de la mère qui conçoit est une chose qui m'occupe beaucoup pour des raisons personnelles, presque relatives à ma vie d'enfant et de tout petit enfant, mais aussi parce que cette image est si profondément humaine, elle est si profondément celle de toute l'humanité, en genèse perpétuelle. Et c'est vrai que tant pour ce qui est de la naissance, que pour ce qui est de la rencontre, de la pensée elle-même qui émerge de la difficulté de dire, et même de l'impossibilité de dire, de l'histoire humaine qui se fait à travers une série de déchirements, cette obsession de l'origine me possède. Je crois d'ailleurs que c'est une obsession que beaucoup de créateurs ont en commun, parce qu'ils la rencontrent à l'origine de leur œuvre, n'est-ce pas ? Il y a un moment où cela commence, où ils, eux-mêmes, commencent.
2: Anne-Sophie Constant, dans cette archive, Pierre-Emmanuel parle d'enfantement douloureux, d'image de la mère, de celle qui conçoit, et évoque, sans en révéler grand-chose, son enfance. Mais quelle fut-elle, Anne-Sophie Constant ? Quelles expériences déterminantes et peut-être douloureuses y fit-il ?
3: Bien là, vous touchez à un point essentiel de la vie de Pierre-Emmanuel, mais ce qu'il faut comprendre quand même quand on parle de Pierre-Emmanuel, c'est que l'élément biographique n'est qu'un des éléments de base de ce qui va se diffracter dans de multiples images. Et donc l'événement de départ, c'est que les parents de Pierre-Emmanuel habitent aux États-Unis, ils se sont des émigrants assez pauvres, ils sont domestiques et ils ont perdu déjà une petite fille. Alors quand la mère de Pierre-Emmanuel va accoucher, elle va rentrer en France et laisser l'enfant de 3 semaines à sa grand-mère et à sa tante et à ses 2 tantes que Pierre-Emmanuel appellera les 3 parcs de son enfance. Et elle repartira pour les États-Unis et il ne la retrouvera, du moins c'est ce qu'il raconte dans son œuvre. Il y a un distinguo à faire entre la véritable histoire de Noël Mathieu et celui qui parle dans le poème qui est Pierre-Emmanuel. Donc il ne la retrouvera qu'à 20 ans, quand il aura 20 ans. Et à ce moment-là, elle aura perdu la raison et cherchera l'enfant qu'elle avait laissé. Cette double absence, cette situation où la mère, sachant que quand elle accouchera, va devoir se séparer de l'enfant, a déterminé chez Pierre-Emmanuel le sentiment de ne pas avoir été enfanté par sa mère. Il a le sentiment d'avoir été avorté, d'avoir été craché. À un moment, dans un poème à la femme aimée, dira-t-il 30 ans après, « crache-le comme sa mère l'a craché ». Et en même temps, il a aussi le sentiment du ventre de la mère qui retient l'enfant, qui veut l'enfermer dans une sorte, les mots sont très durs, mais il a un vocabulaire assez cru, dans une sorte de caverne pourrissante. Et là où je vous disais que l'élément biographique n'est toujours qu'un des éléments de quelque chose de beaucoup plus large, beaucoup plus grand, qui va s'adresser à tout le monde, c'est qu'il va rattacher ça à l'histoire de la faute et du jardin. Pour lui, l'humanité est avortée. Avec la faute, en mangeant du fruit de l'arbre de la connaissance du bien et du mal, Adam et Ève ont fracturé le jardin. Le jardin était un jardin clos dans lequel ils auraient dû s'achever avant de partir pour l'Éden, avant d'être des enfants. Et là, ils ont été expulsés avant terme. Et c'est pour ça aussi qu'il dira, là je ne vais pas vous donner toutes les strates et toutes les... Une image que j'aime bien pour parler de la poésie de Pierre-Emmanuel, c'est celle de la perle. L'élément biographique, c'est le petit grain de sable sur lequel la perle va mettre des couches et des couches de nacre qui vont en faire quelque chose dans lequel on pourra se voir, se refléter, l'histoire de l'humanité se reflète. Et alors il dira que le Christ est le premier enfant, le premier-né de l'histoire humaine, non seulement parce qu'il est le Christ, mais parce que la Vierge est le ventre clos, le ventre intact, et qu'il est né aussi dans le « oui » prononcé par la Vierge, le « haut » du « oui », ce cercle de silence et d'acceptation, c'est ce qui a pu enfanter l'enfant Dieu.
2: On le comprend, Anne-Sophie Constant, dès ce premier extrait, et grâce à vos commentaires, la poésie emmanuelienne touche au fondamental. Et le religieux y est donc omniprésent. Il me semble que cette poésie a ce site particulier que son utilisation audacieuse de la langue, la multiplication des images puissantes, n'éloigne pas le lecteur par leur côté obscur et hiératique, voire mystique, mais le mobilise car il ressent dans son tréfonds que s'y joue quelque chose d'originel, quelque chose d'éternel, très ancien donc et en même temps présent. Quelque chose qui le rejoint, qui le concerne, lui aussi, encore et toujours. Et j'espère qu'on va se rendre compte de cela, qu'on va développer cela tout au long de ces 2 émissions. Mais revenons à Pierre-Emmanuel lui-même, Anne-Sophie Constant, car dans cet extrait, on l'a entendu, il se dit possédé par la question de l'origine que tout créateur rencontre lorsqu'il commence son œuvre. Et pour Pierre-Emmanuel, le commencement, c'est Christ au tombeau, un poème écrit en 1938. Il en avait écrit d'autres auparavant, mais celui-là va être déterminant dans sa carrière, dans sa vocation de poète. Expliquez-nous pourquoi.
3: Alors, il est bien sûr fondamental. Pierre Emmanuel dira toujours qu'il contenait toute l'œuvre entière en germe. Je vous resitue les conditions de l'écriture du poème. Noël Mathieu est donc étudiant en mathématiques. Il s'évanouit le jour de l'examen de Polytechnique et on l'envoie se reposer à la campagne. Là, il va réfléchir, il va chercher, enfin, il veut trouver quelque chose qui dise la vérité de la vie. Il veut un langage vrai. Il aimait les mathématiques, mais il trouve que c'est un langage abstrait. Donc, il décide de faire de la philosophie. Il va voir son professeur de mathématiques, l'abbé Larue, à qui il explique ce choix ou cette décision qu'il veut prendre. Et très curieusement, l'abbé Larue va lui lire deux extraits. Un extrait de La Jeune Parc de Valéry et un extrait de L'après-midi d'un faune de Mallarmé. Et là, il y a un éblouissement de Pierre Emmanuel qui parle d'une obscurité essentielle, d'une parole de vérité qui l'éblouit complètement. Donc il décide de faire de la philosophie et se met à écrire des poèmes. Donc il écrit des poèmes dont il ne dit pas grand-chose, sauf qu'il y aura un deuxième découverte de la poésie, ce sera celle de Pierre-Jean Jouve. Et donc au bout d'un moment, il envoie ses premiers poèmes à Pierre-Jean Jouve qui lui répond « Tout cela n'est que matière ». On ne sait pas en lisant ceci si vous serez poète ou non. Et donc Pierre-Emmanuel met ses extraits de poèmes, ses essais de poèmes dans son tiroir et raconte-t-il, au bout de 9 mois, d'un coup, comme sous la dictée, il se met à écrire un étrange poème auquel dit-il « je ne comprenais rien, je rythmais, je rimais, j'avançais ». Et ce poème, c'est « Christ au tombeau », qu'il va signer du nom Pierre-Emmanuel, qui était le nom qu'il avait envisagé de donner à son fils. Qu'est-ce que cela veut dire? Ça veut dire, et il le dit très clairement dans ses autobiographies, et l'a raconté plusieurs fois, qu'il avait été enfanté lui-même par ce poème, il était né de cette propre œuvre par l'intermédiaire du Christ. Et il rajoutera « Le Christ l'a arraché au tombeau de son enfance ».
2: Anne-Sophie Constant, je pense qu'il est grand temps d'écouter la poésie de Pierre-Emmanuel. Alors, on ne va pas entendre « Christ au tombeau » parce que, puisque nous sommes dans l'écho des archives, nous allons écouter un extrait de cette interview réalisée donc en 1984 par la RTCB, car au cours de celle-ci, Pierre-Emmanuel va lire un de ses poèmes. On l'écoute.
6: Tout homme doit affronter sa propre nuit s'il veut poursuivre sa route. Mais c'est elle qui se porte à sa rencontre, à l'heure et sur le terrain qu'elle choisit. L'heure parfois où cet homme est si paisible qu'il en oublie l'abîme de sa paix. Il y a soudain ce regard qui lui fait face, ce mur contre lequel bute son front. Il y a cette fixité fléchée tout droit dans ses prunelles. Il y a cette raideur communiquée à l'âme par la nuque. Il y a que cet homme ne peut plus faire un pas dans le néant infranchissable. Pourtant, cette dureté est une invite à forcer par extrême angoisse le sens clos. De la terreur, il convient de rendre grâce comme d'un vêtement de noces. Tant que Dieu n'enivre pas d'épouvante ceux qu'il aime, il n'en est pas aimé comme il le veut. Aussi les patriarches et les prophètes tendent la face vers ce vin. Et le visage béant du premier venu sur le chemin qui le ramène à la maison, quelqu'un l'emplit comme une coupe. Ce passant devient Jacob, impuissant à maîtriser Dieu en ses veines, et la surabondance écume de ses yeux. Celui qu'assaille l'invisible, toi peut-être, peu importe s'il en reste pétrifié ou de ses membres bat le vide, il est l'égal en misère de ces personnes vénérables qui se voilèrent de tels gestes leur néant, de telle immobilité leur transe atroce. Si tout homme doit s'ouvrir seul sa propre nuit, c'est pour frayer celle de tous les hommes. Ni Jacob n'en finit jamais d'étreindre Dieu, ni Abraham d'attendre sa justice, ni Isaac de se taire sous le couteau, ni en chacun de nous Adam de provoquer l'écho néant au portail paradisiaque.
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2: Et j'ai le plaisir de recevoir aujourd'hui Anne-Sophie Constant, spécialiste de l'œuvre poétique du poète Pierre Emmanuel, que nous entendions à l'instant lire un de ses poèmes. Alors, Anne-Sophie Constant, on ne peut pas s'empêcher de faire un lien entre ce que nous venons d'entendre et ce que vous nous avez dit du premier poème important écrit par Pierre Emmanuel intitulé « Christ au tombeau », puisque ce texte commençait par cette phrase « Tout homme doit affronter sa propre nuit », ce qui signifie que tout homme doit, comme le Christ, passer par l'obscurité, passer par le tombeau pour ressusciter. Anne-Sophie Constant, vous avez vous-même intitulé votre dernière anthologie des textes de Pierre Emmanuel, sortie chez Albin Michel en 2016, « La seconde naissance ». Il s'agit donc là d'un thème central dans l'œuvre de Pierre Emmanuel.
3: Non, mais c'est un thème fondamental, parce qu'en fait, dans Christ au tombeau, le Christ au tombeau, c'est l'histoire d'un homme, le Christ, qui chute dans un enfer putride, déchiré, horrible, et qui, arrivé tout au fond, va pouvoir dire « Je saigne » et remonter vers la lumière. Or, Pierre Emmanuel disait « Un mort, s'il est blessé, ne saigne pas. Le vivant, s'il est blessé, il saigne. » Et il s'était lui enfermé dans une espèce de tombeau de pierre, et il va apprendre à travers Christ au tombeau, à travers ce schéma de la descente aux enfers remontée, comme nous devons tous apprendre en affrontant nos propres ténèbres, à remonter vers la lumière et à accepter ce souffle que Dieu nous donne. Mais c'est une thématique fondamentale, celle de « il faut s'enfanter soi-même dans le souffle, avec le souffle de Dieu », donc accepter ce souffle.
2: Anne-Sophie Constant, un autre thème très important dans l'œuvre de Pierre Emmanuel, c'est le thème du cri, comme il l'expliquait en 1984 à l'abbé José Reding. On écoute cette troisième archive.

0: À travers toute ma vie, que je suis toujours en attente de ce cri qui sera peut-être poussé un jour, mais qui sera peut-être poussé au cri de la mort, comme le soupir suprême, hein. Mais qui est là, enfin, en instance d'articulation, si je puis dire.
1: La symbolique chrétienne, comment vous l'articulez avec ça ? Le cri et la symbolique chrétienne.
0: La symbolique chrétienne est partout dans mon œuvre, n'est-ce pas ? Elle est, je crois, nourricière de mon imagination depuis le début. Il faut que les grandes images mystériques du christianisme soient intégrées par celui qui les sent et deviennent une partie de son expérience personnelle, qu'il puisse en quelque sorte s'identifier à elle, ou identifier son aspiration, son intuition du monde. Alors c'était mon cas à travers tout la symbolique de l'incarnation, de la croix et de la résurrection.
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3: Il y a dans l'œuvre du poète français Pierre-Emmanuel plusieurs manières pour l'homme de crier. Mais le cri qu'il évoquait ici, dans cet extrait d'archives, c'est le premier des cris, celui que pousse l'enfant à sa naissance, ce qui nous ramène, Anne-Sophie Constant, à cette thématique de la naissance, de la renaissance, si chère à Pierre-Emmanuel. Les deux thèmes sont liés.
4: Oui, bien évidemment, mais comme toujours chez Pierre-Emmanuel, cette notion est enchâssée dans plein d'autres. Donc le cri, c'est le cri de la naissance. L'être avorté ne crie pas. Il y a un poème terrible dans son dernier recueil qui est Le Grand Œuvre, où il parle de ce terrible silence de l'être avorté qui naît avant terme. Et mais c'est aussi le cri de l'appel au secours de l'homme. Le cri, et alors là je trouve que c'est une très belle image et une très belle idée, le cri que n'a pas poussé Adam, le pitoyable cri qu'Adam retint jaloux de son crime, sachant que Dieu fou de mutisme, toute l'éternité mendierait ce seul cri. Ce qui frappe Emmanuel, c'est qu'Adam, condamné, accepte la condamnation, part, il quitte le paradis, il tourne le dos et il ne crie pas vers Dieu. Alors, je vous ai cité un extrait de Sodome, je crois. Et ce qu'il y a de très beau, c'est ce cri qu'Adam a retint, jaloux de son crime. C'est le cri que le Christ va pousser en croix quand il dira « Eli, Eli, lama sabachthani ». Il y a une thématique importante dans l'œuvre de Pierre-Emmanuel, c'est celle du tyran. Le tyran écrase les hommes, empêche le cri de parvenir jusqu'aux lèvres, les étouffe pour ne pas qu'ils vivent. Puisque ouvrir la bouche, crier pour l'enfant, c'est se faire remplir du souffle qui va lui donner la vie. Mais ce cri, en même temps, lui fait mal. Le souffle est hétérogène, dit Pierre-Emmanuel aussi, à notre nature de terre. Et en même temps que nous aspirons à naître, nous aspirons à vivre, en même temps nous avons peur de ce souffle. Et donc nous refusons le cri. Et il y a encore une autre référence de ce cri. Ce cri, c'est le « oui » à Dieu. Et il y a un autre vers qui est très éclairant, qui dit « Désobstrue de moi ce oui, quand le criant je naisse ».
3: Anne-Sophie Constant, dans cette archive, on entend également Pierre-Emmanuel dire qu'il faut se réapproprier la symbolique chrétienne. Cette symbolique chrétienne, elle passe par des grandes thématiques, hein, la mort, la résurrection, on les a déjà citées, mais aussi par de grandes figures, celles d'Adam ou celles de Jacob, qui sont souvent convoquées dans ces textes, et notamment dans la poésie qu'on a entendue précédemment dans l'émission. Mais ce qui est très intéressant, c'est que ce terme « réappropriation » ne concerne pas simplement le poète lui-même dans son travail d'écriture. Cette réappropriation, c'est à chacun de nous de la faire, car Pierre-Emmanuel avait développé une conception très originale et très personnelle du rôle que les mythes jouent dans notre vie. Cette réappropriation, elle est en fait éternelle. Nos vies rejouent les mythes.
4: C'est une idée fondamentale. Pour Pierre-Emmanuel, le mythe qu'il emploie au sens propre de récit disant le vrai, le mythe dit la vérité de notre être. En fait, si vous voulez, nos vies reproduisent les histoires des mythes et en les reproduisant, les éclairent. Nous comprenons nos vies à la lecture des mythes et en même temps, nous les revivons. Donc Pierre-Emmanuel, il va revivre ce récit, hein, j'emploie mythe au sens récit, ce récit de la Genèse, de l'expulsion du paradis il va revivre l'histoire de Jacob, qui est un personnage

0: personnage fondamental, mais il n'est pas habité que par de la symbolique chrétienne. Et ce qui est très curieux, c'est que dans toute la première partie de son œuvre, il va être hanté par un autre personnage mythique alors, qui est Orphée. Orphée est aussi quelqu'un qui accomplit une descente aux enfers et qui en ressort. Orphée est un poète qui a donc accès à la parole. Et toute la première partie de l'œuvre de Pierre-Emmanuel va être hantée par cette figure d'ombre et d'obscurité qu'est Orphée. Orphée descend aux enfers pour chercher Eurydice, sa femme. Et pour Pierre-Emmanuel, elle est sa femme, mais elle est aussi sa parole. Et Orphée va se retourner volontairement pour Pierre-Emmanuel. Il va refouler aux enfers la femme qu'il aurait eue en vis-à-vis et il va essayer de s'accaparer le souffle. Il refuse que le souffle, la parole lui soit donnée par Dieu. Orphée va finir déchiqueté par les Ménades, pour Pierre-Emmanuel dilacéré par le souffle. Pierre-Emmanuel, lui, va s'enfermer petit à petit dans une sorte de silence. Sa vie et son œuvre vont dessiner ce thème de la descente aux enfers, de la résurrection. Il va, après Christ au tombeau, après tombeau d'Orphée, il va peu à peu s'enfermer dans une sorte de... Il y a eu les poèmes de guerre, bien sûr. Après, il va s'enfermer dans une sorte de silence dont le Christ le ressortira de nouveau avec Évangélière. Et après Évangélière, il dit là aussi que ça ne lui était pas dicté, si vous voulez, mais chaque fois qu'il commentait un de ces images d'un Évangélière qu'il était chargé de commenter, il avait la figure du Christ face à lui. À partir d'Évangélière, il va replonger dans sa propre nuit, mais pour rencontrer un autre intermédiaire, un autre intercesseur, plus du tout Orphée, mais Jacob.
1: Anne-Sophie Constant, merci de citer ces différents recueils de poésie de Pierre-Emmanuel, car cela nous permet de comprendre que s'il a creusé sa vie durant les mêmes questions, les réponses qu'il a mises à jour ont elles-mêmes évolué. Ce qui me donne l'occasion de rappeler que Pierre-Emmanuel a plusieurs fois au cours de sa carrière proposé des œuvres qui prennent la forme de grands cycles, où les ouvrages se suivent et se répondent les uns les autres. Des cycles dans lesquels on observe donc des mouvements de progression. En fait, la poésie de Pierre-Emmanuel, et c'est ce qui fait également l'une de ses originalités, peut s'envisager à bien des manières comme un grand récit, à la fois ample et tempétueux, dans lequel un dépôt universel de signification et d'image soutient, aiguille, révèle l'expérience personnelle.
0: Oui, parce que je n'ai pas terminé sur cette histoire de clarté, si vous voulez. Toute la première partie de l'œuvre, qui est un peu placée sous l'égide d'Orphée, il va explorer des figures d'ombre. Et ses livres s'appellent Sodome, Babel, qui est pour lui la ville sourde. Le tyran écrase la ville et écrase les êtres dans Babel. Et puis ensuite, Évangélière va le sortir du tombeau. Et à ce moment-là, toute la deuxième partie de son œuvre va être éclairée par des figures lumineuses. Et c'est les livres Sophia, Tu, le livre de l'homme et de la femme, qui est aussi un passage tout à fait important, un seuil dans son œuvre. Et enfin, le grand œuvre, qui est l'œuvre qu'il a rêvé de faire depuis les débuts, qui est une cosmogonie.
1: Nous reviendrons sur ces grands ouvrages dans le prochain numéro de l'Écho des archives, Anne-Sophie Constant, en votre compagnie, et nous nous intéresserons tout particulièrement à la présence de Dieu, voire même son omniprésence dans l'œuvre de Pierre-Emmanuel. Mais pour aujourd'hui, l'émission se termine. Anne-Sophie Constant, je rappelle que vous êtes écrivain, agrégé de lettres classiques et docteur ès lettres, spécialiste de l'œuvre de Pierre-Emmanuel. Parmi vos nombreux ouvrages, je citerai votre essai Pierre-Emmanuel, publié en 2003 aux éditions du Cerf, sous le nom d'Anne-Sophie Andreu. Et sous le nom d'Anne-Sophie Constant, on citera Pierre-Emmanuel, anthologie poétique, aux éditions de Corlevour en 2014, ou encore La seconde naissance, une autre anthologie des textes du poète, publiée en 2016 chez Albin Michel. Merci Anne-Sophie Constant.
0: Merci à vous.
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1: Et c'est le chanteur Vianney qui nous accompagne pour rejoindre la suite des programmes sur la radio chrétienne francophone avec cette chanson de 2016 intitulée « L'homme et l'âme ».

0: Il est 18h sur RCF.
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2: Bonjour à toutes, bonjour à tous. Redécouvrez la fabuleuse histoire du rock'n'roll. Je vous emmène sur les traces des pionniers oubliés, depuis les origines jusqu'à l'âge d'or. Tout ce que vous avez voulu savoir sans jamais oser le demander, c'est dans la saga du rock, une émission surprenante qui dépoussière vos oreilles et régale vos tympans. Phil Spector veut devenir interprète français-anglais et il travaille partiellement comme sténographier dans un tribunal. En 1959, il apprend le métier de producteur de disques. Il part pour New York où il devient l'assistant de Jerry Leiber et Mike Stoller dans leur bureau du Bright Building sur Broadway, un rêve devenu réalité. Il faut rappeler que dans les années 50, Jerry Leiber et Mike Stoller on produit entre autres les chanteuses Laverne Baker, Big Mama Thornton, le chanteur Clyde McPater, des groupes vocaux comme les Drivesters, les Coasters, et qu'ils ont écrit quelques-uns des classiques d'Elvis Presley.

Jerry Leiber et Mike Stoller, ces deux jeunes sont nés la même année, 1933. Mike fait les musiques et Jerry les paroles. Ils se sont connus en 1949. Un ami commun, batteur, leur ayant suggéré d'associer leurs talents. Le jeune Phil Spector participe donc à la réalisation de plusieurs disques de Laverne Baker et joue sur certains enregistrements des Coasters, des Dragsters, de Benny King et écrit même pour ce dernier.

Phil Spector quitte Jerry Leiber et Mike Stoller et au début de 1962, il réalise un énorme succès pour les Paris Sisters.

La légende Spector est en train de naître. Phil a des cheveux longs pour l'époque. Il porte une cape et ne retire jamais ses lunettes. Son ambition, être plus star que producteur. Car il ne va pas tarder à devenir en même temps que millionnaire à 21 ans. Ses succès obtenus comme producteur indépendant lui ouvrent les portes. C'est ainsi que Lester Seal lui propose de revenir à Los Angeles pour fonder les disques Files. Il décide de trouver un groupe vocal féminin qui puisse rivaliser avec les très populaires Shirelles. Eh bien, ce seront les Crystals qui sortent leur premier disque pour Files en octobre 1961.

Les disques que produit Phil Spector sont parfaitement intégrés. En 3 ans, il obtient une vingtaine de supertubes. Phil Spector compose de nombreuses chansons et il utilise quelques-uns des meilleurs musiciens d'Hollywood. Lorsqu'en juillet 1962, il se retrouve au Gold Star Studio à Los Angeles, il a entre les mains une chanson que les Crystals enregistreront.

Talentueux, imaginatif, prodigieux, ingénieux, Phil Spector était également capricieux, paranoïaque, insultant, dictateur. Il est une sorte de colonel Parker, le manager d'Elvis Presley. Dans la production spectorienne, l'individualité de chaque instrument est délibérément gommée pour se fondre dans un effet total. L'énergie sonore de Phil Spector réveille le rock de sa léthargie. Des idées neuves pour l'époque lui viennent. Pourquoi utiliser deux guitares alors qu'on peut en avoir 10? Pourquoi ne pas faire appel à un orchestre d'une quarantaine de musiciens, à plusieurs pianos, à des chœurs supplémentaires ou à des castagnettes pour augmenter, transformer, enrichir le son? C'est ainsi que naît ce fameux mur du son, à la fois violent et plein de charme. Cette recherche de la perfection du son caractérise ses productions.

Phil Spector crée de courtes symphonies dans le but d'offrir au rock une approche wagnérienne et de révolutionner, selon lui, l'industrie du disque, jusque-là dominée par des hommes d'affaires. Il apporte raffinement, sophistication, en rhabillant son goût des mélodies somme toute relativement simples. En 1964, pour la première tournée des Rolling Stones en Amérique, les Ronettes jouent en première partie. Phil Spector supervise également l'enregistrement de Not Fade Away des Stones, sorti en février 1964, où il joue lui-même des maracas.

En 1966, en pleine possession de ses moyens artistiques, Phil Spector influence les Beach Boys, tout comme il avait marqué les Beatles et les Stones. C'est l'année où il publie son chef-d'œuvre, interprété par Ike et Tina Turner, qu'il est un super succès en Angleterre. Il fait malheureusement un vrai bide en Amérique. Et déçu, Phil Spector quitte le métier.

1967, Phil Spector épouse Ronnie du groupe Les Ronettes et dissout bientôt ce groupe. Il perd son enthousiasme pour la musique au moment de la mort de l'humoriste Lenny Bruss, l'un de ses meilleurs amis, et il arrête toutes les activités de Files Records. Sensible et égocentrique, Phil Spector va vivre en reclus pendant 2 ans. Il apparaît alors comme un être inaccessible qui ne quitte plus sa propriété de 23 pièces à Hollywood, une sorte de petit château entouré de grands murs. S'étant fait plus d'ennemis que d'amis dans le show business, il ne sort jamais sans son revolver. Merci pour votre fidélité. Je vous retrouve bientôt pour un nouvel épisode de la saga du rock.

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0: Bonjour à toutes et à tous et bienvenue dans un nouvel épisode de Science Radio sur RCF Sud Belgique. Et aujourd'hui, on va tenter d'en apprendre un petit peu plus sur la sécurité des médicaments, plus communément appelée la pharmacovigilance. Pour nous en parler, je suis en compagnie de Jean-Michel Daunier, il est doyen de la faculté de médecine, mais aussi expert en pharmacovigilance pour l'Agence fédérale des médicaments et produits de santé, c'est la FMPS, et aussi de l'Agence européenne du médicament. Bonjour à vous.
1: Bonjour.
0: Merci d'avoir fait le déplacement jusqu'ici. Voilà, vous avez déjà pas mal de fonctions, j'ai dit ici, donc merci d'avoir fait le déplacement, de nous accorder un petit peu de votre temps. D'abord, est-ce que vous pourriez parler un petit peu de votre parcours professionnel? Comment vous êtes arrivé dans ce domaine-là, un petit peu de la santé, des médicaments, tout ça?
1: J'ai commencé en fait par des études en pharmacie. Donc quand on fait des études en pharmacie, c'est bien évidemment qu'on a un tropisme particulier pour les médicaments, leur utilisation optimale, ce qu'on appelle le bon usage. Et derrière le bon usage, il y a également la sécurité des médicaments. Mmh. Et donc, une fois mes études de pharmacie réalisées, je travaillais en pharmacie, je travaille toujours d'ailleurs en pharmacie, et on est directement en contact avec les professionnels de la santé, mais également les chercheurs dans le domaine. Donc, j'ai fait une thèse dans le domaine du médicament, la découverte des médicaments, la sécurité des médicaments, et j'ai poursuivi ma thèse par des études sur les médicaments en général, mais leur développement et leur sécurité en particulier.
0: D'accord, ok. Et ça fait depuis combien de temps maintenant que vous êtes doyen donc, de la faculté de médecine ici à Namur, enfin à l'UNAMUR?
1: Doyen de la faculté de médecine à l'UNAMUR, ça fait à peu près 3 ans maintenant.
0: D'accord.
1: Et j'étais par avant, toujours dans la faculté de médecine, directeur du département de pharmacie au sein de la même université.
0: Et donc vous êtes aussi expert en pharmacovigilance à l'Agence fédérale du médicament et produits de santé. Comment on se retrouve là-dedans justement dans cette grande agence, je suppose? Comment ça se passe?
1: Donc ce qui est intéressant, c'est que la sécurité du médicament est une science très particulière pour laquelle il n'y a pas vraiment de formation. Donc ceux qui ont, comme moi, eu la chance de travailler dans le domaine, de faire une thèse, de faire une orientation dans le domaine, sont vite appelés pour être experts dans ce domaine de sécurité des médicaments. Et qui gère la sécurité des médicaments dans un pays? C'est l'Agence nationale, à savoir ici l'Agence fédérale des médicaments et des produits de santé et l'Agence européenne du médicament. Mmh. Et donc rapidement, j'ai travaillé avec l'Agence fédérale des médicaments et des produits de santé comme expert, et puis ils m'ont demandé de les représenter à l'Agence européenne du médicament, la Belgique singulièrement, et plus spécifiquement encore certainement les vaccins, raison pour laquelle j'ai été aussi expert européen à l'OMS, donc à l'Organisation mondiale de la santé.
0: Aussi à l'OMS alors, hein,
1: vous avez... Je l'ai été effectivement pendant quelques années, pour représentant en partie l'Europe d'ailleurs, justement à l'OMS.
0: Et les vaccins, je suppose que pendant le Covid, ça a été un grand sujet de discussion, donc vous avez été un petit peu présent partout, je suppose.
1: J'étais fort impliqué, puisqu'on était aussi rapporteur au niveau européen de certains des vaccins, dont des vaccins qui ont mené justement à des utilisations plus limitées en raison justement d'identification d'effets indésirables, parfois inattendus. C'est ce qu'on cherche en fait, hein. C'est vraiment identifier tout ce qui peut apparaître et qui n'est pas attendu, et de les évaluer et déterminer si à ce moment-là, la balance bénéfice-risque, comme on appelle, d'un produit reste positive. Donc, est-ce qu'on le garde sur le marché? Est-ce qu'on continue à le prescrire, à l'utiliser et à l'administrer de la même façon?
0: C'est ça. Finalement, ce que vous avez donné ici, c'est un peu une définition de la pharmacovigilance, en quelque sorte.
1: Oui, la vraie définition de la pharmacovigilance, il y a une définition générale, mais c'est 1. Identifier des effets indésirables, 2. Les évaluer, 3. Sur base de l'évaluation, les remettre dans le contexte du bénéfice du produit et dans ce cadre-là, se reposer la question, alors qu'un produit est déjà sur le marché, est-ce qu'il a toujours sa place sur le marché en raison d'effets indésirables, inattendus, souvent, graves, souvent, mais qui peuvent générer une utilisation qui est plus à risque que ce qui n'est attendu.
0: D'accord, donc c'est après la diffusion sur le marché, donc c'est pas avant, pendant sa conception. Je suppose que là, c'est les laboratoires pharmaceutiques qui s'en occupent en fait de voir les effets indésirables aussi.
1: Donc avant sa mise sur le marché, c'est des études cliniques qui sont sponsorisées par l'industrie pharmaceutique qui révèlent de façon très factuelle la liste des effets indésirables qui peuvent apparaître chez des patients en études cliniques. Et là, de façon très factuelle, on fait une analyse, est-ce que les risques l'emportent sur le bénéfice ou est-ce qu'au contraire, les bénéfices d'utilisation du produit l'emportent sur les risques. Mais ces études cliniques sont souvent assez limitées en termes de durée, en termes de nombre de patients, en termes de qualité de l'étude, puisque ça ne correspond pas à la vraie vie. C'est souvent comme une grossesse à laquelle il faut comparer les médicaments. La grossesse se passe dans un environnement souvent assez sécurisé, puis qu'à la naissance, c'est là que vous rencontrez bien évidemment toute une série de risques potentiels Pour les médicaments, c'est la même chose. Vous allez les utiliser différemment, dans une population différente, dans une population qui ne va pas forcément bien l'utiliser. Et surtout, vous allez avoir des populations qui vont présenter des effets indésirables inattendus, tout simplement parce qu'ils sont moins fréquents ou parce qu'ils sont sur des groupes un peu particuliers.
0: D'où l'intérêt des agences ici fédérales du médicament, mais aussi d'une agence européenne du médicament, en fait.
1: Donc, en Europe, ce qui est assez spécifique, c'est que chaque pays responsable de des médicaments qui sont dans son propre pays. Et ça, c'est important parce que chaque pays a dès lors une obligation d'avoir ce qu'on appelle un système de pharmacovigilance. Et quand on dit les 27 pays, ici on parle donc des 27 États membres, plus la Norvège et l'Islande. Et pour mettre les forces en commun, une agence européenne a été créée en 1995 et c'est cette agence européenne qui récolte aussi les informations et l'expertise de chacun des pays qui travaillent dans le domaine, puisqu'il n'y a pas de raison qu'un produit autorisé sur 27 pays se comporte différemment en Espagne qu'en Belgique, qu'en Italie. Par contre, le fait de mettre tout le monde ensemble permet d'avoir des données plus importantes, souvent, et deuxièmement, une analyse un peu plus collégiale que chacun fasse le travail dans son pays.
0: D'accord. Et avant de mettre un médicament sur le marché, je suppose qu'il faut des autorisations. Comment ça se passe?
1: Donc, avant de mettre un médicament sur le marché, toujours et principalement en Europe, ça reste majoritairement au niveau européen que ça se fait, pas au niveau national. Alors c'est toujours possible, mais pour certains produits un peu plus limités. Donc au niveau européen, on a une agence européenne qui est située à Amsterdam, qui va recevoir un ensemble de dossiers de l'industrie pharmaceutique qui est assez standardisé, avec des données de qualité, d'efficacité et de sécurité. Et sur base de l'ensemble de ces données, quand je dis qu'ils sont standardisés, la firme sait ce qu'elle doit fournir comme nature de données. Une commission se réunit et, sur base de ces données, détermine si oui ou non on répond à une seule question. Est-ce que la balance bénéfice-risque est positive dans une indication chez une population particulière? Et donc là, la firme reçoit, c'est un peu technique, non pas de l'Agence européenne du médicament, mais de la Commission européenne, l'autorisation de mettre son produit sur le marché dans les 27 pays.
0: D'accord.
1: Et donc, simplement, avec ce document, elle peut venir avec sa boîte de médicaments et passer par les autorités nationales pour la diffuser au niveau, par exemple, de la Belgique. Ce qui reste aujourd'hui national, c'est le prix et le remboursement, notamment du médicament, qui peut encore varier d'un pays à l'autre.
0: Finalement, qui détecte ces effets secondaires? Donc, les médicaments arrivent sur le marché, les gens, les médecins les prescrivent éventuellement, ou parfois ça peut être en accès libre, je suppose. Et finalement, qui détecte ces effets secondaires? Je suppose que c'est les patients eux-mêmes qui déclarent à leur médecin. Comment ça peut se passer?
1: Donc, il y a trois niveaux de détection d'événements indésirables. Les premiers, c'est bien évidemment les patients qui vont ressentir ces effets indésirables. Et s'ils ne sont pas rapportés par les patients de façon volontaire, on va voir qu'il y a une autre technique pour le recevoir. Mais donc, les patients eux-mêmes déclarent des effets qui ne sont pas forcément encore des effets indésirables, puisqu'on ne sait pas si c'est lié à des médicaments, mais associés à la prise d'un produit. Ils déclarent ça à qui? Généralement, leur pharmacien, à leur médecin. Et on a une forte, aujourd'hui, motivation pour que ces pharmaciens et ces médecins rapportent ces effets indésirables à l'Agence belge des médicaments. Et cette agence belge des médicaments compile ces effets indésirables, les analyse. Je vous ai parlé d'évaluation de ces effets indésirables. Ils ne sont pas forcément liés d'un point de vue causal aux médicaments, mais peuvent être associés. Et on rapporte ça au niveau européen, au niveau mondial, au niveau de l'OMS. Et au niveau européen, on refait le travail d'analyse. Est-ce que tel événement indésirable, oui ou non, fait l'objet en tout cas d'une analyse, de ce qu'on appelle un signal plus avancé? Ça, c'est les patients. Le deuxième, c'est que même sans les patients de façon volontaire proactive, on peut travailler sur les bases de données hospitalières, par exemple. Les bases de données hospitalières, si vous-même, vous avez pris un médicament, vous ne rapportez pas un effet indésirable, on peut détecter si, par exemple, il y a plus de maladies rares, comme les syndromes de Guillain-Barré, une maladie neurodégénérative, et on sait faire des études épidémiologiques pour voir si elles sont associées à certains médicaments. Prenons le cancer des poumons et le fait de fumer, ce n'est pas des patients, des fumeurs qui rapportaient forcément des cancers du poumon, mais on sait dans les bases de données constater des liens d'association entre le fait de fumer et le fait d'avoir un cancer du poumon. C'est exactement la même chose pour une série de médicaments. Et puis, troisièmement, il y a des gens qui travaillent, non pas l'industrie pharmaceutique, mais comme moi, qui sont aussi des chercheurs, qui travaillent sur des bases de données aussi, et qui vont identifier, indépendamment de rapports de patients, qui vont identifier justement des liens ou des nouveaux effets désirables ou des études mécanistiques qui permettent de mettre en avant des études, des effets désirables. On publie ces données. Et là, les publications sont importantes. Et certainement, depuis récemment, notamment la période Covid, beaucoup de patients ne rapportent plus forcément les effets indésirables uniquement aux pharmaciens, aux médecins, mais utilisent en fait des réseaux sociaux, un peu comme dans tous les domaines. Et là, on a un screening aussi des réseaux sociaux, tant par l'Agence européenne des médicaments que l'industrie pharmaceutique elle-même, pour observer si un médicament, on a des médicaments qui sont fort utilisés ici depuis quelques mois, des médicaments pour maigrir, on a l'Wegovy, on a l'Ozempic, on va regarder sur les réseaux sociaux si des patients, ou en tout cas une série de patients, ne rapportent pas certains effets désirables via des groupes, en fait. Et pendant la période Covid, avec les vaccins contre le Covid, on a ainsi détecté énormément de jeunes filles qui mentionnaient qu'elles avaient des règles plus abondantes, par exemple, associées à des vaccins, et qui étaient beaucoup moins rapportées aux pharmaciens ou aux médecins, mais qui étaient beaucoup plus partagées sur les réseaux sociaux. Donc on screen tout ce qui est possible. Et après, on fait une analyse.
0: Oui, c'est ça. Est-ce que finalement, c'est fiable, on va dire, ces déclarations sur les réseaux sociaux? Est-ce que c'est plus fiable sur les réseaux que de dire directement à son médecin ou à son pharmacien éventuellement?
1: Donc le niveau de fiabilité n'est pas ce qui nous importe au départ. Mmh. Ce qui nous importe, c'est ce qu'on appelle le signal. Le signal, c'est que quelque chose se passe. C'est-à-dire qu'il n'y a pas de raison qu'une jeune fille qui déclare des règles plus abondantes ou plus douloureuses depuis qu'elle a été vaccinée, qu'elle ne soit pas fiable parce qu'elle le fait via les réseaux sociaux.
0: C'est ça.
1: Ce qui rentre dans la fiabilité, c'est la nature, la répétition des données, la comparaison dans d'autres bases de données, quand on constate que ça ne se passe pas uniquement en Belgique, mais en Italie, en Espagne, en France, éventuellement aux États-Unis, puisqu'on a des bases de données mondiales. Là, c'est la fiabilité devient plus la répétition des données, et puis alors on sait faire des analyses là, beaucoup plus approfondies, comme je vous le mentionnais, dans des bases de données de médicaments, des bases de données cliniques par exemple, qui permettent à ce moment-là, indépendamment de façon volontaire de rapporter un effet désirable, d'aller chercher ces liens d'association.
0: Je propose qu'on fasse une petite pause après avoir déjà expliqué tout ça par rapport à la sécurité des médicaments, par rapport à la pharmacovigilance. Donc on va partir en musique avant de retrouver Jean-Michel Daunier. Il est doyen de la faculté de médecine, mais également expert en pharmacovigilance pour l'Agence fédérale des médicaments et produits de santé, mais aussi pour l'Agence européenne du médicament. Donc on part en musique et on se retrouve juste après.

0: Voici dans la seconde partie de Science Radio sur RCF Sud Belgique. Aujourd'hui, je suis en compagnie de Jean-Michel Daunier. Il est doyen de la faculté de médecine, mais également expert en pharmacovigilance pour l'Agence fédérale des médicaments et produits de santé, mais également pour l'Agence européenne du médicament. Et ensemble, on parle justement de la pharmacovigilance, de comment justement on surveille ces médicaments et ses effets secondaires ou indésirables. Justement, donc on a parlé un petit peu de tout ça, de tous ces effets secondaires, mais comment on détecte un effet secondaire? Parce que parfois, il n'y a pas toujours des liens de causalité entre on prend un médicament, ça déclenche un effet secondaire, comme parfois ça peut être une autre maladie qui se déclenche. Comment on arrive à trouver ces liens de causalité, on va dire?
1: Donc en fait, vous avez tout à fait raison, c'est qu'une association temporelle n'est pas forcément un lien causal.
0: C'est ça.
1: Et donc c'est la grande nuance sur laquelle on doit travailler, et je ne dis pas ça pour vous, mais dans les médias, une personne vaccinée aujourd'hui qui va décéder demain, le lien temporel sera automatiquement un lien causal. Ça veut dire que si elle a été vaccinée hier et qu'elle est morte aujourd'hui d'un arrêt cardiaque, par exemple, ben c'est automatiquement lié. Alors nous, ce qu'on doit faire, c'est bien évidemment, et on a des échelles pour faire ça, on a des analyses qui permettent de le faire, c'est prendre toute une série d'autres paramètres. La répétition des cas, des analyses mécanistiques. C'est-à-dire qu'un vaccin, par exemple, s'il va entraîner un effet indésirable de type immunogène, en dehors de 3 minutes, ce n'est pas possible. Il faut que le système immunitaire se mette en place.
0: C'est
1: donc ça veut dire qu'on va vraiment chercher des compréhensions mécanistiques.

0: une série de médicaments, ou prenez par exemple des diarrhées associées à des antibiotiques, on sait très très bien que c'est un lien de causal à coup sûr. Ce qui est beaucoup plus difficile, c'est des événements rares, rapportés de façon spontanée, pour lesquels on a notamment peu de liens mécanistiques qui est possible. Et là, il peut y avoir des coïncidences, de rapports en fait d'événements indésirables qui vont être associés à des produits, mais pour lesquels le lien causal n'est pas forcément aussi facile à déterminer.
1: C'est ça, je suppose qu'aussi les facteurs à risque, parfois le fait qu'on ait une tension parfois trop élevée ou si on a déjà des problèmes cardiaques ou pulmonaires, ça peut jouer aussi, je suppose, non?
0: Donc on prend chez le patient effectivement tout ce qui est facteur confondant. Donc ça
1: C'est
0: veut
1: ça.
0: dire c'est quoi des facteurs confondants? C'est les problèmes de santé du patient. Et puis surtout ce qu'on a, c'est que la plupart des patients ne prennent pas un médicament, ils en prennent toute une série. Et donc il y a toute une série d'autres médicaments qui peuvent aussi amener des effets indésirables, voire qui ont des effets indésirables connus. Et donc tout ça est également pris en compte dans l'analyse du lien de causalité. Quand on détermine qu'il y a un lien de causalité au minimum possible, ça veut dire qu'on est quand même dans un niveau pas d'exigence qui est quand même total. À ce moment-là, on modifie la notice scientifique et la notice du patient pour informer du risque possible, sans pour autant être toujours à coup sûr certain que ce soit lié aux médicaments, mais pour informer le patient que sur cette base, il peut éventuellement, avec le médecin, décider de ne pas prendre le traitement, d'adapter la dose, de changer de traitement. Et donc c'est, par souci de transparence, donner le maximum d'informations. Mais on ne peut pas faire ça pour tous les événements indésirables qui vont apparaître après n'importe quel traitement, parce que sinon, chaque médicament aurait une liste d'effets indésirables. Si on n'a pas un lien causal minimum, où il suffirait de dire tout peut arriver avec n'importe quel
1: Oui, bien
0: médicament.
1: sûr.
0: Donc c'est ça toute la nuance, c'est de faire vraiment la démarche scientifique, d'avoir un lien de causalité suffisant, mais suffisant aussi pour ne pas estimer que n'importe quel médicament peut entraîner n'importe quel effet indésirable.
1: Tout à l'heure, Jean-Michel Denis, vous avez parlé de bénéfice-risque. Justement, si un médicament a trop de risques, ou si on détecte que ce médicament a plus de risques que de bénéfices, est-ce qu'on peut le retirer du marché, par exemple? Comment ça se passe?
0: Donc ça arrive et je veux dire, ce n'est pas le but ultime de la pharmacovigilance. Le but ultime de la pharmacovigilance, c'est ce qu'on appelle minimiser les risques. Et alors le risque, la définition d'un risque, la probabilité que l'événement apparaisse. Et ce qu'on essaye d'abord de faire lorsqu'on a des événements indésirables, c'est réduire la probabilité que cet événement apparaisse dans la population et donc c'est éventuellement limiter la population. Exemple, on a des vaccins qui entraînent un peu plus d'effets indésirables chez les moins de 30 ans. Notamment le myocardite qu'on a eu avec certains vaccins à Covid, on essaye de limiter l'utilisation de ce vaccin chez le moins de 30 ans. Et donc l'effet indésirable, par définition, en termes de fréquence absolue, va diminuer. À l'inverse, quoi qu'on fasse, on constate que c'est impossible. Et on a certains médicaments qui entraînent ce qu'on appelle des hépatotoxicités, une toxicité pour le foie, parfois irréversible, mais toujours grave, et qui peuvent apparaître à des moments complètement inattendus, quelle que soit la dose. Pour un traitement dont on va démontrer que l'efficacité n'est peut-être pas extraordinaire et surtout qu'il y a des alternatives qui n'ont pas ces effets désirables, là, à ce moment-là, la seule solution, c'est de suspendre le médicament, puisqu'on ne sait pas identifier une population qui aurait moins de risques et le
1: C'est ça.
0: bénéfice ne serait quand même pas extraordinaire.
1: D'accord. Et comment on communique justement par rapport à tous ces effets indésirables? Je suppose que c'est les professionnels de santé doivent être au courant. Donc comment on communique autour de tout ça?
0: Donc dans la définition de la pharmacovigilance, je n'ai pas terminé par la fin de la définition. Donc j'ai dit, c'est un, l'identification, deux, l'évaluation, trois, la contextualisation, et puis quatre, c'est la communication. Comment est-ce qu'on communique? Parce qu'il n'y a rien de pire que de prendre un médicament qui a des effets désirables, c'est de ne pas prendre un médicament qui aurait des effets désirables, mais dont le fait de ne pas prendre le médicament, de ne plus prendre, serait plus à risque pour le patient. Et si vous prenez certains médicaments bien connus, comme des antiagrégants, des anticoagulants, avec des noms bien connus chez les patients, hein, l'azaflo par exemple, assez caractéristique, ou la metformine, le glucophage, c'est des noms très connus chez les patients, ça sauve des vies de patients. Et donc il faut communiquer de façon transparente, pondérer et recontextualiser aussi le bénéfice du traitement. Et donc ce qu'on fait, on passe par les professionnels de la santé, où on donne le maximum d'informations quantitatives, c'est-à-dire. Oui, il y a un effet indésirable qui peut arriver, mais tous les combien de temps, dans quelle population, et dans cette population, quel est quand même le bénéfice du traitement? Et donc on sait par exemple que certaines pilules contraceptives, la majorité, augmentent le risque de thrombose veineuse chez la jeune fille qui va prendre cette pilule contraceptive, mais on va expliquer que ce risque est très faible, et même s'il est effectivement présent, on sait que ne pas prendre une pilule
1: C'est
0: contraceptive qui
1: ça.
0: pourrait générer en fait un risque, lui, de grossesse, hein, peut augmenter d'une part les avortements, mais aussi des grossesses qui elles-mêmes sont plus à risque de thrombose veineuse.
1: C'est ça.
0: Donc il faut contextualiser vraiment le bénéfice du produit et le risque. Et après, ce qui est très important, c'est pour ça qu'on communique avant tout vers les professionnels de la santé,

0: La décision doit se faire lors de communication optimale entre le médecin, le pharmacien et le patient. Et c'est là qu'on commence à avoir un peu des difficultés. Non pas que les professionnels de la santé ne sont pas du tout compétents, loin de là, mais c'est le temps qu'on consacre aux patients. Et ça prend du temps d'expliquer ça. Et or, aujourd'hui, on sait très bien que les professionnels de la santé, la grande difficulté d'un médecin généraliste, c'est prendre du temps avec des patients parce qu'on a une pénurie de médecins généralistes, par exemple.
1: Oui, donc c'est de plus en plus compliqué aujourd'hui de prendre ce temps-là. Et comment justement on pourrait davantage sensibiliser par rapport à tout ça peut-être hein, aussi?
0: Donc, on essaye de sensibiliser de deux façons. D'une part, d'expliquer aux professionnels de la santé qui jouent un rôle majeur pour apporter ces effets désirables. Et c'est là déjà s'ils ne les rapportent pas, alors qu'ils sont informés que nous, on est dans la difficulté, puisqu'on sait travailler sur des données qu'on nous fournit. Donc on essaye de sensibiliser là-dessus, mais rapporter un effet désirable, ça prend 10-15 minutes. Hein. On travaille sur une base de données, on encode, donc ça prend du temps. Et ce n'est pas payé. Alors je ne dis pas que tout le monde doit être payé pour tout, mais je pense qu'un incitant majeur, ce serait déjà, à partir du moment où ça prend 10-15 minutes d'un médecin généraliste, c'est de rémunérer cette activité. Deuxièmement, c'est de. Et là, c'est de façon beaucoup plus générale, c'est que ça fait partie d'un système de ce qu'on appelle la littératie en santé, où la plupart du temps, les professionnels de la santé ont de moins en moins de temps consacré à la lecture. Donc, on doit fournir des informations le plus claires possible, le plus organisées possible, et avec ce qu'on appelle du matériel éducationnel. Hein, c'est un terme positif, je sais bien que le terme éducation est parfois vu de façon négative, mais y compris pour les professionnels de la santé, qu'ils aient des documents tout faits, tout clairs pour soumettre aux patients et pas eux d'aller devoir rechercher sur Internet des données qui ne sont pas forcément évidentes. Et donc là, c'est le rôle des agences nationales aussi, à la différence de l'agence européenne, c'est de fournir ce matériel éducationnel avec l'industrie qui soit le plus facile à utiliser, non pas uniquement pour eux, mais pour remettre l'information aux patients directement.
1: Et donc, il y a cette communication qui a lieu pour les professionnels de la santé en Belgique, mais je suppose que ça se passe aussi à travers l'Europe. C'est quand même un sacré dispositif, non, qui doit être mis en place.
0: Oui, donc en fait, le matériel éducationnel et surtout la communication faite aux patients, elle est décidée au niveau de l'Agence européenne du médicament pour la plupart des médicaments et elle est diffusée dans les 27 pays. Et dans les 27 pays, c'est l'Agence nationale qui prend le relais avec l'industrie et qui décide de la façon dont on communique le mieux. Et nous,
1: C'est
0: en
1: ça.
0: Belgique, on a un réseau de communication qui n'est pas mauvais, c'est-à-dire que, on a des points relais dans les différents hôpitaux en ce qui concerne des médicaments hospitaliers. Et puis, en ce qui concerne les médecins généralistes et les pharmaciens, là, on passe directement par leur système informatique qui est assez bien fait. Et puis, il y a ce qu'on appelle les bonnes lettres aux professionnels de la santé. C'est vraiment le format papier, mais on sait très bien qu'on les ouvre, on les lit, on les jette quand on les
1: Oui.
0: lit. Donc, il faut renforcer surtout cet aspect aujourd'hui de communication qui n'a plus rien à voir avec ce qui se faisait encore il y a 5-10 ans, d'envoyer des lettres en pensant que les gens vont lire les lettres et vont intégrer. Il faut vraiment qu'il y ait des systèmes informatiques qui intègrent l'information au moment où on a le patient en face de nous, qui permet cette interaction, plutôt que de se dire, tiens, j'ai reçu une lettre sur un effet
1: C'est ça.
0: désirable il y a 6 mois.
1: Merci beaucoup, en tout cas, Jean-Michel Daunier.
0: Merci.
1: Donc, je vais répéter votre titre. Vous êtes doyen de la faculté de médecine ici à l'UNAMUR, mais aussi expert en pharmacovigilance pour l'Agence fédérale des médicaments et produits de santé, l'AFMPS, et aussi de l'Agence européenne du médicament. Merci d'avoir fait le déplacement et de nous avoir expliqué tout ça. Et d'ailleurs, si vous souhaitez réécouter cette émission, vous pouvez vous rendre sur rcfsudbelgique.be pour retrouver la page de Science Radio. Merci à vous.
0: Merci.

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3: Billy Heidi, bonjour.
4: Bonjour Eric.
3: Vous êtes notre invité pour une émission consacrée à votre discographie, en tout cas une partie de votre discographie. Et je voulais démarrer alors avec une petite fourberie, si vous me permettez, parce que j'ai parlé avec vous de Déodat de Sévrac. On a essayé de situer un peu son statut par rapport à l'histoire de la musique, par rapport à la musique française. Effectivement, ce n'est pas le plus grand des compositeurs. C'est un compositeur qui a un charme très particulier, que vous aimez jouer, qui vous apporte de la joie, du bonheur, de la lumière.
4: Beaucoup.
3: Et j'aurais aimé savoir comment vous considérez la musique de Guy Sacre aujourd'hui. En sachant que vous êtes très impliqué.
4: Oui, justement.
3: Avec le compositeur.
4: Voilà. En fait, dans le cas de la musique de Guy Sacre, je suis son pianiste, pas attitré, mais c'est moi qui fais la plupart des créations. Je suis très, très attaché. C'est quand quelqu'un décide, par amour pour la musique en question, d'un compositeur qui n'est pas encore connu assez, de consacrer autant de temps et d'efforts, forcément, il va en parler beaucoup, il va les diffuser beaucoup, mais ça serait stupide, par exemple, de ma part, de dire, voilà, il y a Debussy, Ravel, Fauré, Guy Sacre. Je ne peux pas tomber dans ce travers, du tout.
3: D'accord, donc vous restez quand même, par rapport à ce que vous disiez sur de Sévrac, que j'essayais de survaloriser, vous êtes quand même dans une présence d'esprit, d'une lucidité, en disant « Oui, moi j'aime la musique de Guy Sacre, elle représente quelque chose, mais ne mélangeons pas tout. »
4: Oui, mais dans le cas de Guy Sacre, je suis pas seulement parce que je suis tellement impliqué, j'ai tellement suivi sa création, et ça continue en fait, j'ai beaucoup, beaucoup enregistré, que je me suis engagé pleinement dedans. C'est évident que c'est vrai que ce n'est pas la même chose. C'est vrai que j'ai fait un disque, j'adore cette musique, mais c'est évident que je ne vais pas choisir c'est vrai que sur les deux si on m'oblige. Impossible. Impossible.
3: Et est-ce qu'aujourd'hui, je peux me permettre de dire que quand j'écoute Guy Sacre, qui est un compositeur contemporain, est-ce que c'est peut-être celui qui représente le plus l'esthétique française?
4: Il la représente beaucoup. Beaucoup. Je peux revenir juste sur votre question d'avant. Vous connaissez bien sûr le nom de Blanche Selva. Sa façon, elle qui a fait l'intégrale des préludes et fugues de Bach, qu'est-ce qu'elle n'a pas joué, cette immense pianiste et cette immense pédagogue. Mais elle était amie de Sévrac. Elle a annoté ses partitions. C'est pas mon cas avec Isaac, mais elle a mis les pédalisations, des doigtés, des indications. Elle les jouait partout. Sans doute, elle offrait les partitions partout. Et si on demandait en 1910 à Blanche Selva de nous parler de Déodat Sévrac, c'est comme ça que moi je parlerais de Guy Sacre. Mais on ne pouvait pas lui... C'est comme si vous demandez à Blanche Selva, oui, mais ce Sévrac pour lequel vous donnez tellement de votre vie, de votre temps, de votre enthousiasme, est-ce que vous le mettez sur le même niveau que Debussy? Elle ne dira pas. Ce n'est pas la question. La question n'a pas
3: à... N'a pas d'intérêt, n'a pas de sens.
4: N'a pas d'intérêt, vraiment.
3: Alors, peut-être que la meilleure façon dont vous parlez de Guy Sacre, c'est en le jouant.
4: Oui.
3: Et on va écouter un extrait de la deuxième sérénade.

0: la musique de Guy Sacre interprétée par Billy Heidi. Billy Heidi, nous allons continuer notre promenade dans votre discographie avec Gabriel Fauré. Est-ce que cette fois-ci, ce compositeur a droit de cité auprès de vous dans l'histoire de la musique? Et est-ce que par rapport à Debussy Ravel dont nous parlions, il a une place?
1: Immense.
0: Enfin.
1: Place. Immense. En fait, Fauré, c'est ce grand romantique dont la France avait beaucoup besoin. Il n'y a pas de grand romantique français, sauf la moitié de Chopin, mais il n'y a pas de grand romantique vraiment qui compte, et je l'ai toujours appelé un grand romantique français. On ne peut même pas discuter les années, puisqu'il n'a que presque 10 ans de moins que Brahms, même génération. Brahms est bien un compositeur romantique, donc Fauré peut avoir droit à ce nom. Rachmaninov est un compositeur romantique, il a vécu jusqu'à 1940. Et quand je dis romantique, c'est qu'il touche vraiment comme les compositeurs romantiques. Vous savez, dès qu'il y a une mélodie vaguement ou très amoroso à l'aigu avec des arpèges en dessous, ce langage pour le piano, c'est-à-dire le langage des nocturnes et de la barcarolle de Chopin, est le propre de l'esthétique romantique. Et éminemment français, bien sûr, donc avec la pudeur que ça demande, mais Debussy et Ravel, si on les met dans un sac, Fauré forcément est dans un autre. Fauré ne regarde pas vers le XXe siècle. Il est moderne parce que harmoniquement, rien ne va plus à un certain moment, et l'harmonie somptueuse de la fin est une harmonie difficile, tout à fait analysable, mais plus compliquée que les musiques parfois très modernes du XXe siècle. Mais c'est l'esthétique et romantique.
0: Pourtant, c'est quand même une sonorité, pour moi, qui est toujours un peu lointaine, un peu évasive, un peu immatérielle, c'est abstrait. J'ai pas cette perception de cette immédiateté romantique chez Fauré.
1: Mais c'est parce que c'est un Français, c'est parce que c'est un Français aussi.
0: Il y a une pudeur.
1: Oui,
0: parce que chez les romantiques, on exhibe.
1: Mais c'est, oui, mais c'est, je n'ai pas dit un compositeur romantique, romantique français. Quand on dit, quand on ajoute cet adjectif, c'est la pudeur, ne pas en faire trop, ne pas grimacer, ne pas tomber dans les excès, mais ça ne fait pas du tout plus de profondeur, à mon sens, chez Chopin ou Schumann ou Brahms, que dans les morceaux les plus émus de Fauré, du tout. C'est une autre esthétique, c'est une esthétique moins lourde parfois.
0: Alors, j'allais dire, les romantiques que vous citez sont des romantiques du surplus, de l'addition. Fauré, il enlève. On en parlait avec Jean-Yves Bizot, ce phénomène de la soustraction, d'enlever. Il y a quand même une attitude morale face à la musique qui est peut-être différente.
1: Mais je dirais quand même qu'il le fait peu à peu dans sa vie. Parce qu'il y a quand même une petite dose de luxuriance,
0: oui,
1: de générosité, déjà par tous ces glouglous de sa musique, les arpèges qui montent et qui descendent, ce n'est pas de l'austère économie. Mais peu à peu, ouvrez une partition dans les opus 20-30, dans les premières barcaroles, ouvrez une partition de la fin, et c'est beaucoup, beaucoup, beaucoup moins noirci de traits, de double croche, des choses qui vont... C'est plus monacal.
0: Oui, alors on se rapproche d'une musique presque inexpressive qui
1: musique
0: qui,
1: du silence.
0: Du silence, qui exprime.
1: Très expressive.
0: Dans la retenue.
1: Oui, mais en fait, plus que ce qu'on l'a voulu. Dans les dernières œuvres, dernier nocturne, dernière barcarolle, un peu difficile, c'est vrai, pour le public. Et l'expressivité, si le pianiste ne défend pas cette expressivité comme il défendrait l'expressivité dans plein de pages de Chopin, il va passer à côté.
0: Alors, il est peut-être plus difficile d'interpréter Fauré que d'interpréter Chopin.
1: Oui, ça se saurait sinon. Il y a beaucoup de gens ne sont pas à l'aise dans Fauré.
0: Interpréter Fauré, ça ne supporte aucune approximation, aucune vulgarité, sinon on passe totalement à côté.
1: Oui.
0: On déforme l'œuvre.
1: En fait, c'est la musique de Fauré, c'est la musique du éternel continu, le flot, la musique aquatique. La présence de l'eau n'est pas que dans les barcaroles. Tout coule de manière qui ne s'arrête pas. Donc, quand l'interprète joue et qu'on sent que son jeu est cantonné par des imaginaires divisions de métronome, par un compte trop carré, mais c'est les mêmes difficultés que pour Chopin, en fait. Comment trouver un flot total, mais une pulsation classique, mais jamais, jamais l'impression que c'est tranché à angle droit. Sinueux, tout le temps sinueux. Alors, même dans les œuvres de la fin qui ne donnent pas cette impression à l'allure de la page.
0: Alors, Bill Haydy, je propose que nous écoutions la deuxième parole, opus 41, que vous avez enregistrée, où, a priori, on sent une certaine insouciance, le printemps, la clarté, la fraîcheur.
1: Champêtre, pastoral, une barcarolle heureuse, la mélancolie n'a
0: pas sa place.
1: N'a pas sa place.
0: Écoutons.

0: Deuxième Barcarolle, opus 41, Gabriel Fauré, interprété par Billy Heidi. Billy Heidi, est-ce qu'il y a un plaisir, je ne parle pas de plaisir intellectuel, émotionnel, mais est-ce qu'il y a un plaisir tactile, digital, différent, à jouer par exemple Fauré, à jouer Debussy, à jouer de Sévrac, Guy Sacre? Est-ce que ce plaisir du doigt existe?
1: Bien sûr. Et il est très très présent dans Fauré, mais un peu le même qu'on a dans Chopin. Fauré, c'est vraiment la descendance pianistique de Chopin. Pas seulement parce que, comme Chopin, il écrit préludes, valses, nocturnes, barcarolles, c'est les mêmes formes sans titre. C'est l'apothéose du piano, en fait.
0: Vous touchez le piano différemment? Vous avez un contact,
1: oui,
0: et un rapport au piano qui est différent?
1: Bien sûr. Et avec des choses en commun, bien sûr. L'enfoncement, évidemment. Mais selon le son qu'on veut entendre, selon la fluidité ou la non-fluidité, selon la pesanteur de cette musique, bien sûr qu'on touche différemment. Alors, le dilemme de Fauré est le suivant. C'est que, à force de dire que c'est français, ce n'est pas germanique, c'est un romantisme plus digeste, on aurait pensé qu'il faut le jouer en effleurant. Or, les vrais compliments qu'on donne à des bons interprètes de Fauré, c'est justement non, qu'il y a une patte sonore importante. Ils vont au maximum de le fait d'aller au fond des touches, mais pas comme si c'était du Wagner, bien sûr, du tout. Du Brahms, ou Wagner à l'orchestre.
0: Oui,
1: pas
0: oui.
1: Ce genre de patte germanique lourde. Mais la difficulté vient du fait que si on dit léger, donc on le joue léger, donc tout suit. C'est-à-dire, c'est une musique pas émouvante, mais sirupeuse. C'est le contraire de Fauré, en fait. Il faut pas du tout jouer le jeu, petite jolie chose, bibelot, du tout, du tout, du tout.
0: En fait, soit la musique de Fauré est enthousiasmante, soit elle est ennuyeuse, suivant la façon dont on l'aborde.
1: Oui,
0: on peut pas se tromper. Fauré interdit l'erreur, la façon de l'aborder. Il ne permet pas.
1: Oui, mais
0: à
1: d'un autre côté, il n'y a pas une seule façon. C'est-à-dire, on lit des bonnes choses ou on est obligé de. Moi, j'ai entendu récemment quelqu'un, un relativement jeune, non important de nous maintenant, qui a enregistré quelques barcaroles. Je lui écris un mot. C'est le contraire de ce que je fais. C'est le contraire de ce que j'aimerais qu'on fasse. Mais c'est magnifique.
0: Oui, parce qu'il a peut-être quelque chose à exprimer à travers.
1: C'est-à-dire que c'est des critères que je ne penserais pas mettre du tout pour Fauré, mais on sent la sincérité. Si l'émotion est là, si on est ému par cette musique, et comment on peut ne pas être ému?
0: Billy Heidi, je propose que nous écoutions une nouvelle barcarolle, la troisième, l'opus 42, qui est un peu différente de celle d'avant, qui est un peu plus tamisée, un peu plus moelleuse, amortie.
1: Oui, plus recherchée, plus grande pièce que la deuxième, que j'adore quand même. Mais la troisième, c'est une des plus somptueuses pages de Fauré.
0: Alors, nous allons en écouter un extrait.

0: troisième Barcarolle, opus 42, Gabriel Fauré, interprété par Billy Heidi. Billy Heidi, on va finir notre émission, mais avant, je voulais vous ramener un peu vers le label, le Palais des Dégustateurs, puisque vous venez d'enregistrer un nouveau CD avec des œuvres de Guy Sacre. Vous êtes dans un label de vin, de gastronomie, alors évidemment, c'est quand même assez atypique pour vous. Et je sais que, quand on parle de vin, puisque j'ai l'habitude d'en déguster, plus on cherche à en parler, à faire des phrases, à mettre en valeur, à surenchérir sur les éloges, et en fait, plus on dit des bêtises, et plus on s'éloigne de la réalité, en fait, on ne fait que bavarder sur les choses. Est-ce que, alors évidemment, je ne vais pas me remettre en question, parce que c'est mon rôle, mon statut, mais malgré tout, est-ce que c'est facile pour vous de répondre à des questions qui participent un peu au bavardage autour de la musique? On sort un peu de l'essentiel. Comment... Je sais que les vignerons n'aiment pas qu'on leur parle de leur vin, qu'on leur demande leur avis, parce qu'on leur dit oui, alors ça sent la myrtille, ça sent le cassis. Non, on parle de l'émotion. Et en fait, on s'échappe toujours de l'essentiel quand on parle du vin. Et est-ce que dans la musique, je crois, il y a ce même travers, il y a la même erreur fondamentale?
1: C'est un peu la même chose, mais je pense qu'un vigneron à qui vous allez parler de myrtille ou de goût ou de rond de celui, cela, si vous accompagnez votre discours par les phrases qu'il veut entendre sur tout simplement l'émotion que le vin vous a donnée, il sera content. Le problème, c'est que des gens pensent parler de musique en ne faisant que du bavardage, par exemple d'analyse ou de pensée. Quelqu'un qui n'est pas capable de faire sentir qu'avant tout, il est extrêmement ému de cette phrase, il va le dire comme il veut, il est passé à côté de l'essentiel. C'est pas parce qu'il va parler histoire ou analyse ou l'apport du compositeur à son siècle, tout ça ne veut rien dire en fait. Mais on peut parler très très bien de musique, mais chez eux, chez ces écrivains rares, il faut sentir qu'ils auraient pu ne rien dire et seulement vous faire sentir l'émotion que cette musique leur donne.
0: En fait, je me suis rendu compte que quand je veux parler musique avec pertinence, il faut que j'interroge les vignerons. Et quand je veux parler vin avec beaucoup d'intelligence, il faut que je me tourne vers les musiciens. Billy Heidi, je vous remercie d'être venu dans nos studios.
1: Merci à vous.
0: Nous allons nous quitter avec la 9e Barcarolle de Gabriel Fauré. Et nous nous retrouverons dans quelques mois, peut-être dans 6 mois, dans un an, pour la sortie de votre disque. Et nous en profiterons pour dédier une émission à votre disque consacré à Alexandre Scriabine. Merci,
1: Billy Heidi. Merci à vous.

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0: Si je vous dis apostrophe, vous pouvez bien sûr, à la manière du petit Robert, me répondre signe qui marque l'élision d'une voyelle. Ou encore apostrophe, figure de rhétorique par laquelle un orateur interpelle tout à coup une personne. Mais pour beaucoup, apostrophe reste une émission de télévision qui a fait aimer, connaître la littérature à des millions de téléspectateurs entre 1975 et 1990. Bernard Pivot, c'est vous qui animiez cette émission, devenue mythique, avec comme invités Marguerite Yourcenar, Nabokov, Solzhenitsyn, Marguerite Duras et bien d'autres. Après les 724 numéros d'apostrophe, vous avez créé Bouillon de Culture, puis Double Jeu, et vous êtes également aujourd'hui membre de l'Académie Goncourt. Alors Bernard Pivot, dans Les mots de ma vie, que vous avez publié chez Albin Michel, un original dictionnaire autobiographique, je me suis rendu directement, avec curiosité bien sûr, à l'entrée écrivain. Vous avez d'ailleurs consacré deux entrées à écrivain. Et j'ai trouvé ceci. On ne le devient pas, on est écrivain. N-A-I-T. L'encre précède l'existence. Qu'est-ce qui vous fait affirmer cela ?
1: Oh, c'est une exagération, mais en même temps, c'est presque une justification que je ne sois pas écrivain. Voilà, donc je me suis dit, il faut trouver les raisons. Qu'est-ce qui fait qu'on devient écrivain ? Alors, j'ai trouvé cette explication qui vaut ce qu'elle vaut. En vérité, c'est plus une manière astucieuse et élégante de dire il faut naître écrivain, sinon on ne le devient pas, ou on le devient parfois pour des mauvaises raisons, pour éblouir ses parents, pour conquérir une femme, pour éblouir aussi ses voisins, etc. Mais ou entrer à l'Académie Goncourt, à l'Académie française. Mais évidemment, les manières d'entrer sur les chemins de l'écriture sont innombrables. Elles sont autant d'écrivains, autant de chemins différents.
0: Ce qui veut dire que vous ne vous considérez toujours pas comme un écrivain.
1: Non. Alors, évidemment, maintenant, je suis tombé... Didier Decoin et Jérôme Garcin m'ont dit tous les deux... Alors, la prochaine fois que tu diras que tu n'es pas un écrivain, on va mal le prendre, hein, on te prévient. Arrête de dire ça. Alors, c'est vrai que dans ce livre-ci, j'ai essayé d'être un écrivain. Je suis très exigeant sur la qualité de l'écrivain. Un écrivain, pour moi, et je les ai beaucoup fréquentés, c'est un homme ou une femme qui a dans sa tête tout un monde imaginaire ou un monde réel, ou tout un monde de pensée, de réflexion, de philosophie, et qui est capable, avec un style tout à fait particulier, qui lui est propre, de mettre tout ça noir sur blanc. Je suis loin de tout ça. Je suis donc quelqu'un, un journaliste. En tout cas, j'ai essayé d'être un bon journaliste qui, sur la fin de ses jours, essaye de, non pas de renouer, mais en tout cas de s'appliquer le mieux possible pour écrire un livre qui relève plus ou moins de la littérature.
0: Alors vous venez de dire un mot intéressant, non pas de renouer. Est-ce que quelque part, vous essayez pas de renouer ? Parce que oui. J'ai découvert, oui, en vous lisant, qu'à 23 ans, en 1959, vous avez écrit un premier roman.
1: Oui, le seul.
0: L'amour en vogue, le, oui, premier et le seul que, oui, vous avez arrêté après. Oui. Pourquoi ? Il y a eu une déception ?
1: Tout simplement parce qu'entre-temps, je suis entré au Figaro littéraire, je me suis mis à lire tous mes contemporains et je me suis aperçu que vraiment, je n'avais pas le talent d'être un écrivain et qu'il valait mieux devenir un bon journaliste qu'un mauvais écrivain. De surcroît, j'ai rencontré par exemple Bernard Clavel, qui était journaliste au Progrès de Lyon et qui travaillait la nuit au journal et le matin, il rentrait chez lui et il se mettait à écrire ses romans. Je me disais, c'est une vie de forçat, c'est une vie impossible. Jamais je ne deviendrai écrivain comme ça. Bon, j'allais avoir une famille, il fallait gagner ma vie. Je n'allais pas gagner ma vie en écrivant des livres.
0: Mais beaucoup de journalistes sont écrivains également.
1: Oui, mais trouvé que c'était difficile.
0: Je me suis demandé, Bernard Pivot, si ce n'était pas une blessure secrète chez vous. Et je suis allé chercher dans le livre d'entretien avec Pierre Nora, oui, « Métier de lire », et page 34, vous lui dites ceci. « Je vais vous dire le secret tout bête de ce que certains ont appelé le miracle d'apostrophe. Je ne suis pas écrivain. J'ai du regret de ne pas l'être. Mais de cette vieille blessure, profonde, camouflée, je n'ai tiré ni dépit, ni aigreur, mais une sincère admiration, qui n'est pas pour autant béate, et une violente curiosité pour toute personne qui a convaincu Gallimard, Fayard, Actes Sud ou Bernard Barrault d'imprimer son nom à côté du leur sur une couverture de bouquin. Ouais. C'est toujours une profonde blessure de ne pas
1: Alors,
0: être écrivain.
1: Je ne dirais pas que c'est une profonde blessure aujourd'hui. Je dirais que c'est encore une légère blessure, mais c'est une blessure quand même. Oui, parce que à 18-20 ans, sachant quoi faire, je me disais pourquoi je n'écrirais pas un roman. Et donc je l'ai écrit, ce roman. J'avais 21 ans, j'avais 6 mois devant moi, je l'ai écrit. D'ailleurs, c'est un roman qui se passe à Lyon. S'appelle L'amour en vogue. Et la vogue, c'est le mot de la fête foraine à Lyon. Donc et le héros était gratteur de tête dans le train fantôme.
0: Ça, on en reparlera dans un moment. Gratteur de tête, c'est important.
1: C'est un roman de. Mélancoliquement autobiographique, mais qui n'est pas du tout, mais qui ne l'est pas au sens strict du terme. Mais après, je me suis aperçu que j'avais pas le talent, quoi. Voilà, quand on entreprend, si on veut être écrivain, il faut qu'on soit un très bon écrivain.
0: Mais on peut pas juger ça sur un livre. Il aurait peut-être fallu persévérer, non ?
1: Non, j'avais très conscience de mes limites, de mes défauts, et donc j'ai renoncé. Et je me suis dit, c'est une blessure. Je pense que aujourd'hui, je n'écrirais pas une profonde blessure, je dirais une blessure. Je crois que l'adjectif est de trop, là, franchement.
0: Qui est en train de se refermer suite à ce livre, par exemple.
1: Oui, qui s'est refermé, mais c'était une blessure. Et d'une certaine manière, pour guérir cette blessure, j'ai publié Les mots de ma vie. C'est un peu une réponse à cette blessure. C'est-à-dire, oui, j'aurais peut-être pu devenir écrivain, et vous voyez, dans ce livre, je fais l'écrivain. Et c'est vrai que je reçois pour ce livre un accueil des critiques qui me fait penser que je n'ai pas tout à fait raté ma cible.
0: Alors Bernard Pivot, est-ce que d'une certaine manière, ça n'a pas été une chance pour vous de ne pas être écrivain et d'avoir, je dirais, cette humilité que vous avez pour pouvoir interviewer tous les écrivains que vous avez interviewés?
1: Ah oui, je pense que, moi personnellement, j'ai toujours pensé qu'il est incompatible d'être à la fois l'écrivain et d'être journaliste, journaliste interviewant des gens à la télévision. Et si je n'ai pas, parfois ça me démangeait d'écrire un livre. D'ailleurs, dans le livre, je l'ai écrit plusieurs fois, je dis tiens, j'aurais bien écrit un livre sur les chats, j'aurais écrit un livre sur un roman intitulé La vie désinvolte. Je trouvais que le titre était génial, mais j'en ai pas écrit une, mais j'avais des velléités, des prurites, ça me démangeait de temps en temps. Mais je me disais, de toute façon, je ne publierai pas parce qu'il me semblait que déontologiquement, il n'était pas très honnête pour moi de mettre à l'aventure des librairies, en concurrence avec les livres des auteurs que j'invitais à Apostrophe ou Bouillon de Culture, un livre signé de moi.
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0: Oh Bernard Pivot, si vous le voulez bien, nous allons faire un retour en arrière dans votre enfance, dans votre vie. Vous êtes né à Lyon en 1935, mais il y a un lieu dans les monts du Beaujolais qui compte beaucoup pour vous, c'est Quincier. Beaujolais. Vous y avez passé une partie de votre enfance pendant la guerre.
1: J'ai passé la guerre parce que mon père était prisonnier. Donc ma première école, c'est l'école communale de Quincier en Beaujolais. C'est là où j'ai appris à lire et à écrire. Et j'étais avec mon petit frère qui est né au moment de la déclaration de guerre. Et donc c'est ma mère qui, dans des conditions assez difficiles, nous a élevés tous les deux et a eu la fierté, quand mon père est revenu de la guerre, de dire voilà tes deux fils.
0: Et ça a dû être un moment assez extraordinaire, non ? Vous, petit garçon, oui. Vous n'avez pas vu votre père de 6 ans à 10 ans ?
1: De 5 ans à 10 ans, oui.
0: Et vous vous souvenez le jour où il est revenu ?
1: Oui, je m'en souviens très bien. D'ailleurs, je l'ai raconté dans le dictionnaire Amoureux du vin. C'était le jour de mes 10 ans. Le jour de mes 10 ans, donc le 5 mai 1945, toujours les 5 ont beaucoup joué un rôle dans ma vie. Donc j'étais à l'école, on m'a dit ton papa est de retour, donc j'ai quitté la classe, mais c'était le mérite et jouxte toujours d'ailleurs l'école communale. Et donc je suis allé voir mon père, et quand j'avais gardé le souvenir d'un homme qui avait des longs cheveux ondulés, j'ai vu arriver un homme qui était aux trois quarts chauve. Donc j'ai été un peu déçu. Plus de ça, il était dans des habits de prisonnier de guerre avec le KG marqué dans le dos, donc un peu infamant. Donc j'ai été, pas bouleversé, mais enfin j'ai eu du mal à reconnaître mon père. Et en revanche, j'ai vu ma mère très heureuse. Voilà, ce jour-là, jamais ma mère n'est parue aussi belle que ce jour-là. C'était très émouvant. Et aujourd'hui, quand j'essaye de retrouver ce souvenir, j'ai pas besoin de faire un gros effort pour le retrouver, je suis très ému.
0: En 1945, au retour de votre père, vous retournez à Lyon, où vos parents étaient épiciers, avenue du Maréchal Foch.
1: 42 avenue du Maréchal Foch,
0: dans le 6e,
1: au Bon Produit.
0: Au Bon Produit. Vous avez été mis en pensionnat tout de suite.
1: Oui, parce que mes parents ne pouvaient pas s'occuper de moi. Ils avaient mon petit frère qui avait 5 ans. Donc lui, on ne pouvait pas le mettre en pension. Est-ce que moi, on pouvait. Donc on m'a mis en pension au pensionnat Saint-Louis, qui s'appelle aujourd'hui le pensionnat Saint-Louis-Saint-Bruno, qui est à la Croix-Rousse. Et d'ailleurs, ils avaient hésité entre l'école des Chartreux, qui est aussi la Croix-Rousse, et puis le pensionnat Saint-Louis. Alors, le pensionnat Saint-Louis était moins cher. Et puis, il y avait une chose aussi qui plaisait beaucoup à mes parents, c'est qu'on ne préparait que le bac moderne. Ce qui allait être pour moi une calamité, parce qu'ils trouvaient que l'avenir appartenait aux matheux et non pas aux littéraires. Et donc, je me suis retrouvé dans un pensionnat où on ne préparait à ce moment-là que le bac moderne, c'est-à-dire maths, physique, chimie. Et moi, évidemment, j'ai été dérouté. Alors que je n'avais qu'une... si j'avais quelques appétits, c'était dans le domaine de la grammaire, de l'orthographe et de la composition française. Donc j'étais assez... j'ai manqué de chance, là.
0: Alors c'est dans l'entrée de votre livre, Football, que vous parlez de ces frères du Sacré-Cœur.
1: Oui.
0: Je vais lire ce que vous écrivez sur ces frères du Sacré-Cœur. Vous dites « Les frères du Sacré-Cœur n'ont pas fait de moi un homme pieux ni cultivé, mais sans eux, sans le football, dont ils furent des croyants, des persélériers et même des missionnaires, je n'aurais jamais marqué autant de buts à la télévision. » Ils vous ont marqué, mais surtout...
1: C'était incroyable. Je veux dire, le pensionnat Saint-Louis, à l'époque... avait de très mauvais résultats au baccalauréat, mais très mauvais. Alors, le bac était beaucoup plus difficile qu'il ne l'est aujourd'hui, bien entendu. Mais en revanche, dans tous les sports, on était champions. Champion athlétiste, champion de cross-country, champion de basket, champion de football. Donc moi, je faisais du football.
0: Et ça vous convenait, vous ?
1: Et ça me convenait. Et alors, moi qui avais un tempérament un peu solitaire, un peu rêveur, un peu romantique, ça me faisait du bien de m'intégrer dans une équipe de football, d'avoir l'esprit d'équipe, de s'efforcer de gagner, d'être solidaire quand on perdait, mais d'être solidaire aussi quand on gagnait. Et donc, ces qualités-là d'opiniâtreté, d'énergie, de volonté de gagner, je les ai conservées. C'est là que elles sont nées en moi, et c'est grâce à ces qualités que j'ai pu faire la carrière qui a été la mienne.
0: Oui, vous dites, toute ma vie professionnelle, j'ai été un individualiste,
1: oui,
0: ayant l'esprit d'équipe.
1: Voilà. C'est ça. Je suis resté l'enfant que j'étais, c'est-à-dire individualiste, rêveur, un peu romantique, et en même temps ayant la volonté et la joie de m'incorporer dans une équipe de football où j'avais mes copains, et d'ailleurs qui sont d'ailleurs toujours mes copains, et peut-être m'entendent-ils actuellement.
0: Alors, le 6e arrondissement dans lequel vous viviez est un arrondissement plutôt chic.
1: Oui.
0: Vous étiez le fils de l'épicier.
1: Oui.
0: Est-ce que, comme André Malraux, vous étiez un peu gêné par vos origines sociales ?
1: Pas du tout. En plus de ça, il y a une entrée triporteur, puisque parfois le jeudi, qui était le jour de congé de la semaine, et le dimanche matin, pour remplacer le commis, ou parce que le commis était débordé, donc je prenais le triporteur et je livrais aussi des patates, du vin ou des fruits et légumes aux bourgeois du quartier, et qui souvent étaient les parents de camarades qui étaient avec moi.
0: Ça ne vous gênait pas,
1: au lycée Ampère. À ce moment-là, j'étais au lycée Ampère, et ça ne me gênait pas du tout. Non, ça ne me gênait pas. Souvent, c'est eux qui m'ouvraient la porte, donc on se marrait, etc. Mais, et ça, j'insiste dans le livre là-dessus, le lycée Ampère était un lycée de garçons. Mais si le lycée Ampère était un lycée mixte, comme il l'est aujourd'hui, je pense que j'aurais été j'aurais socialement ressenti une blessure devant les filles. Ça, je le sentais. Parce que quand je servais dans le magasin, quand il y avait des très jolies filles du quartier qui me méprisaient parce que j'étais le fils de l'épicier, ça, je le ressentais durement. Mais avec les garçons, non, pas du tout. Avec mes copains, pas du tout.
0: Et ensuite, dans votre carrière professionnelle, Bernard Pivot, ça vous a gêné ou pas du tout ?
1: Non, pas du tout. Non, absolument pas. Non.
0: Et vous êtes toujours resté fidèle à vos copains de l'époque, à vos
1: amis absolument.
0: De l'époque.
1: Oui. Non, j'ai pas honte d'avoir été le. Et l'autre jour, d'ailleurs, Frédéric Taddeï sur France 3 m'a dit, mais finalement, on vous a jamais appelé l'épicier l'épicier de la littérature, etc. J'ai dit non, personne m'a dit ça. Mais après, je sais ce que j'aurais dû lui répondre. Mais vous savez, si j'ai fait acheter des livres aussi bons que les produits, que les melons, les tomates, qui avaient le goût de tomate, les melons odorants et les pêches juteuses que vendait mon père, alors j'ai été un journaliste parfait.
0: Alors Bernard Pivot, pourquoi avoir fait le choix de devenir journaliste et pas, par exemple, de prendre la succession de votre père. Comme
1: non, non, alors ça, j'ai aucune qualité commerciale, j'avais... non, non, non.
0: Vous n'auriez pas été un bon marchand de fruits et légumes.
1: Ah non, non, absolument pas. Autant mon frère avait à hériter des qualités de commerçant de mes parents, autant moi, alors absolument nul. D'ailleurs, dans ma vie, j'ai toujours acheté une maison ou un appartement quand c'était au plus haut, et toujours revendu quand c'était au plus bas. Donc voilà, vraiment, j'ai pas la bosse du commerce, non.
0: Alors, comment est venu ce désir d'être journaliste?
1: Le hasard, j'étais plutôt, donc, je vous le dis, j'ai dû redoubler la classe de terminale pour passer le bac. Donc j'étais un lycéen plutôt moyen, pour ne pas dire médiocre. Et puis je me suis inscrit au droit. Quand on ne savait pas quoi faire, ben on s'inscrivait au droit. Là, j'ai voulu devenir inspecteur des contributions, qui est une idée absolument totalement stupide. Je me suis inscrit dans une école qui préparait d'ailleurs. Et on m'a renvoyé pendant un mois des copies barrées de rouge en me disant, mais soyez sérieux, comment écrivez-vous? Évidemment, j'étais incapable de prendre le style de l'administration. Et puis un jour, un lointain parent, me voyant lire souvent le Progrès, des revues, m'a dit, mais pourquoi tu n'écris pas? Un lointain parent, me voyant lire souvent le Progrès, le Figaro littéraire, des revues, m'a dit, mais pourquoi tu n'écrirais pas? Pourquoi tu ne deviendrais pas journaliste? Et ça, comme je n'étais pas sûr de moi, mais pas du tout, j'ai pensé que je n'avais pas les qualités pour devenir journaliste, que ce serait trop compliqué pour moi. Je me suis quand même inscrit au centre de formation des journalistes, j'ai passé le concours d'entrée, et à ma surprise, j'ai été admis. Voilà, c'est comme ça que je suis devenu journaliste. Mais j'étais si peu sûr de moi que je raconte dans le livre que le premier jour, la veille du premier jour d'études du CFJ, je suis arrivé gare de Lyon.
0: Vous avez pris une petite chambre d'hôtel. Hein,
1: j'ai remonté la rue de Lyon et je me suis dit, ça va mal se passer, j'en suis certain. Donc j'ai trouvé une chambre au City Hotel qui n'existe plus aujourd'hui, enfin qui a changé de nom, une chambre mansardée. Et je me suis dit, si ça tourne mal à l'école, je suis à 200 mètres de la gare de Lyon, je repartirai pour Lyon. Et là, la chose extraordinaire, c'est que le lycéen presque médiocre que j'étais s'est transformé presque du jour au lendemain en un étudiant brillant.
0: Alors Bernard Pivot, à plusieurs reprises, vous avez déclaré « Je suis devenu un homme public grâce à une succession de clins d'œil du hasard ».
1: Oui, de chance.
0: La chance, c'est vraiment la chance à compter dans votre carrière.
1: J'ai pas mis le mot chance parce que je me suis dit « ça sera redondant étant donné qu'il suffit de lire le livre pour s'apercevoir que j'ai eu beaucoup de chance dans ma vie. Donc je ne vais pas en rajouter. De même que j'ai pas mis le mot sentimental parce que je me suis dit « les gens vont bien voir que je suis sentimental ». Donc c'est pas la peine aussi de l'y mettre, ce mot-là. Oui, j'ai une chance extraordinaire. Mais je vous dis, c'est même pas moi qui ai voulu devenir journaliste. On me l'a soufflé dans l'oreille. Après, je suis entré au Figaro littéraire par le plus grand des hasards. Je suis devenu journaliste spécialisé dans la littérature aussi par chance. La radio, j'ai fait des chroniques à Europe 1 à la demande de Maurice Siegel qui était le directeur, mais j'ai jamais voulu faire de la radio. Après, la télévision, c'est jamais

0: Et là, je l'ai saisi. Et là, on revient aux qualités héritées du sport, du football. Là, je deviens alors... je bosse, je travaille. Je me dis, il faut que je relève le défi qui m'a été proposé. Il faut que je donne satisfaction aux gens qui m'ont fait confiance. Et donc là, il faut que je bosse. Et l'opiniâtreté, l'envie de gagner, toutes ces qualités sportives, là, je les appliquais au travail qui m'avait été confié.
1: Mais alors... Bernard Pivot, vous avez été un laborieux à un point assez extrême, il faut quand même le dire.
0: Laborieux est un peu péjoratif.
1: Oh non, c'est qui a du labeur, qui travaille, non ?
0: J'ai été un travailleur. Ouais. J'ai été un travailleur, un gros travailleur. Un gros. Et à tel point, d'ailleurs, que j'en fais l'aveu dans le livre, que j'ai négligé ma famille. Quand j'ai commencé la télévision, j'avais 38 ans, donc c'est une vocation tardive pour la télévision. Mais j'avais une famille avec deux filles. Et donc, mais quand j'ai vu que ce que j'avais accepté, il fallait le réussir.
1: Est-ce qu'il fallait travailler autant ? Sincèrement, attendez, vous lisiez 10 à 12 heures par jour. Vous aviez 4-5 invités sur vos plateaux. Oui. Reprenons l'époque d'Apostrophe. Oui. Vous aviez 4-5 invités sur le plateau. Vous lisiez tous les livres en entier.
0: De A à Z, annoté.
1: Attendez. Aujourd'hui, entre nous, vous le savez bien, ça se fait pratiquement plus. Oui. Ils ont des assistantes qui leur font des fiches. Ils lisent la quatrième de couverture.
0: J'aurais jamais pu travailler.
1: Vous n'auriez pas pu faire ça.
0: Jamais pu. Comme je suis très spontané, il me semble que les écrivains et les publics auraient vu que je n'avais pas lu le livre, qu'ils auraient compris que... Alors, ce qui me paraissait essentiel, c'est que j'arrive avec mes bardés de questions, avec exactement comme le chasseur qui part pour une journée de chasse et qui a une ceinture de cartouches, il ne va pas tirer autant de cartouches. Et bien, moi, c'est la même chose. J'étais bardé de questions et je savais très bien que les deux tiers de mes questions, je n'aurais pas le temps de les poser, mais... Ça me rassurait.
1: Est-ce que c'était voilà.
0: J'avais tous ces bagages en moi, j'avais toutes ces cartouches qui faisaient qu'il ne pouvait rien m'arriver de dramatique.
1: Une fois que vous étiez en direct, c'est terminé.
0: Ah oui.
1: Le trac avait disparu, l'appréhension avait disparu.
0: Je raconte la première émission d'Ouvrez les guillemets en direct, sans préparation, sans maquette, sans répétition. Enfin, j'avais un trac fou. Et je me suis aperçu, tout en sueur, j'avais froid, je me disais, mais tu es fou d'avoir accepté ça.
1: Ça, c'était la première émission, vraiment la toute première émission.
0: Et au bout de 2 minutes, je me suis aperçu que le trac était dissipé, que j'interviewais les gens comme si ce trac, je ne l'avais jamais eu. Je pose la question, est-ce que c'est moi qui avais dompté la télévision ou est-ce la télévision qui m'a dompté ? Je n'en sais rien, mais toujours est-il que le lendemain, Jacqueline Baudrier m'a appelé et m'a dit « Bon, alors j'ai vu votre émission hier soir, alors elle n'était pas bonne, mais c'est normal, c'était la première. Deuxièmement, vous ne remettez plus jamais cette veste parce que vous avez l'air d'un garçon de café. Et troisièmement, je peux vous dire, vous êtes fait pour la télévision. »

0: Bernard Pivot, dans l'entrée de ce livre, Les mots de ma vie, vous avez sérénité.
1: Oui, que je n'ai pas.
0: Et vous dites, voilà, comme je n'en ai guère, la sérénité, la qualité

0: que j'admire et que j'envie le plus. Ah oui. Vous l'avez rencontré, cette sérénité, oui, chez certains auteurs, oui, qui vous ont vraiment impressionné?
1: Ah oui, oui. Bah, Solzhenitsyn est un homme à une sérénité extraordinaire. C'est vrai que j'y pense. C'est une très bonne question que vous me posez là. Et un homme comme Solzhenitsyn avait une sérénité devant l'histoire, devant Dieu, devant la littérature extraordinaire. Et devant ses bourreaux, il avait une sérénité, sinon il n'aurait jamais écrit cette œuvre. Ah oui, oui, absolument.
0: C'est un homme qui vous a beaucoup marqué, à plusieurs reprises, vous le citez.
1: J'ai fait 4 émissions avec lui.
0: Oui, mais ce n'est pas uniquement pour ça.
1: Si, ah bah oui, mais...
0: Est-ce qu'il y en a d'autres que vous avez... Jean d'Ormesson, vous l'avez interviewé souvent aussi.
1: Je n'ai fait qu'un tête-à-tête avec Jean d'Ormesson, parce qu'avec ce génie, j'ai fait 3 tête-à-tête, donc sur 4... Non, il était impressionnant, parce que c'était plus qu'un grand écrivain, c'est un grand homme du XXe siècle, qui avait échappé à la guerre, au goulag et au cancer. Vous étiez devant un personnage assez fabuleux, quoi.
0: Et toute sa maison, dites-vous, était construite, pensée, oui, autour de l'écriture.
1: Sa maison aux États-Unis.
0: Aux États-Unis, oui.
1: C'était étonnant parce qu'il habitait avec sa famille une maison qui était une maison américaine, mais il avait fait construire à côté, à une vingtaine de mètres, une sorte de tour, enfin une maison de 3 étages, qu'il avait fait construire pour écrire La Roue Rouge, c'est-à-dire le grand œuvre de l'histoire de la Russie lorsqu'elle bascule dans l'URSS. Et il avait donc, c'est la seule fois où j'ai vu donc un écrivain construire une maison autour de son œuvre.
0: C'est l'homme qui vous a le plus marqué parmi tous ceux,
1: oui,
0: que vous avez rencontrés?
1: Oui, oui, oui, parce que encore une fois, c'est un des grands acteurs du XXe siècle, donc il n'y en a pas beaucoup. Et en même temps, un formidable écrivain. Quand vous lisez L'archipel du Goulag ou Une journée dans la vie d'Ivan Denisovitch, vous êtes le premier cercle, vous êtes ébloui quand même par la littérature de cet homme. Et en même temps, par exemple, j'ai été impressionné aussi par un homme comme Nabokov, qui est à l'opposé de Solzhenitsyn, qui est un homme, au contraire, un dilettante d'une culture extraordinaire, probablement très égoïste, très orgueilleux. Solzhenitsyn aussi, il était orgueilleux. Mais vous voyez, ce sont deux Russes complètement différents. Et je pense qu'ils ne se seraient pas entendus, d'ailleurs.
0: Mais est-ce qu'on peut dire, Bernard Pivot, que ce sont des rencontres qui vous ont changé, qui ont changé quelque chose en vous, ou pas?
1: Peut-être, mais c'est difficile à dire, vous savez... J'ai jamais eu des sortes de livres, en sens dire, ma vie était avant ce livre et puis ma vie était autre après ce livre.
0: Ou non, après cette rencontre, quelqu'un qui a ouvert quelque chose en vous.
1: Je ne peux pas dire ça, mais je pense que ce sont des gens qui m'ont modifié insensiblement et presque à mon insu. J'en suis persuadé. Par exemple, Nabokov m'a conforté dans mon goût des mots. Ça, j'en suis persuadé. Je ne me suis pas dit à un moment, oui, oui, merci Monsieur Nabokov, grâce à vous, je vais faire un effort pour employer le mot juste que je vais prendre chez Émile, comme il disait. Il appelait Émile familièrement, c'était le littré, vous voyez. Donc, mais en même temps, il m'a conforté dans ce goût pour le vocabulaire, le plaisir des mots. Vous voyez, j'en suis persuadé.
0: Bernard Pivot, pour poursuivre cette émission avec vous aujourd'hui sur RCF, je vais prendre une entrée de votre dernier livre, Les mots de ma vie, et je prends l'entrée égo, parce qu'on dit beaucoup que la télé développe énormément l'égo. Je lis ce passage que j'ai vraiment beaucoup aimé. Égo, nom masculin, invariable forcément. Un égo ne varie pas, ne transige pas, ne s'abaisse pas, reste toujours au sommet de sa considération. L'ego ne peut pas prendre la marque du pluriel. Un authentique et puissant ego refuse d'être mêlé à des moi subalternes ou d'imposteurs. Un ego n'a pas d'accent sur le « e ». Ce serait un pléonasme, car il est dans la nature même de l'ego de mettre constamment l'accent sur lui. C'est pas mal écrit quand même, ça, pour quelqu'un qui n'est pas un écrivain.
1: Bah oui, non, mais c'est vrai que le mot égo, un jour, je l'ai découvert. Alors, dans ce livre, il y a quelques mots qui m'amusent beaucoup parce que leur orthographe correspond à leur sens. Ça, je trouve ça extraordinaire. Alors, le plus simple, c'est le mot libellule, parce que la libellule est un magnifique insecte qu'on appelle une demoiselle et qui a 4 ailes. Et vous prenez l'orthographe du mot libellule, il y a 4 ailes aussi. Donc ça, ce sont des mots, et j'aime beaucoup le mot égo, je vous remercie de l'avoir lu, parce que le jour où j'ai découvert effectivement que l'orthographe était vraiment, donnait même le sens du mot égo, j'ai trouvé, ça m'a ravi, quoi, voilà.
0: Alors, et vous, votre égo, Bernard Pivot, quand on dit souvent que la télé rend fou, développe énormément l'égo, vous avez été confronté à ça à un moment, où est-ce que vous avez pris peur face
1: non, parce que justement,
0: à votre égo qui gonflait?
1: Non, parce que précisément, vous avez rappelé ma naissance modeste, ma chance, la guerre passée dans la commune de Quincy-en-Beaujolais, l'école communale, tout ça a fait que j'ai remercié la chance ou le ciel, comme vous voudrez. Mais je trouve que mes moyens intellectuels étaient finalement assez modestes par rapport à des gens que j'ai connus qui m'ont toujours épaté, ébloui, et donc j'ai une carrière marquée par la chance, par le travail aussi, et que j'allais pas en plus faire le fier, l'orgueilleux, et de dire, vous avez vu ce que j'ai fait dans ma vie, hein, c'est formidable, c'est un peu ça quand même l'ego. Oh,
0: mais oui, bon, mais vous auriez pu, enfin, certains l'ont fait, certains sont venus de milieux modestes et sont devenus très orgueilleux.
1: Je pense que je suis resté modeste. Ça m'empêche pas d'avoir aussi un peu d'orgueil ou d'un peu d'humilité, ça dépend des circonstances, hein, c'est bien sûr, mais la modestie, en même temps, on ne devrait pas en parler, parce qu'on ne doit jamais dire qu'on est modeste, sinon on ne l'est pas. Mais c'est vrai que j'ai l'ego, au fond, la seule exigence de mon ego, ça a été de faire la meilleure émission possible. Voilà. Et je le disais souvent, prendre les téléspectateurs au sérieux et ne jamais me prendre au sérieux.
0: Et en restant toujours à votre place, parce que vous disiez souvent, ils étaient des écrivains, je n'étais qu'un journaliste.
1: Oui. Bah oui.
0: On rejoint ce qu'on disait au début.
1: Oui, bien sûr.
0: Et ça vous remettait toujours à une place d'une certaine humilité.
1: Bah oui, j'étais le passeur, j'étais l'intermédiaire entre le public et les écrivains. J'étais ébloui par les écrivains. J'ai quand même reçu de très grands écrivains. Hein. Les Duras, les Simenon, les Solzhenitsyn, les Claude Lévi-Strauss, les Dumézil, etc. Quand même, on peut être qu'ébloui devant ces gens-là. Donc... Et en même temps, d'ailleurs, je raconte dans le livre, c'est qu'à l'époque, mais c'est pas, j'avais dit à l'époque, c'est si j'avais descendu les Champs-Élysées avec à ma gauche Claude Lévi-Strauss et à ma droite Julien Green, c'est à moi que les passants des Champs-Élysées seraient venus demander des autographes ou des photographies.
0: Parce que vous passiez à la télévision et qu'on reconnaissait votre tête.
1: J'aurais été honteux vis-à-vis de deux écrivains comme de cette trempe-là. J'aurais été honteux, honteux.
0: Alors justement, votre notoriété, comment est-ce que vous l'avez vécue? Parce qu'elle est venue... très rapidement, avec apostrophe.
1: Bah plutôt bien. Trouvant que elle était un peu exagérée parce que la notoriété télévisuelle était évidemment la plus facile à obtenir par rapport au sport, par rapport à la science, au théâtre, à l'opéra, à la musique, etc. Et puis d'autre part, en même temps, je me disais que j'essayais de justifier cette notoriété par le travail que je m'imposais et aussi par la réussite de l'émission. Donc je trouvais que cette notoriété était un peu injuste par rapport aux écrivains, aux grands écrivains que je recevais, parce que j'étais notoirement plus célèbre qu'eux, entre guillemets. Et en même temps, je me disais qu'il fallait que j'essayais de justifier le mieux possible cette notoriété qui m'a accompagné depuis apostrophe.
0: Et qui vous accompagne toujours.
1: Qui m'accompagne
0: parce que vous
1: toujours.
0: Disiez, j'ai bien vécu ma notoriété, n'oublions jamais qu'elle était éphémère, volatile.
1: Oui.
0: Elle l'est pour certains, mais pour vous, visiblement,
1: oui, mais
0: pas
1: là,
0: éphémère.
1: C'est encore une chance extraordinaire, c'est qu'aujourd'hui, 11 ans après la fin de Bouillon de Culture, 5 ans après Double Jeu, qui a été ma dernière émission, je garde la confiance et la sympathie des gens qui m'ont accompagné durant toute cette aventure télévisuelle. Et ça, évidemment, c'est très agréable.
0: Il y a un moment délicieux dans Les mots de ma vie, où vous dites du temps d'ouvrir les guillemets et d'apostrophe. Des jeunes filles n'hésitaient pas à me dire les yeux dans les yeux qu'elles m'aimaient beaucoup. Les années ont passé et d'autres jeunes filles m'ont déclaré avec un beau sourire que leur mère m'aimait beaucoup. Le temps a poursuivi sa route, moi aussi, et depuis quelques années, d'autres jeunes filles, avec une innocente cruauté et toujours avec un sourire enjôleur, me confient que leur grand-mère m'aime beaucoup. Sic transit gloria mundi.
1: Ben oui.
0: Ça vous fait rire quand même.
1: Ben oui, vous vivez bien. C'est ça, c'est la vie. C'est comme ça. En même temps, bon, je préférerais évidemment que la jeune fille de 25 ans, avec une beauté et un grand sourire, me dise « qu'est-ce que je vous adore ». Mais non, il ne faut pas compter là-dessus. Mais en même temps, c'était très agréable quand j'avais 30 ou 40 ans de moins qu'elle me dise ça en me disant je vous aime beaucoup.
0: Voilà. Alors vous, Bernard Pivot, qui est très attentif aux mots, à l'entrée vieillir, vous dites « c'est chiant ».
1: Oui.
0: Vous avez utilisé ce mot.
1: Oui, oui, parce que alors, figurez-vous, que ça, alors, je me revois écrivant ce... J'ai mis le mot « vieillir », puis j'ai dit « comment vieillir, c'est mortel, vieillir, c'est terrible, vieillir, c'est effroyable, vieillir, c'est... » Et puis j'ai dit « mais non, mais c'est des adjectifs qui sont pas bien ». Et d'un seul coup, j'ai dit « ah non, je vais mettre « vieillir », c'est chiant », parce que « chiant », c'est un adjectif dynamique, c'est un adjectif comme ça, qui fait que dans la phrase, dans cette petite phrase, je dis que je vieillis, mais en même temps, et que c'est embêtant de vieillir, mais en même temps que je réagis et que je lutte contre le vieillissement. Voilà, c'est ça. Vieillir, c'est chiant. Mais je le dis avec énergie, avec bravoure, avec autorité, avec opiniâtreté, et puis voilà. Même si le mot n'est pas très joli.
0: Alors comment faites-vous pour vieillir énergiquement ? Quel est votre
1: recette ?
0: C'est d'écrire ?
1: J'écris, j'essaye de garder... Bon, je touche du bois, le bois de votre table, parce que je suis toujours un petit peu superstitieux. Et j'ai pour le moment une bonne santé, donc la gourmandise, le vin, la bonne chère, la famille, l'amour un peu, toujours. Bon, voilà, c'est... Et puis le sport, enfin, je ne fais plus de sport moi-même, mais enfin, j'aime beaucoup la télévision. Enfin bref, il y a beaucoup de plaisir dans la vie. Je trouve qu'il y a des plaisirs du troisième âge mais en même temps qui ne sont pas spécifiques du troisième âge, qui sont aussi ceux du premier et du deuxième âge. La curiosité, par exemple. La curiosité, on l'a quand on est enfant, on l'a quand on est adulte. Moi, je l'ai toujours, alors que j'ai 60... Je vais avoir 76 ans demain. Donc, je l'ai toujours, cette curiosité. Cette curiosité, eh bien, elle me permet de ne pas vieillir.
2: Visage, Thierry Lyonnais.
0: Bernard Pivot, qui dit vieillissement, dit cheminement vers la mort. Oui. La mort, elle est présente aussi dans votre livre, et notamment dans les deux entrées qui ont une dimension spirituelle.
1: Oui.
0: Foi et prière. Oui. Vous n'avez pas mis Dieu, mais vous avez choisi foi et prière. J'aimerais bien, naturellement, sur RCF, oui, qu'on parle un instant d'un domaine, d'un domaine que vous n'aimez pas beaucoup traiter, c'est celui de la foi. Vous dites « rien n'est plus intime et plus secret que la foi ». Ou l'absence de foi.
1: Oui.
0: Pourquoi cette réticence à parler
1: simple.
0: De la foi?
1: C'est très simple, c'est parce que quand j'étais enfant, adolescent, j'ai eu la foi, et puis qu'elle s'est dissoute peu à peu, elle a disparu comme ça au fil des années, et un jour je me suis retrouvé, j'avais plus la foi. Et c'est un regret, c'est pas le seul regret de ma vie, mais c'est un regret, parfois je me dis, mais j'aimerais bien retrouver à la fois le confort et la cette espèce de torture de la foi, parce que c'est
0: confort et torture.
1: Oui, un petit peu, oui, bien sûr, parce que je pense que la foi, sauf si vous avez une foi vraiment du missionnaire ou du charbonnier, alors là, vraiment, c'est formidable, mais c'est pas donné à tout le monde. Donc j'aimerais bien de temps en temps recouvrer les chemins de la foi, d'où en moi une palabre interminable, mais que je trouve réservée à moi. C'est entre moi et moi, c'est douloureux, c'est parfois embêtant, donc j'ai écrit un feuillet là-dessus pour dire voilà, c'est la chose la plus compliquée. Moi, je veux bien qu'on parle de mon testament, de ma prostate, de tout ce que vous voudrez, de ma gourmandise, mais la foi, c'est très très très secret, c'est très à l'intérieur de moi, c'est entre moi et moi, et finalement laissez-moi ce jardin secret.
0: Oui, mais c'est là où Bernard Pivot, vous êtes paradoxal, parce que
1: c'est bien d'être paradoxal.
0: Peut-être. Mais dans votre questionnaire de la fin de Bouillon de Culture, la fameuse dernière question, la numéro 10.
1: Si
0: Dieu existe, qu'aimeriez-vous, après votre mort, l'entendre vous dire? C'est vous quand même qui interrogiez les autres sur Dieu.
1: Oui, mais ça ne m'empêche pas.
0: Ben, c'est pas paradoxal.
1: C'est pas parce que j'ai perdu la foi que d'abord que j'essaye pas de la recouvrer, et deuxièmement, c'est pas pour autant que je dois négliger les gens qui peuvent avoir la foi, et qui peuvent d'ailleurs s'interroger sur leur foi ou leur absence de foi.
0: Mais ça veut dire que ça vous intéressait de poser cette question?
1: Oui, bien sûr. Ah bah sinon, je l'aurais pas inventé.
0: Et la réponse surtout autour de cette question.
1: Oui, bien sûr. Bah oui, j'enregistrais il y avait d'ailleurs des réponses tout à fait étonnantes. Alors la plus belle réponse qui a été faite, mais la plus terrible, a été faite par l'auteur dramatique Jean-Claude Briseville. Et qui, je suppose, qui a dû être très malheureux dans sa vie, parce que à la question « Si Dieu existe, qu'aimeriez-vous après votre mort l'entendre vous dire ?» il a dit « Pardon ». Je me rappelle quand il a prononcé son pardon, Dieu disant pardon à la créature qui se présente devant lui, je me rappelle qu'il y a eu 3-4 secondes d'un silence épais.
0: Et vous, Bernard Pivot, vous pose la question aujourd'hui, pas de pirouette, ne me ressortez pas la réponse du dernier bouillon de culture.
1: Elle est dans le livre. Non, j'ai donné...
0: Celle d'aujourd'hui, là, à l'instant présent, où nous sommes ensemble.
1: Non, je ferai la même qui est dans le livre.
0: Pivot. Vous voyez, vous l'avez prémédité, celle-ci.
1: Parce que je fais une pirouette, évidemment. Je fais une pirouette. Oui, mais on parlera de la prière, je ne fais pas de pirouette à la prière.
0: On parlera après de la prière. Oui. Mais là, alors, Bernard Pivot, si Dieu existe, qu'aimeriez-vous, après votre mort, l'entendre vous dire?
1: Ah, Pivot, expliquez-moi la règle des participes passés des verbes pronominaux dans la langue française, parce que moi, tout Dieu que je suis, je n'y ai jamais rien compris.
0: Ça, c'est une pirouette, Bernard.
1: Oui, c'est une pirouette avec un grand P.
0: Alors, c'est marrant.
1: Parce que je vous ai dit que je ne veux pas parler de ma foi, de mon absence de foi. Voilà. Cela dit, je vais quand même vous dire, je préférais qu'ils me disent... mon cher Bernard, écoutez, venez donc entrer dans le paradis, parce que vous avez eu tort de douter de l'existence du paradis. J'aimerais évidemment qu'ils me disent ça. Qui n'aimerait pas entendre dire ça? Hein? Voilà.
0: Alors justement, dans l'entrée prière...
1: Oui, alors ça c'est un texte...
0: Très profond, hein,
1: ah, oui.
0: Un texte...
1: Ah oui, c'est un texte...
0: Je ne peux pas le lire, il est...
1: C'est le dernier texte que j'ai écrit.
0: C'est le dernier.
1: C'est le dernier, parce que je me suis dit, je vais écrire la prière qu'on lira sur le jour où on m'enterrera dans le cimetière de Quincy en Beaujolais, donc avant de mettre le cercueil dans la terre, voilà la prière qu'on dira.
0: Donc, cette page 294 et 295, c'est ce qu'on va lire le jour de votre, mort.
1: Je pense que mes filles y penseront, que ma famille y pensera. Oui.
0: Je veux lire un passage, la fin. « Ô vous, hommes et femmes, dont les noms sont gravés sur la pierre au-dessous de laquelle je deviendrai charogne, puis squelette, enfin poussière, d'entre vos poussières, accueillez-moi avec amour. Ainsi soit-il. Oui. » Il y a beaucoup d'espérance malgré tout derrière, puisqu'il y a encore l'amour, l'accueil.
1: Ah oui, non mais attendez, j'ai pas dit que j'étais sans espérance. J'ai beaucoup d'espérance. D'ailleurs, ce qui m'empêche de vieillir, c'est l'espérance. Je vous ai parlé de la curiosité, mais l'espérance aussi. Alors évidemment. C'est une drôle d'idée de penser que je suis sans espérance. Toute ma vie, j'ai eu beaucoup de l'espérance. Alors, j'ai peut-être une espérance aujourd'hui qui est un peu laïque, qui est un peu sortie du contexte religieux, mais qui vous dit que je ne vais pas retrouver cette espérance dans les années qui viennent.
0: Oui, parce que qu'est-ce que vous lisez actuellement? Vous lisez beaucoup de romans ou vous lisez, par exemple, des livres questionnant sur Dieu aujourd'hui?
1: À cause de l'Académie Goncourt, je suis obligé de lire énormément de romans français. Dès que va arriver le mois de juin, juillet, août, il faut lire pratiquement un livre par jour ou un roman tous les deux jours pour dresser la liste des candidats au prix Goncourt. Et puis, je suis critique littéraire au Journal du Dimanche, donc il faut que je lise des livres de littérature.
0: Mais du coup, vous n'avez pas le temps de lire des grands classiques comme Saint-Jean de la Croix ou Thérèse d'Avila?
1: Non, pas beaucoup de temps. Ou Saint-Augustin. J'aime beaucoup Saint-Augustin. Ouais. De temps en temps, dans la Pléiade, je prends Saint-Augustin, je lis une page, comme je lis une page de Voltaire ou une page de Paul-Louis Courier.
0: Bernard Pivot, vous dites que le plus beau mot de la langue française pour vous, c'est aujourd'hui. Mmh. On rejoint un peu ce qu'on disait jusqu'à maintenant, c'est l'instant présent, c'est maintenant qui est important.
1: Oui, c'est parce que c'est un mot de journaliste. Nous vivons journalistes dans le temps présent, aujourd'hui. Quand nous nous réveillons le matin, nous sommes des... D'ailleurs, nous disons, c'est une chose extraordinaire, nous sommes le jour du temps. C'est-à-dire que nous nous approprions la journée. Nous considérons que la journée que nous allons vivre, et nous, ça ne fait qu'un. C'est extraordinaire, cette expression. Et donc, aujourd'hui, c'est un mot de journaliste, parce que c'est ce mot qui va nous servir à faire des textes qu'on va écrire, qu'on va lire, ou bien des images pour la télévision. Et puis surtout, il y a une chose qui me plaît beaucoup dans aujourd'hui, c'est la petite apostrophe qui est entre le D et le H.
0: Mais ce aujourd'hui, à la manière journalistique, est un aujourd'hui qui passe très très vite. C'est la course en avant en permanence, non ?
1: Oui, mais
0: est-ce qu'on est vraiment dans l'aujourd'hui, dans l'instant présent, quand on est journaliste, courant après l'info sans arrêt ?
1: Moi, si, j'aime bien. Je trouve qu'aujourd'hui, ça sent le café, le pain grillé, ça sent la radio du matin, ça sent le dîner que je vais, par exemple, ce soir faire avec mes enfants. Et je trouve que c'est un très beau. Évidemment, il y aura un aujourd'hui qui sera celui de la mort. Mais bon, j'espère que. J'en parle, je l'évoque aussi en disant que malheureusement, je pense que je ne mourrai pas dans la sérénité, parce que la sérénité, je ne l'ai pas eu de mon vivant. Je ne vois pas comment je pourrais l'avoir le jour de ma mort. Enfin, on ne sait-on jamais. Mais
0: elle vous attire, cette sérénité ?
1: Ah ben oui, parce que c'est vraiment une grande qualité. Moi, je parle d'une amie qui a eu beaucoup de coups durs dans sa vie. Et je suis ébloui par sa sérénité. Sa sérénité se voit sur son visage. C'est pas joué, c'est pas une sérénité factice, pas artificielle, pas du tout. On voit très bien qu'elle a surmonté par sa volonté, par la méditation, peut-être par d'autres moyens que j'ignore. En tout cas, elle a surmonté tous les coups durs qu'elle a eu dans sa vie, et elle a cette sérénité en elle. Chapeau.

0: Bernard Pivot, ça me fait vraiment drôle d'être là face à vous qui, pendant des années, avait été un questionneur professionnel. Donc, c'est moi qui vous questionne sans arrêt depuis un moment. Le fait que vous ayez passé une grande partie de votre vie à questionner les autres, est-ce que cela a des répercussions sur votre vie personnelle?
1: Oui, oui. Et d'ailleurs, c'est peut-être le prochain livre que je vais écrire, ce sera sur ce sujet-là. D'ailleurs, je le dis un peu dans cette, au mot question. C'est-à-dire que j'ai passé ma vie à poser des questions. D'abord dans la presse écrite, puis à la radio et surtout à la télévision. C'est un retentissement de la vie privée parce que j'ai beaucoup posé de questions dans ma vie privée aussi, beaucoup. Alors au début, les gens sont charmés, qu'on s'intéresse à eux. Parfois, on peut devenir très fatigant pour les intimes.
0: Mais c'était une déformation professionnelle ou c'était le complexe du garçon de café de Jean-Paul Sartre?
1: Non, c'est une déformation professionnelle. J'adore poser des questions. Je préfère être à votre place plutôt qu'à la mienne, là, actuellement. C'est évident.
0: Pourquoi? Pourquoi c'est une...
1: Parce que mon métier, c'est de poser des questions, c'est pas d'apporter des réponses.
0: Au-delà du métier.
1: Comment?
0: Ça peut être aussi perçu comme agréable de parler de soi et de répondre à des questions.
1: Oui, par exemple, j'éprouve beaucoup de plaisir à répondre à votre question, mais je pense quand même que mon métier, où je suis quand même le meilleur, c'est de poser des questions, et même si j'admire votre art de poser des questions, je pense que ça a un effet sur la vie privée. Alors, je ne suis pas un emmerdeur, et si je fais un livre, évidemment, ce sera plutôt un livre drôle en poussant la caricature du questionneur professionnel qui emmerde tout le monde dans sa vie privée avec ses questions qui n'en finissent plus. Mais je suis un petit peu cet homme-là. Mais si évidemment j'écris le livre, je le pousserai à la caricature. Sinon, ça ne serait pas drôle.
0: Alors, est-ce que vous n'avez pas poussé un peu à la caricature de votre métier quand vous avez parlé de prédateurs? Comme quoi, quand vous arriviez avec vos équipes de tournage chez un écrivain, vous étiez comme des prédateurs.
1: Oui.
0: C'est fort,
1: oui,
0: ça.
1: Oui.
0: C'est violent, j'ai trouvé.
1: Oui, c'est un peu violent
0: pour les journalistes.
1: En fait, c'est un peu violent. Nous étions des bons prédateurs. Mais c'est vrai, quand vous arrivez avec une équipe de télévision, je me rappelle l'arrivée chez Solzhenitsyn aux États-Unis, on arrivait à 14, parce qu'il y avait les traducteurs, il y avait tout. Il y avait son éditeur. Et il y a de l'affolement dans le regard de l'écrivain. Et quand on s'empare ensuite de son salon ou de son bureau et qu'on y fiche la pagaille, il faut bien le dire, parce qu'on dit là, ça va pas du tout, il faut enlever les livres, on va en remettre d'autres, change les fauteuils de place, etc. L'écrivain, il est affolé. Il dit, mais c'est mon bureau. Et on voit. Alors, le réalisateur, je lui dis, ne vous en faites pas, on va remettre tout ça en place. Et c'est vrai que le réalisateur a l'œil et il sait très bien qu'on va remettre tout ça en place. Généralement, on fait sauter l'électricité. L'écrivain était souvent affolé de voir. Et puis après, moi, j'arrive.
0: Vous étiez un prédateur avec vos questions.
1: Oui, j'arrive, c'est tout prêt. Et 10 minutes après, je commence à poser des questions pendant 1h15. Et puis, on pose des questions, puis on remballe tout, on met tout en place, on boit un verre, hop, et on s'en va. Et on lui dit bon, l'émission sera diffusée le temps, on vous enverra une cassette. On a le sentiment d'être un peu un prédateur, d'avoir une sorte de brigandage, un brigand qui est arrivé avec toute une équipe, qui a fichu le bordel dans l'appartement ou la maison de l'écrivain et qui s'en va en emportant les réponses à ses questions, en emportant du butin.
0: Oui, mais c'était pas pour vous, c'était pour le partager avec des millions de téléspectateurs.
1: Bien sûr, mais je vous dis pas qu'il n'y a pas une exagération là-dedans aussi. Mais n'empêche, j'avais ce sentiment quand même de repartir avec en disant j'ai mon butin là, ça y est, j'ai les images, j'ai les propos, j'ai tout ce qu'il faut pour faire une bonne émission. Donc voilà, c'est ce sentiment d'avoir de brigandage un petit peu.
0: Oui, mais un brigand qui a l'œil qui pétille, parce que quand vous me racontez je vois l'œil qui pétille.
1: Oui.
0: Et qu'est-ce qui vous a rendu vraiment le plus heureux dans votre métier?
1: C'est évidemment les très bonnes interviews, les scoops, comme c'est le métier, à terme de journaliste. Avoir Nabokov, avoir 4 fois Solzhenitsyn, avoir
0: Marguerite Yourcenar,
1: Duras, avoir Simenon, la dernière grande interview de Simenon, c'est moi qui l'ai obtenue. La dernière grande interview de François Mitterrand, c'est moi qui l'ai obtenue. Et donc oui, j'en suis fier, là, je parle avec un peu d'orgueil, là, je ne suis plus modeste, hein, vous voyez.
0: Oui, vous êtes très journaliste.
1: Vous me poussez à l'immodestie. facile.
0: Très voyez. Journalistique, là, en fait.
1: Mais c'est journalistique. Donc, fatalement, c'est des souvenirs formidables dans ma vie professionnelle.
0: Alors, c'est pas d'avoir aidé des milliers de téléspectateurs à découvrir la lecture ou à aimer davantage la lecture. Ce que vous répondez souvent. Ouais,
1: non, j'allais y venir. Deuxième chose, c'est évidemment d'avoir fait œuvre utile. Ça, c'est une émission, je le dis, de l'écrit, une émission littéraire qui n'incite pas les gens à lire, elle ne sert à rien. Donc j'ai incité des dizaines de milliers de gens à acheter les livres. Je dis toujours de ne pas vendre les livres, je m'en fous, moi, que la vente des livres. Ce qui est intéressant, c'est l'achat, c'est que les téléspectateurs entraient dans la librairie le samedi matin et achetaient l'un des livres présentés la veille. Et ça, évidemment, c'est ma fierté aussi d'avoir encouragé la lecture, et c'est toujours une fierté quand des gens m'abordent qui ont maintenant entre 30 et 40 ans et qui me disent, grâce à vous, j'ai aimé lire, je lis toujours. Mes parents m'ont obligé, j'avais 14 ou 15 ans, à regarder Apostrophe ou Bouillon de Culture. J'étais pas content au début, puis après j'y ai pris goût, et depuis, après, je suis devenu accro à votre émission, et donc je vous en remercie. Alors, souvent, j'embrasse les dames parce qu'elles sont contentes, et puis je serre chaleureusement la main des messieurs qui me font des compliments. C'est un compliment qui me touche, évidemment. Comment ne pas être touché par ça? On se dit, je n'ai pas raté ma vie professionnelle.
0: Je n'avais pas envie du tout, au cours de cette émission, de vous poser les fameuses questions. Et alors, quel est l'écrivain que vous aimez le plus?
1: Oui.
0: Non. Mais j'ai quand même été intrigué parce que vous nous donnez la réponse dans le livre de l'écrivain vivant que vous admirez le plus, oui, et qui n'est pas très, très connu, non, malheureusement. C'est Simon Leys.
1: Oui.
0: Pourquoi est-ce que c'est cet homme-là que vous admirez le plus aujourd'hui ?
1: Parce qu'il a une... D'abord, c'est un écrivain remarquable. C'est le plus grand sinologue français. Il a traduit des grands textes chinois. Il a spécialisé la civilisation chinoise. Il vit à Canberra, où il enseigne justement la littérature et la civilisation chinoise. Il est lui-même un écrivain et un traducteur de spécialiste, évidemment, connaît la littérature française, la littérature de langue anglaise d'une manière extraordinaire. Mais en plus, c'est un homme qui a vécu ce que peu d'hommes ont vécu, et avec un courage extraordinaire. C'est-à-dire que lui, il a été témoin de la révolution culturelle en Chine. Il a vu que c'était l'horreur, et il a écrit son témoignage dans les habits neufs du président Mao, et il s'est fait insulter par tous les intellectuels de gauche de l'époque, qui trouvaient que Mao, c'était vraiment la panacée, et il s'est fait insulter, on dit agent de la CIA, il en a beaucoup souffert.
0: Et c'est son courage que vous admirez particulièrement.
1: Son talent et son courage. Son talent et son courage. Son talent, sa culture et son courage. Et j'ai eu le plaisir de le recevoir à Apostrophe. Ça a été une des émissions dont les gens se souviennent le plus, parce qu'il a, il faut bien le dire, c'est peut-être le seul homme indigné que j'ai reçu, indigné, parce qu'il était en face d'une intellectuelle italienne qui s'appelait Maria Antonietta Maciocchi, qui avait écrit un livre stupide sur la Chine, qui avait fait 15 jours de voyage en Chine, on avait ramené un livre faux, et là, il l'a ridiculisé, et à travers elle, il a ridiculisé tous les intellectuels français et européens qui avaient ramené de Chine des livres stupides et mensongers.
0: Zut alors. L'émission se termine.
1: Zut alors.
0: Oui. Ceux qui liront votre livre comprendront pourquoi je termine comme ça. Zut alors, se termine pas par un point final, mais par un point d'exclamation.
1: Oui.
0: Merci Bernard Pivot. Vraiment merci d'avoir non seulement contribué à nous faire aimer la littérature, mais d'avoir aussi accepté de participer à cette émission Visage.
1: Oui, alors il y a merci aussi dans mon livre, et je me moque évidemment des merci beaucoup, mille fois merci. Donc, merci.

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4: Retrouvons à présent la prière du soir. Prions avec les moines de l'abbaye de Lérins dans les Alpes-Maritimes.

Sermon de Saint Jean de Damas, prêtre. Maintenant, les enfers deviennent ciel, et l'Hadès est rempli de lumière. Les aveugles recouvrent la vue, car le soleil levant visite ceux qui sont assis dans les ténèbres et à l'ombre de la mort. Écoutons, nous qui ne voyons pas encore, et croyons à la nouvelle de ceux qui sont les évangélistes de la paix. Alors nous recevrons l'ancienne franchise, alors nous fêterons l'exode du Seigneur Dieu et la vie de l'Église sera dans la paix. Alors nous irons rayonnant, avec des flambeaux allumés, à la rencontre du vainqueur de la mort, de l'époux immortel. Et le visage découvert, nous contemplerons comme dans un miroir la gloire du Seigneur. »

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3: Amis auditeurs des dialogues sur la mort et donc sur la vie, bonjour. Notre invitée aujourd'hui est une thérapeute spécialiste de l'accompagnement des enfants et des adolescents. De sa riche expérience dans ce domaine, elle a tiré des livres qui abordent notamment les thèmes de la peur, des premiers amours, du départ de la maison ou de la relation avec les parents. Sa propre jeunesse a été marquée par le deuil, celui de son père alors qu'elle n'avait que 10 ans, puis de deux frères à 13 et 19 ans. À présent, elle signe avec la journaliste Marie Guyot un ouvrage intitulé « Comprendre un enfant ou un adolescent en deuil » et c'est paru aux éditions Erol. Béatrice Copper-Royer, bonjour.
4: Bonjour.
3: Alors Christophe Fauré, le psychiatre bien connu sur la question du deuil, écrit dans la préface de votre ouvrage « Le deuil chez l'enfant et l'adolescent ne suit pas les lignes bien tracées d'une logique adulte ». Est-ce que vous pouvez nous en dire plus, s'il vous plaît ?
4: Oui, parce que le deuil de l'enfant et de l'adolescent, quand l'enfant et l'adolescent perd un très proche, c'est-à-dire son père, sa mère, son frère ou sa sœur, il est touché au cœur de son noyau familial, c'est-à-dire qu'en dehors du chagrin de la perte, il doit faire face à une espèce d'explosion comme ça familiale, une espèce de tsunami qui fait que non seulement il est dans le chagrin donc d'avoir perdu ce très proche, mais en plus de ça, il a affaire au chagrin du parent qui reste ou des deux parents quand c'est un frère ou une sœur, et ça le déstabilise en profondeur, et il doit faire face non seulement à son chagrin, mais aussi à au chagrin des autres et à la peur que ça peut générer chez lui de voir que finalement la cellule familiale est complètement ébranlée.
3: Oui, on retrouve ce souci des enfants de préserver, de ne pas faire souffrir, de porter sur soi bien au-delà de ce qu'on peut leur demander d'ailleurs.
4: Exactement, et c'est pour ça que leurs réactions sont parfois un peu surprenantes, et donc qu'ils ont besoin qu'on les comprenne. Certains adolescents peuvent être, par exemple, un peu dans la fuite, dans l'évitement. D'autres vont se mettre en soutien essentiel, quitte à en payer un peu le prix après. Les enfants, ils sont souvent dominés par la peur quand même, parce qu'ils ont besoin de sécurité et que leur sécurité intérieure est très ébranlée. Et donc, ils peuvent avoir le souci aussi de faire un peu le clown, par exemple, pour maintenir de la vie autour d'eux. En tous les cas, ils ont l'impression que ça va peut-être arranger les choses s'ils arrivent à faire rire. D'autres n'ont pas les mots pour parler de leurs émotions, et donc ça va se faire à contre-temps chez les petits, dans des colères, dans des réactions comme ça un peu à contre-temps. Donc c'est vrai que c'est pas un travail linéaire, et on voit chez les jeunes adultes que je rencontre que parfois c'est à l'occasion d'une autre rupture, par exemple amoureuse, ou que ce deuil va se revisiter. Oui. Et je pense que tout au long de son développement et de sa vie même d'adulte, il

0: le signe de cet amour inconditionnel de Dieu. On ne vient pas chercher le pardon, on vient accueillir un pardon qui est déjà là.
1: Sacré pouvoir pour celui qui a la possibilité de prononcer ces paroles.
0: C'est pas un pouvoir, c'est un bonheur. Voilà, j'atteste. Peu importe ce que tu as fait, si tu as fait du mal, il faut que tu ailles réparer le mal que tu as fait. Fais tout ce que tu peux pour réparer le mal que tu as fait. Mais moi, je te dis que tu vaux plus que ça. Et qu'il y en a, et qu'il y a quelqu'un de plus grand que toi en toi. Voilà, c'est ça le sacrement du pardon.

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1: C'est très beau de penser qu'aux dernières heures de sa vie avec ses disciples, Jésus, il les rassemble. Il les rassemble pour un repas. Pas pour des discours. Pour un repas.
0: Encore.
1: Encore une fois, un repas. Encore une fois, c'est pas pour un testament qu'il va délivrer. C'est pas... Non, non. Et il va faire deux choses ce soir-là. Il va d'abord se mettre à genoux. Et il va laver les pieds de ses serviteurs, de ses amis plutôt. Et il y en a même un qui va dire, mais non, c'est pas à toi de faire ça. Et Jésus dit, allez, laisse faire, là, laisse-toi faire. Bon. Et il va montrer que la grandeur de l'homme, c'est de servir. Ça, c'est le premier geste qui va poser le lavement des pieds, qui est bouleversant. Et qui est un signal, c'est vraiment un signal pour nous. Oui, c'est un signal, vraiment. Et puis la deuxième chose qu'il va faire, c'est qu'il va prendre le pain qui est sur la table. Voilà. Et ce pain, c'est pas une tartine qu'il prend. Il prend un pain et il prend pas trois pains comme on avait l'habitude de le faire pour le repas de Pâques. Il prend un seul pain. Et ce pain, pour lui, c'est le signe de la vie qu'il a vécu avec ses disciples. C'est le pain qu'il tient dans ses mains, c'est l'humanité, c'est les joies, les espoirs, les tristesses, les angoisses des hommes et des femmes avec qui il vit, quoi. Ce pain qu'il a dans les mains, c'est le signe de l'humanité. C'est pas un petit morceau de pain comme ça, non, c'est un pain chargé. C'est un pain chargé. Et quand il regarde ce pain, il dit ça, c'est tout moi. Ça, c'est mon corps. Et ça, c'est bouleversant. Parce qu'il dit, cette humanité qui est la vôtre, là, eh bien, c'est moi. C'est mon corps. Vous êtes mon corps. Voilà. Et quand nous célébrons l'Eucharistie, on ne vient pas simplement chercher une petite hostie qui a été consacrée et qui est devenue le corps de Jésus. On vient entendre le Seigneur qui nous dit, votre vie, c'est tout moi.
0: C'est-à-dire ?
1: Ça veut dire que je me mêle profondément à votre histoire et vous devenez ma présence pour le monde. Et alors, il y a ceci qui moi me bouleverse, c'est que lorsqu'on célèbre la messe, c'est pas simplement un peu de pain qui devient le corps du Seigneur, ce que je crois profondément. Mais c'est aussi la communauté qui est rassemblée, qui devient la présence réelle de Jésus.
0: C'est ça la communion ?
1: Ah oui. On communie au corps du Christ et nous devenons le corps du Christ. Nous devenons le sacrement de la présence de Jésus pour le monde. Nous devenons le corps du Christ. Et on le chante d'ailleurs dans nos, dans nos chansons, après la communion, devenez ce que vous recevez. Bon, mais on prend trop peu conscience de ça. Alors on condense nos liturgies souvent à la contemplation du pain consacré et on aime bien adorer le Saint-Sacrement et on a raison de le faire. Mais en même temps, il faut qu'on se rappelle que nous

0: sommes tout autant la présence du Christ. Nous sommes, nous, dans l'Eucharistie, nous devenons la présence sacramentelle de Jésus.
1: Sacramentelle.
0: La présence réelle de Jésus. Autrement dit, la présence réelle de Jésus n'est pas cantonnée dans une petite hostie qu'on garde précieusement dans un tabernacle, et on a raison de le faire. Parce que pour nous, c'est la présence de Jésus qui est manifestée là. On ne peut pas se contenter de ça. On ne peut pas cantonner le Christ dans ce pain consacré. Nous devenons la présence. Nous sommes le corps du Christ.
1: Qu'est-ce qui est sacré en christianisme, Raphaël
0: l'homme,
1: Buise ?
0: L'homme. C'est l'homme qui est sacré. L'homme qui est sacré parce qu'il est présence. Il est sacré parce qu'il y a plus grand que lui en lui, quoi. Il y a plus grand que l'homme dans l'homme. Et alors, je pense que Jésus, il vient faire ça, il vient séparer les frontières qu'il y a entre le sacré et le profane. Pour Jésus, c'est pas ça qui est important. Pour Jésus, ce qui est premier, c'est l'homme qui est aimé de Dieu, et ça, c'est sacré. Et ça, ça peut être un moteur, c'est un mot d'ordre pour l'Église. Nous ne pouvons pas être disciples de Jésus si nous n'honorons pas toute vie humaine.
1: Raphaël Buise, un grand merci d'avoir été l'invité de cette série Halte spirituelle.
0: Avec plaisir.
1: Je rappelle que vous êtes prêtre du diocèse de Lille. Votre livre s'intitule « Rikiki Tutti » ou « La saveur secrète du trois fois rien ». C'est un livre qui est paru aux éditions des Clés de Brouwer. Encore un grand merci.
0: Au revoir.
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1: Bonjour à tous, bonjour à toutes, bienvenue dans l'écho en commun. Cette semaine encore, je vous propose un nouveau regard sur l'économie, celui d'une économie qui concerne tout le monde, pas que les grands patrons, les analystes ou les spéculateurs, comme parfois beaucoup d'entre nous peuvent en avoir la sensation. Je vous propose aujourd'hui un regard où l'économie nous rassemble parce qu'elle nous apporte du travail, des biens, des services dont nous avons besoin au quotidien. Une économie accessible où chacun a un rôle à jouer, une économie qui unit plutôt qu'elle divise, sortant des clichés qui opposent les patrons des salariés. Une économie responsable, respectueuse, au service des hommes, mais aussi de la planète. Une économie remplie d'idées inspirantes qui donne envie et nous montre qu'un autre avenir est possible.
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1: Et c'est donc à la découverte d'un entrepreneur que je vous invite aujourd'hui, un entrepreneur hors norme, car il a créé il y a 16 ans une entreprise qui rassemble justement, qui crée du lien. La première firme Good Tech sur le marché boursier. Il est d'ailleurs depuis 5 ans chevalier national de l'Ordre du Mérite. Bonjour Brice Chambard.
2: Bonjour Bérangère, bonjour à tous.
1: Vous dirigez Obiz, une entreprise que vous avez créée il y a 16 ans à Lyon qui rassemble plus de 130 collaborateurs. Le groupe est aujourd'hui le leader français du marketing relationnel et de la fidélisation client, présent dans 65 pays. Mais je crois, Brice Chambard, que vous n'étiez pas du tout dans le monde de l'entrepreneuriat avant cela. Que faisiez-vous avant de vous lancer dans cette aventure ?
2: Alors après les études, j'ai enchaîné sur l'armée. L'armée qui a été un moment très important dans ma vie puisque j'ai fait un VSL donc en volontariat service long en Outre-mer. Je suis passé des chasseurs alpins aux troupes de marine. Ensuite, j'ai travaillé dans le secteur de la sécurité privée pendant une quinzaine d'années. Et à un moment donné, j'ai pris la décision de créer Obiz, donc qui s'écrit Obiz, O-B-I-Z, mais qui fait référence au Obiz, H-O-B-U-S. Donc on fait vraiment la promotion des activités en lien avec le sport, le loisir, le bien-être et le mieux vivre ensemble.
1: On va en parler évidemment dans le détail. Façonné par l'armée, vous l'avez dit, après avoir quitté tôt le milieu scolaire, ça c'est moi qui le dis, pourquoi vous n'aimiez pas l'école ?
2: Je pense que j'avais besoin de cadre, que je ne me retrouvais pas forcément dans le cadre éducatif classique. J'avais pas forcément des repères familiaux qui m'ont permis de m'épanouir dans un système scolaire, même si j'ai connu des très bons établissements, les Chartreux, les Lazaris, Saint-Angèle-à-Beaujeu. Je connais un peu la panoplie de l'école catholique au sens large.
1: Vous évoluez ensuite durant 15 ans au sein de grands groupes du secteur de la sécurité privée. À cette période, vous devenez aussi autodidacte, vous reprenez vos études avec des formations à l'IAE School et à l'EIM Lyon. Là, à ce moment-là, vous dites quoi ? J'ai envie de reprendre un cursus ou j'en ai besoin ?
2: Alors, les deux aspects, il y a un aspect nécessité parce que j'ai eu la chance de grandir dans un secteur d'activité qui avait le vent en poupe, la sécurité. À un moment donné, j'avais besoin de reprendre des études parce que j'aime apprendre, j'aime comprendre. Et bien pour atteindre des niveaux, un MBA à l'EM Lyon, passer par HEC, l'IAE Lyon, etc., il a fallu avoir déjà l'équivalent du bac. Et l'équivalent du bac, je l'ai eu grâce à un brevet d'état d'éducateur sportif. Donc à la base, c'est le sport qui m'a permis de pouvoir enchaîner sur des études universitaires. Et à titre d'information, je poursuis actuellement un doctorat avec l'IAE Lyon pour continuer d'apprendre parce que j'aime ça, j'aime apprendre.
1: Et transmettre, on aura l'occasion d'en reparler évidemment. On l'a entendu, hein, l'armée et le sport a joué un rôle capital dans votre vie. Vous êtes passionné de sport, vous l'avez déclaré un jour, je suis convaincu que les activités sportives jouent un rôle positif dans la société, que ce soit en termes de santé publique ou de relations humaines. C'est ça le premier constat qui vous a poussé à créer Obiz ?
2: Moi-même sportif à la base, comme beaucoup d'entre nous et fort heureusement, éducateur sportif, donc entraîneur diplômé d'État, et ayant pu m'apercevoir du bien que le sport procurait, que ce soit à titre personnel ou au niveau du collectif. Quand on est bien dans son corps, bien dans sa tête, j'aime à penser qu'on est mieux en société. Et ça, pour moi, c'était quelque chose qui était important et un secteur d'activité dans lequel je souhaitais continuer d'apporter ma pierre à l'édifice.
1: Mais entre se sentir et fonder son entreprise, il y a un gap souvent. D'où vous vient cette confiance en vous pour créer Obiz ?
2: Alors, j'ai commencé à entreprendre dans le milieu associatif puisque j'ai été président d'associations sportives assez jeune. Et finalement, l'association sportive est une forme d'entrepreneuriat moins risquée que celle que j'ai choisi d'avoir, c'est-à-dire plutôt une entreprise, société anonyme, cotée, puisque maintenant Obiz est cotée sur le marché d'Euronext Growth. Mais en tout cas, la volonté, c'était d'arriver à créer quelque chose qui soit porteur de sens d'une part et qui soit co-créateur de valeur. C'est-à-dire que au-delà du bénéfice du sport dont vous avez parlé, j'avais identifié comme quoi il y avait un sujet en termes de pouvoir d'achat. Et en tant que président d'association sportive, en tant que cadre dirigeant dans des multinationales, j'avais bien clairement en tête les différences que l'on pouvait avoir en termes de moyens pour eh bien, faire du marketing, avoir de nouveaux adhérents, ou faire des économies sur ces coûts de structure. Et aujourd'hui, alors vous l'avez dit tout à l'heure, Obiz, le réseau qui crée du lien. Mmh. Au début, c'était Obiz, le réseau qui fait du bien. Ça, c'était à l'origine. 10 ans plus tard, c'est les réseaux qui créent du lien. Et je vais vous donner un scoop. On va passer sur le réseau facilitateur d'économie. C'est-à-dire qu'on va vraiment avoir le triptyque, faire du bien, créer du lien et faire des économies.
1: En plus, c'est vraiment de circonstance. On va en parler dans une poignée de secondes. Mais avant ça, je voudrais que les auditeurs comprennent bien ce que vous faites. Parce que, je l'ai dit en vous présentant, Obiz, le leader du marketing relationnel et de la fidélisation client, pour certains, cet intitulé reste extrêmement vague. Ce que je vous propose, c'est de décortiquer vos missions pour y voir plus clair. Est-ce que ça vous convient ?
2: Parfait.
1: J'ai lu sur votre site qu'Obiz a pour mission principale de donner la possibilité au plus grand nombre d'avoir accès à des activités en lien avec le mieux vivre ensemble. Concrètement, vous proposez quoi ?
2: Alors concrètement, on n'est pas tout seul. Hein. Il n'y a aucun de nous tout seul qui vaut mieux que nous tous réunis, comme le dit l'adage. Aujourd'hui, on est un peu plus de 60 000 partenaires, 120 000 offres de loisirs. Donc on parle des loisirs sportifs, évidemment, des parcs d'attractions, du ticketing, du spectacle, du sport d'hiver. On a une marque qui s'appelle Ski Power et qui permet à des familles ou des individuels de partir faire du ski à tarif réduit. On va parler du cinéma, des cartes cadeaux chez Decathlon, chez Intersport ou d'autres. En fait, tous les moyens qui vont permettre à un moment donné eh bien, de favoriser l'accès à ces hobbies, à ces loisirs.
1: Et vous pouvez donner un exemple concret ? Je vais au cinéma grâce à Obiz ?
2: Alors concrètement, vous pouvez aller au cinéma moins cher grâce à Obiz. Alors soit via le canal des programmes de fidélité, les fameux programmes de marketing relationnel dont vous parliez. Je pourrais citer le programme de l'Orange Bleu, c'est-à-dire qu'aujourd'hui, lorsque vous allez faire du sport dans une salle de l'Orange Bleu, ça vous coûte un abonnement mensuel. Bon, cet abonnement mensuel, qui a un coût, parce qu'il y a des éducateurs sportifs, parce qu'il y a du matériel, parce qu'il y a de l'entretien, parce qu'il y a un certain nombre de choses, eh bien, il peut être un frein à la pratique. Donc, quelquefois, des familles vont dire « Moi, je ne peux pas aller m'entraîner parce que l'abonnement me coûte 20 ou 30 euros par mois. » Eh bien, grâce au programme qui s'appelle Pulp, pas l'Orange Bleu, eh bien, l'adhérent va pouvoir faire en moyenne 2125 euros d'économie par an, notamment en allant au cinéma moins cher, notamment en ayant des offres avec des partenaires de proximité qui se trouvent autour de la salle de sport de l'Orange Bleu. Et donc, ça veut dire que là où hier, l'argument du prix était un argument qui pouvait être ce qu'on appelle dans le jargon un pain point, un point de douleur, et bien finalement, maintenant, on peut aller à la salle de sport et faire tellement d'économies que l'abonnement de la salle du sport est entièrement remboursé. Et ça, c'est vraiment un des exemples. Alors, on a une centaine de programmes qui fonctionnent. Je pourrais parler de celui de Decathlon, je pourrais parler de celui de Vinci Autoroute que l'on opère avec Ulysse, je pourrais parler de celui de Cogedim, je pourrais...
1: Et vous mettez en relation tous ces gens-là ? C'est ça, votre travail ?
2: Tout à fait. En fait, l'adhérent du club de l'Orange Bleu va se dire, bah super, je viens faire du sport, donc je vais être bien dans mon corps, bien dans ma tête, et en plus, grâce à l'Orange Bleu, en exclusivité, eh bien, je vais avoir accès à toutes ces offres qui vont quelque part me favoriser, m'accompagner dans les beaux moments de ma vie et me favoriser l'accès à ces hobbies. Donc ça, c'est un canal de distribution. Oui. On en a un autre. Comment est-ce qu'on accède à l'offre du cinéma ? Donc on l'a via les programmes de fidélité, les programmes de marketing relationnel, et on l'a aussi grâce à son CSE, puisque quand on est salarié d'une entreprise, eh bien, souvent on a un comité d'entreprise, et aujourd'hui, on opère pour 80% du marché de la billetterie dans le domaine des CSE. Donc aujourd'hui, il y a 8 chances sur 10 que quand vous avez une offre parc d'attractions, station de ski, ticketing, spectacle, cinéma, carte cadeau, eh bien ça provienne de nos solutions. Et ça, c'est un deuxième biais pour accéder à nos solutions qui, d'une part, va favoriser les hobbies, mais d'autre part, eh bien, vont participer au soutien du pouvoir d'achat parce que la place de cinéma, au lieu de l'acheter 15 euros, eh bien, je vais peut-être l'acheter simplement 7.
1: Vous n'êtes pas sans savoir que le blocage du détroit d'Hormuz entraîne l'augmentation des prix du carburant. Ceci étant essentiel dans l'agriculture, de nombreux Français craignent maintenant un impact significatif sur le prix de leur alimentation. Selon un sondage, 78% des Français sont inquiets concernant leur pouvoir d'achat. Concrètement, quel est l'enjeu d'Obiz dans ce genre de situation ?
2: Alors actuellement, au moment où on parle, je pourrais vous présenter une carte interactive qui a été développée récemment par nos développeurs, qui vous ferait voir qu'à l'instant T, il y a des personnes vont profiter de l'achat d'une carte cadeau chez Carrefour, profiter d'une carte cadeau chez Leclerc, profiter d'une carte cadeau chez Auchan, profiter d'une carte cadeau chez Decathlon, etc., etc. Parce que à un moment donné, eh bien, il y a cette problématique de pouvoir d'achat et malheureusement, les crises, on en a depuis tout temps et ça ne cesse pas. Mais nous sommes un produit anti-crise et donc l'objectif, c'est de contribuer, d'apporter notre pierre à l'édifice, d'apporter ce supplément qui va peut-être permettre à une famille de partir chez Disney parce qu'avant, elle aurait fait l'arbitrage entre des courses et puis aller se faire plaisir sur un parc d'attractions. Eh bien, on essaye de réconcilier les deux en disant, pour le même budget, on va essayer de faire en sorte de pouvoir manger à sa faim et de quand même pouvoir aller se faire plaisir.
1: Moi, ce que j'entends à demi-mot, c'est que votre secteur est en pleine croissance. Alors, en pleine crise, votre secteur se porte bien.
2: C'est vrai qu'on a une croissance naturelle portée par les grandes entreprises qui veulent, à un moment donné, faire l'effort vis-à-vis de leurs clients. Si je prends l'exemple de Vinci Autoroutes, Vinci Autoroutes, avec le programme Ulysse, bon, les tarifs sont des tarifs qui sont réglementés, mais le pouvoir d'achat reste quelque chose qui est important pour Vinci. Et ils ne peuvent pas faire des ristournes sur le péage parce que c'est réglementé. Mais par contre, via le programme Ulysse que l'on opère maintenant depuis plus de 10 ans, eh bien, ça va permettre à tous les détenteurs de ce télépéage d'avoir accès à des offres exclusives pour préparer leur voyage, des petites attentions sur les aires d'autoroute, des offres exclusives à destination qui vont vraiment leur permettre de faire des économies. Des économies. Et ça veut dire que Vinci eh bien, va participer au soutien du portefeuille de ses clients. Et donc, on a un maximum de grands groupes qui sont dans cette logique-là. Évidemment, les avantages salariés, on le vend en poupe aussi. Et là où hier, il y avait une certaine catégorie de personnes qui n'étaient pas intéressées par les avantages, eh bien, aujourd'hui, on a de plus en plus de personnes qui regardent quelles sont les économies qui vont pouvoir être faites sur le quotidien.
1: J'ai découvert sur votre site que le groupe Obiz est labellisé relations fournisseurs et achats responsables. Qu'est-ce que ça veut dire ?
2: Alors, nous sommes la seule entreprise déjà à avoir ce label. On a une politique d'achat responsable. On a une notation extra-financière que l'on suit depuis le début de l'introduction en bourse, qui regarde les aspects environnementaux. On est titulaire du Coq Vert, une communauté qui justement intègre les entreprises qui ont ces sujets d'achat responsable, mais pas que. Qui ont ces sujets d'engagement sur la gouvernance de l'entreprise, la diversité, l'égalité homme-femme, évidemment l'environnement, les impacts carbone qui sont regardés de près.
1: Et comme si cela n'était pas suffisant, vous créez le 8 novembre 2023 la Fondation Obiz. Quelles sont les ambitions de cette fondation et pourquoi en avoir créé une ?
2: Alors, ça faisait aussi partie des rêves d'enfant. Premier rêve, je le disais tout à l'heure, c'est d'avoir une entreprise où je puisse donner des actions gratuites et la bourse a permis ça. Première décision que j'ai prise en décembre 2021, c'était donner des actions gratuites à l'ensemble des collaborateurs. Et ce n'est pas des actions à tarif préférentiel, c'est vraiment des actions gratuites. Moi, ce que j'aime en tant qu'entrepreneur, c'est de payer des impôts. Parce que je me sens contributeur. Je me sens contributeur sur les sujets en lien avec la santé, en lien avec l'éducation, en lien avec la sécurité, la défense, en lien avec l'innovation. Et être un contributeur, au-delà de créer des emplois, mais payer des impôts, eh bien, ça me permet à un moment donné de dire je n'ai pas le courage de faire de la politique, j'ai pas le temps, j'ai d'autres sujets qui me tiennent à cœur, comme notamment faire grossir l'entreprise et avoir un maximum d'impact sur les missions dont on a parlé. Mais il y a un moment donné où j'avais aussi besoin de flécher une partie de cette co-création de valeur vers des sujets qui me tenaient à cœur. Donc il y a les impôts, j'en ai parlé, mais c'est un petit peu générique. Et après, j'aime bien soutenir des sportifs de haut niveau. Donc on a soutenu des sportifs de haut niveau dans différents secteurs d'activité. Je pense à du ski, je pense à de l'escalade sur glace, je pense à de la boxe, je pense à différentes autres, du rugby. On soutient le club de Bagnères de Bigorre, par exemple, etc. Et puis il y a un moment donné où j'ai voulu non plus que ce sujet-là soit uniquement à ma main, mais que ce soit un petit peu plus structuré. Donc, vous l'avez dit, en novembre 2023, j'ai pris la décision de créer la fondation du groupe Obiz, sous égide de la fondation Entreprendre. et qui va vraiment œuvrer sur les sujets en lien avec l'entrepreneuriat et toutes les difficultés qu'il peut y avoir. Je pense notamment à une association qu'on soutient. Là, j'ai une pensée pour Guillaume Mullier qui nous a quittés il y a malheureusement quelques années dans une sortie de ski. Et il était à l'époque président de 60 000 rebonds. 60 000 rebonds, c'est une association qui va aider les malheureusement plus de 60 000 entrepreneurs par an qui déposent le bilan et donc qui arrêtent. Là, il n'y a pas de chômage. Il y a bien souvent des crises familiales importantes. Il y a souvent des dépressions. Et il y en a certains qu'on retrouve dans la rue. Donc, le soutien de cette association était pour moi important. Et donc, on a fléché une partie de cette somme sur 60 000 rebonds. Il y en a une autre que j'aime beaucoup, c'est les Antilopes, issues de Second Souffle. Et là, on parle de 350 000 entreprises qui, tous les ans, soit en procédure collective, soit des mandats ad hoc, soit des conciliations, soit c'est des procédures de sauvegarde, ou soit c'est des redressements judiciaires. Donc c'est juste avant le passage en liquidation judiciaire. Et là, eh bien, il y a des associations qui œuvrent pour pouvoir accompagner ces chefs d'entreprise qui, quelque part, peut-être dans la détresse ou qui vivent des moments difficiles. Et l'objectif, c'était d'avoir un budget, une poche, qui puisse être affectée sur ces sujets-là.
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1: Bienvenue dans l'écho en commun. Si vous nous rejoignez à l'instant, nous recevons aujourd'hui un entrepreneur au service du bien commun. Brice Chambard a fondé il y a 16 ans Obiz, une entreprise qui crée du lien en améliorant le pouvoir d'achat et le bien-être tout en soutenant l'économie locale. L'entreprise est présente dans 65 pays avec 130 collaborateurs, dont le siège est à Lyon. Brice Chambard, j'ai ouï dire que les femmes occupent une place de choix chez vous, en tout cas dans votre entreprise à mission. Valoriser l'égalité et la parité, c'est important pour vous ?
2: Fondamental. Déjà, il faut savoir que le conseil d'administration, qui est composé de 6 personnes, il y a 3 femmes, 3 hommes, comité de direction est en majorité féminine, et l'entreprise aujourd'hui est constituée de 55-60% de profils féminins.
1: D'où ça vient, ça ?
2: C'est naturel. On juge avec des compétences. Il y a 5 critères que l'on regarde. Loyauté, savoir-être, savoir-faire, jusqu'au boutisme et exemplarité sont des points qui sont pour nous importants.
1: C'est vous qui avez choisi ces 5 points-là ou vous êtes fait accompagner ?
2: C'est des points qui m'ont été prêtés par un ami qui exerce au sein des forces spéciales, qui m'avait partagé à un moment donné ses méthodes de recrutement. Je les ai fait miennes et j'ai trouvé qu'elles étaient dans le bon ordre.
1: Alors je vous pose cette question car depuis le début de l'entretien, j'entends beaucoup de mots qui coïncident avec la doctrine sociale de l'Église, votre quête de sens, votre engagement social, économique, l'importance de l'égalité et aussi du bien commun.
2: On est quand même en lien très étroit avec cette logique de bienveillance, d'apporter notre pierre à l'édifice, de porter notre croix dans un monde qui est malheureusement chaotique. Mais en tout cas, y voir clair et faire preuve de discernement. Et je crois fondamentalement que la prière fait partie de se mettre dans une intention qui va favoriser les actions que l'on va pouvoir être amené à faire au quotidien. Ça va donner une pensée qui va avoir une action sur nos émotions et nos émotions qui vont avoir une action sur nos actions. Donc tout ça est en lien.
1: Pour Obiz, le bien-être de l'équipe est primordial. Vous l'avez dit, on l'entend, on le ressent. Afin d'améliorer la qualité de vie des salariés, vous avez mis en place des actions concrètes, comme des cours de yoga tous les mardis, des fruits et du café gratuits, des espaces de détente, une équipe qui veille au bien-être, de la team Obiz via une organisation d'événements d'équipe. Tout ça, c'est fait parce que vous, en tant que salarié à l'époque, vous en aviez besoin et vous ne l'aviez pas, ou parce qu'aujourd'hui, en tant que dirigeant, vous vous dites « Mais qu'est-ce que ça réconforte ? Qu'est-ce que c'est bien ? Qu'est-ce que ça crée, la cohésion ?»
2: Alors, je pense qu'on n'aura jamais accès d'action pour maximiser la cohésion des équipes, ce qui est la base et c'est quelque chose qui s'entretient au quotidien. Première décision que j'ai prise quand j'étais entrepreneur, c'est de recruter quelqu'un qui était handicapé moteur, avec un handicap moteur lourd. Et pourquoi j'ai eu cette décision-là ? C'est que j'étais dans un rôle où j'étais décideur, et là où j'avais pu être témoin dans des grands groupes en me disant « Bon, on communique beaucoup sur la diversité, mais finalement, on ne fait pas grand-chose. » eh bien, j'ai voulu donner cette chance à cette jeune fille qui, à l'époque, avait 22 ans, qui avait un BTS comptabilité, qui avait envoyé plus de 100 CV, 22 entretiens, 0 embauche, et elle est ressortie avec un CDI en moins de 30 minutes.
1: J'ai vu sur votre site que la championne du monde de ski cross, Ophélie David-Rasque, a remis à Hobbies le trophée de l'entreprise la plus sportive de France dans le cadre de la 6e édition des trophées Sentez-vous Sport, organisé par le Comité National Olympique et Sportif Français. Je vous ai senti émue à cette remise. Pourquoi ?
2: Déjà parce que c'est le Comité National Olympique et Sportif Français, aussi parce que c'est Ophélie Daville qui est super, qui a porté haut les couleurs de notre pays, aussi parce que c'est le ski et qu'on a un lien particulier avec la montagne. Je rappelle qu'on a une marque qui s'appelle Ski Power qui va accompagner eh bien, le plus grand nombre pour aller faire du ski à tarif réduit, hein, skipower.com, n'hésitez pas. Et puis derrière, eh bien, on a aussi cette récompense, être récompensé par le CNOSF comme étant l'entreprise la plus sportive de France, c'est quand même un honneur. Et puis surtout, c'est, bon, j'ai envie de dire qu'au cours de ma carrière, au cours de ma vie, si mon cœur s'arrête de battre là, aujourd'hui ou dans pas longtemps, bah, je pourrais dire que je suis très heureux de ce qui s'est passé dans ma vie parce que j'ai le sentiment d'avoir apporté ma pierre sur des sujets qui me tenaient à cœur.
1: Et je pense que les salariés peuvent aussi dire ça parce que Hobbies a reçu le label Great Place to Work, ce qui signifie le bon endroit pour travailler. Qu'est-ce qui représente ce label pour vous ? Une fierté ou une suite logique de choses que vous avez mises en place ?
2: Pour moi, c'est une suite logique. On a vraiment à cœur de favoriser le bien-être de nos collaborateurs.
1: Moi, j'entends beaucoup d'humilité, j'entends que vous avez les pieds sur terre, mais j'entends aussi que vous êtes très optimiste. D'où vous vient cet optimisme chevillé au corps ?
2: J'ai clairement conscience que la vie est une chance de pouvoir agir, de profiter de ce temps-là pour faire quelque chose de bien, pour aider une personne à traverser la rue, pour donner une pièce à quelqu'un qui est dans le besoin, s'arrêter, prendre le temps, lui poser des questions. Comment est-ce que tu t'appelles ? D'où est-ce que tu viens ? Pourquoi est-ce que tu es là ? Qu'est-ce que tu comptes faire avec cette pièce ? Est-ce que je peux faire quelque chose d'autre pour t'aider ? Etc, etc. Et quelle chance de pouvoir avoir cette opportunité de pouvoir faire des choses bénéfiques pour le monde qui nous entoure. J'utilise un journal intime. Tous les matins, quand je me lève, je note les trois choses qui font que... Quelle chance de me réveiller ? Quelle chance de me réveiller déjà en vie ? Quelle chance d'ouvrir les yeux ? Quelle chance il fait beau ? Quelle chance ? Bon. Ensuite... je me dis quelles sont les trois actions qui vont être bénéfiques dans ma journée. Donc je me dis, bah tiens, j'ai un comité de direction, j'espère que le comité de direction va bien se passer. Tiens, j'ai un déjeuner, j'espère que ça va bien se passer. Tiens, ce soir, je suis avec Bérangère sur RCF, j'espère que je vais avoir les bons messages à passer, etc. Et puis, à la fin de la journée, je vais me dire, mais finalement, qu'est-ce qui s'est passé que je n'avais pas prévu ? Bah là, je vais pouvoir dire, super moment avec Bérangère, j'ai pu apprécier une vue fantastique depuis Saint-Irénée sur Lyon, quelle chance. Et puis à la fin, une fois que j'ai réécrit mes trois trucs, c'est qu'est-ce que j'aurais pu faire pour que ce soit encore mieux, pour rester dans cette dynamique de performance continue, d'amélioration continue, etc. Et tous les jours, je fais ça depuis de nombreuses années, et bien ça me permet de pouvoir enrichir mon quotidien et d'avoir cet optimisme, on va dire, d'être sur un tapis roulant de la performance plutôt positif.
1: Pour conclure, Brigitte Chambard, d'après les derniers sondages, il y a près de 50% de Français qui souhaitent créer leur entreprise. C'est aussi facteur d'espérance dans notre pays où on dit souvent que rien ne va. Et paradoxalement, il y a plein de gens qui ont plein d'idées et qui en même temps ont peur de se lancer. Vous qui allez fêter vos 17 ans d'entrepreneuriat, qu'est-ce que vous auriez envie de leur dire et quelles paroles fortes, religieuses ou non, vous auriez envie de leur porter ?
2: La première parole est d'entreprendre dans quelque chose que l'on est capable d'incarner. Je m'explique. Si c'est entreprendre pour faire comme on apprend sur les bancs d'école, une logique de burn to sell, c'est-à-dire créer pour vendre, bien ça, j'ai envie de dire, tentez votre chance, mais je pense que ça ira pas très loin. Par contre, si vous avez vraiment quelque chose qui vous tient à cœur, que vous avez dans le cœur, quelque chose qui va avoir un impact positif sur la vie des gens, quelque chose qui va trouver un modèle économique qui soit pérenne et rentable. Si vous avez la capacité de protéger votre capital et protéger vos droits de vote pour justement conserver l'ADN de ce projet-là, si vous avez aussi la capacité d'être à l'écoute de votre entourage et pas forcément à l'écoute de personnes qui iraient dans votre sens, mais à l'écoute de paroles bienveillantes et challengeantes, eh bien n'hésitez pas une seule seconde. À partir du moment où vous avez cette capacité d'incarner les choses, à partir du moment où vous y croyez, faites confiance et vous verrez, vous aurez la dynamique qui vous accompagnera.
1: Vous incarnez clairement Obiz, on l'a entendu aujourd'hui. Ce sera le mot de la fin pour vous, Brice Chambard. Merci d'avoir accepté notre invitation aujourd'hui. Je rappelle que vous êtes le fondateur d'Obiz, une plateforme digitale de marketing relationnel présente dans 65 pays avec près de 150 collaborateurs dont le siège est à Lyon. Depuis sa création en 2010, Obiz offre à ses clients et à ses salariés une dimension sportive et humaniste, une fibre RSE et une volonté d'impacter positivement la société. Bon vent, bonne continuation. Et à bientôt.
2: Merci.
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1: Et pour conclure ce magazine, je vous propose une immersion dans la pensée sociale chrétienne à travers un nouveau numéro que nous ferons d'ailleurs systématiquement chaque semaine, baptisé la chronique des entrepreneurs et dirigeants chrétiens.
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1: Bonjour Nicolas.
4: Bonjour Bérangère.
1: Vous êtes le président du campus des EDC. Cette année, les entrepreneurs et dirigeants chrétiens ont célébré leur centenaire, 100 ans d'expérience, 100 ans d'engagement au service du bien commun. Sur le site des EDC, la pensée sociale chrétienne est présentée comme son référentiel. Est-ce que vous pouvez nous dire pourquoi, Nicolas ?
4: Tout simplement parce que pour un dirigeant d'entreprise, la pensée sociale chrétienne est le moyen d'agir en cohérence avec sa foi. Elle renouvelle en profondeur son regard sur l'économie, la vie sociale et donc sur son entreprise. C'est un trésor que l'Église nous confie, un trésor que les EDC souhaitent partager avec le plus grand nombre.
1: Et les chrétiens se nourrissent de la parole de Dieu, la Bible. Mais peut-on dire que c'est un texte social ?
4: Oui, regardez les premières pages de la Genèse. Elles parlent sans cesse du travail, de responsabilité, de relation de l'homme avec la création. Les 10 commandements dessinent une manière de vivre en société. Et dans l'évangile de Matthieu, le Christ nous dit bien, en vérité, chaque fois que vous l'avez fait à l'un de ses plus petits, c'est à moi que vous l'avez fait. C'est bien une question sociale. Et la parabole des talents, oui, la Bible, c'est un texte éminemment social. Et au fil des siècles, elle a inspiré tous les chrétiens soucieux d'une vie bonne en société.
1: Mais concrètement, vous pouvez nous dire comment ça s'est passé ?
4: On n'y est pas, mais depuis 2000 ans, on peut penser que les chrétiens s'inspirent de la parole de Dieu. Un patron tisserand du Moyen-Âge, écoutant la parabole des talents, se demandait comment aider chacun de ses collaborateurs à faire fructifier ses dons. Et la lumière du lavement des pieds, il pouvait s'interroger sur sa manière d'être avec eux. Des penseurs comme saint Augustin, Thomas d'Aquin, Grégoire le Grand, mais aussi Luther et Calvin ont réfléchi sur les conséquences sociales de l'Évangile. Et au XIXe siècle, face à la crise sociale, l'Église catholique a interpellé le monde par de grands textes, ce qu'on appelle les encycliques. La première, Rerum Novarum, inaugure un corpus exceptionnel. Et de leur côté, les protestants n'étaient pas en reste et s'engageaient dans la société. Sur ces questions, il existe entre les confessions une convergence de vues qui me touche profondément.
1: Et selon vous, Nicolas Masson, quel est le cœur de la pensée sociale chrétienne ?
4: La clé, c'est le commandant de l'amour. Tu aimeras ton prochain comme toi-même. Pour y aider, la pensée sociale chrétienne propose des principes de réflexion, des critères de jugement, des orientations pour l'action, pour que chacun puisse aimer et être aimé, et ainsi féconder et fermenter la société par l'Évangile. Oui, les chrétiens ont quelque chose à dire à leurs contemporains. La pensée sociale aide le dirigeant à agir dans les organisations avec lucidité et espérance, et en ce sens, elle contribue à annoncer et à actualiser l'Évangile au cœur même du tissu complexe de nos relations économiques, sociales et politiques.
1: En tout cas, on l'a bien entendu ensemble grâce à vous. Semaine prochaine, Nicolas Masson, on vous retrouve et vous aborderez le premier principe de la PSC, la dignité de la personne humaine. On a hâte. À la semaine prochaine.
3: Dans un instant, place à la méditation avec la prière monastique.
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3: 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Retrouvons à présent la prière du soir. Prions avec les moines de l'abbaye de Lérins dans les Alpes-Maritimes.

Un sermon de Saint Jean de Damas, prêtre. Maintenant, les enfers deviennent ciel, et l'Hadès est rempli de lumière. Les aveugles recouvrent la vue, car le soleil levant visite ceux qui sont assis dans les ténèbres et à l'ombre de la mort. Écoutons, nous qui ne voyons pas encore, et croyons à la nouvelle de ceux qui sont les évangélistes de la paix. Alors nous recevrons l'ancienne franchise, alors nous fêterons l'exode du Seigneur Dieu et la vie de l'Église sera dans la paix. Alors nous irons rayonnant, avec des flambeaux allumés, à la rencontre du vainqueur de la mort, de l'époux immortel. Et le visage découvert, nous contemplerons comme dans un miroir la gloire du Seigneur.

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1: À suivre, le téléphone du dimanche, une émission animée par Catherine Ségouffin.
2: Lorsqu'une personne est en prison, les liens familiaux constituent non seulement un lien entre les détenus et le monde extérieur, mais aussi une sorte de protection. En effet, c'est la famille qui veille au respect de ses droits. Et c'est encore la famille qui maintient le lien en faisant appel au téléphone du dimanche pour faire passer des messages de soutien. On les écoute dans un instant.

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1: Bonjour, bonjour à toutes et à tous et bienvenue dans le téléphone du dimanche. Selon le code de procédure pénale, le service pénitentiaire d'insertion et de probation, dit le SPIP, a pour mission de favoriser le maintien des liens familiaux des détenus. Le SPIP constitue en effet l'un des contacts privilégiés des familles pour les aider dans les modalités pratiques ou administratives. Mais le manque de personnel entraîne fatalement un délaissement de cette mission. Le téléphone du dimanche, en ouvrant une fenêtre sur le milieu carcéral, démontre, s'il en est besoin, l'importance capitale de cette dimension familiale.
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1: On écoute le message de Lily de Paris.
2: Bonjour à toute l'équipe, c'est Lily de Paris. Je n'ai pas de message nominatif à vous envoyer parce que ma sœur n'est plus incarcérée. La pauvre, elle est au ciel. Mais ça fait rien, je pense à vous tous et à vous toutes. Et je vous embrasse fort et merci d'exister. Au revoir. Oui, bonjour, je suis Lily de Paris. Je ne veux pas envoyer un message en particulier parce que je connais plus personne qui soit incarcéré, mais je voudrais envoyer un message à tout le monde, à tous ceux et toutes celles qui sont incarcérés, et puis tous ceux qui envoient des messages. Je vous embrasse fort et Dieu vous bénisse. Au revoir.
1: Vient ensuite un message pour ma vie.
3: Coucou ma vie, bah c'est moi, c'était pour juste passer un petit message comme quoi j'étais bien là avec toi et bah j'attends tes nouvelles. Bisous ma vie, je t'aime, bisous de nana.
1: Chico a déposé ce prochain message à l'attention de son frère Hamza à la maison d'arrêt de Villefranche-sur-Saône.
4: Oui, bonjour Hamza, c'est Chico pour la maison d'arrêt de Villefranche-sur-Saône. Ouais frère, excuse-moi, je n'ai pas pu venir te voir samedi, mais t'inquiète pas, ce samedi-là, je viendrai te voir et je t'amènerai du linge propre. Et si t'as besoin de quoi que ce soit, écris-nous à la maison, maman, on s'inquiète pour toi. Et tu es le bonjour de toute la famille. Allez, ciao, Franjo.
1: Et voici le message de Cédric pour sa femme en détention à la maison d'arrêt de Rouen.
5: Oui, bonjour, c'est Cédric pour la maison d'arrêt de Rouen. Pour laisser un message à ma petite femme. Coucou mon petit cœur d'amour, j'espère que tu vas bien, j'espère que tout se passe bien pour toi, que tu as bien dormi, que les nuits ne sont pas trop longues et pas trop froides. Et je voulais juste te dire que je t'aimais très fort, que tu me manquais énormément et que j'avais hâte de te voir. Dora te passe bonjour et mon frère aussi également. Et moi je te fais plein d'énormes gros bisous, je t'aime très fort, tu me manques énormément. Et je te dis à bientôt, mon cœur. Voilà, passe une belle journée. Bisous, mon amour.
1: Le message que l'on va écouter maintenant est pour une personne qui devrait se reconnaître.
6: Message d'un bébé chat pour son petit chat. Coucou, mon amour. J'espère que tu vas bien, que tout se passe bien pour toi, que tu profites bien des promenades et du soleil. Je pense énormément à toi, tu me manques énormément. J'ai hâte de pouvoir te retrouver, de pouvoir te prendre dans mes bras. Et aussi tout simplement pour pouvoir parler avec toi librement. Donc j'espère que les démarches vont vite se faire. Ça commence à mettre un peu beaucoup trop de temps à mon goût. Je te fais des gros bisous, je t'aime, je pense fort fort fort à toi. Tu manques terriblement. Et sois forte, garde le sourire. Et concentre-toi sur toi. Je t'aime, mon cœur. À bientôt. Bisous.
7: 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Mon talent s'est corrompu dans l'illicite ou les instants.

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1: 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On écoute le message de Laurence et de Françoise dans cette seconde partie du téléphone du dimanche.
2: Oui, bonjour, c'est pour Centre Pénitentiaire de Caen. Bonjour mon frère, j'espère que tu vas bien. Mais écoute, moi, allez, j'arrive à la fin des travaux, je suis contente parce que j'en ai vraiment ras-le-bol. Ça fait un mois que je suis dans cette charte pourrie. Donc je suis bien contente que lundi, ça y est, je rends les clés, je repars. Parce que là, je suis à bout, je suis fatigué, je suis épuisé. Voilà. Mais bon, je pense très très fort à toi, je t'aime vraiment beaucoup mon frère, tu me manques beaucoup trop. Je suis pressé de finir ici et pouvoir prendre un peu de temps pour venir te voir. Parce que vraiment, tu me manques. Voilà. Écoute, je te fais plein de gros bisous. Je te dis, prends soin de toi. Bonjour à ton ami. Et à très bientôt. Je t'aime. Au revoir.
3: Oui, bonjour les amis. Je suis Françoise d'Aubagne. Alors, je vous souhaite à tous et à toutes que Jésus vous déverse et vous inonde de sa miséricorde. On en a tous besoin. Et vous, vous êtes les privilégiés de sa miséricorde. Voilà. Et gardons toujours une âme d'enfant et de joie pascale. Bon dimanche. Et courage, il faut avoir confiance en Jésus. C'est le message de la miséricorde aussi. Au revoir.
1: Quand on aime quelqu'un, on a toujours quelque chose à lui dire ou à lui écrire jusqu'à la fin des temps. Christian Boubin, on remercie tous les auteurs des messages que l'on vient d'écouter.
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Découvrir l'auteur Christian Bobin à travers son roman « La plus que vive », c'est se laisser porter par l'amour d'un homme pour son âme sœur et son admiration sans faille pour celle qui est partie trop tôt. Sans emphase, Christian Bobin excelle à décrire les petits riens qui font la beauté des êtres. Personne n'a une vie facile. Le seul fait d'être vivant nous porte immédiatement au plus difficile. Les liens que nous nouons dès la naissance, dès la première brûlure de l'âme au feu du souffle, ces liens sont immédiatement difficiles, inextricables, déchirants. La vie n'est pas chose raisonnable.

On ne peut, sauf à se mentir, la disposer devant soi sur plusieurs années comme une chose calme, un dessin d'architecte. La vie n'est rien de prévisible, ni d'arrangeant. Elle fond sur nous, comme le fera plus tard la mort. Elle est affaire de désir et le désir nous voue au déchirant et au contradictoire. Ton génie est de t'accommoder une fois pour toutes de tes contradictions, de ne rien gaspiller de tes forces à réduire ce qui ne peut l'être. Ton génie est d'avancer dans la déchirure. Ton génie, c'est de traiter avec l'amour sans intermédiaire, d'égal à égal, et tant pis pour le reste. D'ailleurs, quel reste ? Et voilà. De nouveaux messages dimanche prochain à 12h30 et 22h45, la boîte vocale du téléphone du dimanche au 04 28 29 04 17 reste à votre entière disposition. Merci beaucoup à Pascal à la technique. Merci à tous pour votre écoute et haut les cœurs.

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1: Bonjour à tous, pas de quoi rire en ce moment et pourtant le rire serait excellent pour notre santé, notamment pour renforcer notre mémoire. Ça, c'est pas une blague et on en parlera dans quelques instants avec notre invité.

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1: Eh bien bonjour à toutes et à tous. Il peut être franc, fou, jaune ou discret. Sans lui, une journée serait perdue et on pense toujours que c'est le propre de l'homme. Lui, eh bien c'est le rire. Et rire, nous dit-on, eh bien c'est excellent pour la santé physique et mentale. Mais qu'en est-il en réalité? Qu'est-ce qui est vraiment prouvé? Pourquoi rit-on aussi? Puis comment profiter avec joie de toutes ces vertus? C'est ce qu'on va voir aujourd'hui avec notre invité à l'occasion de la Journée mondiale du rire, ce 3 mai. Notre invité qui n'est pas humoriste mais médecin, bonjour docteur Catherine Thomas-Antérion.
2: Bonjour, merci de m'accueillir.
1: Merci d'être avec nous. Alors vous êtes neurologue spécialisé dans le domaine de la mémoire. Vous avez créé en 92 une consultation mémoire au CHU de Saint-Étienne et vous êtes membre aussi de l'Observatoire B2V de la mémoire. Alors peut-être deux mots sur cet organisme, qui est derrière et puis quels sont ses objectifs?
2: Alors l'Observatoire c'est une fondation par un groupe mutualiste pour promouvoir l'information en santé, essentiellement grand public, notamment avec une semaine de la mémoire, un site internet, etc. Évidemment, information totalement gratuite, non commerciale, qui réunit des experts médecins, experts des sciences, on va dire, dures, type neurosciences, et des sciences humaines, sociologues, historiens, philosophes.
1: Pourquoi parler de la mémoire? Eh bien parce que le rire aurait aussi un impact sur nos capacités d'apprentissage et de mémorisation. Vous allez nous l'expliquer. La drôle de vie du rire, c'est parti.
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3: Vous avez les phrases toutes faites comme ça, les phrases. Pareil, quand on prête l'oreille, on entend mieux. Ah ben c'est faux, c'est faux. Il m'est arrivé de prêter l'oreille à un sourd, il n'entendait pas mieux, hein. Le verbe ouïr. Au présent, ça fait joie. Alors que ce que j'entends peut être particulièrement triste. Ben, il faudrait préciser, n'est-ce pas, Dieu, que ce que joie est triste.
1: Voilà, lui, on avait toujours joie à l'entendre. Inoubliable Raymond Devos, qui est l'un de vos humoristes préférés, hein, docteur Thomas. Ce qui nous fait un point commun.
2: Je pense qu'il y a beaucoup d'auditeurs qui partagent notre intérêt pour monsieur Devos.
1: Le rire, quelles sont ses vertus? On va en parler. Mais d'abord, comment le définir? Est-ce que le rire, c'est une émotion ou c'est un réflexe?
2: Le rire, c'est un comportement moteur, et c'est un comportement moteur réflexe, c'est-à-dire que c'est involontaire. C'est une cascade de mouvements musculaires, du diaphragme, des muscles des poumons, du larynx, qui fait ce drôle de bruit que nous connaissons, plus ou moins fort, plus ou moins gloussé, etc.
1: Mais pourquoi est-ce qu'on rit? Qu'est-ce qui se passe dans notre cerveau pour que nos zygomatiques s'activent, comme on vient de l'entendre avec Raymond Devos?
2: Ça ne se passe pas dans le cerveau directement, puisque c'est un réflexe. Ça apparaît dans nos vies vers 5 mois de vie. C'est inné.
1: Le petit bébé.
2: Le petit bébé. On a tous vu un bébé rire aux éclats, s'étrangler de rire, et évidemment entraîner le rire de tous les adultes ou en grands enfants qui le regardent. Et ça va embraser tout un phénomène de système, que ce soit des systèmes végétatifs, hormonaux, etc. Mais c'est quelque chose qui, si on est vulgaire, on pourrait dire qu'il part du ventre.
1: Le petit bébé, il rit, mais après le rire, comment est-ce qu'il évolue? Pourquoi est-ce qu'on rit à une blague? Pourquoi est-ce qu'on rit à un jeu de mots, à une situation absurde?
2: Alors, ça va forcément s'éduquer, on va dire quelque chose comme ça, se contraindre, répondre à certaines règles culturelles, sociales. On ne rit pas de tout, ou on rit de certaines choses avec certaines personnes, ou il y a des endroits où on se retient de rire, etc. Néanmoins, on a tous éprouvé le fou rire, ou le rire irrépressible, quand c'est pas le moment. Mais c'est quand même le moment, parce que c'est le moment où le corps lâche et a besoin de ce réflexe moteur pour tout d'un coup larguer quelque chose d'amende hormonale. C'est exactement comme les pleurs, c'est quasi spasmodique.
1: Est-ce que le rire, c'est une question qu'on pose souvent, est-ce que le rire c'est le propre de l'homme, hein, comme l'écrivait Rabelais, ou est-ce que les animaux peuvent rire aussi?
2: Alors c'est le propre de l'homme dans le sens que c'est là qu'on peut l'étudier, qu'on peut étudier ces interactions entre congénères, parce qu'on va l'étudier souvent, vous l'avez déjà un peu évoqué, par le mode verbal. Le rire existe chez le primate. Uniquement chez les primates.
1: Rire réflexe alors?
2: Rire réflexe, vous avez peut-être déjà vu...
1: Il n'y a pas des animaux qui sont des blagues entre eux, qui se cachent les bananes ou...
2: Non, ça n'a jamais été observé en milieu naturel. Et dans des expériences diverses et variées de cognition sociale, on sait que les animaux peuvent mentir, peuvent cacher, peuvent raconter des histoires, mais ils se font pas des blagues au sens « on va se faire rire ». Mais c'est pas étonnant, puisqu'on vient de dire que le rire est un réflexe.
1: Cela dit, le rire, depuis plusieurs décennies, on ne cesse de nous en vanter les bienfaits, hein, tant sur le plan physique que mental, c'est une sorte de remède universel pour aller bien. Alors, qu'est-ce qui est vrai, qu'est-ce qui est faux, ou du moins à corriger? Vous allez nous le dire, docteur Thomas, je vais vous faire plusieurs propositions. D'abord, sur le plan physique, rire, ce serait très bon pour le cœur, en favorisant notamment une bonne circulation sanguine. Est-ce que c'est vrai ou faux?
2: Ben oui, parce qu'on va mettre toute une cascade de mouvements qui vont stimuler un peu tous les muscles thoraciques, on va dire. Et puis, c'est un effort. Donc, comme tous les efforts, ça fait marcher la pompe cardiaque. Donc, excellent pour le cœur.
1: Rire, ça permet de renforcer notre système immunitaire.
2: C'est plus compliqué à expliciter rapidement, mais oui, globalement, oui. On va produire certaines hormones qui ont des effets sur certaines vitamines, certaines protéines, certains anticorps. C'est toute une cascade, on va dire. Mais globalement, rire tout son sou améliore l'immunité.
1: On continue, rire, ça permet de tonifier les muscles, notamment du visage, du diaphragme et de l'abdomen.
2: Bien sûr, puisque le rire part du ventre, donc le rire améliore tout ce qui part du ventre. Et dans ce cadre-là, va participer à détendre. C'est-à-dire si on détend bien son diaphragme, si on détend bien, si on respire à fond. Voilà. Comme d'autres techniques, hein, le chant, le cri, forcément ça va améliorer au niveau musculaire. Mais ça sera vraiment uniquement le travail du muscle. C'est pas la fonction uniquement du rire.
1: Justement, le renforcement musculaire, comment expliquer que quand on rit, on peut avoir des fuites urinaires, ce qui n'a alors de vraiment plus drôle?
2: Quand on rit en cascade musculaire, il arrive un moment où tous les muscles sont entraînés, y compris les muscles du petit bassin, les muscles du périnée. Mais si vous pouvez aussi aller jusqu'à la syncope, on peut faire une syncope de rire. Et dans des cas exceptionnels, on peut mourir de rire. Mais je veux dire...
1: Bon, là, vous allez plomber l'ambiance. Hein,
2: pas du tout, pas du tout. Ça doit être une fin, une belle fin en soi. Mais la plus tard possible.
1: Il est mort de rire.
2: Il est mort de rire, le plus tard possible.
1: Rire, ça permettrait aussi de maigrir. Hein. Selon le docteur Bukowski, qui est chercheur en bionutrition à l'université Vanderbilt dans le Tennessee, rire pendant un quart d'heure entraînerait une dépense énergétique de 40 calories, soit l'équivalent de 200 grammes par mois. Alors vous allez me dire, c'est pas énorme, mais c'est plus drôle pour perdre un petit peu de poids. Est-ce que c'est vrai ou pas?
2: J'en ai aucune idée et je me méfie toujours de ces slogans. On fait X minutes, on perd X grammes, compte tenu des différences de
1: chacun.
2: Parce qu'il
1: y a une dépense énergétique, hein,
2: oui,
1: quand
2: mais
1: on rit.
2: Notre alimentation dépend tellement aussi de comment on dort, comment on marche, comment on mange, comment on boit. Étudier le facteur rire de façon isolément, je resterais très sceptique. En tout cas, ça ne va pas faire prendre du poids, sauf si on se met à grignoter avec les amis qui sont autour de nous à l'apéro.
1: Bon. Voilà donc pour les bienfaits réels ou supposés du rire sur le plan physique. En tout cas, une grande vertu que l'on prête au rire, c'est de réduire le stress et l'anxiété, et notamment dans un cadre particulier comme celui-ci.
3: Tu es Jordan.
4: Mais non, c'est Kylian.
5: Kylian.
4: Mais non, j'ai dit Kylian.
3: Mais c'est Kylian.
5: Mais non, c'est Kylian. En fait, vous êtes trop bête, quoi.
4: Et voilà, il a tout résumé. Tu es trop bête, mercredi.
5: C'est vous deux qui êtes bête, en fait.
1: Voilà des clowns à l'hôpital comme ici David DiCarlo DiCaprio, il paraît que c'est le cousin du fameux acteur, et son complice mercredi ici dans un service de cancer pédiatrique à Lyon et que Philippe Lansac avait suivi dans les chambres. Docteur Clown, Clowns Hôpitaux, Rêve de Clown, Le Rire Médecin ou Vivre aux Éclats, on ne va pas citer toutes les associations qui envoient des artistes comédiens dans les services pédiatriques pour égayer le quotidien des enfants malades, voire même des ados. Comment expliquer, docteur Thomas Antérion, que le rire, ça fait du bien?
2: Le rire, ça fait du bien à plusieurs niveaux. Ça détend, ça permet de plus penser aux choses pénibles et puis éventuellement, ça fait sécréter quelques hormones positives. L'avantage des clowns, c'est que c'est un regard comique extrêmement universel. Le clown, il fait rire déjà quand on le regarde. Il a son nez rouge. Il n'y a pas besoin de faire grand-chose. Je ne dis pas que ces personnes ne sont pas expertes. Ils travaillent, hein, mais il n'y a pas besoin de faire grand-chose pour que ça marche. Voilà. Et après, ce qui est extraordinaire, c'est cette distance. C'est-à-dire que alors qu'on a mal, alors qu'on est triste, alors qu'on est en souci, alors qu'on est dans un environnement pas très sympa, tout d'un coup, tout s'oublie grâce au rire. C'est ça qui est intéressant. On peut vraiment se décaler. Et au niveau psychologique, une personne, surtout des parents d'enfants malades, qui va découvrir...
1: Oui, c'est ce que j'allais vous dire, c'est que les parents, ça fait du bien aux enfants, mais aussi aux parents, voire même au personnel soignant, voilà, hein, le fait de rire.
2: Alors, les soignants, ils rentrent chez eux le soir, donc bon, normalement, il faut qu'ils trouvent d'autres astuces, mais c'est sympathique de rire avec les collègues, les enfants, les parents. Mais surtout les parents qui s'autorisent même pas tellement parfois de rire, parce que c'est presque devenu un interdit quand dans une famille il y a un drame. Là, tout d'un coup, c'est plus fort qu'eux, ça devient réflexe, le corps parle, les muscles parlent, et puis ils sentent comme ça fait du bien. Voilà. Et non rarement, il y a des parents qui témoignent que le week-end, ils ont fait quelque chose de drôle avec les autres enfants, parce qu'ils ont compris qu'on ne pouvait pas tous vivre dans cette tristesse de la maladie tout le temps et toute la famille.
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1: Alors le rire, ça génère un certain nombre de bienfaits avec certaines limites hein, qu'on évoquera aussi tout à l'heure, mais une vertu qui reste quand même méconnue, et c'est pour ça que vous êtes là aussi ici aujourd'hui, c'est son impact sur la mémoire. L'humour permettrait d'augmenter les capacités d'apprentissage, c'est ce qui a été mis en avant par l'observatoire B2V des mémoires. Expliquez-nous pourquoi faire rire des élèves ou des étudiants, ça permettrait de mieux mémoriser, docteur Thomas.
2: Alors, il y avait un vieux slogan publicitaire que beaucoup d'auditeurs doivent connaître, « Apprendre en s'amusant ». On sait que quand on va stimuler l'attention, quand on va mettre de l'imprévu, de l'inattendu, on va renforcer l'attention soutenue de l'élève. Et de ce fait-là, il va mieux saisir l'information qu'il devra encoder, puis consolider, puis apprendre. De surcroît, plus on va mettre de rire ou de choses comiques, plus on va élargir le nombre d'informations qui accompagnent l'information qui doit être mémorisée. Donc la trace va être très large, va avoir beaucoup d'indices. Donc de ce fait-là, la mémorisation sera plus solide, sera plus compacte. Et il y a eu pas mal d'expériences, mais on peut en citer une dans une université allemande où un professeur d'université faisait son cours d'histoire de façon assez neutre. Ça marchait très bien, etc. Et il refaisait le même cours avec d'autres étudiants en glissant 4 ou 5 blagues sur une heure à un petit moment précis, bien étudié, etc. Et ensuite, lorsqu'on évaluait les étudiants, on voyait que ceux qui avaient ri 5 fois dans le cours, donc rire, ça veut dire rire, susciter l'inattendu et son attention, mais ça veut dire aussi rire ensemble, or c'est la fonction du rire, c'est nous relier nos congénères, améliorer la mémorisation de 30% et améliorer surtout son maintien dans le temps à 1 an. Donc c'est assez extraordinaire de se dire, un cours physique versus un cours sur écran, c'est déjà pas pareil, mais en plus quand le professeur crée le lien, suscite le groupe, évidemment il se passe autre chose.
1: Ça voudrait dire quoi sur le rire et les apprentissages? Que pour améliorer le niveau scolaire, il faudrait que tous les enseignants et enseignantes suivent une formation à l'humour dans leur cursus?
2: Alors non, c'est-à-dire qu'il y a 1000 techniques, heureusement que ça se résume pas à ça, mais parmi les techniques pour susciter l'attention, pour faire que les enfants rient ensemble, donc fédèrent leur groupe au lieu de se critiquer, de se jalouser, pour favoriser ça, c'est une des pistes. De toute manière, dans les écoles, notamment pour les instituteurs, institutrices, évidemment qu'on apprend cette place du jeu, du rire. Et là encore, il faut faire attention parce qu'il en faut un peu, mais pas trop. Trop de rire, tue le rire, c'est comme tout.
1: Et peut-être pas que ça soit non plus au détriment d'un élève, hein, objet de moquerie ou d'humiliation.
2: Absolument.
1: De la part d'un enseignant, de genre, à toucher le fond et creuse encore.
2: Voilà, mais on l'a connu à certaines époques, ça, Dieu soit loué, peut-être beaucoup moins maintenant, faut espérer. Ouais.
1: Les vertus du rire sur la mémoire et notamment contre Alzheimer, eh bien on va en parler dans quelques instants, de même que cette fameuse recommandation à rire au moins 10 minutes par jour. Est-ce que c'est une bonne ordonnance? Alors déjà, je vois, docteur Thomas Thérion, que ça ne vous fait pas vraiment sourire. En attendant, on va tourner une page musicale des chansons rigolotes. Eh bien, il y en a des centaines, de Félicie aussi, de Fernandel à Old Olaf, en passant par Pierre Perret, Bourville, Chanson Plus, Bi Fluoré, Frédéric Fromet, enfin la liste est très longue. Et les parodies, c'est pas triste non plus. Illustration avec les goguettes sur une reprise de Michel Fugain.

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2: Voilà, c'est la fête avec les goguettes, même si l'actualité ne prête pas vraiment à rire. Justement, docteur Thomas Antérion, le rire, l'humour, est-ce que c'est une bonne manière de prendre du recul sur le monde extérieur, mais aussi sur soi-même, à votre avis?
3: Alors, l'humour, oui. Le rire, c'est différent. L'humour, bien sûr, tout ce qui peut être, on le sait depuis la nuit des temps, une pensée positive ou l'envie de rire de quelque chose, y compris quand c'est pas drôle, dans les limites du raisonnable, évidemment... C'est une posture psychique qui peut...
2: Une sorte de mécanisme de défense.
3: C'est un mécanisme de défense, ou c'est un décentrage, ou c'est une mesure d'éloignement d'un stress, quand c'est possible, parce que tout n'est pas possible non plus. On ne peut pas non plus exhorter, dans certains cas, certaines personnes à faire preuve d'humour.
2: C'est pas toujours évident. Les bienfaits du rire, qu'est-ce qui est vrai? Qu'est-ce qui n'est qu'une vaste blague? Eh bien, on en parle aujourd'hui avec vous, docteur Thomas Antérion, neurologue et membre de l'Observatoire B2V de la mémoire.
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5: On va trinquer? Ok. On va trinquer.
2: Voilà, votre santé. Alors, on n'est pas dans un bar, mais dans un atelier de rire pour personnes atteintes d'Alzheimer. C'est une séance intégrée dans un accueil de jour à Paris qui commence par des échauffements respiratoires, par bâiller, par soupirer, par se taper aussi sur les cuisses et faire semblant de trinquer. En quoi le rire, c'est aussi un bon outil pour des personnes Alzheimer, à votre avis, docteur Antérion?
3: Pour la même raison que n'importe quelle personne, parce qu'un malade qui a une maladie d'Alzheimer, c'est avant tout une personne. Donc ça permet de restaurer ou d'améliorer, si cette personne a des problèmes dans ce domaine, la cognition sociale, c'est-à-dire les interactions avec les autres, notamment parce que le langage est moins favorable dans cette maladie que d'autres canaux, et le rire permet de partager avec les congénères.
2: Ça permet de se détendre aussi, hein, tout simplement.
3: Et puis ça permet de se détendre aussi, mais des patients Alzheimer, pour certains, ils n'ont pas besoin de se détendre, enfin, du moins pas plus que tout le monde. Ils ont le droit de se détendre, etc. Mais outre se détendre, c'est aussi de communiquer. C'est-à-dire de, pendant une fenêtre, rire ensemble avec les soignants, avec les intervenants, avec les autres malades. Il y a un échange humain qui est au-delà du langage. Et c'est d'autant plus important dans des maladies où le langage, parfois, est réduit, où la communication est difficile. Sans compter l'apaisement des proches, si par exemple vous confiez un malade en accueil de jour ou vous avez placé un patient en EHPAD, de voir qu'il est malade mais qu'il est encore capable de rire, d'échanger, de partager, c'est énorme.
2: Le rire, c'est bon dans certains aspects, hein, pour la santé physique et mentale, on l'a dit, mais en pratique, est-ce que vous riez souvent? Qu'est-ce qui vous fait rire? Est-ce que vous forcez également à rire? Eh bien, on a promené notre micro rigolo dans les rues de Lyon.
6: Oui, on rit plutôt facilement ici.
7: Que vous riez facilement. Ah bah ça, c'est déjà un premier point.
8: Je suis très bon public.
9: Rire, peut-être pas, mais sourire, oui.
2: Qu'est-ce qui vous fait rire?
10: Aymeric Lamprey.
11: C'est de l'absurde.
6: Une bonne blague, une situation un peu cocasse, ou même une personne qui tombe dans la rue.
7: Ça vous fait rire?
6: Ouais, j'ai un peu un petit côté malveillant parfois.
8: Moi, plus mes potes.
12: Moi, je fais plutôt rire. J'aime bien faire des blagues.
9: Ça dépend de quoi je ris et de quoi. Parce qu'il y a plein de rires, plein de. Enfin, le sens de rire.
12: Nous reprenons des mèmes, par exemple, que nous trouvons sur Internet.
2: Exemple, le dernier que vous avez trouvé.
12: Ah, bah, je vous fais gâteau quand vous voulez.
8: Gâteau!
2: Vous vous rappelez la dernière fois où vous avez vraiment piqué un fou rire, hein?
10: Il y a 3 minutes quand vous m'avez posé une question.
2: Comment est-ce qu'on se sent une fois qu'on a bien ri?
11: Libéré. Ben, y a plus de tension.
8: Procure du bien-être.
6: On oublie tous les problèmes de ce monde et ça nous procure un bonheur durant un instant qui est indescriptible.
2: Est-ce que vous pensez qu'il faut rire, comme on le dit, 5 à 10 minutes par jour? Est-ce que vous le faites?
8: Alors je le fais sûrement.
6: Oui, je prends le temps de me chronométrer. Non, en vrai, non. Mais oui, je pense que je ris bien plus que 10 minutes, oui, par jour.
11: Non, ça c'est sûr que non.
2: Forcez pas.
11: Non, ah non. Et un jour, j'ai participé à un atelier sur le rire. Et je trouvais ça complètement absurde au départ. Et ça m'a... Oui, j'étais bien après.
8: Ça sert à rien de compter, je le sais. Je rigole tout le temps, donc ça se voit en plus. Ça s'entend aussi, je pense.
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2: Voilà, le rire dans tous ses états. Alors peut-être quelques commentaires sur ce qu'on vient d'entendre. Il y a ceux ou celles qui ont le rire facile et d'autres un petit peu moins. Qu'est-ce qui peut expliquer à votre avis cette différence, docteur Thomas Antérion ?
3: Alors très certainement déjà la personnalité qu'on a, des gens plus positifs que d'autres. Le caractère, c'est encore autre chose. Le moment de la vie, il y a des moments, on a entendu des jeunes gens fort sympathiques, légers, etc. Probablement ont-ils aussi une personnalité joyeuse, mais ils ont peut-être une vie insouciante, légère. Il y a des moments, c'est plus ou moins facile. Et puis la culture, l'éducation, le milieu familial. Si je prends mon exemple, j'étais d'une famille où on riait de tout, tout le temps. On faisait des farces le 1er avril, tout le temps, tout le temps, tout le temps. C'était continuellement burlesque. Donc quand on est éduqué comme ça, forcément, ça reste. Par contre, des gens qui ont peut-être grandi dans des familles plus austères ont plus de mal à accorder une vertu au rire, parce qu'on, voilà, s'ils sont plus coincés du rire.
2: Ce qu'on remarque aussi, c'est que certains grands comiques, qui sont très drôles sur scène ou dans les films, dans la vie personnelle, sont des rabat-joie intégraux.
3: Mais là encore, on a un tout petit peu dérapé, c'est l'humour. Ouais. C'est-à-dire que ces gens qui sont torturés, souvent, bah, ils vont essayer de s'en sortir en paroles absurdes, en étant cyniques, enfin par des aspects très intellectualisés du rire. Alors on peut prendre un exemple, parce qu'il en a témoigné, par exemple Desproges, qui était le comble de l'absurde, et probablement qui arrivait comme ça à se faire rire aussi.
13: Le jour de la mort de Brassens, j'ai pleuré comme un môme. Alors que je ne sais pas pourquoi, mais le jour de la mort de Tino Rossi, j'ai repris deux fois des moules.
2: On peut rire aussi au détriment des autres. On a entendu un jeune qui dit ben moi, c'est les blagues qui me font rire, mais aussi quand je vois quelqu'un tomber. Est-ce que ça peut vraiment s'expliquer, le fait de voir quelqu'un chuter, de se faire mal et que ça fasse rire?
3: Alors, je ne pense pas que ce soit aux dépens des autres. Je pense qu'il était sévère avec lui-même, ce jeune homme. C'est le burlesque. Le burlesque, c'est le propre de l'inattendu. C'est-à-dire, c'est l'inattendu, ça fait toujours rire. La personne qui tombe sur la plaque de verglas, c'est drôle.
2: Pas pour elle, hein, en tout cas.
3: Certainement pas pour la personne. Et généralement, passer le rire, en une demi-seconde, on intervient, on est catastrophé. Mais au niveau de notre réflexe, c'est inattendu, c'est burlesque, parce qu'on doit rester sur ses deux pieds, c'est drôle. C'est le propre du rire.
2: Peut-on rire de tout et pourquoi ce qui a pu faire rire à une époque ne ferait plus rire aujourd'hui? On va laisser peut-être ces considérations sociologiques pour revenir peut-être plus sur le domaine de la santé, docteur Thomas Antérion. Faut-il rire plus souvent pour rester en bonne santé justement, et comment? Que penser notamment du yoga du rire, hein, cette pratique qui a été lancée en 1995 par un médecin généraliste indien, Madan Katarina, où on fait des exercices qui combinent respiration, étirement et rire. Est-ce que vous êtes cliente de ce genre de club d'école du rire?
3: Alors, le yoga, oui, et pourquoi pas, quand on travaille tous les muscles respiratoires, travailler aussi sa respiration par le rire. Mais on peut aussi la travailler par le chant, on peut la travailler par tant d'autres choses. Voilà. Pour moi, vu que je considère que le rire est un comportement et un réflexe, j'ai plus envie de privilégier, mais ça peut faire partie de ces ateliers, des rencontres humaines, ce qui est quand même le gros problème de notre société, notamment chez les enfants et les anciens, d'être seuls, pour favoriser les interactions qui favorisent elles-mêmes le burlesque, l'inattendu, la chose qui était cocasse, et rire par l'interaction. Ce qui m'embête avec le yoga du rire, on va travailler le travail musculaire proprement dit qui nous fait rire, mais pas forcément l'enrichissement social du lien qui est quand même la base du rire. Mais après, c'est pas dangereux, et si ça peut faire beaucoup de bien, passer une séance de détente, comme du reste si on va à la chorale, combien de personnes témoignent du bien-être physique et mental quand ils rentrent de la chorale, quand on fait du jardin partagé. Enfin, je veux dire, ce que je veux dire, c'est que pourquoi pas le yoga du rire, mais il y a tellement de manières de se rencontrer, de rire, sans travailler directement sur le rire.
2: Mais pour les gens qui ont du mal à rire, est-ce que ça ne peut pas quand même être efficace? Moi, je vous cite quand même une méta-analyse qui a été publiée dans la revue Brain and Behavior, qui a passé en revue les résultats de 29 études menées sur près de 3000 personnes qui souffraient de dépression, d'anxiété, voire même des deux. Si certains des participants ont déclaré que la thérapie par le rire n'avait eu aucun impact sur leurs symptômes, bien la majorité ont vu leur état s'améliorer grâce à l'humour. 29 études qui montrent que le rire, bah, ça peut aussi avoir un effet sur la dépression ou sur l'anxiété. C'est quand même pas rien, docteur Clément.
3: C'est pas rien, mais c'est des études dont il faut faire très attention. Parce que votre étude, là, c'est ce qu'on appelle une méta-analyse. C'est-à-dire qu'on va regrouper des études dont les caractéristiques vont être très différentes en termes de sélection d'individus et de ce qu'on va utiliser pour rire, de la durée des séances, etc. Donc, faire très, très attention. Et immédiatement, il y a deux choses qu'on peut peut-être critiquer, c'est que quel que soit le traitement médicamenteux ou non médicamenteux, on a 40% d'effets placebo. Donc, dans la majorité de ces études, quand vous regardez bien les chiffres, vous avez 30, 35%, 40%. Alors, vous me direz, après tout, si c'est un effet placebo qui fait du bien, on ne va pas pleurer. Voilà. Mais attention de ne pas dire « c'est le traitement miracle ». Non, mais après tout, c'est un bon placebo, bien sympathique, etc. Voilà, c'est ça que j'aurais envie de dire. Et dans ces études, il manque toujours un groupe contrôle. C'est-à-dire, par exemple, un groupe où les gens iraient faire de la cuisine toutes les semaines, le même nombre de séances, je caricature. Ainsi, il y avait eu un travail sur la musique dans la maladie d'Alzheimer avec Hervé Platel à Caen, hein, qui est un grand chercheur du CNRS, où pour montrer l'effet de la musique, il avait aussi fait faire à ses patients de la cuisine, de la peinture, de la poésie, etc. Et là, pour le coup, l'effet de la musique était positif, comme toutes les autres activités, mais tellement plus qu'on pouvait dire bah, la musique a un sens particulier. Mmh. Voilà. Donc faire très attention, c'est pas parce que c'est dans des revues scientifiques, c'est pas parce que ça marche, que c'est universel.
2: Conclusion, docteur Thomas Antérion, est-ce que rire 8 à 10 minutes par jour, comme le recommandent certains médecins, ça serait une bonne prescription pour vous ?
3: Oui et non, c'est un slogan, oui. Mais c'est comme manger 5 fruits et légumes, marcher 10 000 pas, après tout, pourquoi pas se dire 10 minutes hein. Mais il ne faut pas limiter. La bonne prescription, ça serait, autant que vous le pouvez, faites du lien, parlez aux gens, y compris dans la rue.
2: Riez en groupe.
3: Riez en groupe. Vous êtes,
2: ne riez pas dans votre coin, c'est
3: voilà,
2: ce que vous dites.
3: Vous vous asseyez au soleil sur un banc, profitez que quelqu'un s'assoit à côté de vous, racontez-vous quelque chose de drôle, regardez un pigeon qui pique une miette à un autre pigeon. C'est ça que je dirais. Sortez, parlez, rencontrez les congénères, riez ensemble.
2: J'ai envie de vous demander, pour conclure, docteur Thomas Antérion, est-ce que vous riez souvent ou la dernière fois que vous avez ri, c'était quand ? Est-ce que vous en rappelez ?
3: Oui, j'ai ri ce matin, oui. Il y a 5 minutes, oui. Chez ma coiffeuse, qui a fait tomber son flacon de shampoing qu'elle était en train d'ouvrir, avec un patient et tellement aux éclats que la famille, quand on s'est retrouvés, parce qu'ils étaient en salle d'attente, nous a entendus, a dit « mais pourquoi vous avez ri comme ça ?» C'était étonnant pour eux, voilà tout le temps.
2: Ouais. Le rire chez la coiffeuse.
3: Voilà, le rire chez la coiffeuse. Mais c'est un lieu de convivialité. Mais les coiffeurs sont...
2: Les premiers psychanalystes de quartier, on va dire.
3: Exactement.
2: Allez, fini de rire, on est arrivé au terme de cette émission. Un grand merci, docteur Catherine Thomas Antérion, d'y avoir participé. Rire et mémoire, eh bien, on pourra en retrouver les études sur le site de l'Observatoire B2VDesMémoires.fr. Merci aussi à Nicolas Fournel, qui n'est jamais le dernier à rire en régie technique. Et ça fait toujours du bien. On va se quitter avec la citation du jour. Elle est signée du père Joseph Follier, prêtre du Prado et fondateur de la vie catholique. Bienheureux sont ceux qui savent rire d'eux-mêmes. Ils n'ont pas fini de s'amuser. Allez, bonne rigolade et à la semaine prochaine.

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1: Qui n'a pas entendu parler de la DZ Mafia ? Qui ignore encore que les arrière-pays des ports français comme Marseille, Le Havre ou même Morlaix en Bretagne sont tenus par les narcotrafiquants ? Et pourtant, avons-nous vraiment pris la mesure de ce que c'est que la criminalité organisée ? Comment cet acteur géopolitique, qu'est la criminalité organisée, s'empare-t-il des territoires ? Pour répondre à ces questions, Planisphère a le privilège de recevoir Clotilde Champérache, économiste spécialiste de la criminalité, directrice du pôle sécurité, défense, renseignement, criminologie, crise, cybermenace au Conservatoire national des arts et métiers, le CNAM. Clotilde Champérache a notamment publié « Géopolitique des mafias », entre expansion économique et conquête territoriale aux éditions Le Cavalier Bleu et la face cachée de l'économie au PUF.

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1: Bonjour Clotilde Champerrache.
2: Bonjour.
1: La France semble avoir découvert ou redécouvert le crime organisé avec la commission sénatoriale sur le narcotrafic. Comment expliquer ce réveil tardif ?
2: Je crois qu'en France, on a un problème dans la façon de comprendre les phénomènes criminels. On a quand même une spécificité par rapport notamment à nos voisins européens et puis par rapport aux pays anglo-saxons, c'est que la discipline criminologie n'existe pas au niveau des universités françaises. Le Conseil national des universités n'a pas souhaité qu'une section soit spécifiquement dédiée à la criminologie et bah, par conséquent, les travaux sur le crime sont un peu délaissés côté français, ou alors on a des sociologues, des politistes qui vont un peu aborder le sujet, mais on n'a pas cette reconnaissance théorique, académique qui permettrait d'avoir de vrais travaux d'ensemble sur le sujet.
1: Ce qui pénalise la recherche. Est-ce qu'on n'est pas finalement enfermé dans l'illusion de savoir ?
2: Oui, c'est le problème du crime en général et du crime organisé en particulier, c'est que on a des idées reçues véhiculées sans même être discutées. Parfois, c'est même véhiculé par les médias ou par les représentations cinématographiques qu'on peut se faire. Et si la réalité correspond à ce qu'on pense savoir, ça va, on voit les choses. Mais
1: content.
2: Si c'est pas tout à fait ce qu'on pensait, là, on a tendance à nier les phénomènes. Et puis, il faut voir aussi qu'au niveau politique, médiatique, on a des acteurs qui vont beaucoup jouer sur l'émotion.
1: Oui.
2: On va instrumentaliser cette émotion et c'est par là qu'on va commencer à communiquer sur le crime. Mais évidemment, pour ça, il faut qu'il y ait une émotion et ça limite aussi la perception de la globalité du problème
1: et
2: criminel.
1: Et l'émotion, ça n'a jamais permis de comprendre, en fait.
2: Non, parce que c'est de la surréaction, c'est de l'instrumentalisation. Donc, on fait monter des problématiques, mais sans réellement les explorer dans leur totalité.
1: Clotilde Champerrache, la prise de conscience en France, comme en Europe, est largement due au recours de certains criminels à une violence ostensible. Pourquoi utiliser cette violence ostensible ? Et la violence est-elle vraiment un indicateur de la présence criminelle ?
2: Alors la violence ostensible, c'est effectivement ce qui a marqué la trajectoire d'abord des Pays-Bas et de la Belgique, au début des années 2020. On a des règlements de compte et puis aussi des victimes collatérales, des victimes innocentes, des avocats qui sont tués, un journaliste, des menaces adressées au ministère de la Justice belge, à la princesse héritière, et puis des balles qui touchent des personnes qui n'ont strictement rien à voir avec le narcotrafic. Et c'est ça qui fait réagir l'opinion publique d'un côté et l'État qui ne peut pas rester spectateur de ça. Et ça rejoint l'illusion de savoir, c'est-à-dire que la violence, c'est un critère rassurant. C'est-à-dire qu'on se dit, le crime organisé, ce sont des personnes violentes qui ne respectent pas la loi. Et donc, quand on les voit être violents, on se dit, c'est bien qu'il y a un phénomène criminel. Alors que le corollaire n'est pas vrai. C'est-à-dire que l'absence de violence ne signifie pas qu'il n'y a pas de criminalité.
1: C'est-à-dire ? Qu'est-ce que vous voulez dire ?
2: On a des organisations criminelles qui ont compris qu'il fallait rationaliser la violence. Mmh. Que une violence justement ostensible, c'est une violence problématique qui, parfois, est l'expression d'une faiblesse de l'organisation criminelle elle-même. Par exemple, les mafias, quand elles se font la guerre, c'est que, d'un point de vue organisationnel, il y a des tensions. Et puis, ça entraîne une faiblesse supplémentaire parce que, justement, il y a une obligation de réagir. Des représailles, des lois plus difficiles, plus répressives qui vont passer. Donc la violence n'est pas forcément une bonne affaire pour les organisations criminelles et certaines ont des stratégies différentes pour contrôler un territoire, pour le conditionner. Et ça, sans violence, et c'est ce qui risque de passer inaperçu.
1: Alors comment est-ce qu'on conditionne un territoire ? C'est-à-dire un espace de vie ? C'est ça un territoire ?
2: Oui, alors le conditionnement du territoire, c'est aussi un conditionnement de la population. Alors sur le territoire français, récemment, on a eu quelques affaires qui ont été présentées un peu comme anecdotiques de distribution de fournitures scolaires, de fêtes organisées par des narcotrafiquants, de services rendus à la population. On monte les courses des personnes âgées quand l'ascenseur est en panne, etc. Des mots disant « nous sommes désolés pour le dérangement » lorsque les cages d'immeubles sont utilisées pour le trafic de stupéfiants. En réalité, ça, c'est instaurer un climat où le criminel n'est plus seulement perçu comme producteur de désordre, mais il apporte des services sociaux, il crée du lien social. Et ça, c'est extrêmement problématique parce que ça veut dire que la population va commencer à tolérer cette présence-là, parfois même entrer dans des liens de complicité, ne pas dénoncer. Et éventuellement, lorsqu'on est au bout du processus, c'est une façon de conditionner dans le sens où on peut faire passer des consignes de vote, par exemple.
1: Des consignes de vote.
2: En disant, voilà, on vous a rendu service à un moment, ça serait gentil que, en échange, vous fassiez telle chose, vous votiez pour tel candidat parce que lui saura aussi ne pas nous déranger dans nos affaires. Et on crée comme ça un cercle vicieux qui va lier le crime organisé, la population et éventuellement la sphère politique locale.
1: Donc on est là entre criminalité, conditionnement, illégalité, corruption aussi.
2: Oui, la corruption, c'est une problématique aussi qui est rampante. Alors, il y a de la corruption qui s'accompagne de violence. Hein, lorsque la personne ne coopère pas, on peut la menacer. Mais on a aussi toute une corruption qui est absolument non violente, qui passe par l'appât du gain des sommes qui sont proposées. Alors, les narcotrafiquants en particulier sont extrêmement riches grâce à leur trafic. Donc, ils peuvent se permettre de payer de façon disproportionnée. Donc ça peut expliquer la bascule aussi de certaines personnes qui, dans une société qui valorise aussi le profit, vont se dire que finalement, la déconnexion entre l'acte, par exemple, insérer une clé USB dans un ordinateur et la somme reçue vaut la peine, entre guillemets, qu'on tente le coup. Sauf que là aussi, il faut raisonner à plus long terme et se dire que dans ces cas-là, on rentre dans une logique de toile d'araignée, que le crime va tisser autour de vous et qu'on ne peut pas se retirer en se disant « je fais l'opération une fois, j'empoche l'argent et je me retire du système ».
1: Oui, parce que la violence vient rappeler à ce moment-là qu'une fois qu'on a mis la main dedans...
2: La violence, l'intimidation, la menace de dénoncer, les méthodes sont variées.
1: Est-ce que la violence peut aussi être un mode de communication ?
2: La violence sert, alors, au sein du milieu criminel, à intimider aussi les concurrents. D'ailleurs, quand on a eu des accès aux messageries cryptées des criminels, on voit qu'ils envoient aussi des images de personnes torturées, suppliciées. C'est un message sur ce qu'ils sont capables de faire. C'est une façon aussi, parfois, de pouvoir ne plus utiliser la violence. C'est-à-dire de dire, ma menace est crédible, regarde ce que je sais faire. Et ce qui permet aussi à certains criminels de moins utiliser la violence parce qu'ils ont atteint un certain niveau de réputation qui suffit pour intimider sans recourir à des actes ostensibles.
1: Est-ce que dans une certaine mesure, ça ne joue pas sur l'insuffisance des services publics dans certains territoires ? Autrement dit, les réseaux criminels occupent une place qui n'est pas occupée.
2: Le conditionnement territorial, c'est vraiment ce positionnement-là. C'est-à-dire offrir effectivement des prestations que l'État assure peu, assure mal, ou au moins faire passer le discours que l'État n'assure pas suffisamment bien les choses. Parfois, c'est de l'instrumentalisation. Hein, quand on pense aux mafias italiennes, elles sont par exemple spécialisées dans l'accès au logement social. Ce ne sont pas elles qui produisent le logement social, mais elles intermédient. Et ce sont elles qui se créent une légitimité sociale en utilisant ce statut d'intermédiaire.
1: Clotilde Champérache, depuis quelque temps, les débats sur la criminalité organisée se focalisent largement sur le narcotrafic, au point que la priorité qui lui est donnée donne l'impression que c'est l'unique activité illégale, ou presque. Est-ce que cette vision est correcte ?
2: C'est extrêmement réducteur de penser que la criminalité organisée n'est présente que dans le narcotrafic. Alors certes, c'est un marché qui, parce que l'offre et la demande sont en forte croissance, génère beaucoup de profits. Ceci étant, les organisations criminelles ne font pas que du narcotrafic. On a toute une gamme d'activités criminelles. Il y a évidemment ce qui est en lien avec une activité productive. On crée une marchandise prohibée, on la commercialise, donc le narcotrafic. On a aussi une criminalité organisée qui s'appuie sur l'appropriation des richesses d'autrui. Tout ce qui est réseau de pillage de ressources naturelles, les réseaux criminels de cambrioleurs, le recel, l'extorsion, ça existe aussi. Les fraudes, les arnaques qui sont en très forte augmentation. Et puis on a même une criminalité organisée qui est spécialisée dans les atteintes à l'ordre public. Donc c'est du vandalisme, des meurtres, où on a une perte de richesse pour les pays parce que la destruction de matériel public, par exemple, ça entraîne un coût pour la société.
1: Une école, par exemple,
2: voilà.
1: Une mairie.
2: Tout à fait. Et tout ça, ça existe. Donc, ne voir que le narcotrafic, c'est un peu s'inscrire dans une logique où, très économique, où il y a un marché légal avec beaucoup de profits. Et c'est ce marché-là qu'on va étudier sans voir qu'il y a une connexion avec tout plein d'autres activités et puis des organisations criminelles qui peuvent être polyactivités, c'est-à-dire être présentes sur le narcotrafic, mais pratiquer aussi l'extorsion et d'autres activités. Ce qui fait que si on arrive à les attaquer sur le narcotrafic, ça ne veut pas dire qu'on les a abattues totalement. Elles peuvent se redéployer sur d'autres activités.
1: Les organisations criminelles, de ce que j'ai compris, sont d'une souplesse absolument extraordinaire et une réactivité exemplaire.
2: Oui. Alors, elles ont évolué. Elles sont effectivement capables de s'adapter aux changements de législation, sont capables d'arbitrer entre les territoires aussi, voir ce qui peut se faire dans un pays et pas dans l'autre.
1: Et comparer puis, la législation,
2: tout
1: la
2: à
1: réglementation
2: fait, tout
1: et
2: à
1: l'optimiser.
2: Fait. Et voir s'il y a un territoire qui est plus à même de faciliter le blanchiment d'argent, un autre pour lequel écouler des stupéfiants, etc.
1: Donc, ce qui veut dire qu'il y a des experts de ces questions-là qui les travaillent pour les mafias, concrètement.
2: Pas forcément. Il y a un côté empirique, il y a un côté communication aussi entre eux, c'est-à-dire que là aussi, ça rejoint la question de la violence, il y a des règlements de compte, mais il y a aussi de la coopération criminelle. Donc les coopérations criminelles, ça fait que des organisations criminelles d'origine différente travaillent ensemble et communiquent des informations. Ils peuvent dire, bah, moi j'ai investi énormément en Allemagne parce qu'on ne vérifie pas trop, on peut payer beaucoup en liquide. Et ça, c'est une information qui va circuler dans d'autres organisations criminelles et qui va répandre ce savoir empirique.
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1: Clotilde Champerrache, en se concentrant sur le narcotrafic, ne coupe-t-on pas artificiellement l'activité illégale de ses connexions avec la sphère légale ?
2: Oui. Le fait de se focaliser sur une seule activité, un seul marché, c'est un peu croire qu'il existe une frontière étanche entre le monde légal et le monde illégal. Et c'est une vision qui est totalement artificielle, qui s'est créée aussi autour de la notion de criminalité organisée, quand on a commencé à définir les termes. Initialement, la première fois que le mot « crime organisé » apparaît, c'est aux États-Unis à la fin du 19e siècle. Et ce qui est intéressant, c'est que la description inclut la sphère légale, la complicité du monde légal. Puis progressivement, sur le mode américain, on va commencer à penser le crime organisé comme une conspiration étrangère. Parce qu'il y a la mafia italo-américaine et c'est une façon de dire que l'ennemi public numéro un est un corps étranger à la nation américaine qui, elle, est vertueuse.
1: Bien sûr.
2: Ça permet de couper, mais totalement artificiellement. On perd cette dimension-là qui était présente au début de la terminologie. Et ça fait tomber des pans entiers du fonctionnement de l'économie criminelle. La corruption.
1: Alors c'est quoi la corruption ?
2: La corruption, alors là aussi, il y a énormément de débats. On a du mal à nommer les choses. C'est-à-dire qu'on va parler d'atteinte à la probité, on va distinguer des différentes catégories pour ne pas finalement dire ce mot global de corruption. Moi, j'aime la définition qu'ont donné les Grecs anciens, qui est que c'est une atteinte au bien commun. Et là aussi, d'un point de vue économique, on a perdu l'usage du terme « bien commun » parce qu'on a une vision économique des choses qui est très autour de cette maximisation du profit. Le bien commun, c'est ce qui fait qu'une société tient. Et toute atteinte au bien commun fragilise les institutions. Et ne pas voir cette corruption ou dire qu'il semblerait que la France commence à être atteinte par la corruption, c'est une vision extrêmement naïve des choses. Les Grecs anciens en parlaient déjà. Les Grecs anciens disaient aussi que c'est dans la nature de l'homme d'être corruptible. Donc ce n'est pas un corps étranger, encore une fois. C'est une possibilité, c'est un risque dont il faut tenir compte.
1: Mais toutes les sociétés ne sont pas égales face au risque de corruption.
2: Alors, il y a cette vision aussi des choses qui a pu être instrumentalisée par des organisations internationales avec la corruption qui serait liée au sous-développement. En réalité, si on regarde dans les détails, aucun pays n'échappe à des phénomènes de corruption. Après, la corruption peut se répandre aussi parce que si certains membres d'une société sont corrompus, ils gagnent de l'argent et sont impunis dans leurs actes, ça incite d'autres personnes à basculer aussi. Donc la corruption s'étend, mais elle n'est pas une spécificité des pays en voie de développement. Et la corruption accompagne systématiquement le crime organisé. Donc, ces trafics ont pu progresser aussi parce que il y avait dans la sphère légale des personnes complices qui ont apporté leur soutien à ces organisations.
1: D'autre part, l'économie légale fournit un grand nombre de prestations et de services qui sont en fait attractifs pour les organisations criminelles.
2: Oui, et ça, on oublie souvent de le voir parce qu'on a cette vision dichotomique, il y a les méchants, les gentils, le bien, le mal. Finalement, on l'a vu pour la question du narcotrafic avec l'activité portuaire. On a une capacité et une volonté de contrôle sur les conteneurs en entrée dans nos ports, qui est extrêmement faible, 2% des conteneurs en entrée dans les ports européens.
1: Dans le meilleur des cas, 2% des conteneurs sont contrôlés par les services douaniers.
2: Tout à fait.
1: Dans le meilleur des cas.
2: Dans le meilleur des
1: 98%
2: cas.
1: Ne sont donc pas contrôlés.
2: Voilà. Ce qui laisse passer les stupéfiants, mais ça laisse passer aussi la contrefaçon, les armes en pièces détachées. Donc il y a une vraie problématique sur ce qu'on accepte de prendre comme risque en termes sécuritaires.
1: Ajoutons qu'on peut, par les réseaux criminels, avoir des points de contact dans les ports pour aller récupérer dans un conteneur identifié le B714-1222.
2: Les stratégies de contrôle douanier en plus.
1: Un sac avec de la cocaïne ou des
2: armements. Il peut y avoir contournement, tout à fait, corruption, prestations de services par des personnels portuaires. Donc tout ça, ça fait qu'effectivement la capacité de contrôle est faible.
1: On peut renvoyer à votre livre, Clotilde Champerrache, La face cachée de l'économie, néolibéralisme et criminalité au PUF en 2019, pour aller plus loin. Clotilde Champerrache, la loi narcotrafic de 2025 semble avoir partiellement fait bouger les lignes, en particulier la recommandation initiale de créer un parquet national anti-stupéfiant qui s'est transformé en un parquet national contre la criminalité organisée. Alors, est-ce que c'est bon signe ?
2: Oui. Ça veut dire qu'il y a un petit déplacement dans l'angle de vue sur la question criminelle. C'est vrai qu'au départ, la commission d'enquête sénatoriale porte sur le narcotrafic. Donc il y avait un enfermement de départ qui explique que le projet initial était sur les stupéfiants en particulier, ce qui rejoint en plus la tradition française et largement anglo-saxonne de raisonner en termes de marchés illégaux. Le passage à un parquet national anticriminalité organisée, c'est déplacer le regard de ces marchés illégaux vers les acteurs, la compréhension des acteurs. Et ça peut permettre de frapper plus largement la problématique du système criminel, de l'écosystème criminel, dans l'ensemble de ses activités, dans le fait aussi de hiérarchiser les organisations criminelles. Toutes ne se valent pas, toutes n'ont pas la même puissance. Et il va falloir pouvoir distinguer, et c'est à ça qu'on peut arriver grâce au parquet national, au PNACO, c'est de distinguer des réseaux, les franges un peu émiettées du trafic, les petites mains du trafic, et puis plus haut, les intermédiaires de gros, les grosses organisations criminelles qui reposent sur des affiliations, donc des personnes qui choisissent une trajectoire criminelle.
1: La loi narcotrafic introduit également ce qu'on appelle le délit d'association criminelle, qui va être mobilisé pour la première fois contre des membres de la DZ Mafia, dont le procès a commencé, même s'il est un peu décevant.
2: Oui, alors ce délit de concours en association

0: législation sur les stupéfiants, par exemple, mais de frapper l'organisation dans son ensemble. Et là, on est dans la dimension plus italienne du combat contre le crime organisé. Pour rappel, en 1986, quand il y a eu le maxi-procès contre Cosa Nostra sicilienne, le début du procès, ça a été une phrase importante, alors je ne l'ai plus exactement en tête, mais de dire ceci est le procès d'une organisation qui s'appelle Cosa Nostra. Donc on est bien dans, on va condamner plusieurs personnes en même temps, on essaie de saper cette organisation-là dans tous les aspects de ses activités. Et ça permet même éventuellement, alors il va falloir s'habituer à manier ce terme-là, en plus il est mal défini un peu dans la loi narcotrafic, mais ça permet même d'entrer dans une dynamique d'entrave. C'est-à-dire que si on arrive à prouver que quelqu'un est affilié à une organisation criminelle, il est susceptible de commettre des actes répréhensibles, des crimes, des infractions graves, et ça permet de lancer des enquêtes, de regarder aussi le patrimoine de la personne pour éventuellement confisquer des avoirs criminels.
1: Alors, qu'est-ce que c'est que le statut de collaborateur de justice exactement ?
0: Alors, le collaborateur de justice, là aussi, il y a une inspiration italienne forte. Ça existait déjà en droit français, c'est peu utilisé parce que ça suppose de mettre en place des mesures de protection assez importantes. Le 31 mars 2026, ce nouveau statut est entré en vigueur. Ce que ça change en France, c'est qu'on va pouvoir faire entrer dans ce statut de collaborateur de justice des personnes qui ont commis un crime de sang. Jusqu'à présent, en France, on restait braqué contre ça en disant c'est trop grave pour qu'on puisse envisager une remise de peine, parce que c'est un peu la négociation qui est faite avec le criminel. Le collaborateur de justice, c'est quelqu'un qui va apporter des informations importantes pour s'attaquer à une organisation criminelle ou à une activité criminelle. Donc il faut que ça soit quelqu'un qui ait des choses importantes à dire. Hein. Donc d'accepter qu'il y ait eu un crime de sang, ça permet aussi de ne pas s'adresser qu'aux petites mains, à des personnes qui sont finalement peu impliquées dans les gros trafics. Donc l'espoir, c'est de faire parler des grands criminels ou des criminels plus importants dans la hiérarchie. Ceci étant, il ne faut pas surestimer le dispositif. C'est pas parce qu'il y a des motivations, y compris pécuniaires ou en termes de protection qui sont proposées, que le criminel va basculer. On n'est pas dans un calcul coût-bénéfice. On a des affiliations qui parfois sont des affiliations à la vie, à la mort, avec des prestations aussi offertes par l'organisation criminelle en termes de protection.
1: Clotilde de Champérache, pour terminer, j'aimerais que vous nous disiez un mot du master économie, gestion, droit, mention criminologie que vous dirigez au CNAM. De quoi s'agit-il ?
0: Il s'agit d'un master qui est assez unique en France, qui propose à des personnes, alors soit des étudiants après une licence, soit des personnes en poste qui s'intéressent à toutes les problématiques de criminologie, de sécurité, de défense, décrocher un master qui permet d'aborder toutes ces problématiques criminologiques alors qui n'existent pas dans le parcours universitaire français, mais avec une vision multidisciplinaire qui permet d'appréhender différentes problématiques liées au crime organisé, évidemment, mais aussi terrorisme, problématiques de défense. Donc un parcours très vaste et intéressant.
1: Où on rencontre aussi bien des professionnels que des étudiants. Et ça aussi, c'est enrichissant.
0: On a des étudiants, on a des personnes qui sont en poste, police, gendarmerie, magistrature, etc. Donc des publics très variés.
1: Merci, Clotilde Champérache. Un grand merci également à notre réalisateur, Cédric Coba. Planisphère recevait Clotilde Champérache, économiste, spécialiste de la criminalité et directrice du pôle sécurité, défense, renseignement, criminologie, crise, cybermenace au Conservatoire national des arts et métiers, le CNAM. Elle a aussi la responsabilité du master économie, gestion, droit, mention, criminologie. Nous vous recommandons particulièrement ces deux récents livres, Géopolitique des mafias, entre expansion économique et conquête territoriale, aux éditions Le Cavalier Bleu, et La face cachée de l'économie, au PUF. Chères auditrices, chers auditeurs, merci de votre fidélité. 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À la semaine prochaine pour une nouvelle émission de Planisphère.

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1: Écoutons le psaume 32. Que ton amour, Seigneur, soit sur nous comme notre espoir est en toi.
2: Criez de joie pour le Seigneur, homme juste. Homme droit, à vous la louange. Rendez grâce à Dieu sur la cithare. Jouez pour lui sur la harpe à 10 cordes. Oui, elle est droite, la parole du Seigneur. Il est fidèle en tout ce qu'il fait. Il aime le bon droit et la justice. La terre est remplie de son amour. Dieu veille sur ceux qui le craignent, qui mettent leur espoir en son amour, pour les délivrer de la mort, les garder en vie au jour de famine.

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que les journalistes, les tabloïds façonnent l'histoire de sa mort. Il allait la façonner lui-même. Il disait d'ailleurs que le pire des cancers, c'était souvent les tabloïds. Le 1er juillet 1991, il meurt chez lui à Malibu. Il avait 54 ans. Sa pierre tombale porte l'inscription « Il saisit la vie avec joie, il donna à la vie généreusement, il laisse un héritage d'amour et de rire. » Pour tenter d'être complète, je dois ajouter qu'après sa mort, certains se sont déchaînés, et notamment des collègues de tournage qui écriront un livre qui décrit un homme, je cite, fou et méchant. Ainsi, l'actrice qui interprète son épouse, Caroline, raconte dans ses mémoires que Michael, à l'écran, pouvait se montrer sexiste et grossier, multipliant les blagues, notamment dans leurs scènes en duo, ou en racontant publiquement comment il décuplait sa libido avec du pollen d'abeille. Dans la foulée de ces révélations, post-mortem, celle qui joue Nellie Olson évoque un patron maniaque et alcoolique et une ambiance de plateau plutôt tendue. Elle dit les gens fumaient et buvaient ouvertement. C'était très difficile pour les femmes, c'était une autre époque et une atmosphère très masculine comme un club de vieux garçons. Alors, ces déclarations faisant suite aux déclarations déjà de l'acteur qui lui-même reconnaissait que l'alcool avait détruit sa vie. Il conclura en disant « Personne n'est parfait, n'est-ce pas? Ni Charles Ingalls, ni Michael Landon. » Mais on se souvient de lui pour ses personnages, pour le sourire, pour la main stable, pour l'ange marchant sur une route, aidant des inconnus à trouver l'espoir, pour tout ce qu'il aurait souhaité avoir en fait dans sa vie d'enfant. Et peut-être ce qu'il aurait voulu être en tant qu'homme. Ce que les hommages oublient parfois, c'est le chemin qu'il faut parcourir pour y arriver. La vie, c'est aussi un chemin comme ceux de Compostelle. Du garçon courant chaque matin dans la honte, désespéré de retirer des draps mouillés d'une fenêtre avant que quiconque ne le voie, à l'homme qui passa 30 ans à montrer à l'Amérique à quoi pourrait ressembler un père qui choisit de rester, de se présenter, de maintenir sa famille unie à travers tout. Qui était-il au fond de lui-même? Nous ne le saurons jamais, gageons qu'il ne le savait peut-être pas lui-même. Les personnes qui comprennent le mieux la douleur sont souvent celles qui consacrent leur vie à aider les autres, à guérir parce qu'elles savent ce que c'est. À nous de savoir ce que nous essayerons de faire avec ce que la vie nous a apporté. Ça ne dépend que de nous. J'ai lu dans un magazine philosophique du mois l'expression suivante. La personne disait « J'ai perdu la capacité de supporter les autres. J'avoue que ça m'arrive aussi. Ça nous arrive à tous, face à l'incohérence du monde, à la bêtise humaine. » La personne continuait en disant « J'ai fini d'essayer d'accommoder ceux qui ne peuvent pas tenir leurs promesses ou ceux qui ne peuvent pas se décider. Ceux qui me jettent et puis reviennent ont besoin d'être méchants parce que la ville a été avec eux. » Elle disait aussi, j'ai fini de me battre pour ceux qui n'ont pas peur de me perdre. J'en ai assez de cacher qui je suis vraiment ou d'essayer de supprimer mes sentiments pour plaire. J'en ai assez de réduire ma vulnérabilité. J'en ai marre de couvrir mes cicatrices. J'en ai marre de faire semblant. Il n'y a pas de place dans mon cœur pour ceux qui ne peuvent plus embrasser qui je suis vraiment. Je n'ai plus de patience. Je n'ai plus envie de parler. Bref, cette personne pensait avoir tout entendu. Elle disait, j'ai vécu chacune d'elles et maintenant mon cœur est vidé. Je suis épuisée. Mon cœur veut juste la paix, l'amour, l'honnêteté et la loyauté. Ok, il n'y a plus de place dans son cœur pour d'autres fissures. Je comprends. Et elle termine en disant, je veux guérir. Je crois que nous avons tous besoin d'une petite maison dans la prairie. Et si on essayait d'être cette stabilité au lieu d'attendre qu'elle vienne uniquement des autres? J'entends souvent les autres sont ci, sont là.

là, sont pas gentils avec moi. Oui, c'est vrai. Mais moi, dans tout ça, je fais quoi pour être meilleure? Pour être la main qui se tend, la voix qui apaise, la porte ouverte. Et si ça part dans les champs de choux, bah tant pis. Pas reçu, pas renvoyé? Ne sommes-nous pas riches de l'amour que l'on donne? Je ne sais pas. Voilà une question intéressante que je vous laisse analyser pour vous-même. On se quitte avec Jean-Louis Aubert, où il dit « Voilà, ce sera toi. » Je vous embrasse. Prenez soin de vous et des autres. Smakinou.

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1: Traditionnellement, on dit que trois principes fondent le judaïsme ancestral. Le lien au peuple d'Israël, une fidélité au Dieu un et unique de la Torah, une référence à la terre promise. Or, au XXe siècle, des populations d'Afrique subsaharienne ont affirmé leur appartenance au monde juif. Dans quelle mesure l'émergence de ces communautés vient-elle mettre en tension ces trois principes ? Quelle place occupent ces communautés aujourd'hui dans le monde juif ? Edith Bruder, bonjour.
2: Bonjour.
1: Nous vous retrouvons pour parler donc de ce phénomène religieux sans précédent, de votre point de vue d'anthropologue et d'historienne. Vous êtes chercheuse au CNRS et vous avez dirigé la publication de l'ouvrage « Juif d'ailleurs » chez Albin Michel en 2020, qui fait l'objet d'une publication cette année aux États-Unis. Vous avez aussi écrit « Black Jews » en 2014. Alors, on a parlé un petit peu précédemment des Juifs d'Éthiopie, les Beta Israël. Falacha, c'est péjoratif, c'est ça le nom
2: Absolument. Falacha veut dire vagabond en amharique. Donc, voilà, c'est sans terre, parce qu'ils n'avaient pas le droit de posséder des terres. Ils étaient discriminés.
1: C'est donc une histoire assez étonnante que celle des Beta Israël, que le monde occidental a découvert au XXe siècle, au cours du XXe siècle, on peut le dire. Vous dites que c'est une population dont la connaissance a eu un effet détonateur dans le monde juif. Pourquoi cela ?